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1: Bonjour à toutes et à tous, bonjour Pierre.
2: Bonjour Sandy.
1: Ça fait plaisir de vous retrouver en studio après vos escapades de ce début d'année, puisqu'en ce début septembre, du 5 au 13 septembre précisément, vous avez couvert pour RCF le Festival du cinéma américain de Deauville. On a pu suivre notamment cette 52e édition à travers vos papiers mis en ligne sur notre site internet www.rcf.fr, l'occasion de vous rappeler d'aller les lire si ce n'est pas déjà fait. Mais aujourd'hui, dites-nous en radio cette fois ce qu'il faut retenir de cette, on le rappelle, 52e édition, Pierre.
2: Eh bien, Sandy, d'abord que ce ne fut pas une année d'un cru exceptionnel, il faut bien l'avouer. Il faut d'abord rappeler que la compétition est réservée à des films cinéma indépendants américains, donc pas de blockbuster dans cette sélection compétitive. Et puis, autre observation, parmi les 13 films en compétition, beaucoup ressassent des thèmes très en vogue depuis quelques années dans le cinéma américain indépendant, à savoir des thèmes en lien avec la société américaine d'aujourd'hui. La drogue, la violence, l'homosexualité, surtout masculine cette année, et des ados obligés de devenir adultes avant l'âge. Faut-il encore que leur traitement soit un tant soit peu original ? Et là, les différents intervenants montés sur la scène du CID, le Centre international de Deauville, lors de la proclamation du palmarès samedi passé, ont eu beau soutenir que l'ensemble de la sélection était d'une excellente facture, avec des films bourrés d'humanité et suscitant notre réflexion, on peut légitimement penser que les jurés auront été en fait tout heureux en sortant de la projection du 13e et dernier film de la compétition en se disant « Ah voilà enfin un film, voilà enfin notre grand prix, enfin un film qui mérite de le recevoir ». Voilà. Et c'est que depuis l'ouverture du festival une semaine plus tôt, donc, on courait en vain après ce sentiment, voire cette conviction qu'on a parfois dans un festival en sortant d'une projection d'avoir vu la palme, le grand prix. Mais cette année, très honnêtement, si la qualité des films soumis à notre jugement était bonne, il n'y avait pas vraiment de quoi s'emballer.
1: Oui, parce que l'on rappelle évidemment qu'au-delà des projections, ce sont évidemment des compétitions qui sont en jeu. Quel est donc du coup ce dernier film de la compétition qui remporte le grand prix du Festival de Deauville?
2: Eh bien, Sandy, c'est Club Kid de Jordan Fritzman, sortira en salle chez nous au mois de novembre. Il retrace l'histoire d'un organisateur de soirées déjantées dans une boîte gay de New York, un certain Jordan Fritzman lui-même à l'écran, donc dans le rôle principal. Et il apprend subitement qu'il a un fils de 10 ans et qu'il est prié de s'en occuper. Alors, comment combiner sa vie nocturne de débauché, adepte de soirées sexuelles en tout genre, de consommation de drogue parmi les plus fortes, avec la venue d'un gosse de 10 ans dans son quotidien, c'est toute la question. C'est un film qui nous emporte dans un grand moment nocturne, relate Cécile de France, qui était membre du jury et qui a remis ce prix, ce grand prix du festival. Des nuits qui se traînent, qui n'en finissent pas de s'écouler. Il questionne nos héritages, nos failles, nos blessures avec beaucoup de pudeur. Voilà. Je reprends les propos de Cécile de France, je pouvais difficilement dire mieux. Déjà présenté à un certain regard à Cannes en mai dernier, ce film Club Kid ne s'égare pas dans des scènes racoleuses ou tonitruantes de la nuit new-yorkaise comme ça aurait pu être le cas. Il va à l'essentiel de la relation entre un enfant de 10 ans et un adulte, très immature, mais qui va peut-être saisir l'opportunité de cette rencontre pour se reconstruire et assumer enfin ses responsabilités. Sachez que le film a aussi obtenu le prix du public de la ville de Deauville.
1: Et là, on voit qu'un film ne tient pas qu'à son scénario, hein, Pierre, parce que vous avez évoqué les scénarios parfois un peu bateaux, un peu répétitifs. Ça aurait pu être le cas aussi avec celui-là, un père un peu de la revue qui, du jour au lendemain, doit s'occuper de son enfant.
2: Exactement, et c'est dû à la mise en scène, c'est dû aux acteurs aussi, voilà, c'est vraiment bien ficelé. On aura l'occasion d'en parler lors de la sortie en septembre, mais c'est vraiment mon coup de cœur du festival.
1: On imagine que même si ce Club Kid a fait l'unanimité, je vais y arriver, le jury de Roche Dizem a encore décerné d'autres prix évidemment.
2: Oui, alors le prix spécial du jury, d'une sorte de médaille d'argent, il a été attribué à Méli Mélo, un film d'animation d'une certaine Léa Nelson, qui a par ailleurs reçu le prix de la critique. Alors Méli Mélo met en image la vie d'une famille bouleversée par la maladie d'Alzheimer. Et en croire Camille Chamou, l'actrice française membre du jury qui a présenté le film, Roche Dizem aurait dit avant la séance « ce genre de film m'angoisse ». Mais a-t-elle ajouté amusé, « je l'ai vu pleurer à la fin de la projection ». Roche Dizem, qui avait par ailleurs précisé en début de film, aimait aller voir les films sans chercher à savoir de quoi il s'agissait, ni le titre du film, ni le nom de son réalisateur, ni de ses acteurs, ni même de quoi ça parle. Vous voyez que là, il avait quand même dit « ça m'angoisse », donc c'est qu'il avait quand même été chercher l'information dans les dossiers de presse. Ceci dit, il peut arriver, il veut arriver vierge à une projection, vierge de tout a priori, et je peux le comprendre parce que c'est souvent ma démarche aussi. Quand je suis dans un festival et que je vais voir les films d'une sélection compétitive, je n'ai aucun a priori ainsi et je me laisse emmener par le récit, où malheureusement, parfois, je ne suis pas emmené parce que le résultat n'est pas terrible. Cela dit, je pense que ce prix du jury a été décerné plus pour le fait que c'est pour la première fois un film d'animation que Deauville proposait en compétition et pour la qualité de ses dessins que pour l'histoire et le scénario proprement dit. Mais pourquoi pas ?
1: Allez, jamais 203, un troisième film a été récompensé par ce jury.
2: Oui, alors c'est un troisième film attribué au film. Alors c'est très compliqué à expliquer en anglais. If I go, will they miss me? Bon, on traduira, je ne sais pas comment. C'est le premier long métrage de Walter Thompson Hernandez. L'action se déroule dans un quartier de Los Angeles proche de l'aéroport international, donc dans un couloir aérien où des avions passent en permanence, ce qui donne à Watts, un gamin de 12 ans, la furieuse envie de voler. Et le film suit par ailleurs la relation souvent très complexe entre ce garçon et son père. Et cette relation père-fils, ici aussi comme dans le film du Grand Prix, est magnifique. Le réalisateur adapte en fait son propre court-métrage. Il porte sur un gamin de 12 ans un regard poétique qui tranche avec la manière habituelle de filmer ces quartiers populaires de Los Angeles. Et plutôt que de filmer la violence et la dureté des adultes en pareille banlieue, le réalisateur choisit le rêve, l'imaginaire et la tendresse. L'interprétation est tout en subtilité également. Les parents d'abord, filmés avec toute leur douleur et toute leur faille, et puis le gamin qui tient véritablement le film sur ses épaules à lui tout seul, avec un naturel désarmant. Le film avait déjà été remarqué au festival de Sundance.
1: Bon, et comme ça arrive souvent, vous l'avez remarqué depuis le début de l'émission, pas de bande-annonce aujourd'hui puisqu'elles sont toutes en langue étrangère, mais je vous invite à aller les voir sur les différentes plateformes. Elles sont sous-titrées, donc n'hésitez pas à aller vous faire une idée un petit peu de ce que donnent ces films qui sortent bientôt, dont certains sont déjà sortis. On continue à débriefer avec vous, Pierre, cette 52e édition du Festival du cinéma américain de Deauville, mais juste après la pause musicale.

0: Et peut-être l'un des titres sur lesquels vous avez le plus dansé cet été, Tame Impala avec Dracula à l'instant. Vous êtes à l'écoute de On se fait une toile aujourd'hui en compagnie de Pierre Germeil. Avec vous Pierre, on aborde le palmarès de la 52e édition du Festival du cinéma américain de Deauville que vous avez couvert pour nous. C'était du 5 au 13 septembre. Alors après le palmarès du jury présidé par Roger Dizem, donc on a entendu dans la première partie de cette émission, place à un autre jury, celui de la révélation présidé par l'actrice et chanteuse bien connue chez nous, Lio.
1: Oui, Sandy. Alors, Lio, pour la petite histoire qui arrivait à chaque séance d'un film de la compétition, la bonne dernière avec un peu de retard, mais chaque fois en faisant des grands signes et des beaux sourires au public, comme pour se faire pardonner d'avoir fait attendre tout le monde. Alors, ce jury révélation, il est chargé de récompenser un premier film. Et il a choisi de distinguer Mose, un film de Kelly O'Sullivan et Alex Thompson, inspiré par la propre histoire de la réalisatrice Kelly O'Sullivan. Le film fait en fait penser à Close de Lucas Dont, puisqu'il nous parle du deuil vécu par une adolescente de 12 ans. Et enfin, Canal+, partenaire officiel du festival, a également donné l'opportunité à 5 de ses abonnés d'intégrer le jury Canal+ et de remettre un prix du même nom. Et c'est le film Test de Sam McConnell qui a reçu ce prix pour un film test qui met en scène un adepte du culturisme qui parle d'homosexualité masculine et de mal-être lié au regard des autres, un sujet qui serait tiré de l'histoire personnelle du réalisateur.
0: Le Festival de Deauville a donc une sélection compétitive, ça on l'a compris, mais c'est aussi un festival qui rend toute une série d'hommages, tantôt à de futures gloires du cinéma américain, mais tantôt aussi à des icônes du cinéma venues d'outre-Atlantique.
1: Oui, Sandy, alors je retiendrai surtout les deux icônes récompensées d'un Deauville Icon Awards. Il y a d'abord Faye Dunaway, l'inoubliable héroïne de Bonnie and Clyde d'Arthur Penn, tournée en 1967, aujourd'hui âgée de 85 ans, la muse d'Hollywood qui a fasciné le public par sa capacité à incarner des femmes fortes et complexes, entre vulnérabilité et détermination, et qui a pu traverser les genres avec une élégance et une intensité qui n'appartiendra qu'à elle.
0: Hors de Faye Dunaway, Pierre, vous nous avez déjà parlé plus longuement en direction de Deauville, c'était jeudi dernier. On va peut-être plutôt s'attarder du coup sur Suzanne Sarandon qui a elle aussi reçu un Deauville Icon Award.
1: Oui, Sandy, quelques mois à peine après avoir figuré, on s'en souvient, aux côtés de Gina Davis sur l'affiche officielle du 79e Festival de Cannes. Affiche montrant les deux actrices de Thelma et Louise de Ridley Scott juchées sur leur Ford Thunderbird décapotable. Suzanne Sarandon a donc été mise à l'honneur à Deauville. Et ce n'est pas n'importe qui, hein, Suzanne Sarandon. Un demi-siècle de carrière comme actrice, mais aussi productrice et militante engagée, qui a marqué à jamais le cinéma américain. Révélée en 1975 aux côtés de Robert Redford dans la Kermesse des Aigles de George Roy Hill, puis à l'affiche de The Rocky Horror Picture Show de Jim Sharman, Suzanne Sarandon recevra un premier Oscar pour Atlantic City de Louis Malle en 1982, avant de connaître son premier gros succès au box-office. C'était aux côtés de Jack Nicholson, Cher et Michelle Pfeiffer dans Les Sorcières d'Eastwick de George Miller en 1987. Puis tout s'est enchaîné. Après son premier Oscar, Suzanne Sarandon en a reçu 3 autres. Excusez du peu pour Thelma et Louise en 92, Lorenzo en 93 et Le Client en 95. Sans parler de multiples Golden Globes de la meilleure actrice. Il y en a tellement qu'on ne compte plus.
0: Et puis quand on regarde la liste des partenaires avec lesquels Suzanne Sarandon a joué tout au long de sa carrière, le moins qu'on puisse dire, c'est que c'est vraiment impressionnant.
1: Ah ben oui, Sandy, jugez plutôt Jack Nicholson, Burt Lancaster, David Bowie, Kevin Costner, Marlon Brando, Donald Sutherland, Sean Penn et du côté des femmes Shirley MacLaine ou Julia Roberts, mais aussi Michel Piccoli dans Atlantique de Louis Malle et Catherine Deneuve, donc deux Français. Catherine Deneuve, c'était dans Les Prédateurs de Tony Scott.
0: Suzanne Sarandon a aussi fait parler d'elle, et c'était le cas notamment encore cette année à Deauville, en tant que femme engagée qui n'avait pas sa langue dans sa poche.
1: C'est le moins qu'on puisse dire. En effet, on connaît son engagement en faveur des droits de l'homme. Il n'y a rien d'étonnant dès lors qu'on l'ait vu dans Une saison blanche et sèche de Eus Anne Palsy, réalisatrice française, membre du jury cette année à Deauville, un film sans concession qui dénonçait l'apartheid en 1989. On se souviendra aussi des choix féministes de Suzanne Sarandon, choix stigmatisé à travers Thelma et Louise, le premier road movie féministe du cinéma, et puis son combat aux États-Unis contre la peine de mort, thème central de la dernière marche de Tim Robbins en 1995. Rappelons en fait que quelques jours avant Deauville à la Mostra de Venise, Suzanne Sarandon avait réaffirmé son soutien au peuple palestinien, ce qui n'a guère plus du côté d'Hollywood, où il y aurait eu des annulations de contrats en vue de l'un ou l'autre prochain film qu'elle était censée tourner. Et déjà en 2003, on se rappelle qu'elle avait pris une position opposée à l'invasion en Irak par l'armée américaine.
0: Alors après avoir reparcouru le palmarès du 52e festival du cinéma américain de Deauville et avoir rappelé les différents hommages, hein, comme on vient de le faire, Pierre, peut-être un bref inventaire des films qui nous attendent en salle d'ici la fin de cette année.
1: Oui, tout à fait. Parmi les films les plus attendus, samedi, il y aura ceux venus du Festival de Cannes, tout d'abord, avec Notre Salut d'Emmanuel Mar, qui est un film français, puisque le réalisateur est français, mais qui est un peu belge par une coproduction avec la RTBF, Proximus et BTV. Un film qui a décroché à Cannes le prix du jury. Emmanuel Mar, il part sur les traces d'un de ses ancêtres, Henri Mar, fonctionnaire zélé de l'administration de Vichy durant la Seconde Guerre mondiale, et dresse le portrait accablant de cette administration sous l'occupation. Notre Salut sortira le 4 novembre. De Belgique et de Cannes encore, Coward du cinéaste flamand Lucas Donne sortira lui le 21 octobre prochain. Le réalisateur déjà primé à Cannes pour Girl et puis pour Close filme cette fois la rencontre amoureuse de deux jeunes recrues qui, dans les tranchées durant la Première Guerre mondiale, montent une incroyable revue théâtrale pour distraire la troupe et tenter de lui remonter le moral. Choc de la beauté des corps filmés au plus près avec volupté sur la scène et de l'horreur des tranchées avec des corps filmés cette fois déchiquetés, le film a valu un prix d'interprétation masculine aux deux jeunes comédiens, l'un Emmanuel Machia incarnant l'introverti à l'intérieur du couple et l'autre Valentin Campagne l'extraverti.
0: C'est quelque chose qu'il faut repréciser parce que j'allais dire à nos auditeurs que certains films dont vous allez parler maintenant, on en a déjà parlé à l'antenne. C'est normal puisqu'il y a souvent un délai entre la projection en festival et la projection en salle. Est-ce que le plaisir est le même quand on y va dans un cas comme dans l'autre? Parce que parfois vous voyez les films plusieurs fois, vous Pierre, en festival et puis à leur sortie.
1: Alors je vais vous dire... J'ai un exemple, Le Sud, d'un certain Solanas, un réalisateur argentin. J'avais pas du tout aimé à Cannes, j'avais dû m'assoupir ou je sais pas quoi. Et puis, lisant les critiques, j'ai dit, j'ai dû passer à côté. Et quand Le Parc l'a projeté, j'ai été le voir au parc et j'ai adoré. Voilà. Donc on peut avoir deux façons, deux contextes différents pour voir un film et avoir une perception différente d'une projection à l'autre, en effet.
0: Allez, alors restons dans les films venus de Cannes et dans les prix d'interprétation féminine, cette fois avec Soudain de Ryuzuke Hamaguchi.
1: Oui, Sandy, le film du cinéaste japonais adapte la correspondance échangée entre une philosophe et une anthropologue japonaise, devenue pour les besoins du film une directrice de maison de retraite française, Virginie Efira, et une amie japonaise, Tao Okamoto, dont elle choisit d'adapter et d'appliquer les préceptes thérapeutiques à ses pensionnaires pour les aider à mieux vivre leur fin de vie à l'écoute de leur corps et à l'écoute des autres. Les deux actrices, Virginie Efira et Tao Okamoto, s'étaient donc partagé le prix d'interprétation féminine. Le film sortira chez nous le 18 novembre.
0: Et puis Pierre, fin de l'année, ce sera au tour de la Palme d'Or Fjord du Roumain Christian Mungiu de sortir, une Palme d'Or qui avait fait beaucoup de bruit.
1: Qui avait fait beaucoup de bruit mais qui ne risque pas, à mon avis, d'attirer la grande foule dans les salles, je le crains, tant le sujet est austère. Le cinéaste roumain, on se souvient déjà palmé d'or il y a 19 ans pour 4 mois, 3 semaines et 2 jours, signe un film qui parle de la maltraitance supposée d'enfants au sein d'une famille roumaine ayant migré en Norvège. Les parents risquent alors, aux yeux de la loi norvégienne très stricte, de voir la tutelle de leur enfant confiée à une association catholique et même d'être condamnés à une peine de prison. Voilà un sujet très fort, mais avoué, pas très sexy. C'est le 9 décembre que Fjord, la Palme d'Or, donc sortira chez nous.
0: Il nous reste une poignée de minutes à passer ensemble, Pierre. En dehors des films venus de Cannes, à quoi est-ce qu'on doit s'attendre dans les derniers mois de cette année 2026, évidemment d'un point de vue cinématographique?
1: Voilà, il y aura le dernier film d'Alessandro González Iñárritu, après avoir dirigé Sean Penn dans 21 grammes, puis Brad Pitt dans Babel, et enfin Leonardo DiCaprio dans Le Revenant, The Revenant. Le cinéaste mexicain dirige cette fois un Tom Cruise, mais alors totalement méconnaissable, affublé de prothèses et autres accessoires en tout genre, à l'affiche de Digger, un film présenté comme une comédie satirique sur la rédemption d'un mania du pétrole, sorti annoncé pour bientôt, le 30 septembre. Et puis dans un tout autre registre, Andy, on va retrouver l'œuvre de Victor Hugo qu'on n'en finit plus d'adapter au cinéma, Les Misérables, dans un film signé Fred Cavaillé, cinéaste français qui met cette fois l'accent sur l'inspecteur Javert, joué par Tahar Rahim Aznavour il y a peu à l'écran, qui traque Jean Valjean, incarné ici par Vincent Lindon. L'ensemble du casting vaut le déplacement. Il y a Camille Cotin, Benjamin Laverne qui formera le couple Thénardier, ainsi que Noémie Merlant en Fantine. Le film sortira le 14 octobre.
0: Et pour rester dans le cinéma français, sortira le 21 octobre le film Karma de Guillaume Canet avec son ex-épouse Marion Cotillard.
1: Oui, là ça sent, Sandy, un cadeau de rupture, si l'on ose dire. Puisque, bien que séparé depuis quelque temps, Guillaume Canet a donc choisi d'offrir le premier rôle de son dernier film comme réalisateur à son ex Marion Cotillard. Le film s'appelle donc Karma. C'est le nom d'une secte rigoriste dans laquelle l'héroïne campée par Marion Cotillard a grandi. Un rôle, semble-t-il, donc écrit sur mesure pour elle dans un récit qui devient celui d'une mère et de son enfant tentant d'échapper à une communauté religieuse chrétienne dépeinte comme un lieu de malédiction. J'ai lu que l'église française qui a déjà vu le film est assez déchaînée contre le traitement de ce film.
0: Bon, à voir alors sur le traitement médiatique et sur les critiques qui vont apparaître. Enfin, peut-être un mot sur deux films belges et tout d'abord Le Fossoir.
1: Oui, Sandy, réalisé par le cinéaste flamand Michael R. Roskam, Le Fossoir revient sur une opération secrète menée en 1943 par un groupe résistant belge qui décidèrent de hacker le journal Le Soir, alors sous contrôle allemand, en publiant un faux numéro destiné à ridiculiser l'occupant allemand. On y retrouvera Harriet Worthalter, actrice italienne, aux côtés de Mélanie Thierry, François Damiens et Bouly Lanners. Le film est attendu, lui, pour le 2 décembre. Quant à l'autre film belge attendu en salle, lui, pour le 18 novembre, pardon, c'est Hazel 85 qui revient sur le fameux drame du Hazel qui a coûté la vie à 39 supporters de la finale de la Coupe d'Europe des clubs champions entre Liverpool et la Juventus de Turin. Mené comme un thriller, le film est signé de Theodora Anna Mihai, cinéaste roumaine résidant aujourd'hui en Flandre.
0: Voilà un programme bien alléchant auquel on pourrait encore ajouter le troisième volet de Dune, toujours avec Timothée Chalamet. Pour celui-là, merci beaucoup Pierre.
1: Merci Sandy.
0: On n'oublie pas de rappeler qu'on vous retrouve déjà dès ce soir vers 17h40 dans l'émission Curiosité et puis très vite sur nos ondes de toute façon.
1: Avec plaisir.
0: Quant à vous, eh bien merci beaucoup d'avoir été à notre écoute. On se quitte avec une artiste qu'on a entendue dans cette émission, ou plutôt on a entendu son nom. C'est Lio, les brunes comptent pas pour des prunes. À bientôt.

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1: C'est un plaisir de vous savoir à l'écoute. Merci d'être là. Bienvenue à chacun et à chacune. Ravi de vous retrouver pour ce nouveau numéro de Talent Belge. Installez-vous confortablement car notre invité est un homme de foi. C'est un artiste qui ne vit que pour le Seigneur. Vous allez l'entendre tout à l'heure dans son intervention puisqu'il est notre invité. Mais pour le présenter comme il se doit, je vous invite à entendre ce premier extrait de cet album. Voici Jéhovah, mon âme crie.

0: Jéhovah mon âme prie pour vous souhaiter la bienvenue. Premier extrait que nous vous proposerons de cet album de Daniel Rampello, l'album Ressuscité. Daniel Rampello, notre invité, nous allons prendre le temps de le connaître et surtout de rentrer dans l'univers de son album, son univers à lui. Je rappelle qu'il vient de commettre un album, l'album baptisé Ressuscité. Daniel Rampello, bonjour et bienvenue.
1: Bonjour, merci pour l'invitation.
0: Alors pour ceux de nos éditeurs qui s'interrogent, qui est Daniel Rampello ?
1: Donc, ici Daniel Rampello, je m'appelle Daniel Rampello, j'ai 28 ans. Et depuis ma tendre enfance, j'ai grandi dans l'église. Donc mes deux parents sont musiciens. Je viens d'une famille chrétienne. Et j'ai grandi dans le groupe de louanges. J'ai toujours été dans cet univers-là. Et au fil des années, j'ai toujours travaillé dans la louange avec les seniors. Et j'ai été inspiré à créer des chants. Donc de là a découlé l'album Ressuscité.
0: Oui.
1: C'est-à-dire que je l'ai sorti maintenant en 2026, mais le premier chant qui est ressuscité a été écrit en 2019.
0: Donc ça veut dire qu'il y a eu plus ou moins 7 ans de travail sur cet album, Daniel.
1: Oui, voilà. En fait, c'est que j'ai toujours été dans le groupe de louanges. J'ai travaillé sur cet album petit à petit. Je dirige le groupe de ma communauté chrétienne. Donc je viens de l'église La Providence à Bruxelles, à Anderlecht.
0: Oui.
1: Et je gère un groupe et donc j'ai travaillé petit à petit chaque chant. Donc chaque chant a une histoire. Le premier chant a été Ressuscité, qui est quand même une histoire fondamentale, la résurrection de Jésus-Christ qui est mort et ressuscité pour nous. Mais je l'ai aussi vécu ce chant, je vais dire.
0: Alors c'est un album qui, ma foi, a 7 titres. Et tout à l'heure, vous parliez de ce titre-là, de cette chanson « Ressuscité », qui est d'ailleurs le titre éponyme de l'album. Et quand vous dites que cette chanson, c'est aussi votre histoire, ça veut dire quoi ?
1: Je veux dire, en fait, cette chanson a été écrite et vécue en 2019. Ça veut dire que dans un moment de recherche de la présence de Dieu,
0: oui.
1: J'ai eu ce chant qui a été inspiré et il a été écrit en une traite, en fait, qui explique, si on écoute les strophes, qui expriment vraiment la mort et la résurrection du Christ. Mais en fait, je l'ai vécu. Comment je l'ai vécu ? C'est que pendant mon année 2019, j'ai eu plusieurs épreuves de la vie. Ça veut dire que malheureusement, ma maman a eu un cancer cette année-là.
0: Oui.
1: J'étais dans mes études, j'ai eu plusieurs problèmes de santé. J'ai dû prendre la direction du groupe de louanges. Donc c'est, entre guillemets, j'ai vécu une certaine mort dans ma vie. Un passage vraiment difficile à vivre. Et j'ai vécu la résurrection. Et ça veut dire qu'à travers cet album et cette musique-là, j'ai vraiment pris le sens de dire on meurt en Christ et on revit en Christ. Et c'est là même quand, dans la partie à la fin du chant, du pont, quand je dis « ressuscité, il est ressuscité », c'est de me rappeler que Jésus-Christ est ressuscité en nous et qu'en lui, nous avons la résurrection de qui on est.

0: Ressuscité, le titre éponyme du tout premier album de Daniel Rampello, qui est notre talent belge du jour. C'est l'une des chansons de cet album, car nous avons d'autres chansons comme un feu.
1: Donc, le chant comme un feu, c'est vraiment le thème de la Pentecôte. Donc, pour nos auditeurs chrétiens, la Pentecôte, on connaît toute cette histoire que les disciples étaient, les 120 étaient dans la chambre haute.
0: Oui.
1: Et que tout un coup, le Saint-Esprit est descendu sur eux. Donc, ce chant a été créé vraiment à un moment de Pentecôte à l'église, c'est-à-dire que c'était un moment de méditation et de préparer l'événement de Pentecôte. Et ce chant m'est venu de me dire, quand on écoute la première strophe qui dit « En ce jour de la Pentecôte, le peuple cherchait et il descendit comme un feu le Saint-Esprit », la deuxième strophe dit « En ce jour de la Pentecôte, ton peuple te cherche et qu'il descende sur nous ». En fait, ce chant dit ce que les 120 ont vécu dans la chambre haute, nous aujourd'hui, ton peuple, on veut vivre la même chose. Et après, dans le chant, il dit « Viens Saint-Esprit, remplis-nous de ta présence ». Et ce chant, c'est vraiment ce thème-là de dire « Aujourd'hui encore, le Saint-Esprit agit, aujourd'hui encore, le Saint-Esprit peut descendre et peut toucher, transformer nos vies ». Et c'est vraiment un chant avec un désir profond de vivre ce que les 120 ont vécu dans cette chambre haute.
0: Allez, on va marquer un petit arrêt, histoire de l'entendre.

0: Alors Daniel Rampello, c'est un album fouillé. On a l'impression qu'il est également fait dans l'humilité. Alors, il y a une chanson qui m'a un peu interpellé, « Tu es mon Emmanuel ». Alors, cette chanson, vous la décrivez comme l'une des plus simples dans sa structure, mais aussi l'une des plus profondes dans le message.
1: Effectivement, parce que dans la simplicité, quand je dis dans la simplicité, ça veut dire que musicalement parlant, c'est quatre accords, c'est une strophe qui se chante facile, mais c'est une profondeur de dire « Tu es Emmanuel, ce Dieu qui est avec nous ». Et c'est aussi un rappel de se dire que certains des auditeurs, peut-être aujourd'hui, passent des moments qui sont compliqués, passent des moments seuls. Peut-être qu'il y a des gens qui nous écoutent et qui sont seuls dans leur maison, sont seuls dans leur situation et pensent qu'ils sont seuls. Mais ils doivent toujours se rappeler que Emmanuel, Dieu est avec nous, est toujours avec nous et qui ne va jamais nous abandonner. Comme dans la partie du chant, je dis « Quand le vent souffle fort, tu es là avec nous ». C'est vraiment de se rappeler en fait que Emmanuel est toujours auprès de nous et qui ne va jamais nous abandonner.
0: Comme quoi Dieu ne nous abandonne jamais, il est toujours là.
1: C'est bien ça.

0: Tu es Emmanuel, extrait de l'album Ressuscité de notre talent belge du jour, le chanteur gospel belge Daniel Rampello. Un album de 7 titres, Daniel.
1: Comme je vous l'ai dit au début de notre conversation, le premier titre a été écrit en 2019.
0: Et
1: vous voyez que l'album est sorti en 2026. Voilà, c'est parce que j'ai eu une longue période d'écriture en essayant d'enregistrer par moi-même mes chants. Et il se fait qu'en fin 2025, j'ai eu l'opportunité de ne plus travailler, on va dire, dans le séculier. Et j'ai passé un moment vraiment de recherche avec Dieu et de savoir ce que j'allais faire de mon avenir, ce que je voulais réellement faire. Et dans un moment de recherche et dans la présence de Dieu, le Seigneur m'a remis en cœur de me dire que je devais faire cet album. Donc je ne savais pas comment, je n'avais pas de maison de disques, je n'avais pas de studio pour pouvoir enregistrer ça, mais j'avais la pleine certitude et foi que le Seigneur m'avait dit que je devais le faire pour le premier trimestre 2026. Donc j'ai commencé à prier, j'ai commencé à mettre ça entre les mains de Dieu, et Dieu a fait que j'ai pu rentrer en relation avec un ingénieur du son. Et grâce à ça, j'ai pu commencer à enregistrer mon CD. C'est-à-dire que j'ai tout fait tout seul, c'est-à-dire que j'ai enregistré les voix, les instruments, et un par un. Et je me suis dit, vaut mieux que je fasse tout ça que de continuer à attendre. C'est comme ça que tout est sorti.
0: Alors, c'est un album d'adoration et de louange. C'est aussi un album méditatif.
1: Méditatif, je veux dire en fait que tous les chants ont été écrits, ils sont vraiment basés dans la parole du Seigneur et dans des moments que j'ai vécu dans sa présence. C'est-à-dire que tout ce que j'ai écrit, ce sont des chants qui ont été inspirés par le Saint-Esprit ou des moments que j'ai vécu, comme vous l'avez vu, que ce soit ressuscité, que ce soit comme un feu. On peut aussi parler du chant Renouvelle en moi, qui est un chant très fort et aussi un témoignage, si nous voulions pas en discuter, mais tous les thèmes sont basés dans la présence de Dieu.
0: Pour se procurer l'album, comment est-ce qu'on fait? Nos auditeurs aussi qui aimeraient bien l'écouter, est-ce qu'il y a un moyen de l'acheter en ligne?
1: Bien sûr, donc ici vous pouvez acheter mon album sur mon site, donc c'est danielrampello.com. Donc là, vous allez tomber sur mon site, vous allez tomber sur mon témoignage, aussi sur le chant, là, vous pouvez l'acheter en ligne. Ou pour ceux qui ont des plateformes de stream, vous pouvez écouter tous mes chants sur les différentes plateformes de stream.
0: Alors,
1: sur mes différents réseaux.
0: Question rituelle, c'est celle qu'on pose à tous nos invités. Parmi les 7 titres de cet album, quel est votre titre coup de cœur? Et c'est avec ce titre qu'on se quittera, bien sûr.
1: Il y en a deux, mais je veux parler de ce chant qu'on n'a pas parlé, c'est Renouvelle en moi.
0: Oui, et c'est quoi sa particularité?
1: La particularité de Renouvelle en moi, c'est que c'est le psaume 51, pardon, qui dit « Ô Dieu, crée en moi un cœur pur et renouvelle-moi un esprit bien disposé ». C'est en fait, ça parle surtout aux personnes qui sont depuis longtemps dans l'évangile, elles qui servent Dieu. Je suis passé dans un moment où beaucoup peuvent passer, c'est que on vient à l'église, on continue à servir le Seigneur, mais on sent plus la même chose qu'au commencement quand on a connu Dieu. Et je suis passé par ce moment-là et je suis tombé sur ce psaume et c'était vraiment d'un désir de dire « Ô Dieu, crée en moi de nouveau un esprit pur et un cœur disposé à t'adorer de tout mon cœur ».
0: Daniel Rampello, merci beaucoup pour ce moment que vous nous offrez et sur les antennes de RCF. Qu'est-ce que nous pouvons vous souhaiter pour la suite?
1: En tout cas, je veux aussi vous remercier pour cette interview. Et ce que vous pouvez me souhaiter pour la suite, c'est que je puisse sortir un deuxième album et que le plus grand nombre puisse être touché par notre Seigneur Jésus-Christ.
0: En tout cas, on vous le souhaite. Merci beaucoup. À bientôt, Daniel.
1: Merci à vous. Soyez bénis.

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Bonjour, bonjour, et nous revoici pour des chansons qui traversent les décennies. Avec plaisir, vous les réécoutez comme moi, je suppose, avec de jolies voix. Ce que je fais comme tri, en effet, pour vous, spécialement, pour que vous ayez des beaux souvenirs. C'était Jim Lowe avec The Green Door. Souvent, on connaît la chanson et on a plus difficile de retenir le nom de l'artiste, surtout quand il vient des États-Unis. Mais enfin, ça fait plaisir de réentendre, par exemple, She's Not There, de Neil McCartney.

Retour en Angleterre avec The Trucks, mais pas avec un morceau dur comme ils avaient l'habitude dans ces années 65, etc. Mais un morceau plus doux, c'était Love Is All Around. Et maintenant, un groupe qui avait un drôle de nom, hein, de Leicester aussi, hein, de Grande-Bretagne. Show Wadi Di Wadi. You got what it takes.

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1: Encore une chanson très jolie qu'on écoutait facilement, If I Could Be Sure, mais qu'on ne se souvient pas des artistes, Mickey Jones et Tommy Brown. Et maintenant, Over the Rainbow. Voilà une chanson qui existait grâce au Magicien d'Oz par Julie Garland, mais elle a été reprise par Israël Kamakawiwo, et ça a fait un succès terrible.

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1: Eh bien, c'est un groupe belge qu'on vient d'entendre. C'était le Wallace Collection. On n'a pas passé souvent cette chanson. 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Mr. Blue maintenant. Grooving with Mr. Blue.

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1: Retour avec Ney MacArthur, un ancien des Zombies, avec World of Glass. Et maintenant, repassons aux Français. Avec Kate et Anna McCarrigan, ce sont des Canadiennes. Elles ont chanté de la country et du folk du Québec. Ce sont deux sœurs. Elles ont été sur la scène de 1963-1967 avec un groupe folk et puis en duo en 1976. Les voici dans Complainte pour Sainte-Catherine.

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1: Vous avez bien sûr reconnu la célèbre reprise de Arnaud, Les filles du Bournemer, chantée au départ par Adamo. Restons en Belgique avec Pierre Rapsat, une très belle chanson de ce garçon qui nous donne de bons souvenirs. Illusion.

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1: Nous étions en compagnie de Ellie Medeiros, une franco-uruguayenne qui a fait un solo en 1986 avec Toi mon toi et aussi A Baila Calypso. Voici maintenant Eddie Mitchell, cet ancien des Chaussettes Noires puis qui a fait une carrière solo. Et puis c'est un des premiers morceaux qui a eu un succès terrible, c'était Couleur Mentalo.

Patricia Cass dans son soin célèbre morceau, évidemment, Mademoiselle chante le blues. On se retrouve la semaine prochaine pour d'autres redécouvertes des décennies qui nous ont précédés. Toutes ces belles voix. À bientôt.

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1: Bienvenue dans Regard. Voilà, nous sommes là avec toute l'équipe. Bonjour, bonjour, bonsoir. Je ne sais plus ce qu'on dit.
2: On peut dire les deux, Alain Brancard.
1: On va dire les deux. Alors, c'est Damien Dupont qui est notre réalisateur, Jean-Marc Reichardt qui est là.
2: Vous n'avez pas oublié mon prénom.
1: Non, je l'ai noté. Hein, vous avez
2: j'ai vu en grand.
1: On ne sait jamais.
2: Oui. C'est un plaisir de vous retrouver, Alain.
1: Ah ben oui, comme toujours. Alors aujourd'hui.
2: Alors aujourd'hui, dans notre émission, nous recevons une jeune peintre liégeoise qui vient tout juste d'achever son master en peinture aux Beaux-Arts de Liège.
1: Au printemps dernier, son travail a été présenté au Théâtre de Liège dans le cadre de Suite 26, le parcours d'exposition consacré donc aux diplômés de l'école.
2: Et c'était son jury de fin d'année, quelques semaines auparavant. Elle était également l'invitée d'une émission qu'on connaît bien hein, sur cette station, Entrée des artistes sur RCF Liège, pour évoquer cette actualité et surtout son parcours déjà de jeune artiste.
1: Alors son exposition intitulée Paradise Garden invite le visiteur dans un univers où la végétation, les jardins et les paysages deviennent le point de départ d'une peinture, on va dire, sensible et immersive.
2: Oui, et très colorée, hein, j'ajouterais, mais avec des couleurs bien spécifiques. Ça va d'ailleurs, notre émission va tourner autour, hein, je pense, principalement de cette technique de 7 couleurs. Une peinture, Alain, qui attire déjà l'attention de plusieurs lieux d'exposition et des collections, hein, notamment la collection Uoda, et qui marque l'arrivée d'une nouvelle voix sur la scène artistique liégeoise.
1: Anna Zaboun, bienvenue dans Regard.
3: Merci.
2: Bonjour. Anna, bienvenue, bonjour. Vous vous rendez compte, Anna, qu'on commence à parler de vous dans la ville, à Liège. Il y a quelque chose qui gravite autour de votre art. Est-ce que, déjà dans un premier temps, avant d'entrer dans le vif du sujet, votre parcours, etc., est-ce que vous prenez conscience de cela, quand même ?
3: Oui, c'est vrai que ça, surtout à Liège, ça me fait vraiment plaisir, parce que c'est la ville, même si je ne suis pas née à Liège, mais c'est la ville où j'ai grandi depuis que j'ai 3 ans. Donc c'est là où j'ai fait mes primaires, mes secondaires et toutes mes études. Donc ça me fait vraiment plaisir.
1: Où êtes-vous née ? Voilà.
3: Je suis née en Ukraine. Voilà.
2: Vous êtes née où en Ukraine ?
3: C'est près de Odessa.
2: Oui.
3: Mais c'est dans une toute petite ville, Reni, qui n'est pas très, très connue. Donc, mais tout le monde me demande, parce que sur ma carte d'identité, souvent, on écrit juste Reni et ça fait un peu... On ne sait pas trop où c'est.
2: Vous êtes arrivée à l'âge de 3 ans, alors.
3: Oui, c'est hein, ça. C'est ça.
2: Ouais. Donc, bien avant...
3: La vague, oui, c'est ça, des Ukrainiens qui sont venus maintenant, quoi.
2: Oui, oui. Et vos parents sont arrivés à Liège, pourquoi ? Y avait-il une raison particulière ?
3: Oui, en fait, en 2000, il y a eu une énorme vague. Comme maintenant, les Ukrainiens qui viennent maintenant. Avant, c'était de toute l'ex-Union soviétique. Et en fait, vraiment, la vague de 2000, elle était énorme. Donc, il n'y avait même plus de place dans les refuges pour les immigrés et tout ça, tout était rempli. Donc en fait, mes parents, ils étaient à la rue quand ils sont arrivés, parce qu'il y avait pas de place pour les prendre. Ils avaient dormi dans la rue. Enfin voilà, c'était plus pour des raisons économiques. C'était une énorme crise en fait.
2: Ouais. Ils faisaient quoi vos parents en Ukraine, sans être indiscret ?
3: Ma maman, elle est institutrice primaire et de musique. Et mon papa, il était mécanicien, mais aussi musicien. Donc c'est vrai que mes deux parents sont musiciens et j'ai toujours été un peu baignée dans ce milieu, oui, de musique en tout cas. Parce que peinture, mes parents ne sont pas aussi ouverts à ça, mais musique, j'étais vraiment fort dans ce truc. Donc j'ai été à l'académie, j'ai fait beaucoup de piano. Et moi-même, j'ai enseigné aux jeunesses musicales pendant 10 ans. Et là, j'ai arrêté de piano. J'étais prof de piano.
2: Notre réalisateur a travaillé, il me semble, il acquiesce les jeunesses musicales. Alors, voilà,
1: j'ai collaboré aussi.
2: Nous sommes en bonne compagnie.
1: Oui, oui.
3: Voilà. Donc, voilà. Mais ce n'était pas vraiment par choix, c'était plus parce que mes parents m'ont toujours poussé dans ça. Donc voilà, j'aime bien la musique, j'aime bien le piano, mais ce n'est pas vraiment ce que je préfère dans la vie. Quoi.
2: Ouais. Et quand vous arrivez ici, vous faites vos études secondaires où ? À Liège même, alors ?
3: Oui, au Dick Collège.
2: Ah, au Dick Collège, bah oui, je vois très bien. Des voisins.
3: Ouais. Oui, c'est ça, mais ce n'était pas du tout artistique. Enfin, moi, j'ai toujours aimé dessiner, mais je pense dans mon entourage, les gens, ils le voyaient, mais je n'ai jamais été poussée dans ça. Donc même au contraire, au Dick, c'était... Voilà, c'était...
1: Et quel est votre premier contact alors avec le dessin, la peinture, l'art ?
3: Bah, c'était vraiment par moi-même. Toute mon adolescence, j'ai beaucoup peint, beaucoup dessiné. Ma maman, elle m'achetait du matériel, je trouve quand même d'assez bonne qualité, mais elle disait toujours, oui, c'est pour, juste pour s'amuser. Mais voilà, mes études, c'était prioritaire. Donc c'est pour ça qu'après, j'ai été à l'université, tout ça. C'était vraiment un chemin que... J'étais un peu forcée à apprendre, parce que même au DIC, comme j'avais des bons points, tout le monde me disait « oui, fais ça ». Donc voilà, c'est comme si je n'avais pas vraiment le choix de choisir ce que je voulais faire.
2: Vous avez fait quoi, l'UNIF ?
3: J'ai fait psychologie, orientation, logopédie pendant 5 ans, mais je n'ai pas été diplômée parce que je refaisais mes secondes 16 à l'infini. Et voilà.
2: Et donc il y a eu ce moment où vous vous êtes dit... J'imagine. Bah non, maintenant, c'est la peinture et vous êtes allé
3: oui.
2: à l'académie.
3: Mais
2: c'est ça,
3: c'était au Covid, en fait. Pour plein de gens, ça a fait du bien de se remettre en question. Et c'est là que je me suis dit, en fait, quand les cours sont passés en ligne et tout, je me suis dit, mais en fait, j'ai vraiment pas envie de faire ça, surtout en ligne, c'est encore pire. J'avais pas du tout de motivation. Donc, c'est là que je me suis dit, je vais faire quelque chose d'artistique. Voilà. Enfin, au début, j'avais fait graphisme. Je me suis dit, je vais aller en graphisme, et j'ai fait ça à Francisco Ferrer à Bruxelles.
2: Ah oui, oui. Ah, ouais. Alors, vous êtes allé à Bruxelles avant.
3: Oui, c'est
2: alors.
3: Ça. Ouais. Et donc, j'ai fait juste un quadri, et j'ai vu que, en fait, les gens là-bas, ils aimaient pas du tout dessiner. Moi, je pensais que les gens en graphisme, ils aimaient dessiner, et c'est ça que je voulais vraiment retrouver des gens qui, comme moi, aimaient ça. Mais là, j'ai vu que pas du tout. Ils aimaient juste passer du temps devant l'ordi, en fait.
2: Ah, c'est ça. Mais vous avez rencontré quoi, j'allais vous demander, des geeks, quoi, des gens.
3: Voilà, c'est ça. C'est ça. Et donc, je me suis dit, ah, c'est pas vraiment ma place. Donc, je me suis réorientée. En cours d'année, j'ai fait mon année complète à Francisco. Enfin, j'ai rattrapé le quadri que j'avais fait en graphisme dans une autre option, c'était en stylisme. Et ça m'a plu parce que, enfin, là-bas, ils m'ont dit, c'est vrai que nous, la section où il y a le plus de dessins, c'est stylisme, donc va là-bas. Alors, donc c'est là que je suis allée et j'ai fait 2 ans de stylisme. Et c'était stylisme et modélisme, donc il y avait, c'était assez complexe au niveau de la couture, faire les patrons, etc. Donc voilà, ça j'avais quand même beaucoup aimé. C'est là que j'ai eu mes premiers cours de dessin et j'adorais ce truc. Mais c'est juste qu'après, j'ai eu mon premier enfant, parce que j'ai aussi 2 enfants.
2: Ah oui, voilà.
3: Et donc les trajets, c'est devenu vraiment compliqué. Et je voulais me réorienter à Liège, mais à Elmo Mode, c'est pas les mêmes cours. Enfin, c'était assez compliqué. Je voulais pas recommencer un cursus de stylisme ici de zéro, alors que ça me plaisait, mais je me voyais pas non plus vraiment styliste. Donc, je le faisais vraiment juste pour les cours qui me plaisaient.
2: Et la peinture, alors, maintenant?
3: Voilà. Et c'est là que je me suis dit, je vais me réorienter en peinture. Et en fait, c'était ça que je rêvais de faire depuis toujours, mais...
2: Ouais. Vous refusiez de
3: oui,
2: le faire.
3: Oui, en fait, oui. Ouais. C'est comme si j'avais peur d'y aller. Enfin, je sais pas pourquoi, mais...
2: Est-ce que c'est peinture monumentale, alors, que vous avez... peinture, tout
3: oui,
2: court.
3: C'est peinture, ouais. Peinture. Donc là, j'ai refait tout le cursus. Bachelier et master, et là j'ai terminé.
2: C'est 5 ans alors, c'est ça?
3: Oui, c'est ça. Et moi j'ai fait en 4 ans.
1: Et les parents alors, leur réaction quand vous êtes passé en peinture?
3: Déjà quand je suis passée à Francisco Ferrer, voilà.
2: Ah oui, disons que c'était pas trop le soutien, hein. Mais... on les salue.
1: Mais aujourd'hui?
3: Non, mais c'est vrai qu'ils me soutiennent, mais je pense que, en fait, c'est les gens qui sont immigrés, je comprends aussi mes parents. Parce
2: ils ont peur, c'est ça?
3: Oui, c'est ça, ils ont peur, et c'est vrai que tout le temps, ils m'ont dit, oui, tu dois être la meilleure, et en art, ça fait trop peur, parce qu'on sait pas si je vais réussir ou pas, et donc c'est vrai que j'ai aussi été élevée dans ce... parce que je sais que les autres parents immigrés, ils ont aussi ce sentiment, ils veulent vraiment réussir, et c'est vrai qu'ils sont venus sans rien en Belgique, sans papier, sans argent, et donc c'est un peu, ils ont vraiment ce sentiment de vouloir,
2: d'insécurité.
3: D'insécurité, voilà, donc je comprends aussi pourquoi ils ont voulu ça.
2: Est-ce qu'ils sont rassurés là maintenant un peu quand même?
3: Oui, non.
2: vu votre démarrage dans le monde de la peinture, parce que vous êtes une peintre, hein,
3: oui,
2: c'est
3: oui,
2: ça.
3: Oui.
2: Jusqu'à présent, on va y venir. vous peignez, vous ne faites pas d'installation, de sculpture.
3: Non, non, j'ai fait un peu de sculpture. Parce que j'étais en option sculpture, ça s'appelle le cours de soutien à l'option, et du coup j'avais fait des céramiques, mais je préfère quand même peindre.
2: Pour clôturer cette première partie, quels sont vos beaux souvenirs de l'Académie ? Parce que bon, tous ceux qui sont passés par l'Académie ont des souvenirs, alors je préfère me concentrer sur les bons souvenirs. Est-ce que vous avez des souvenirs d'un professeur, de situation ?
1: Oui, c'est ça, un professeur qui vous a particulièrement marqué.
3: Je pense Thierry Grothard, c'est vraiment...
2: Qu'on salue.
3: Oui.
2: Qu'on aime beaucoup.
3: Lui, comme c'était vraiment mon premier prof, il était super gentil. Et puis, il m'a beaucoup appris. Enfin, c'était mes premiers cours et il m'a beaucoup rassurée. Et il a toujours été fort à l'écoute. Et c'est vrai qu'il m'a appris à faire les carnets de couleurs que je continue toujours.
2: Et puis accessoirement, c'est un grand peintre.
3: Oui,
2: je
3: puis
2: le
3: j'adore
2: dis,
3: ce qu'il fait. Oui,
2: c'est incroyable, vrai. Thierry Grothard.
3: Je pense que c'est vraiment une personne de référence. Et qui...
2: Dans le secteur, c'est peut-être un des peintres les plus qualitatifs vivants à l'heure
3: même
2: actuelle.
3: Même au Beaux-Arts, je pense.
1: Première petite pause musicale dans l'émission, et c'est vous qui avez choisi, en fait. Qu'allez-vous nous proposer ?
3: Une chanson très douce américaine de Mamas and de Papas.
2: Oui.
3: C'est Dream a Little Dream.
2: Ça vous va, même si c'est américain. Alors.
1: Non, j'adore cette chanson.

0: Retour à regard avec notre invité qui est Anna Zaboun.
1: Alain, qu'est-ce que vous pensez de l'œuvre d'Anna?
0: Ah, moi j'aime beaucoup, c'est la vie, c'est rempli de couleurs et je me suis demandé en regardant vos peintures si cet exil, hein, ce voyage, ce changement de territoire avait nourri votre travail ou ça n'a rien à voir.
2: Ben, je pense que ça n'a rien à voir parce que je me souviens à peine de quand je suis venue en Belgique, donc un peu l'impression que j'ai toujours vécu ici. J'ai quand même quelques souvenirs d'avant, mais c'était à l'âge de 3 ans, donc c'est un peu flou. Voilà. Donc je ne pense pas que c'est ça, mais je pense que c'est plus comment dire. En fait, ce que je crée souvent, c'est lié à à un monde un peu que je m'imagine et dans lequel je rêve de vivre. Et en fait, c'est plus par rapport à tout ce qui se passe dans le monde et par rapport à même mes angoisses sur l'avenir. Et du coup, par rapport à ça, bah, je crée ce monde où je me sens bien, en fait.
0: C'est un refuge.
2: Voilà, c'est ça, c'est un refuge, oui.
1: Mais est-ce que vous les avez déjà vues en vrai, ces peintures
0: Pas encore, malheureusement.
1: Alors, lors de son exposition à la salle des Pieds Légers au Théâtre de Liège, on a pu apprécier, ceux qui sont venus voir ont pu apprécier des toiles de différents formats. Alors, ça peut être des toiles très petites, des choses extrêmement monumentales. D'ailleurs, vous travaillez en ce moment, il me semble, sur des formats immenses, quoi, des panneaux. Alors, vous arrivez à varier comme ça la déclinaison de votre propre univers sur des supports et des grandeurs très différentes. Pourquoi ? Vous vous posez la question ou vous faites les choses naturellement ? Parce qu'il y avait aussi un accrochage très particulier, en fait.
2: Oui. Je serais peut-être pas dire exactement pourquoi, mais c'est vrai que j'aime bien parce que j'aime bien les contrastes, même dans les couleurs. J'aime bien trouver les couleurs complémentaires. Enfin, c'est comme un jeu quand je peins. Et du coup, les formats, Mais même quand parfois dans mes peintures, je peins des choses plus sauvages, puis de temps en temps des choses plus géométriques, maîtrisées. Et en fait, je pense que ça me fait du bien de temps en temps quand je suis dans un truc, donc même que ce soit dans les grands formats. Après, de revenir au petit, ça fait toujours un peu bizarre et c'est un peu comme un petit challenge, mais ça me donne envie à chaque fois de changer complètement et ça me...
1: Mais il y a aussi quelque chose d'inquiétant dans vos peintures, vous le savez, ou non ? Ça, c'est un avis personnel. Alors, c'est des couleurs très vives, très chaudes, mais très criardes, je dirais aussi, certains endroits, mais dans le bon sens du terme, c'est-à-dire agressives. Et vénéneuse. Il y a certains moments où on n'a pas trop envie d'être dans vos paysages qu'ils sont, sont fluorescents, un peu radioactifs. Hein.
2: Oui,
1: alors, excessivement colorés. Donc, c'est le pays des merveilles, mais un pays des merveilles qui peut être inquiétant aussi. Hein.
2: Oui.
1: Et alors, moi, vos jardins, parce que je pense à ça, à vos jardins comme ça, très symétriques. Ça me fait penser au labyrinthe de Shining aussi, de temps en temps, vous voyez, de Stanley Kubrick. Donc, il y a aussi, dans cet ordonnancement, il y a aussi quelque chose un peu de fragile, d'inquiétant. Est-ce que vous vous en rendez compte, quand même ? Que vous êtes entre deux.
2: Oui, maintenant que vous le dites, c'est vrai. Mais je pense que c'est vraiment lié un peu dans le monde dans lequel on vit. Enfin, je me pose beaucoup de questions et... Il y a plein de choses. Enfin, c'est pour ça que je me pose beaucoup de questions. En même temps, j'essaie de pas trop écouter les actualités et tout, parce que sinon, ça m'angoisse fort. Et c'est pour ça aussi que je peins, parce que c'est au moment où je peins, je me sens dans ce refuge-là. Donc, c'est pour ça que je le peins et c'est pour ça que j'essaie de...
0: De vous protéger.
2: Oui, voilà.
0: En peignant.
1: L'angoisse que vous mettez en avant ici, là, derrière le micro... Ça se ressent pas du tout dans vos titres. Hein. Le bananier, Golden Hour, Behind the Bush.
2: Oui, c'est vrai.
1: Alors, vous mélangez le français et l'anglais aussi. Ça, c'est...
2: Oui, de temps en temps, je me dis... Maintenant, ces derniers temps, j'essaie de traduire en anglais comme ça c'est, sur mon Instagram comme ça.
1: C'est ça.
2: Ouais.
1: Vous visez évidemment une diffusion internationale, ce qui est enfin voilà dans le monde globalisé qui est le nôtre, ce qui est tout à fait logique.
0: Est-ce que l'on devient artiste ou bien est-ce qu'on découvre simplement qu'on l'était déjà dans votre cas? Qu'est-ce que vous pensez de cette question?
2: Ben, je pense qu'on découvre qu'on l'est déjà, parce que c'est vrai que j'ai toujours...
0: Mais chez vous, ça,
2: ouais. Oui, moi j'ai toujours le souvenir que j'ai dessiné, j'ai peint, j'ai jamais vraiment arrêté depuis que je suis petite.
1: Donc, Alors, moi j'aimerais qu'on revienne un peu sur cette couleur. Bon. Sur vraiment, c'est ce qui fait pour moi la qualité de votre art, cette couleur qui est mise en, qui est organisée quand vous faites justement des paysages plus végétaux, plus sauvages, plus tropicaux aussi. Il y a quand même quelque chose de l'ordre de la végétation tropicale idéalisée avec des volcans, des monts, des palmiers, une jungle complètement colorée. C'est mis en perspective atmosphérique. Hein. Alors la perspective atmosphérique, pour donner une définition, ça a été inventé par Léonard de Vinci. Et c'est donc vraiment la succession des plans colorés qui va donner la profondeur ou l'effet de profondeur. Et vous jouez beaucoup avec ça. Comment vous les composez, ces paysages? Et surtout, comment vous choisissez les couleurs pour avoir des centres d'attraction visuelle très forts et puis avec des nuances, des harmonies, des contrastes extrêmement puissants. Comment vous organisez une peinture, en fait?
2: D'abord, je peins toujours une couche de fond, juste d'une couleur. Et puis après, je vois en fonction de mon inspiration du moment. Oui, c'est vrai que je commence par dessiner vraiment les éléments qui vont être... dans l'horizon, donc qui vont être plus loin, quoi, plus lointain. Et après, oui, donc en fait, c'est du plus loin vers le plus proche.
1: Ouais.
2: Et j'essaye de mettre des couleurs plus claires
1: dans le fond.
2: Dans le fond, c'est ça. Et puis après, de plus en plus coloré, saturé, intense vers le plan, le premier plan, quoi.
1: Et c'est systématique ou vous n'inversez pas, vous n'introduisez pas des nuances là-dedans de temps en temps?
2: Si, parfois, oui. C'est pour ça que c'est un peu... De temps en temps, je reviens pour retoucher les couches du fond, mais du coup, elles sont un peu moins bien tracées ou plus... Enfin, oui, ça dépend un peu du... Ça dépend.
1: Oui. Mais je veux dire, vous partez du fond pour arriver vers l'avant,
2: oui,
1: donc le bas de la toile, en
2: oui,
1: fait,
2: oui,
1: hein,
2: oui,
1: quelque
2: c'est
1: part.
2: Ça.
1: Hein, moi. Et alors, ces couleurs, comment vous les choisissez? Vous avez une palette, hein, faut le dire.
2: Oui, ça, oui,
1: c'est rare d'avoir un peintre, ici en l'occurrence une peintre...
0: Qui utilise encore une palette.
1: Ah oui, et qui est reconnaissable. C'est-à-dire que quand on voit une toile d'Anna, quand on voit une peinture d'Anna, difficile de dire que c'est quelqu'un d'autre.
0: Oui.
1: Vous avez une personnalité, en tout cas, propre, qui passe par la couleur, selon moi. Comment vous les choisissez? C'est des couleurs qui vous plaisent, tout simplement, ou c'est plus étudié ou...
2: Oui, je pense que c'est vraiment les couleurs qui me plaisent, et c'est un peu les couleurs... En fait, il y a des couleurs que j'ai... on va dire que c'est plutôt... Il y a certaines couleurs que je n'utilise pas, et du coup, ça fait...
1: oui, c'est... Le tri par...
2: Voilà, c'est ça. Par celles que je préfère. Ouais. Moi, par exemple, tous les tons de gris et tous les tons de brun, et les tons de noir aussi, je ne les utilise pas. Donc, en fait, ça fait automatiquement la palette que j'ai.
1: Ouais.
2: Ouais.
1: Et alors, ça aussi, dernière petite constatation sur la couleur, on pourra en parler des heures, hein, et c'est quelque chose qui me passionne, la couleur, notamment la rationalisation de la couleur, hein, avec ce que Johannes Itten ou Goethe hein, même a pu en dire. Mais vous, j'ai bien l'impression que ça, c'est plus sensitif, etc. Vous utilisez très peu de contrastes des complémentaires, alors que c'est la facilité, en fait, le contraste des complémentaires. Il y a beaucoup de peintres qui, même sans s'en rendre compte, ou même sans savoir que ça existe, utilisent le contraste des complémentaires. Alors, j'explique à nos auditeurs, c'est simplement une couleur primaire et une couleur secondaire qui s'opposent dans le cercle chromatique. Le rouge et le vert, le jaune et le mauve, et l'orange et le bleu. Et j'ai pas l'impression que vous cédez facilement à cette facilité, justement. C'est-à-dire que c'est beaucoup plus fin, beaucoup plus complexe et beaucoup plus, je dirais, beaucoup plus violent que ça. Hein. Vous n'êtes pas dans la binarité de la couleur. Il y a quand même, comme les faux, vous utilisez parfois des couleurs, ce mouvement artistique du début du XXe qui utilise des couleurs très directes, des couleurs primaires, de façon violente. Et vous êtes un peu là-dedans, j'ai l'impression, non ?
2: Oui, c'est vrai que... Oui, je suis d'accord avec ce que vous dites, mais maintenant...
1: Comment vous l'envisagez, votre rapport à la couleur ?
2: En fait, j'utilise quand même des couleurs complémentaires. Enfin, je joue quand même avec ça.
1: Oui.
2: Mais...
1: pas avec excès.
2: Pas dans l'excès. Donc, en fait, il y a quand même des... Franchement, je ne pourrais pas l'expliquer comme ça, parce que je pense que ça se fait un peu naturellement. Oui. Donc, oui. Mais sinon, en tout cas, j'essaie de jouer aussi sur les teintes. Donc, par exemple, si je vais mettre du mauve... Bah, je vais essayer de mettre des touches de mauve clair et de mauve foncé. Puis après, à côté, je vais mettre de l'orange. Et là, je vais jouer avec les touches un peu de l'orange. Et dans le mauve, je vais mélanger certains endroits avec du bleu. Donc, ça va faire une teinte mauve-bleu. Alors que... Enfin, etc. En fait, c'est un peu... Si je fais ça, c'est que je vais faire ça. Et, enfin, je sais pas, il y a une espèce de...
1: De logique, mais qui vous échappe, quoi.
2: Oui, c'est ça. Ouais. De logique où je sais plus ou moins que si je vais faire ça, après, ça va se succéder par ça. Mais aussi, ces derniers temps, j'ai testé des nouvelles choses. Donc, on va en parler plus tard, mais je vais bientôt avoir une expo et vous allez voir que...
1: Vous avez changé.
2: Il y a des choses que je teste, des nouvelles choses. On va dire. Donc,
1: Vous ne... plus dans le systématisme.
2: Oui, parce que j'essaie quand même de changer pour pas être tout le temps...
0: On dirait que c'est le tableau, parfois, qui vous impose les couleurs.
2: Oui, c'est vrai que parfois, oui.
0: Quelle est la couleur dont vous ne pourriez vraiment pas vous passer ? Le vert ?
2: J'aurais dit le rose, mais en fait, de temps en temps, j'ai plus de rose, donc je vois que j'y arrive quand même. Et en fait, oui, ça dépend aussi les couleurs que j'ai ou que j'ai pas, parce que parfois, il y a des tubes que j'utilise énormément, et puis j'en ai plus. Enfin, j'ai justement plus de cette couleur-là, et j'ai pas le temps d'aller en racheter ou quoi, donc je peins avec ce que j'ai, et je vois à chaque fois que... En fait, je pense que, il y a vraiment... Si vous remarquez, il y a toujours des tableaux où il n'y a pas du tout de cette couleur, ou pas du tout, parce que j'en avais plus. Et je vois que j'y arrive quand même, donc oui. Mais sinon, c'est plus un trio ou quatre couleurs desquelles je pourrais pas me passer. Peut-être mauve, rose, vert, bleu. Un bleu un peu spécial.
1: Vous pourriez faire une série uniquement avec ces couleurs, quoi.
2: Oui, voilà.
1: Est-ce que vous fonctionnez par série, d'ailleurs, ou c'est vraiment par diptyque, triptyque, ou c'est vraiment des one-shots à chaque fois, ou thématique ?
2: Je pense que c'est un peu comme si je faisais des séries, mais en même temps, c'est un peu sans le vouloir, parce que parfois, j'ai une idée de peinture, donc je la fais. Et puis après... J'ai tellement aimé la faire et je l'ai fait, par exemple, assez vite. Donc, je me dis, je vais encore la refaire, mais un peu différemment. Puis, en fait, je la refais jusqu'à ce que j'en ai un peu marre. Donc, ça fait une série automatique, alors que j'ai pas vraiment prévu de faire cette série-là. Donc, voilà.
0: Petite pause musicale. C'est la deuxième. Vous avez choisi
2: J'ai choisi une musique... C'est un peu... une musique classique mais moderne de 2025 de Alexandre Desplat. Je ne sais pas si vous voyez ce compositeur qui a composé pour des films et ça s'appelle The French Diaspasis.
0: D'accord,
1: on va écouter The French.
0: Ça fait un plaisir d'écouter ce titre. Anna Zaboun, elle est notre invitée.

0: Les regards que vous écoutez sur RCF, Liège.
1: Ah oui, et sur Internet aussi.
0: Et sur Internet, évidemment. Et donc, notre invitée aujourd'hui, c'est Anna Zaboun. Si vous ne connaissez pas, il faut absolument chercher à aller voir une exposition. On va en parler parce
1: Oui, tout
0: qu'elle
1: à
0: a des
1: fait.
0: projets d'expo. Et aussi, peut-être aller voir sur le net quelques images en attendant d'avoir le bonheur et la chance de découvrir en vrai les œuvres de cet artiste exceptionnel.
1: Oui, Alain, c'est la peintre qui monte, on peut
0: Ah
1: dire, on peut dire ça comme ça.
0: oui.
1: Alors, Anna, on s'est déjà croisé dans des expos, dans des vernissages, mais aussi dans des foires hein, d'art contemporain. Je sais que vous vous intéressez au milieu, en tout cas, vous laissez croire. Enfin, voilà, je vois que vous vous intéressez lors de ces visites. Qu'est-ce qui vous plaît dans ce milieu? Est-ce que vous y sentez, en tout cas, de ce que vous avez pu en voir, est-ce que vous vous y sentez à l'aise déjà?
2: C'est vrai que je m'intéresse beaucoup et surtout ce que je trouve que, enfin, je pense qu'il y a beaucoup de gens qui peuvent aussi être d'accord avec ça, c'est que aux Beaux-Arts, on nous apprend un peu sur ce milieu, mais pas assez. Donc quand on sort, au final, c'est vrai qu'à chaque fois on nous dit allez à des vernissages, intéressez-vous, lisez des livres et ça c'est vraiment des bons conseils, mais voilà, on nous raconte pas tout, et il y a des choses, on sait pas. Donc, comme pour moi, je viens pas de ce milieu-là. Enfin, j'ai pas justement des parents ou des connaissances proches d'ailleurs, je connais personne de mon entourage vraiment de connaissances à la base qui est dans l'art. Donc, pour moi, c'est vraiment quelque chose de nouveau et d'intéressant. Donc, c'est même par curiosité, ça m'intéresse de tout apprendre, en
1: Ouais.
2: fait.
1: Vous étiez dans le White Cube de la collection Uoda. Vous avez notamment aussi exposé chez Yoko Uoda.
2: Ouais.
1: Est-ce que ce sont des personnes importantes pour vous, Yoko, et bien évidemment les frères Uoda?
2: Oui, parce que c'est vrai que la famille Yoda, comme je vis à Liège depuis des années, je vois à chaque fois leur nom. Avant, je les connaissais pas personnellement, mais je voyais leur nom partout. Je connaissais ce White Cube devant lequel je passe depuis longtemps et je vois les œuvres qui y sont exposées. À chaque fois, je fais même parfois des petits détours pour voir ce qu'il y a de nouveau. Et c'est vrai que, enfin, je rêvais d'avoir ma peinture là, sans même vraiment, j'ai jamais vraiment pensé,
0: Que ça allait arriver.
2: oui, c'est ça, sans vraiment y croire, mais en même temps, je me disais que c'était vraiment génial. Et là, oui, c'est vrai que quand ça a été exposé, j'étais vraiment trop contente.
1: Qui vous a repéré dans cette famille? C'est Yoko?
2: Oui, c'est Yoko, quand j'avais été à un vernissage, on avait parlé avec elle et Georges aussi, et puis
1: Oui.
2: on a juste fait connaissance, quoi. Et puis c'est vrai qu'il m'avait recontacté pour l'expo, etc. Donc
1: À Art Brussels, je sais, j'étais là, que vous avez énormément discuté avec Nadia Vilaine aussi, hein, qui m'a dit pique-pendre de vous, qui m'a, enfin voilà, ça veut dire qu'elle vous adore. Bon, en tout cas, elle l'a dit à ce moment-là. Bisous, Nadia. Sans entrer dans les détails, qu'est-ce que vous vous êtes dit? Est-ce qu'il y a une forme de sororité, hein, ce grand mot, hein, cette solidarité féminine dans le monde de l'art, qui est quand même dans un monde, on va le dire, hein, assez masculin quand même, globalement encore aujourd'hui?
2: Oui, ça c'est vrai. Mais Nadia, moi, en tout cas, de ce que je la connais, j'avais fait connaissance avec elle dans sa galerie aussi lors d'un vernissage. Et pour moi, c'est vraiment une personne vraiment de référence dans l'art contemporain et à Liège. C'est vrai elle me soutient beaucoup. En tout cas, elle m'a déjà dit beaucoup de choses. Beaucoup de conseils et j'adore parler avec elle, c'est toujours super constructif. Donc voilà.
1: Elle fait partie des gens que vous
2: Oui,
1: écoutez et que
2: voilà.
1: vous respectez,
2: Oui,
1: disons-le, quoi, quelque
2: oui.
1: part. Il y a
2: Et
1: d'autres personnes comme ça avec qui vous avez des affinités ou vous aimeriez avoir des affinités, peut-être? Pas spécialement à Liège, hein, on peut
2: oui.
1: élargir. Hein,
2: À Bruxelles, à chaque fois que je vais à Bruxelles à des vernissages ou quoi, j'adore rencontrer des gens là-bas. Et c'est vrai que, oui, je trouve trouve que c'est génial. Après, c'est une grande ville, donc c'est logique. Enfin, c'est normal que les vernissages sont beaucoup plus grands et on a beaucoup plus d'opportunités. Et c'est bien que ce soit pas trop loin de Liège. Donc, à chaque fois que j'y vais, je rencontre des gens vraiment intéressants. Et il y a d'autres gens que j'aimerais bien connaître. Mais,
1: les endroits que vous aimez fréquenter,
2: J'aime bien la galerie Sorry We Are Close.
1: Ah!
2: Ouais, j'aime beaucoup cette galerie.
1: Ouais.
2: Mais sinon, d'autres galeries aussi dans lesquelles je suis déjà allée, c'était vraiment à chaque fois des très belles rencontres. Et donc,
1: Alain, vous qui êtes, vous qui connaissez le milieu, en tout cas une partie, un certain milieu de l'art depuis des... Bon, j'ose même pas le dire.

0: cours. J'ai l'impression que, en fait, vous avez 29 ans, il faut le dire.
1: Oui, c'est ça.
0: Voilà. C'est voilà. Hyper jeune. J'ai l'impression que vous êtes une artiste professionnelle depuis plus que 29 ans.
1: Voilà. Vous avez une actualité, Anna. Donc, vous êtes alors à l'espace jeune artiste de la Beauvrie, c'est ça?
2: Oui, c'est ça. Jusqu'au 11 octobre, mon expo sera là dans cette...
0: Est-ce que ça vous impressionne?
2: Oui, quand même. Parce que ça aussi, c'est comme le White Cube des Yoda. J'ai toujours jeté un œil sur les artistes qui exposent et ça m'a toujours beaucoup impressionné. Et c'est vrai que maintenant que c'est mon tour... Je suis vraiment très contente.
1: Vous savez ce que vous allez exposer déjà. Vous avez une idée de la scénographie, du choix des œuvres.
2: Oui, mais justement, j'avais exposé, j'ai eu des expos un peu les unes après les autres. Donc là, je me suis dit, je vais exposer toutes des nouvelles choses.
1: Ouais. Ah.
2: Et donc là, j'ai beaucoup peint durant cet été, et c'est un peu différent. Enfin, ça a un peu changé de ce que peut-être les gens ont eu l'habitude de voir. Enfin, pour moi,
1: vous avez
2: je trouve
1: changé.
2: Que ça a quand ouais. même...
1: Ouais. Ça a bougé.
2: Oui, c'est ça, ça a bougé. Après, j'ai l'impression que ça s'est fait naturellement, mais peut-être qu'il y a des gens qui ne sont pas vraiment dans le contexte, donc ils ont l'impression que tout a changé. Et c'est vrai qu'une fois que j'ai terminé... c'est super récent, il y a un mois, les Beaux-Arts, ben, j'ai eu beaucoup de remises en question. C'est comme si j'avais dû un peu réapprendre à peindre.
1: C'est bon signe, ça.
2: Oui,
1: c'est bon signe.
2: Je me suis vraiment posé plein de questions. Ouais. Il y a plein de choses sur lesquelles je suis revenue et je me suis souvenue que en bac 1, j'avais commencé tout de suite en bac 2, mais en bac 2, j'avais commencé par ça. Donc je me suis dit, mais en fait, ça va pas. Je refais les mêmes choses. Donc c'était un peu, pour moi, un peu déséquilibrant, mais en même temps, je pense que là, je vois que je vois un peu vers où...
1: Vous êtes plus alignée.
2: Oui, ça va, je vois un peu, parce qu'à un moment donné, j'étais vraiment très perdue. Mais après, j'ai pas encore assez de recul pour voir ce qui m'est arrivé, mais voilà.
0: Il y aura un titre pour cette exposition à la Beauvrie ?
2: Oui, c'est « Recherche d'un refuge ».
1: Ah oui, voilà, on y revient.
0: Et qu'aimeriez-vous que le visiteur ressente en sortant de cette exposition ?
2: C'est déjà de voir un peu mon avancée, parce que ce que je remarque maintenant par rapport à ces dernières semaines, c'est que du coup, mon expo passé, c'était vraiment le jardin, donc tout le monde a pu voir ça. Et là, c'est plus... Au début, j'ai commencé par peindre beaucoup de chemins, des chemins. Puis j'ai commencé à peindre la mer. Donc c'est un peu comme si j'étais un peu sortie de ce jardin fermé. Et c'est un peu comme un voyage. Donc c'est la recherche, quoi. Et c'est ça, c'est de se rendre compte de ce voyage et de...
1: Ça donne envie, en tout cas. On enjoint nos auditrices et nos auditeurs à aller donc à la Beauvrie découvrir à l'espace jeune artiste Anna Zaboun.
0: Oui, je serai là.
1: Ben oui, évidemment. Il aussi. Ouais, oui. On y sera tous les deux.
0: Nous y serons.
1: Eh bien, l'émission est terminée, j'imagine.
0: C'est bien triste, parce qu'en fait, j'avais encore une tonne de questions, mais c'était très, très intéressant et une très, très belle rencontre. Merci beaucoup, Anna.
2: Merci de m'avoir invitée.
0: Merci. Et peut-être finalement que c'est cela, la peinture d'Anna Zaboun, c'est inventer des endroits où nous aimerions pouvoir entrer, des endroits qui n'existent peut-être pas encore, mais qui deviennent réels le temps d'un tableau.
2: Merci.
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Bonjour à toutes et tous, c'est ravi de vous retrouver pour ce nouveau numéro de Assosphère. Alors ce matin, malheureusement, pas d'invité avec nous en studio, mais qu'à cela ne tienne, vous le savez, quand c'est comme ça, on passe quand même une heure ensemble. Une heure en musique, une heure pour prolonger votre matinée ou bien pour vous accompagner dans le réveil, si toutefois vous veniez de vous lever. On va démarrer très vite, on ne va pas parler beaucoup plus longtemps. On retrouve tout de suite

0: Pierre Demar avec le titre Opinel.
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Et à l'instant, Harry Styles avec le titre Aperture. Vous êtes à l'écoute d'Assosphère sur les ondes de RCF. Et aujourd'hui, je vous le dis dans le sommaire de cette émission, pas d'invité malheureusement avec nous en studio, mais une heure de musique, l'occasion d'entendre ou de réentendre certains tubes qui vous font du bien et pour permettre de passer une jolie continuité de matinée ensemble. Et on retrouve tout de suite Marguerite avec le titre Belle Vie.

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1: Et à l'instant, dans vos oreilles, un des phénomènes du moment, Teddy Bear avec le titre Chaussures Roses. Vous êtes à l'écoute de Assosphère sur les ondes de RCF Liège. Et ce matin, malheureusement, je vous le disais, pas d'invité avec nous en studio, mais une programmation musicale, vous l'entendez, elle est dans vos oreilles, une programmation musicale que l'on poursuit avec un duo, Tovlo, en duo avec Stromae et le titre Des Fleurs.

0: Et à l'instant, The Big Push avec le titre It's Alright. Vous êtes à l'écoute de Assosphère et ce matin, pas d'invité avec nous en studio. Donc on passe une heure en musique, une heure à entendre de chouettes artistes. Et en voilà une autre d'artistes qui s'apprête à nous rejoindre, non pas musicale cette fois-ci, mais bien littéraire. Armelle Delmel et sa chronique littéraire, c'est tout de suite.
1: Assosphère, en compagnie de Sandy Louis.
0: Bonjour Armelle.
2: Bonjour Sandy.
0: Alors aujourd'hui Armelle, vous nous emmenez au soleil, puisque comme on n'en a pas eu assez cet été, eh bien vous nous emmenez dans le sud.
2: Alors si Sandy, on en a eu assez, hein, je pense, du soleil cet été. La pluie d'ailleurs, ces derniers temps, a fait un peu de bien à la terre aussi. Mais effectivement, je vous emmène dans le sud, en Espagne aujourd'hui. On lit Le Café des Rêves de Gavins, Clement et Ruiz. Et on va suivre Inès qui vit à Berlin, hein, c'est pas encore dans le sud, où elle est ingénieure en intelligence artificielle. Elle programme et entraîne une intelligence artificielle pour qu'elle soit empathique, pour nous aider dans nos problèmes du quotidien, jusqu'au jour où elle se fait virer par sa propre création par message, avant de se faire virer de sa relation, puisqu'effectivement, son petit ami la quitte par visio. Il y a quand même mieux comme façon de faire, messieurs. Inès décide donc de partir en Espagne chez sa grand-mère.
0: Bon, à ce stade, il y a déjà énormément de choses à dire, Armelle, mais qu'est-ce qui se passe en Espagne? Elle va rentrer dans un petit village, qu'est-ce qui va se passer là-bas?
2: Alors là-bas, elle retrouve non seulement Pilar, hein, donc sa grand-mère, qu'elle n'a pas vue depuis le décès de sa maman, qui est enterrée dans ce village, et elle va aussi redécouvrir l'ambiance de cet endroit dans lequel vit sa grand-mère, dans lequel sa grand-mère a grandi, et là, elle va redécouvrir les petits plaisirs de la vie, une balade en vélo avec une amie, un café partagé face à un beau paysage, une carte postale écrite, un post-it pour laisser un message, prendre le temps de faire un dessin ou une aquarelle. C'est vraiment un livre qui est rempli, malgré le postulat de départ, de bonne humeur, un livre qui est rempli de bonheur, puisque c'est ce qu'elle va redécouvrir, Inès, pour vous expliquer le parfait mélange des émotions. Dans ce livre, il y a un mot utilisé par l'auteur Gavins Clement et Ruiz.
3: J'ai une lectrice qui m'a dit que j'écrivais des romans tristes, drôles et tristes à la fois. Et j'avoue que, alors je la remercie mille fois, c'est Aurélie, elle me suit depuis des années. Et ce mot driste me plaît beaucoup, parce que je crois que c'est un peu le résumé de nos vies, quelque part. Est-ce que c'est pas ça? Alors je sais pas. Mais moi je vois toujours le côté plutôt drôle d'abord, et en partant du côté triste pour essayer justement de rendre la vie la plus légère possible.
0: Et à l'instant, Gavins Clement et Ruiz, l'auteur du Café des Rêves, au micro d'Armelle Delmel. Armelle, c'est un extrait de votre entretien avec donc cet auteur, hein, Gavins Clement et Ruiz. Où est-ce qu'on peut le retrouver au complet?
2: Alors, c'est le dernier épisode de la saison dernière de Aujourd'hui on lit. Et c'est toujours sur Spotify, sur Audible aussi. Le Café des Rêves de Gavins Clement et Ruiz est disponible, lui, aux éditions XO.

l'instant Étienne Daho et Dany et le titre Comme un boomerang, évidemment vous l'avez reconnu. On continue en musique cette fois-ci, on remonte encore un peu plus dans le temps puisque c'est Marie Laforêt que l'on retrouve à l'antenne.

Et nous arrivons à la fin de cette émission spéciale sélection musicale et on ne pouvait évidemment pas terminer cette sélection musicale sans un clin d'œil à Catherine Ringer qui nous a quitté ce 14 octobre. C'est sur ces notes que l'on se quitte. Merci beaucoup d'avoir été à notre écoute. On se retrouve dès la semaine prochaine pour un nouveau numéro d'Assosphère et d'ici là, prenez soin de vous.

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1: Bonjour et bienvenue, je suis très heureux de vous retrouver ce matin. Vous avez bien fait d'allumer votre radio parce qu'il se passe quelque chose aujourd'hui, cette semaine. Il se passe quelque chose. Nous pourrions, comme beaucoup de médias concurrents, commencer cette matinale par une litanie de mauvaises nouvelles, d'inflation, de morts, de catastrophes, de guerres, mais voilà. Il se passe en France quelque chose de beau et de bon. Hier soir, dans le 20h de TF1, un sujet sur le sursaut des vocations à la prêtrise. Vendredi prochain, en prime time sur France 2, Léa Salamé et Stéphane Bern commenteront la prière des complices. Aujourd'hui, nous sommes la Saint-Mathieu, l'histoire d'un collecteur d'impôts cupide assis à son comptoir. Jésus vient le rencontrer, il lui dit « suis-moi » et lui il se lève et le suit. Ce vendredi, c'est le successeur de Pierre qui vient à la rencontre de la France. Et comme Matthieu s'est levé, le peuple de France, une foule va se lever pour aller à sa rencontre. Et à travers la rencontre de Léon XIV, aller à la rencontre du Christ. Alors oui, je vous le promets, il se passe quelque chose. Et nous vous en parlons sur RCF Notre-Dame. Il est 6h30 et bonjour Clara Bévillacois.
2: Bonjour Pierre-Hugues.
1: Emmanuel Macron va rencontrer Donald Trump tout à l'heure.
2: Et c'est la Maison Blanche qui l'annonce ce matin, le président français à New York pour l'AG des Nations Unies. Autour de 2,40€ pour le diesel, 2,17€ pour le sans plomb, la flambée des prix des carburants se poursuit. Le sujet sera au cœur de deux réunions du Premier ministre aujourd'hui.
1: Le chancelier allemand parle de désastre électoral.
2: Son parti conservateur a échoué dans deux scrutins hier aux élections régionales. L'extrême droite et la gauche radicale prennent les devants.
1: Emmanuel Macron va échanger avec Donald Trump ce lundi.
2: Le président français est aux États-Unis aujourd'hui à l'occasion de l'Assemblée générale des Nations Unies. Alors l'entretien est prévu vers 23h30 ce soir, heure de Paris. Emmanuel Macron avait déjà prévu d'échanger également avec le président ukrainien aujourd'hui, également présent à New York. Le président de la République qui rejoint les États-Unis depuis Saint-Pierre et Miquelon, ce petit territoire français de l'Atlantique du Nord, proche du Canada, où le chef de l'État justement a rencontré hier le Premier ministre canadien, Mark Carney, l'occasion de réaffirmer pour les deux parties un rapprochement profond et des projets communs, selon Emmanuel Macron.
3: Nos pays sont deux grandes nations indépendantes et qui veulent le rester. Nous croyons l'un et l'autre dans la démocratie, l'état de droit, le respect du droit international, le respect du commerce libre et équitable, la science sur laquelle reposaient nos décisions, et l'autonomie stratégique que nous défendons. Et c'est ce qui unit très profondément le Canada et la France, le Canada et l'Union européenne. Nous allons travailler à un rapprochement profond entre nos deux pays, en matière de pêche, en matière de sécurité et de missions communes, en matière d'énergie, pour sécuriser nos approvisionnements énergétiques et maîtriser les prix du carburant, sujet ô combien sensible aujourd'hui pour la France. Les projets canadiens de gaz naturel liquéfié peuvent contribuer. Et nous avons là aussi entamé une discussion bilatérale avec Monsieur le Premier ministre sur des projets très concrets. Je veux le remercier.
2: Emmanuel Macron, depuis l'archipel français hier de Saint-Pierre et Miquelon.
1: La ministre de la Mer et de la Pêche est attendue à 7 dans l'Hérault.
2: Attendue par les pêcheurs qui ont bloqué le port la semaine dernière. Ils ont des revendications autour des quotas de pêche et à propos des carburants. Le prix a encore augmenté ce week-end, ce qui plombe un peu plus le pouvoir d'achat des Français de manière générale. 2,40€ le litre de diesel en moyenne, c'est un nouveau record battu. Le Premier ministre, lui, tient deux réunions aujourd'hui, ce matin sur l'approvisionnement en pétrole et en gaz, et cet après-midi sur les aides gouvernementales. C'est un désastre, ce sont les mots du chancelier allemand Friedrich Merz face aux résultats d'hier soir.

0: espoir. Son camp conservateur, la CDU, qui dirige le pays, a très largement perdu les deux scrutins organisés ce week-end. Pour la première fois, la CDU n'aura aucun élu dans le land de Mecklembourg-Poméranie-Occidentale. C'est l'AfD, parti d'extrême droite, qui est arrivé en tête. À Berlin, le parti du chancelier a lui été doublé par la gauche radicale, mais pour autant, pas question pour le chancelier de céder aux appels à la démission lancés par l'extrême droite. Il entend poursuivre son programme de réforme.
1: Nous ne pouvons pas enjoliver le résultat en Mecklembourg-Poméranie-Occidentale. C'est un désastre. La CDU s'est battue avec acharnement, mais elle a été écrasée dans deux duels. Mais les réformes doivent avoir lieu, bien sûr. Cela nous met tous dans une situation difficile, mais nous assumons cette responsabilité. J'assume cette responsabilité parce que je veux faire avancer notre pays.
0: Et le chancelier allemand après la défaite de son parti hier aux élections régionales en Allemagne.
2: En Russie, c'est le parti de Vladimir Poutine, Russie Unie, qui arrive très largement en tête des législatives.
0: Et le vote s'est terminé donc hier. C'était le premier scrutin du genre depuis le début de la guerre en Ukraine. Un vote où les partis opposés au conflit n'étaient pas autorisés à concourir. Un scrutin marqué également par une vaste attaque de drones hier menée par Kiev sur la région de Moscou. Le thermomètre va de nouveau s'affoler dans le sud de la France avec plus de 30 degrés. Cet épisode de chaleur pourrait durer plusieurs jours. Les températures restent remarquablement tardives, constate Météo France. Cette nouvelle poussée des températures intervient après un été 2026 déjà hors norme, avec une température moyenne de 36 degrés.
2: Merci beaucoup Clara. Bévilacqua, justement, quelques nouvelles de météo?
0: Oui, justement, c'est du soleil qui s'annonce sur l'ensemble du territoire aujourd'hui avec un ciel légèrement voilé ce matin, mais ça ne va pas durer. Donc des températures, je viens de le dire, encore très élevées pour la saison, jusqu'à 34 degrés attendus à Montpellier, 31 à Bordeaux, 27 à Nice et à Lyon. Il fera 25 à Bourges, 23 à Paris et 21 degrés à Lille.
2: Merci Clara, on vous retrouve dans une vingtaine de minutes où vous nous parlerez de Saint-Mathieu.
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2: RCF Notre-Dame, il est 6h36 à suivre à quelques jours de la visite de Léon XIV en France. Je vous propose un point de vue original, oriental ce matin, celui de Monseigneur de Voilemont, directeur de l'œuvre d'Orient. Ce sera après l'édito politique. On retrouve Christophe Barbier au micro de Simon Tatro. C'était vendredi soir sur RCF Notre-Dame.
4: Bonjour Christophe Barbier.
5: Bonjour Simon, bonjour à tous.
4: Alors d'abord, une réaction à ce qu'a déclaré Patrick Kanner ce vendredi?
5: Je l'ai trouvé très courageux dans sa prise de distance définitive avec LFI, ce n'est pas la première fois qu'il le dit. Je l'ai trouvé très clair sur le sujet qui me tient à cœur aussi des Jeux Olympiques d'hiver 2030, puisque je suis des Hauts-de-Savoie. Et en effet, la situation est très inquiétante, il s'en occupe, il a raison de sonner l'alerte. Et puis je l'ai trouvé très dur sur le budget, puisqu'il dénonce un budget de provocation, un budget de classe, il annonce la censure. Il se met sur une ligne très dure, même si au Sénat, on récupère souvent le budget en deuxième main.
4: 54 milliards d'économies sur le budget 2027. Le projet du Premier ministre est-il un projet d'austérité?
5: Non, au sens propre, non. L'austérité, c'est quand vous diminuez le salaire versé aux fonctionnaires, c'est ce qu'a fait l'Espagne il y a quelques années, c'est quand vous diminuez les montants des retraites, c'est ce qu'a fait la Grèce quand elle était dans les difficultés, c'est quand vous imposez à vos citoyens de payer doublement le prix de la crise, c'est-à-dire le prix de l'inflation, et en plus baisser leur revenu. On n'en est pas là. Ce n'est pas de l'austérité, mais c'est de la rigueur. C'est-à-dire qu'il n'y a plus une seule dépense au-dessus de l'inflation, sauf des ministères régaliens, ministère d'avenir comme la recherche, et bien entendu l'assurance maladie si elle dérape. Mais c'est évidemment un budget extrêmement ambitieux, puisque 54 milliards alors qu'on visait 30, en encaissant une crise économique dont on ne sait pas si elle va s'arrêter là, donc peut-être que ça va être encore pire, une charge de la dette qui n'en finit pas de galoper, et bien sûr, dans un climat politique qui ne permet pas d'avoir l'unanimité sur ce genre de remède.
4: Et est-ce crédible d'atteindre ce chiffre de 54 milliards?
5: Alors je crois que le Premier ministre est assez malin. Il annonce 54 milliards, il sait le tollé que ça va susciter, en espérant peut-être atterrir à 35 ou à 40. Si c'est 40, c'est très bien. Si c'est 35, c'est bien. Si c'est 30, bah finalement, c'est ce qu'il visait. Mais pour garantir un déficit à 5% l'année prochaine, on sait qu'il faut faire 54. À moins d'une bonne surprise dans l'économie internationale, de taux d'intérêt qui dégringolent, d'une économie qui reparte vers la croissance. Mais il ne faut pas attendre de ce type de miracle. Donc, oui, le Premier ministre vise loin, mais je pense qu'entre les effets de la campagne présidentielle, promettre tout à tout le monde, et les effets de la fin de règne Macron, où les oppositions vont vouloir lui gâcher sa fin de mandat, eh bien ça va être très difficile pour Sébastien Lecornu.
4: Pas de hausse d'impôts, promet-il. Est-ce vrai?
5: Oui et non. Oui, c'est vrai, parce qu'il n'augmente pas leur impôt sur le revenu, il ne rétablit pas la taxe d'habitation. Mais non, c'est faux, puisque quand vous supprimez une niche fiscale, Vous créez donc un impôt qui n'existait pas et vous ponctionnez dans la poche des Français. Quand vous désindexez, par exemple, les retraites, vous faites payer le prix de l'inflation aux Français puisque vous ne rehaussez pas la retraite au niveau de l'inflation. Donc vous leur prenez dans la poche quelque chose que l'État aurait dû donner. C'est d'une certaine manière une hausse d'impôt qui s'appelle autrement. C'est l'hypocrisie de tout gouvernement qui dit « je ne fais pas de hausse d'impôt ». Le Premier ministre a une comptabilité du réel, c'est le mot qui revient le plus dans son interview, le réel a une comptabilité du réel intenable, il est obligé de procéder ainsi.
4: Les retraités sont-ils toujours dans le collimateur du gouvernement ?
5: Oui, ils sont dans le collimateur du gouvernement. Il y a eu des ballons d'essai sur les 10% de niche fiscale qui vont peut-être disparaître. Il y a eu des ballons d'essai sur la désindexation des retraités les plus favorisés. Tout cela reste sur l'établi. Il y a 6 milliards, maximum a-t-il dit, mais pas beaucoup moins, 6 milliards à faire en économie sur les retraites. À charge pour le Parlement de trouver la méthode, la technique. Peut-être que ce sera une foire l'épine, un concours l'épine des inventions pour que ça soit moins douloureux pour les retraités. Mais il veut 6 milliards sur les retraités, mais les retraités fournissent des bataillons d'électeurs. On voit mal les présidentiables et leurs représentants au Parlement se risquer sur ce terrain.
4: Sébastien Lecornu ne veut pas utiliser le 49-3, sauf s'il y a obstruction dans le débat parlementaire. Peut-il être entendu ?
5: Il engage un bras de fer assez subtil. Il compte sur les présidentiables. Aucun des vainqueurs potentiels de la présidentielle n'a envie de retrouver au mois de mai la France sans budget, avec une loi spéciale qui dure ou des ordonnances qui ne permettent pas à la France de se redresser. Donc, pour reprendre la phrase de Marine Le Pen, mieux vaut un mauvais budget que pas de budget du tout, de la part de ses présidentiables. Et ils renverront au mois de juin, après les législatives, le budget rectificatif qui sera leur vrai premier budget de président. Mais pour arriver jusque-là, il faut donc éviter la censure, le renversement du gouvernement et l'absence de budget. Sébastien Lecornu ne ferait pas de 49-3, mais ne traînez pas dans les débats, vous avez un délai limite, c'est la fin décembre. Je pense que la gauche radicale, LFI, va faire de l'obstruction, et donc que le délai sera dépassé. Donc nous aurons une loi spéciale inévitablement pour le début de l'année 2027. Et après, Sébastien Lecornu tentera un 49-3 comme l'an dernier, en espérant, comme l'an dernier, avoir l'indulgence, la tolérance d'une partie suffisante du Parlement. Il y a deux solutions. Soit il va quémander une fois de plus l'indulgence de la gauche, on a entendu avec Patrick Kanner que ce n'était pas vraiment ce qui était prévu, soit il va quémander l'indulgence de Marine Le Pen, et là il y a peut-être plus d'espoir.
4: Les menaces de censure ont fleuri du RN jusqu'à LFI en passant par le PS. Le gouvernement va-t-il tomber ?
5: Le gouvernement peut très bien tomber, mais tout dépend quand il tombe. S'il tombe là en octobre en déposant son budget, c'est une crise grave. Et peut-être que le président agitera la menace de la dissolution. S'il tombe en janvier sur un 49-3 avec une motion de censure qui riposte, le gouvernement peut très bien être renommé dans la foulée par le président pour expédier les affaires courantes jusqu'à la présidentielle et appliquer le budget qui va être présenté là dans quelques jours par ordonnance. C'est ce que prévoit la Constitution. Ça sera chaud, si j'ose dire, mais ça sera viable. Je pense que Sébastien Lecornu espère qu'à partir de janvier, aucun présidentiable n'aura envie d'une crise gouvernementale à part Mélenchon et que l'addition des censeurs, Mélenchon, les communistes, les écologistes, les socialistes, ne suffira pas parce que Marine Le Pen ne se prêtera pas au jeu. C'est pourquoi il a mis dans le budget un vaccin anti-censure du RN. Il a mis le fait qu'il y aura désormais un délai de carence pour les étrangers qui arrivent en France avant de bénéficier d'allocations non contributives. Allocations familiales, RSA, minimum vieillesse, allocations handicapées, tout ce que vous touchez même sans travailler, même sans avoir cotisé. Eh bien cela, les étrangers devront attendre 3 mois, dit-il, 5 ans, exige le RN, pour les toucher. Il y a là, de la part de Lecornu, une validation de la philosophie du RN. Les étrangers ne devraient pas avoir droit tout de suite à tout. Il reste dans la pratique à trouver un accord. Mais ça suffit peut-être à désamorcer la censure RN, donc la censure tout court.
4: Éric Zemmour a annoncé sa candidature à la présidentielle. Est-ce que cela change quelque chose, Christophe ?
5: Ça change quelque chose, donc il n'y a plus de suspense. C'est pas Sarah Knafo, c'est Éric Zemmour. Ça change aussi quelque chose parce que le ton d'Éric Zemmour et le discours d'Éric Zemmour dans la présidentielle sera identitaire sur l'histoire, sur la civilisation, sur la remigration, sur le grand remplacement, etc., etc. On connaît ça. Avec Sarah Knafo, on aurait eu l'irruption d'un discours plus économique, plus libéral, on aura plus de lettres avec Zemmour, on aurait eu plus de chiffres avec Knafo. C'est important pour les alliances futures. Ensuite, cela veut dire que Éric Zemmour, s'il s'avance, a la quasi-certitude d'avoir les 500 signatures. Bon, très bien. Mais quel est son espace politique ? Marine Le Pen a senti venir l'affaire. Et donc, elle a mis dans le débat l'interdiction du voile islamique dans la rue. de manière à fermer l'espace identitaire au discours de Zemmour. Alors qu'en 2021, elle s'était laissée surprendre sur ce terrain-là. En même temps, elle occupe le discours sur le pouvoir d'achat et elle montre qu'elle, elle n'est pas du tout libérale, contrairement à cette droite de reconquête qui veut piétiner les pauvres et qui les traite d'assistés. Donc, je pense qu'Éric Zemmour se retrouve dans un espace très réduit, un corner, comme on dit, et je pense qu'il aura beaucoup de mal à monter au-dessus des 5-6% dans cette campagne présidentielle. À lui de me faire mentir en déployant une campagne particulièrement brillante.
2: Merci beaucoup Christophe Barbier. Au micro de Simon Tatro, Christophe, on vous retrouve cet après-midi à 16h15 avec Simon, justement, dans la tranche du 16-20 sur RCF Notre-Dame.
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2: RCF Notre-Dame, il est 7h moins le quart. Nous fêtons aujourd'hui les comptables, les banquiers et les collecteurs d'impôts. Saint-Mathieu à l'honneur, on en parle dans quelques minutes avec Clara. Mais d'abord, l'actualité des chrétiens d'Orient. Nous retrouvons Mgr Hugues de Voilemont et l'événement cette semaine, Mgr, c'est évidemment le voyage en France du pape Léon XIV.
6: Oui, la venue du pape en Léon XIV est un événement majeur pour l'Église en France et pour la France, mais elle peut aussi être gardée depuis l'Orient. Car depuis le début de son pontificat, Léon XIV a manifesté une attention particulière aux chrétiens d'Orient. Vous vous en rappelez, pour son premier voyage apostolique, il a choisi la Turquie puis le Liban. En Turquie, il a placé l'unité des chrétiens au cœur de son voyage. Au Liban, pays emblématique de la présence chrétienne au Moyen-Orient et du dialogue entre les communautés, il est venu en pèlerin de paix et d'espérance. Et Léon XIV a déjà fixé un horizon, 2033. 2000 ans après la mort et la résurrection du Christ, il souhaite que les chrétiens puissent revenir ensemble à Jérusalem, au Cénacle.
2: Et Monseigneur, cette visite en France va-t-elle prolonger ses intuitions ?
6: Oui, déjà à l'UNESCO, le pape parlera notamment d'éducation et de patrimoine, deux sujets essentiels pour les chrétiens d'Orient, car leur avenir dépend bien sûr de leur sécurité, mais aussi de leur école, de la transmission de leur culture, de leur langue, de leur liturgie et de la sauvegarde d'un patrimoine plusieurs fois millénaire. Et puis, nous le savons, il se rendra également à Metz, il sera question de paix. Là encore, comment ne pas penser aux chrétiens d'Orient ? De la Terre Sainte à l'Ukraine, du Liban à la Syrie et jusqu'au Caucase, nombre de ces communautés orientales vivent directement les conséquences de la guerre. Mais le pape ne veut pas seulement les regarder comme des victimes, il leur reconnaît aussi une vocation particulière, être des artisans de dialogue et de réconciliation. Il a également une conviction très concrète, c'est que les chrétiens d'Orient doivent pouvoir continuer à vivre sur leur terre. Dès le début de son pontificat, il lançait cet appel: il faut donner aux chrétiens orientaux la possibilité, et pas seulement en parole, de rester sur leur terre. Et puis bien sûr, un troisième moment important de la visite, c'est à Notre-Dame de Paris. Cette attention du pape prendra un visage particulièrement symbolique. Lorsqu'il visitera la cathédrale, Léon XIV s'arrêtera à la chapelle des chrétiens d'Orient, voulue par le diocèse de Paris et l'œuvre d'Orient. Y sont déposées des icônes représentant les différentes églises orientales. Car pour Léon XIV, les églises orientales ont de grandes choses à apporter à l'ensemble du monde catholique.
2: Merci beaucoup, Mgr de Voilemont. Nous pourrons, dans notre prière du matin, confier tout particulièrement le Saint-Père à la veille de son voyage et les chrétiens d'Orient, dont on sait combien la situation est difficile et l'existence menacée. Il est 6h48 avant la prière du matin, le saint du jour, Clara. Le 21 septembre, c'est une grande fête, c'est la Saint-Mathieu, l'un des 12 apôtres de Jésus.
0: Et son prénom signifie en hébreu « don de Dieu ». Matthieu Lévy est un publicain, un collecteur d'impôts. Alors inutile de vous dire qu'il est très mal vu des juifs pieux de son temps. Ces hommes sont considérés comme des traîtres qui collaborent avec l'occupant romain et s'en mettent plein les poches au détriment de leurs frères juifs.
2: Et c'est donc lui, Matthieu, collecteur d'impôts, qu'un jour Jésus appelle à le suivre.
0: Quelle ne doit pas être sa surprise d'être choisi, lui, le pêcheur, le traître, l'homme d'argent, comme le montre si bien le tableau clair-obscur de Caravage que l'on peut voir à l'église Saint-Louis des Français de Rome. Et au simple appel de Jésus « Suis-moi », il se lève, quitte son bureau de collecteur d'impôts, se met à suivre le Christ et à manger avec lui à la grande stupéfaction des pharisiens. Comment Jésus ose-t-il manger avec des publicains ? Eux s'y refusent pour ne pas être souillés. Alors Jésus a cette phrase pleine d'espérance. Ce ne sont pas les bien portants qui ont besoin de médecins, mais les malades. Et aussi, je ne suis pas venu appeler les justes, mais avant tout les pécheurs.
2: Matthieu devient l'un des 12 proches de Jésus et le Nouveau Testament ne dit plus rien de lui.
0: Et la tradition veut qu'après la Pentecôte, il évangélise la Syrie, l'Égypte et l'Éthiopie, où il meurt martyr. Ce serait lui qui aurait écrit le premier évangile. Alors, bonne fête à tous les Matthieu, mais on célèbre également aujourd'hui les Matthis, les Matthéo, et donc les Matthieu, on l'a déjà dit.
2: Et puis Matthieu, c'est le saint patron des collecteurs d'impôts, des douaniers, des comptables et des banquiers, je le disais. Donc, une bonne fête aussi à tous les collecteurs d'impôts, les douaniers, les comptables et les banquiers. Merci beaucoup. Clara Bévilacqua pour le Saint du jour sur RCF Notre-Dame. À suivre, la prière du matin. Et puis, dans 10 minutes, Clara, on vous retrouve pour un nouveau point sur l'information. Merci pour votre fidélité à RCF Notre-Dame. 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

0: En ce temps-là, Jésus vit en passant un homme du nom de Matthieu assis à son bureau de collecteur d'impôts. Il lui dit « Suis-moi ». L'homme se leva et le suivit. Comme Jésus était à table à la maison, voici que beaucoup de publicains, c'est-à-dire des collecteurs d'impôts, et beaucoup de pécheurs vinrent prendre place avec lui et ses disciples. Voyant cela, les pharisiens disaient à ses disciples « Pourquoi votre maître mange-t-il avec les publicains et les pécheurs ?» Jésus, qui avait entendu, déclara « Ce ne sont pas les gens bien portants qui ont besoin du médecin, mais les malades. Allez apprendre ce que signifie « Je veux la miséricorde, non le sacrifice. » En effet, je ne suis pas venu appeler des justes, mais des pécheurs. »
1: En ce lundi 21 septembre, c'est Mère Christiane, sœur franciscaine à Notre-Dame-des-Anges à Liège, qui nous propose son commentaire.
2: Un appel inattendu. Jésus qui va chercher un publicain, un pécheur notoire dans son village. Il est méprisé par les pharisiens, par les bons juifs de son époque. Et voilà que le Seigneur l'appelle et bouleverse sa vie. Et immédiatement, il répond. Jésus s'assied à la table des pécheurs. Mais Jésus, lui, ne s'arrête pas là. Il voit le cœur et il voit qu'en Matthieu, tout n'est pas perdu. Le Seigneur dépasse tout ce que nous pouvons imaginer de lui. Il nous appelle à élargir l'espace de notre tente. Voilà que le Seigneur devient le compagnon des pécheurs, considéré comme impur et rejeté. Aujourd'hui encore, nous sommes invités à rompre avec nos schémas réducteurs et négatifs, à aller aux périphéries humaines, vers les plus pauvres, vers les rejetés, à découvrir le Christ en eux, à nous laisser évangéliser par eux, à découvrir que le Christ a pris place à leur table, en leur vie. Chaque fois que nous revenons à la source, nous nous reconnaissons pécheurs pardonnés, invités à ne plus vivre pour nous-mêmes, mais pour Dieu et pour nos frères et sœurs. Que fait Matthieu ? Matthieu se convertit réellement. Il fait table rase du passé. Jésus est venu appeler un pécheur, et le pécheur a répondu. Et c'est par son évangile qu'aujourd'hui nous apprenons la parole de Dieu. Dieu, qui regarde le cœur de tout homme, peut appeler qui il veut, quand il veut et comme il veut. C'est justement parce que tu es pécheur que Dieu vient vers toi. Nous sommes tous pécheurs devant Dieu. Dieu vient nous chercher au milieu même de notre péché. Alors ne fermons jamais la porte à une personne qui voudrait s'approcher de Dieu. Ouvrons la porte et soyons attentifs à l'œuvre de Dieu en ce nouveau frère, en cette nouvelle sœur. C'est Dieu qui est le véritable maître des cœurs.

Notre Père qui es aux cieux, que ton nom soit sanctifié, que ton règne vienne, que ta volonté soit faite sur la terre comme au ciel. Donne-nous aujourd'hui notre pain de ce jour. Pardonne-nous nos offenses, comme nous pardonnons aussi à ceux qui nous ont offensés. Et ne nous laisse pas entrer en tentation, mais délivre-nous du mal. Car c'est à toi qu'appartiennent le règne, la puissance et la gloire pour les siècles des siècles. Amen.

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4: Nous sommes aujourd'hui le lundi 21 septembre, nous fêtons Saint-Matthieu. Très bon réveil et très bon début de journée à l'écoute de RCF Notre-Dame. 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Il est bientôt 7h. Et les informations avec vous, Clara Bévilacqua, 2,40€ pour le diesel, 2,17€ pour le sans-plomb.
5: La flambée des prix des carburants se poursuit. Le sujet sera au cœur de deux réunions du Premier ministre aujourd'hui. Les pêcheurs, eux, sont sur le qui-vive. Ils se sont mobilisés la semaine dernière et attendent la visite ce matin à 7 dans l'Hérault de la ministre de la mer et de la pêche. Emmanuel Macron va rencontrer Donald Trump aujourd'hui à New York. Les deux chefs d'État présents pour l'Assemblée générale des Nations Unies. Des échanges avec le président ukrainien sont également prévu. Ce n'est que le début de la saison, mais l'Olympique de Marseille se trouve déjà en position relégable, avec une nouvelle défaite hier soir au Classico, 2-1 au Vélodrome, donc face au PSG.
4: Léon XIV, J-4, quelle place pour les plus pauvres dans ce voyage apostolique? Le point de vue d'Étienne Pépin dans 10 minutes, ce sera après votre information locale. J'en profite pour saluer tous les journalistes de vos radios locales, du réseau RCF Notre-Dame. Ils vous informent au plus près de chez vous. Vous le disiez en titre, Clara, le gouvernement face à la flambée historique des prix des carburants.
5: Le diesel a battu un nouveau record ce dimanche à plus de 2,40€. Le sans-plomb, lui, s'établit autour de 2,17€ en moyenne. Sébastien Lecornu réunit ses ministres aujourd'hui à deux reprises à Matignon. Ce matin, une réunion sur les approvisionnements en pétrole et en gaz. Cet après-midi, pour plancher sur de nouvelles aides aux Français. Les pêcheurs sont dans l'attente. Ils sont nombreux à s'être mobilisés la semaine dernière. Certains d'entre eux vont rencontrer la ministre de la mer et de la pêche ce matin, Catherine Chabot. Une rencontre à 7 dans l'Hérault. Ils manifestaient contre des quotas de pêche et la hausse des prix des carburants, même si l'exécutif annonçait la semaine dernière la prolongation et la hausse des aides pour les pêcheurs, le secteur du BTP et les agriculteurs. Volodymyr Zelensky dit avoir convenu d'une rencontre avec Donald Trump à New York. Alors, pas de date précise selon le président ukrainien, mais le président américain sera sur place pour prononcer un discours à l'Assemblée générale de l'ONU. Et c'est une rencontre, pour le coup, annoncée officiellement par la Maison-Blanche, celle entre Donald Trump et Emmanuel Macron. Elle aura lieu à New York aujourd'hui à 23h, heure de Paris. En Russie, sans surprise, c'est le parti de Vladimir Poutine qui remporte les élections législatives avec une large majorité. Il s'agissait des premières élections pour renouveler une partie du Parlement, les premières depuis le début de l'invasion en Ukraine en 2022. Les partis opposés au conflit avaient interdiction de se présenter.
4: C'est l'extrême droite qui est encore en tête.
5: L'AFD a obtenu près de 38% des suffrages hier lors des élections régionales dans le nord-est de l'Allemagne. La CDU, où le parti conservateur du chancelier n'entre même pas au Parlement régional. Friedrich Merz parle de désastre électoral. Le parti du chancelier qui a fait face à une autre défaite hier à Berlin, c'est la gauche radicale qui a fini en tête. La France a ouvert les portes de son patrimoine ce week-end. Les journées européennes du patrimoine ont révélé de nombreuses surprises, dont une bien particulière à Nice. Un texte d'évangile selon Marc, transcrit chimiquement sous forme de molécules d'ADN. Alors ce langage s'écrit en utilisant un alphabet de 4 lettres, A, T, C et G, chaque composition pouvant correspondre à une lettre de notre alphabet à nous. Une technologie complexe mais infiniment petite, 5 microns dans une capsule d'un seul centimètre. Et ça se conserve bien, 10 000 ans, ce projet soutenu par les Dominicains de Nice. Le frère Yves-Marie, justement Lequin, nous explique pourquoi le projet s'est porté sur l'évangile selon Marc.
6: Il était demandeur d'un texte qui ait du sens et d'un texte qui soit assez répandu. Et c'est sans doute l'évangile le plus ancien qu'on ait, qui a inspiré au moins les deux autres de Matthieu et de Luc. Un livre très intéressant qui présente beaucoup, beaucoup, beaucoup d'avantages, à commencer par celui qui est plus court que les autres, mais également pour son humanité. C'est un évangile assez bref, ramassé autour d'un thème qui est celui de la passion et d'un questionnement sur son identité. Qui est-il cet homme-là? Qui est-il ce Jésus? Est-il le Messie que l'on attend? Qui a beaucoup d'éléments très humains, universels. Il y a une forte dimension d'interrogation qui fait qu'au bout de 10 000 ans, on n'apporte pas aux humanités qui viendront nos solutions, notre manière d'interpréter les choses, mais on amène aussi ce questionnement que porte l'Évangile.
5: Et le frère Yves-Marie Lequin au micro RCF, Notre-Dame de Stevelan chez Gostovitch. Pour ce qui est de la météo, c'est du soleil qui s'annonce partout en région Île-de-France. Alors il va y avoir quelques petits nuages ce matin, mais ils ne vont pas durée. C'est un beau ciel bleu qui s'annonce pour ce qui est des températures. Elle reste assez douce pour la saison. On attend 23 degrés à Paris cet après-midi.
4: Il est 7h04 sur RCF Notre-Dame. L'actualité se poursuit dans votre diocèse d'Île-de-France. Préparer la venue du pape Léon XIV en France en priant pour lui, c'est ce que propose la Basilique du Sacré-Cœur de Montmartre.
5: Grâce à une neuvaine de prières, et ce n'est pas la seule, hein, plusieurs paroisses ont souhaité proposer aux fidèles un temps pour prier pour le voyage du Saint-Père. Une neuvaine qui a débuté le 16 septembre et qui se déroule jusqu'au 24 septembre, à savoir jeudi, veille de l'arrivée de Léon XIV à Paris et en France. Dès que le père Esclef, recteur de la Basilique du Sacré-Cœur, a appris les dates de la venue du Saint-Père, il a tout de suite lancé l'organisation de cette neuvaine de prières.
7: Pour moi, ça me paraît très important de le porter dans la prière pour que les cœurs s'ouvrent, que ce qu'il va nous dire puisse porter du fruit pour notre capitale, pour notre pays, voire pour le monde. Parce qu'en général, des fois, ça, c'est un rayonnement mondial, ce qui se dit, notamment lors de ces voyages.
5: Une neuvaine de prière qui s'inscrit donc dans le quotidien du Sacré-Cœur et qui ne vient pas perturber le rythme de messe habituel de la basilique.
7: À la fin de toutes les messes de la basilique, depuis 7h du matin jusqu'à 22h, la fameuse prière que beaucoup connaissent maintenant, qui a été rédigée par la Conférence des évêques de France. On l'a dit à chaque fois devant le Saint-Sacrement pour prier pour ce voyage. J'ai incité les gens aussi à prier le chapelet avec les intentions que, là aussi, la conférence nous a données. Chaque jour, il y a des intentions particulières pour les jeunes, pour le monde politique, pour les malades, quand il va aller à Lourdes, etc., etc. Donc, chaque jour, il y a un chapelet qui est organisé à une intention particulière, avec un mystère particulier.
5: Et donc, par exemple, ce lundi, l'intention est portée pour les éducateurs. Demain, ce sera pour les catéchumènes et néophytes. Mercredi, pour les prêtres et les consacrés. Et jeudi, la dernière, pour les personnes de bonne volonté.
7: C'est assez simple, mais nous avons la particularité quand même d'avoir l'adoration perpétuelle, l'adoration eucharistique. Donc j'ai incité beaucoup, beaucoup les gens à venir prier de nuit particulièrement, mais dans la journée on prie aussi, hein, mais de nuit. Et donc j'ai vu que les fidèles, eux, se lèvent au cœur de la nuit pour prier pour ce voyage, et ça je trouve ça merveilleux, et il ne faut pas oublier que la basilique a été aussi construite en vue d'une prière pour le pape. Le contexte était différent, bien sûr. Le pape était reclus dans le Vatican, il avait perdu ses états pontificaux avec l'indépendance de l'Italie et Garibaldi. Et donc, la basilique s'était associée déjà à cette prière pour le pape. Alors, bien évidemment, quand le pape vient nous rendre visite, on ne peut pas manquer le rendez-vous.
5: Et le recteur de la basilique ne cache pas sa joie de voir Léon XIV fouler le sol de la capitale, même s'il reconnaît qu'il aurait bien aimé que le pape se rende au Sacré-Cœur.
7: Nous, c'est un événement qui nous touche. Je vous dis, on doit prier pour ce voyage. J'avais espéré que le pape fasse un petit détour par la basilique. Ça ne s'est pas fait. Bon, voilà, c'est comme ça. Mais voilà, il ne faut pas être dans le regret ou la contrainte. C'est plutôt se dire, ta mission, c'est de prier dans l'ombre, là, dans le secret de la nuit, au cœur de la basilique, et puis et de s'associer à la joie de ces milliers de fidèles qui, maintenant, ça déborde et on en rajoute à la grande armée, à la place de l'étoile. Et moi, je pense qu'on va atteindre le million. Hein. Le million.
5: Alors, Pierre, est-ce qu'on y croit au million?
4: Évidemment, on y croit au million. Il a raison, le père Esclef. Merci. Merci beaucoup, en tout cas, Clara Bivilacqua. L'actualité des diocèses d'Île-de-France, c'est chaque matin sur RCF Notre-Dame avec vous. Clara, à suivre le point de vue, nous serons avec Étienne Pépin pour revenir sur ces lieux visités par Léon XIV le week-end prochain.
8: John, dis-moi ce que tu veux que je fasse. Tu veux que je te sorte d'ici, que je t'aide à t'enfuir.
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8: Le jour de mon jugement, quand je me présenterai devant Dieu et qu'il me demandera pourquoi, comment j'ai pu tuer un des miracles qu'il a créés, qu'est-ce que je pourrais lui dire? 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
4: RCF Notre-Dame, il est 7h10, soyez les bienvenus dans 5 minutes l'actualité chrétienne, ce sera avec Pauline de Torsiac, évidemment on parlera de Léon XIV, mais pas que, on parlera aussi des 10 ans de TikTok, et vous le verrez, les influenceurs catholiques ne se privent pas de ce réseau qui recense plus de 2 milliards d'actifs. Mais avant cela, les coulisses de l'info et le point de vue d'Étienne Pépin. Bonjour Étienne.
10: Bonjour Pierrugue.
4: Alors Étienne, nous sommes au début d'une semaine qui va, je reprends vos mots Étienne, changer le cours de l'histoire de notre pays.
10: Tout simplement.
4: Voilà, tout simplement. Le pape Léon XIV arrive en France. Alors Étienne, ce matin, vous vouliez mettre l'accent sur ces lieux et ces rencontres peut-être plus personnelles que le pape a choisi de mettre au programme de son voyage.
10: Et oui Pierrugue, parce qu'on parle à grand renfort d'images spectaculaires du gigantisme de cette visite du pape en France. On parle de très grands rassemblements au Stade de France, sur l'avenue des Champs-Élysées. On parle de la liesse populaire, des cloches qui vont sonner à la volée sur le chemin du Saint-Père. Mais le pape a choisi, lors des différentes étapes de son voyage, de faire des rencontres plus discrètes, plus personnelles. Peut-être parce que si on attend beaucoup de sa parole adressée au plus grand nombre, chrétien ou non, il vient aussi pour écouter.
4: Et ce sera le cas notamment à Paris, à la Maison Bakita et à l'Institut catholique de Paris.
10: Oui, samedi matin, la Maison Bakita, un lieu d'accueil de migrants dans le 18e arrondissement, lancé par Monseigneur 23, inauguré par Monseigneur au Petit. Cette maison a déjà accueilli plus de 2500 personnes exilées, loin du faste des grands rassemblements. Elle est le témoignage d'une foi incarnée, le signe que l'Église accueille toute personne inconditionnellement. L'occasion de rappeler ces quatre verbes que le pape François utilisait pour décrire l'attitude juste vis-à-vis des migrants: accueillir, protéger, promouvoir, intégrer.
4: Et le pape ira aussi à l'Institut catholique de Paris, beaucoup de choses en un seul lieu.
10: Et de personnalités à honorer. Les bienheureux martyrs de la Révolution, les bienheureux martyrs de l'apostolat de la Seconde Guerre mondiale, le bienheureux Frédéric Ozanam, le bienheureux Christian de Chergé et le frère Laurent de la Résurrection, un personnage que l'on redécouvre, auquel le pape est très attaché, frère cuisinier du couvent des Carmes au XVIIe siècle. Il incarne une spiritualité du quotidien, de la vie ordinaire, de la simplicité, du service, Pierrugue. Le couvent des Carmes devenu l'Institut catholique de Paris est aujourd'hui un lieu de formation, un symbole, un fleuron de la vie intellectuelle de la France. C'est là que le pape va rencontrer l'assemblée ecclésiale provinciale consacrée aux catéchumènes et aux néophytes. C'est une des raisons qui a initié ce voyage de Léon XIV en France.
4: Et puis le pape s'envolera pour Lourdes, où il rencontrera des malades et des personnes victimes de violences sexuelles dans l'église.
10: Lourdes, le grand sanctuaire marial, le plus grand lieu de pèlerinage en France. C'est là naturellement que Léon XIV rencontrera les personnes malades et handicapées. On attend une parole forte en résonance avec la loi fin de vie votée au mois de juillet en France. Ce n'est sans doute pas complètement un hasard si la devise choisie pour cette visite de Léon XIV est pour que le monde ait la vie, tirée de l'évangile de Saint Jean. Et puis à Lourdes, lieu de consolation et de guérison, le pape rencontrera 7 personnes victimes de violences sexuelles commises par l'Église, parmi lesquelles des victimes de l'abbé Pierre, du père Prénat, ainsi qu'un ancien élève de Notre-Dame de Bétarame, des affaires qui ont largement suscité beaucoup d'émotions en France ces dernières années.
4: Et enfin, une rencontre avec une communauté religieuse, Étienne.
10: Oui, dimanche au monastère du Carmel de Lourdes, c'est plus qu'un symbole, comme pour signifier que tous les gestes, tous les mots, toutes les joies de la visite du pape Léon XIV en France ne trouvent leur source, leur enracinement, que dans une vie de prière.
4: Merci beaucoup, Étienne Pépin. On en parlera d'ailleurs à 8h20 avec le père François Audinet, l'aumônier général du Secours catholique. Il est aussi théologien. La place des pauvres, la place des plus fragiles dans ce déplacement pontifical. Voilà le programme donc dans cette matinale. Merci beaucoup, cher Étienne. Étienne, vous êtes dans quel état d'esprit ?
10: Je suis extatique.
4: Extatique.
10: non, mais on est très heureux, évidemment. On est très heureux, évidemment, de recevoir le pape Léon XIV, de peut-être croiser son regard et d'en faire entendre la voix à nos auditeurs.
4: Extatique, je croyais que vous alliez me dire exténué à force de travail pour préparer cette visite.
10: Non, c'était non, mais c'est un prêt. Travail joyeux.
4: Est-ce que tout est prêt pour RCF Notre-Dame?
10: Ça se prépare encore.
4: Évidemment, mais jusqu'à la dernière seconde. Étienne Pépin, pour le point de vue ce matin, je rappelle que vous êtes le directeur de la rédaction de RCF Notre-Dame. Dans un quart d'heure, les informations avec Clara Bévilacqua et puis à 7h38, vous retrouverez Nathanaël de Rinxan et son invité Sarah El-Haïry, haute commissaire à l'enfance et ancienne ministre déléguée chargée de l'enfance, de la jeunesse et des familles.
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4: Mais avant cela, on vous retrouve, Pauline, bonjour.
12: Bonjour Pierre-Hugues, bonjour à tous.
4: Le catholicisme en France enregistre une baisse historique et continue depuis les années 1980.
12: Oui, c'est ce que révèle un rapport publié par le Saint-Siège à quelques jours de l'arrivée de Léon XIV en France. Les précisions de Omblin Ponzignan dans un instant. Le compte à rebours est lancé, vous l'avez dit Pierre-Hugues, le pape sera vendredi matin en France pour une visite apostolique de 4 jours. Léon XIV a un programme chargé, mais il prendra le temps de déambuler dans les rues de Paris. C'est ce que nous verrons également avec Marguerite de Moulin. Nous irons dans la Loire, plusieurs entreprises du département se sont alliées pour fabriquer et livrer 5000 étoles en jacquard. Elles serviront lors des messes de Léon XIV à Paris, Lourdes et Metz, et puis TikTok à 10 ans. Nous verrons que les influenceurs catholiques ne se privent pas de ce réseau qui recense plus de 2 milliards d'actifs.
4: Il est 7h15, à une semaine tout juste de la visite de Léon XIV. Le Saint-Siège vient de publier un rapport statistique, Pauline.
12: Oui, Omblin Ponzignan, bonjour.
13: Bonjour Pauline.
12: Alors ce rapport, Omblin, dresse une comparaison saisissante entre la France qui accueillait Jean-Paul II en 1980 et celle qui s'apprête aujourd'hui, en 2026, à recevoir Léon XIV. Quel est le constat, Omblin ?
13: Le constat est vertigineux, Pauline. Les chiffres traduisent un véritable effondrement des vocations et des paroisses. En 40 ans, la France a vu disparaître 2 prêtres sur 3 et près de 3 paroisses sur 4. Le nombre de religieuses s'est écroulé, passant de 87 000 à seulement 17 400. Quant aux fidèles, s'ils représentaient près de 85% de la population en 1980, aujourd'hui les catholiques ne comptent plus que 75% des Français.
12: Alors des chiffres vertigineux, une baisse historique, mais qu'en est-il des sacrements, Omblin ?
13: Eh bien c'est la grande surprise de ce rapport. On assiste à une dynamique positive depuis 2020. Certes, sur le temps long, la chute reste brutale, mais le nombre de baptêmes annuels est passé de 513 000 à 186 000 entre 1980 et 2024. Pourtant, depuis 4 ans, la tendance s'inverse. On enregistre 13 000 baptêmes de plus qu'en 2020. Même rebond pour les confirmations, en hausse de 10 000 sur la même période. Enfin, si les mariages à l'église ont été divisés par 5 en 4 ans, en 40 ans, pardon, on observe une hausse de 4 000 célébrations depuis 4 ans.
12: Et ce renouveau arrive à point nommé avant la visite de Léon XIV. Léon XIV qui vient d'ailleurs justement observer ce renouveau. Merci beaucoup, Omblin Ponzignan, pour toutes ces précisions.
4: Et justement, Pauline, Léon XIV arrive en France vendredi.
12: Et la première étape de ce voyage, c'est donc Paris, au premier jour de sa visite. Léon XIV sera reçu par Emmanuel Macron à l'Élysée. Il rencontrera ensuite les autorités et le corps diplomatique. Vendredi après-midi, Léon XIV se rend à l'UNESCO avant de déambuler dans les rues de Paris en papa mobile. Un parcours de 2,5 km qui le mènera de Notre-Dame-des-Champs jusqu'à la place Saint-Michel, en passant par le boulevard de Port-Royal. Marguerite de Moulin est partie en reconnaissance sur le parcours.
14: Thomas Lecchio fait partie de l'équipe d'organisation et détaille les différents groupes qui jalonnent ce parcours.
15: Là, on arrive à Port-Royal. Donc après avoir fini de remonter le boulevard de Montparnasse, le trajet du Pape bifurque vers la gauche. Donc sur ce gros carrefour, voilà, il y aura une grande foule évidemment pour l'accueillir avec des drapeaux du Vatican, des drapeaux de la France, des drapeaux des paroisses, des différentes assos cathos aussi qui l'accueillent. Et ensuite, donc c'est le boulevard qui est emprunté où il y a différents groupes qu'on va retrouver, les aumôneries d'abord, les étudiants ensuite, là juste sur le côté au niveau de la Sorbonne, et tout à la fin du parcours, donc au moment d'arriver à la place Saint-Michel, il y a un grand espace dans lequel pourront de manière privilégiée venir s'installer les néophytes et catéchumènes.
14: Les catéchumènes sont invités à s'habiller en violet et en blanc pour les néophytes, une manière de mettre en lumière ce renouveau de l'Église.
15: Tout le boulevard là, qu'on aperçoit, il faut imaginer que sur le côté, aux arbres, sur les trottoirs, il y aura des drapeaux, il y aura de la couleur, il y aura des groupes de musique. C'est tout à fait important parce qu'en fait, c'est eux qui vont participer, un, à préparer l'ambiance pour l'arrivée du pape, et deux, à susciter aussi une atmosphère et joyeuse et priante pour le temps qui va précéder l'avenue. Parce qu'en fait, le but, c'est aussi que ce soit un moment de communion, un moment de joie, voilà, où vraiment l'esprit s'insouffle dans les rues de Paris.
14: Pour cet événement, il n'y a volontairement pas de billetterie afin que le plus grand nombre de personnes puissent se joindre à ce moment de fête, de prière et de joie.
15: Il faut simplement se rendre sur le tracé du parcours, donc boulevard du Montparnasse, puis boulevard Saint-Michel. Il y aura des points de filtrage et après, c'est très simple, vous rentrez dans la zone d'accueil du pape, il y aura des barrières avec le tracé délimité du pape. Alors on se met là, on prie, on chante, on peut discuter aussi avec les gens avec qui on est et on attend le Saint-Père et lorsqu'il est là, voilà, on lui souhaite aussi ce message de bienvenue.
14: 1400 bénévoles seront présents pour guider cette déambulation.
12: Après avoir déambulé dans les rues de Paris, Léon XIV ira célébrer les vêpres à Notre-Dame de Paris avec les évêques, les prêtres, les diacres, les personnes consacrées et les séminaristes. Le pape passera la soirée au Stade de France, entouré de 80 000 jeunes.
4: Une soirée retransmise sur RCF Notre-Dame, évidemment, mais aussi sur France 2. Et cette visite du pape en France sera rythmée par trois grandes messes à Paris, Lourdes et Metz, Pauline.
12: Oui, dans le département de la Loire, plusieurs entreprises se sont mobilisées pour fabriquer en un temps record 5000 étoles pour les prêtres et les diacres qui vont concélébrer avec le pape. Éric Boël, à la tête des tissages de Charlieu pendant 30 ans, nous raconte comment les salariés de l'entreprise ont relevé le défi.
16: C'est pas possible, dans les temps qui étaient impartis, qui étaient très très courts, c'était pas possible de faire ça avec une broderie. Donc on a pu le faire avec nos métiers jacquard et on a tissé en 3D, ce qui permet d'économiser du temps de confection. Parce qu'en fait, ce système de 3D permet de faire l'étole quasiment d'un coup sur le métier. Il y a eu un modèle visuel qui nous a été envoyé, donc on a reproduit ce modèle, très sobre, hein, c'est juste une croix bleue sur une étole beige, très très sobre.
12: Voilà, et c'est un défi qui n'aurait pu être relevé sans une mobilisation collective. Savoir-faire et solidarité ont en réalité guidé ce projet. Plusieurs employés de l'entreprise d'insertion, le Tridema, ont travaillé tout le mois d'août pour assembler les pièces des étoles. C'est ce que nous dit Éric Boël.
16: Ces tissus qui étaient déjà pré-confectionnés sur les métiers à tisser, on a tissé en deux morceaux et il fallait les assembler. Retourner ça comme une chaussette parce que en fait le dessin était à l'envers pour des raisons techniques et il fallait le remettre dans l'autre sens et assembler les deux morceaux qui allaient faire ces étoles.
12: C'est tout un territoire en réalité qui a contribué à fabriquer en un temps record ces 5000 étoles car une fois imprimées, Pierre-Hugues, imprimées, découpées et reliées, eh bien il a fallu les repasser et là ce sont les paroissiens qui s'y sont collés.
16: On a expliqué à la messe, à Charlieu, à Rouen, à Renaison, le dimanche, ben voilà, on va faire les étoles des 5000 prêtres et diacres qui vont accueillir notre Saint-Père en septembre, mais on a besoin d'un coup de main pour le repassage. Donc ceux qui ont envie de nous donner un coup de main, ben venez à la sortie de la messe nous voir. Donc ce que nous avons fait, on a eu donc 50 paroissiens et paroissiennes, qui est le nombre qu'on avait déterminé, donc il y a eu un petit peu plus en donnant 100 étoles chacun. Des fraternités se sont créées pour ce repassage, et elles l'ont fait pour beaucoup, à 3, à 4, à 5, etc. Et donc, ce projet commun, bah, il nous relie, et il relie les personnes.
12: Les étalons ont ensuite été mis dans des cartons, puis expédiés. Un petit carton imprimé accompagne chaque étole. Ce sont les religieuses de l'abbaye de Pradines qui ont assuré l'impression de ces petites cartonnettes sur lesquelles figure une croix et le nom de tous les bénévoles qui ont participé à cette aventure humaine. Éric Boyle.
16: Tout mouvement tient son dynamisme de la finalité vers laquelle il tend. Quand la finalité est suffisamment haute, suffisamment altruiste, elle crée un mouvement qui nous dépasse. Ce territoire, c'est aussi tous les ponts qui ont été créés en ces différents univers qui ne se parlent pas nécessairement. L'industrie, les associations, les paroissiens, les bénévoles, etc. Une abbaye, l'abbaye de Pradines. Évidemment, la conclusion, ça sera ce moment, cette visite du pape qui s'appelle Léon. Le même nom, évidemment, choisi que Léon XIII, la pensée sociale chrétienne, dont le cœur est la dignité de l'homme.
12: Voilà, le coût de l'opération est pris en charge par les entreprises de la région de Roanne. On le voit, une aventure humaine, une mobilisation pour la venue du pape. C'est 5000 étoles qui seront portées par les prêtres et les diacres à l'occasion des trois messes à Paris, Lourdes et Metz, Pierre-Hugues.
4: Et au Stade de France, il n'y aura pas de messe, mais il y aura bien une croix. On part en Anjou, Pauline.
12: Oui, Monseigneur Emmanuel Delmas, l'évêque d'Angers, est allé bénir la croix de 5 mètres fabriquée par l'association SOS Calvaire. Vous savez, on en a parlé dans l'actualité chrétienne sur RCF Notre-Dame. Cette croix, eh bien, elle sera placée sur la scène du Stade de France, juste derrière Léon XIV, lors de la veillée vendredi soir.
4: Et TikTok a 10 ans, Pauline.
12: Oui, lancé au mois de septembre 2016, TikTok est devenu en quelques années l'une des applications les plus populaires au monde. Avec près de 2 milliards d'utilisateurs actifs, le réseau social a conquis un public jeune qui s'est assez rapidement approprié ce nouvel outil. Et les influenceurs catholiques, vous imaginez, ne se privent pas de ce réseau. C'est le cas de Victor Dubois de Moreno, connu sous le pseudonyme le Cateau de Service. Ce jeune influenceur catholique français partage sa foi sur les réseaux sociaux. Il avait commencé par YouTube, Facebook et Instagram. Il a ensuite partagé ses contenus sur TikTok et eh bien, c'est là qu'il a aujourd'hui sa plus grosse audience.
17: L'objectif pour moi, c'est juste de parler de Jésus au maximum de personnes. Il s'agit juste de partager la bonne nouvelle et donc forcément, on ne calcule pas trop l'audience à qui on parle, juste des gens qui pourraient entendre parler de Jésus, qui pourraient aimer. Et alors, on y va. C'est le même défi sur tous les réseaux sociaux, c'est-à-dire que le plus souvent, on s'adresse à une caméra. Le seul contact qu'on a, le plus direct avec les gens, c'est via les commentaires ou les messages privés. Il y a vraiment de tout pour toutes les sensibilités, non seulement les sensibilités catholiques, mais aussi des personnes de plein de religions, plein de croyances différentes, plein de spiritualités, entre guillemets, différentes. Il y a des comptes de gourous, de sorcières, etc. Il y a beaucoup de gens qui parlent du catholicisme, de près ou de loin. Donc c'est peut-être ça la difficulté, c'est d'avoir une forme de rigueur dans l'information qu'on donne pour qu'elle soit la plus fidèle possible à l'enseignement de l'Église. Quand on partage l'Évangile, on veut s'adresser à des cœurs, en quelque sorte. On veut que ça touche des personnes et pas juste que ce soit un scroll parmi d'autres.
12: Les influenceurs catholiques sont sur TikTok, comme le Cateau de Service, et les influenceurs catholiques organisent une veillée de prière justement à la veille de l'arrivée de Léon XIV en France. Ce sera jeudi soir à Saint-Sulpice.
4: La ville de Paris renonce à l'aménagement du sous-sol du parvis de Notre-Dame.
12: Et oui, c'est un autre projet qui se dessine. La mairie a finalement choisi de doubler le nombre d'arbres plantés autour de la cathédrale. 180 nouveaux arbres, en plus des 180 existants. Ils vont être plantés à l'avant de la cathédrale Notre-Dame de Paris, ainsi qu'à l'arrière de l'édifice où se trouvent les squares Jean 23 et l'Île-de-France. Une collection de 25 essences d'arbres résistant aux fortes chaleurs vont être choisies. Voilà,
4: on part maintenant à Nice, Pauline.
12: Exactement, je vous emmène à Nice. Bonjour Stevlan Gostovic.
18: Bonjour Pauline, bonjour à tous.
12: Alors du 25 septembre au 9 octobre, le diocèse de Nice a la joie d'accueillir la relique du cœur de Saint Jean-Marie Vianney, le patron de tous les prêtres du monde entier.
18: Oui, il faut dire que Monseigneur Jean-Philippe Nau, l'évêque du diocèse de Nice, a été ordonné prêtre
19: pour le diocèse de Belle-Arce en 1998 et s'est définitivement engagé au sein de la société Jean-Marie Vianney en 2002. Son sacerdoce est d'ailleurs très marqué par la figure du curé d'Arce. Il a notamment été recteur du séminaire de 2000 à 2012 sur place. Il s'est également beaucoup investi dans l'année sacerdotale en 2009-2010, dans la continuité du jubilé organisé à l'occasion du 150e anniversaire de la mort de Saint Jean-Marie Vianney. Le diocèse de Nice rappelle d'ailleurs que vénérer la relique de son cœur, c'est déposer en toute confiance nos fardeaux auprès d'un pasteur d'une tendresse infinie. 8 églises et 2 sanctuaires du diocèse vont donc accueillir cette relique pour des moments de prière.
12: Et cette venue de la relique du cœur de Saint Jean-Marie Vianney, c'est aussi, Stéphane, une occasion pour les diocésains de mieux comprendre son héritage.
19: Le diocèse de Nice organise des conférences comme celle du 27 septembre prochain sur le curé d'Arce et la miséricorde. Il s'agit aussi de sensibiliser les catholiques des Alpes-Maritimes à la question des vocations qui occupent le diocèse de Nice, qui appelle notamment à prier pour les prêtres et les vocations, notamment pour soutenir ceux qui nous guident et susciter de nouveaux appels. D'autres réflexions sur le pardon et la paix intérieure, mais aussi sur les épreuves de la foi, sont portées à la réflexion lors de la venue de cette relique, notamment pour retrouver goût à cette prière dans les moments de doute. Par la diffusion de la spiritualité du curé d'Arce, Monseigneur No marque le diocèse avec une règle de vie du Saint Jean-Marie Vianney. Soyez miséricordieux comme votre Père est miséricordieux.
12: Merci Stéphane Czesik-Gostowicz, en direct des diocèses à Nice.
4: Merci à vous, Pauline de Torsiac. On vous retrouve chaque matin pour l'actualité chrétienne.
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0: 6h39h. Pierre-Hugues Dubois.
1: RCF Notre-Dame, il est 7h30. Bonjour Nathanaël de Ringsan.
2: Et bonjour Pierre-Hugues.
1: Et votre invité ce matin, Sarah Lahiri.
2: Exactement, avec qui nous allons parler, bien sûr, de ses travaux sur l'intelligence artificielle, mais également du pape. Et vous allez me dire, quel est le point commun?
1: Eh ben, le point commun, c'est un livre que Axel Ramponi a entre les mains. Bonjour Axel.
3: Bonjour Pierre.
1: Alors, vous n'allez pas nous dire pour le moment ce que c'est. Nous, en studio, on sait déjà. Rendez-vous avec vous dans 5 minutes. Mais d'abord, les informations avec vous, Clara, et à la une ce matin, Clara.
4: On est autour de 2,40€ pour le diesel, 2,17€ pour le sans-plomb. La flambée des prix des carburants se poursuit et le sujet sera au cœur de deux réunions du Premier ministre aujourd'hui. Cet après-midi, notamment, il va évoquer la question des aides avec son gouvernement, alors que les Français rognent chaque jour sur leurs dépenses afin de continuer à faire le plein. Exemple, dans une station essence à Lille où Tobias Lett est allé à leur rencontre.
5: Très honnêtement, je roule quasiment plus. Quand je vais à la mer avec un copain ou deux, on partage les frais d'essence parce que c'est plus possible de rouler seul. Ça devient très difficile. Donc la voiture, c'est devenu un luxe pour moi.
6: Vu que je suis étudiante, je dois me restreindre sur plein de trucs. Donc payer un loyer plus de l'essence super cher.
7: Bah alors avec le prix du carburant, avec l'inflation actuelle, ça nous empêche de faire plusieurs sorties. Même pour les fins de mois, ça devient plus compliqué. Ça nous bloque plein de portes. Parce qu'avant déjà, c'était cher. Et là, avec les prix qui font qu'augmenter, c'est clair que ça devient beaucoup plus dur, même pour les vacances ou quoi.
4: Des propos recueillis par Tobias Lett de RCF Notre-Dame. La ministre de la Pêche est attendue à 7 dans l'Hérault, aujourd'hui attendue par les pêcheurs qui ont bloqué de nombreux ports la semaine dernière. Ils ont des revendications autour des quotas de pêche, mais aussi à propos des carburants.
1: Emmanuel Macron va échanger avec Donald Trump ce lundi.
4: Le président français est aux États-Unis aujourd'hui à l'occasion de l'Assemblée générale des Nations Unies. L'entretien est prévu vers 23h30 ce soir, heure de Paris. Emmanuel Macron avait déjà prévu d'échanger avec le président ukrainien aujourd'hui, également présent à New York. Le président de la République qui rejoint donc les États-Unis depuis Saint-Pierre et Miquelon, cet archipel français de l'Atlantique Nord, près du Canada, où le chef de l'État a rencontré hier le premier ministre canadien, Mark Carney, l'occasion de réaffirmer pour les deux parties un rapprochement profond et des projets communs, selon Emmanuel Macron.
8: Nos pays sont deux grandes nations indépendantes et qui veulent le rester. Nous croyons l'un et l'autre dans la démocratie, l'état de droit, le respect du droit international, le respect du commerce libre et équitable, la science sur laquelle reposaient nos décisions et l'autonomie stratégique que nous défendons. Et c'est ce qui unit très profondément le Canada et la France, le Canada et l'Union européenne. Nous allons travailler à un rapprochement profond entre nos deux pays en matière de pêche, en matière de sécurité et de missions communes, en matière d'énergie, pour sécuriser nos approvisionnements énergétiques et maîtriser les prix du carburant, sujet ô combien sensible aujourd'hui pour la France. Les projets canadiens de gaz naturel liquéfié peuvent contribuer et nous avons là aussi entamé une discussion bilatérale avec Monsieur le Premier ministre sur des projets très concrets, je veux l'en remercier.
4: Emmanuel Macron depuis l'archipel français de Saint-Pierre et Miquelon hier.
1: Le chancelier allemand parle de désastre électoral.
4: Oui, son parti conservateur, la CDU, a de nouveau été devancé lors d'élections régionales hier. L'AFD, parti d'extrême droite pro-russe, arrive en tête dans une région du nord-est du pays. À Berlin, la capitale, c'est un parti de la gauche radicale qui devance la CDU. Malgré tout, le chancelier appelle à poursuivre les réformes.
9: Nous ne pouvons pas enjoliver le résultat en Mecklembourg-Poméranie occidentale. C'est un désastre. La CDU s'est battue avec acharnement, mais elle a été écrasée dans deux duels. Mais les réformes doivent avoir lieu, bien sûr. Cela nous met tous dans une situation difficile, mais nous assumons cette responsabilité. J'assume cette responsabilité parce que je veux faire avancer notre pays.
4: Le chancelier allemand après la défaite de son parti hier aux élections régionales. En Russie, c'est le parti de Vladimir Poutine, Russie unie, qui arrive très largement en tête des législatives. Le vote s'est terminé hier. C'était le premier scrutin du genre depuis le début de l'invasion en Ukraine en 2022. Un vote où les partis opposés au conflit n'étaient pas autorisés à concourir. Un scrutin marqué également par une vaste attaque de drones hier menée par Kiev sur la région de Moscou. L'Iran annonce la fermeture d'un centre culturel affilié à l'ambassade de France à Téhéran. L'établissement est accusé d'avoir mené des activités illégales, explique l'agence Mizan, organe du pouvoir judiciaire. Ouvert depuis plus de 20 ans dans la capitale iranienne, le CLF était l'un des principaux établissements d'enseignement du français en Iran.
1: Merci beaucoup Clara Bévilacqua, on vous retrouve à 8h pour un nouveau point sur l'info.

0: Il est 7h35 sur RCF Notre-Dame. Nathanaël de Ringsan, vous êtes en studio avec Sarah El Haïry, votre invitée. Mais d'abord, comme nous sommes lundi, le lundi, c'est Ramponi. Bonjour Axel Ramponi.
1: Eh bien bonjour Pierre-Hugues Dubois.
0: Vous êtes toujours avec votre costume cravate impeccable, Axel. Ça, ça fait plaisir. Et vous êtes venu avec un livre ce matin.
1: Effectivement, je suis venu avec l'encyclique du pape. Et savez-vous pourquoi le pape a appelé sa première encyclique Magnifique Humanité?
0: Vous allez nous le dire.
1: Eh bien tout simplement parce qu'il n'est pas encore venu en France. Ici, tout fout le camp. Et ce n'est pas vous, Sarah El Haïry, qui allez me contredire. Votre mission comme haute commissaire à l'enfance, améliorer la protection de l'enfance et la santé des jeunes. Waouh. Quand on sait que 3 millions d'enfants vivent sous le seuil de pauvreté, 2000 vivent à la rue. Eh ben sympa le job, hein ? Bon courage !
2: Il faut de l'espérance.
1: Il en faut beaucoup d'ailleurs du courage pour être à votre place. Je ne sais pas exactement comment vous faites pour dormir la nuit. Moi, la nuit dernière, j'étais en insomnie parce que je n'avais pas la chute de ma blague sur Mimi Mati. Voilà, pas les mêmes problématiques.
0: Mais heureusement, nous attendons le pape en France cette semaine, Axel.
1: En effet, et comme un hommage, le pape va réaliser un parcours initiatique sur mes traces à travers 3 villes, Metz, Paris et Lourdes. Parce que oui, j'ai grandi à Metz,
0: ah, tiens.
1: J'habite à Paris, et mes blagues sont lourdes. Voilà, n'est-ce pas, Madame El Haïry ?
0: Et vous serez aussi au Stade de France vendredi soir ?
1: Oh que oui, j'y serai, car j'ai le privilège d'être jeune. Hein, vous nous regarderez, Nathanaël, depuis KTO.
3: J'ai hâte de vous entendre chanter, par contre.
1: À moins que vous ayez des places bénévoles seniors. Hein, MDR, les yeufs qui veulent aller à des events de jeunes. Un Stade de France rempli de catholiques, un moment inédit. Je pense qu'on ne reverra jamais autant de Pierre-Hugues au mètre carré. L'avantage, c'est que ça va être facile pour la sécurité. Hein. Les seuls ultras qu'ils risquent d'y avoir seront en chaussures bateau, pantalons roses et pull sur les épaules. C'est de l'alcool dans votre bouteille de cristalline ? Non, juste de l'eau bénite, je le jure. Allez, c'est bon, vous pouvez rentrer. Le problème est que le pape ne restera que 5 jours, alors qu'on aurait besoin de lui pour les 5 prochaines années. Pour la présidentielle, je lance le hashtag Léon142027. Voilà, ça fait beaucoup de numéros, je vous l'accorde. Hein. On dirait un peu un mot de passe Wi-Fi de presbytère. À peine 5 jours, rien du tout, hein, pour vous dire, c'est le temps maximum que s'accorde Patrick Bruel entre deux agressions. Finalement, rien, hein, présomption d'innocence, bien sûr.
0: Ah
1: attendez.
0: Oui, on aurait des problèmes.
1: Mimi Mati m'indique que le vrai chiffre est 6 minutes. Voilà, mes excuses. Allez, on claque des doigts et on enchaîne. Le problème est que je vais participer à cet événement, et vous l'avez mentionné, Nathanaël, de l'intérieur. Je vais chanter dans la chorale. Comment ne pas te louer ? Je chante très très mal, quoi. Je me suis dit, tiens, on a tous déjà vu une vieille dame galérer à animer une messe dans une petite église de campagne, alors moi aussi je peux le faire. Comment ne pas te louer ? Et visiblement je ne peux pas.
0: Et vous n'avez pas peur que votre prestation dans la chorale gâche le spectacle ?
1: Mais absolument pas Pierre-Hugues, nous serons 2500 choristes. Aucun risque que l'on m'entende, sauf si nous avons été 2500 à avoir la même idée. Et au pire, Dieu pardonnera.
0: Merci beaucoup Axel Ramponi. C'est vrai, vous êtes vraiment dans la chorale vendredi soir ?
1: Bien sûr.
0: Mais vous avez donc, je crois qu'il faut poser sa journée de vendredi pour être au Stade de France dès 9h.
1: Mais mon année est posée pour le Stade de France.
0: Et bien votre année, sauf le 8 octobre au soir, puisque vous serez dans votre spectacle Pauvre Riche, c'est à Paris au Solo Théâtre, avant de repartir en tournée dans toute la France, c'est bien ça ?
1: Tout à fait.
0: Axel Ramponi.
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0: 7h38 sur RCF Notre-Dame. Nathanaël de Ringsan. Vous recevez ce matin Sarah El Haïry, haute commissaire à l'enfance et ancienne ministre déléguée chargée de l'enfance, de la jeunesse et des familles.
5: Et également vice-présidente du MoDem. Bonjour Sarah El Haïry. Alors vous publiez un manifeste, Changer d'air, pour inviter à repenser le progrès qui a transformé notre société pour remettre l'humain au cœur du progrès. On va beaucoup parler d'intelligence artificielle, une réflexion dont le point de départ est l'encyclique Magnificat Humanitas. Alors ça, c'est la version latine du livre dont vient de parler Axel Ramponi, écrit par Léon XIV, et surtout une rencontre avec le Saint-Père le 29 avril dernier. Qu'est-ce qu'un pape vous a fait comprendre sur l'intelligence artificielle ? Il vous a surpris sur ce sujet ?
2: Surpris, bousculé, invité à se dépasser. Et c'est ça qui est profondément intéressant. C'est que cette encyclique, elle n'est pas anodine. Elle arrive dans un moment où les relations entre les hommes sont brutales. Les relations entre les puissances, les États, les relations en réalité globales, même dans des espaces qui sont censés être simples, multilatéraux, en tout cas faits pour apporter une parole et défendre pour le coup, je crois, des valeurs suprêmes, sont bousculées. Et donc cette encyclique, à l'image de Rerum Novarum il y a 135 ans, est d'une actualité, d'une force, d'une modernité, mais surtout d'un universalisme assez incroyable.
5: Mais donc c'est cette rencontre, ce moment-là, ce livre
6: qui a tout déclenché, parce que c'est, aujourd'hui, ce que vous portez est absolument colossal. C'est ce moment-là qui a vraiment été le point zéro de votre projet.
2: Il a été profondément accélérateur. Accélérateur parce que, quand on regarde dans l'histoire de la vie politique de notre pays, nous sommes... les partis politiques sont dépassés par les courants. On n'est pas une somme de partis ou une somme de communautés. Nous sommes des héritiers d'histoire, de grands progrès, de débats, de la doctrine sociale de l'Église à la social-démocratie, au gaullisme social, en parlant par le personnalisme, et évidemment, bien sûr, la démocratie chrétienne. La démocratie chrétienne a profondément été marquée avec Rerum Novarum par la naissance, l'organisation du MRP. Des partis entiers de notre vie politique se sont questionnés. On fait évoluer l'organisation de nos États. Et bien sûr, parce que la laïcité est notre modèle d'organisation, l'invitation spirituelle, philosophique, pour le coup, est transcende à mes yeux, d'une certaine manière, parfois, j'en ai la conviction, peut-être la finitude de la brutalité des débats aujourd'hui, et c'est exactement l'invitation, pour le coup, que je fais dans ce manifeste.
6: Alors, on va reparler de votre manifeste dans un instant, mais je vais vous poser une question que je devais vous poser un petit peu plus tard dans cet échange, mais qui remonte subitement. Vous venez d'une famille de confession musulmane, vous avez dit... publiquement croire en Dieu. Aujourd'hui, c'est la pensée de Léon XIV qui nourrit votre réflexion sur l'intelligence artificielle. Quelle place la foi occupe-t-elle dans votre réflexion personnelle ?
2: Elle est profondément personnelle, elle guide peut-être un certain idéal, la place de l'homme, la place de pour le coup, de la famille, d'une économie de la responsabilité, mais aussi une écologie de la transmission. Et c'est bien, je crois que c'est la beauté de notre pays, c'est qu'au plus profond de toi, tu vas chercher ton inspiration dans ce qui te touche, ce qui te nourrit, qu'il soit, encore une fois, spirituel, philosophique ou cultuel. Mais simplement, parce que notre organisation est profondément, pour le coup, laïque, la foi ne dicte pas la loi. La loi, pour le coup, s'applique au commun. Mais la spiritualité, l'universalisme, en réalité, irrigue ce qu'on est. Et c'est bien, je crois, le fruit... moi, j'ai grandi au Maroc, dans un pays multiculturel, où musulmans, juifs, chrétiens, pour le coup, vivent ensemble, vivent profondément ensemble. Et c'est peut-être ce que nous avons perdu, en tout cas à certains moments de nos actualités, chez nous, ici en France.
6: Mais votre rencontre avec Léon XIV a-t-elle été seulement intellectuelle et politique, ou a-t-elle aussi touché quelque chose de plus intime, de spirituel ?
2: Non, ça a été profondément aussi spirituel et universel, pour une raison toute simple. Moi, j'ai une petite fille qui a à peine 2 ans et demi. Je vois bien la brutalité de notre vie aujourd'hui démocratique, politique, mais au-delà de nous, on voit ce qui se passe partout dans le monde. La guerre est de retour sur notre continent, le progrès est galopant, il nous dépasse même, et il dépasse ses propres créateurs. Et donc, vient se poser une simple question. Dans quel monde voulons-nous, dans quel monde je veux que ma fille, pour le coup, grandisse, et ma famille? Et c'est là où la question, mine de rien, de la finitude des ressources de la planète dont on doit prendre soin, et de l'autre côté, de la dignité et de la place, pour le coup, des enfants, c'est vrai, dont je m'occupe au quotidien, mais aussi de l'homme avec ce grand H, se pose problème. Et du coup, cette encyclique est venue à point, je crois, qu'il a réussi à mettre les mots, M-A-U-M-O-T-S, sur des grands mots qui bousculent, en tout cas, je pense, notre époque.
6: Alors justement, donc cette encyclique de Léon XIV interroge les bouleversements provoqués par l'intelligence artificielle. C'est justement le thème du premier chantier de votre manifeste. La semaine dernière, vous avez lancé une coalition, on va dire un groupe de travail, c'est ça, réunissant des associations de protection de l'enfance, des experts du numérique, des concepteurs d'intelligence artificielle, des professionnels. Votre constat, les enfants ne se contentent plus de consulter des contenus numériques aujourd'hui. Un adolescent peut confier ses secrets, sa sexualité, son mal-être, ses problèmes familiaux à l'intelligence artificielle. Est-ce qu'on sait ce que deviennent ces confidences ?
2: Malheureusement, non. Et c'est bien tout le sujet. Vous savez, on a beaucoup travaillé sur l'économie de l'attention. Le fait que certains réseaux sociaux, parce qu'aujourd'hui on en a, je pense, tous conscience, aspire l'attention de nos enfants, les garde, parce qu'il y a des outils technologiques qui sont faits pour ça. On parle de dark pattern addictive. Donc il y a des choses. Le scroll infini, on voit bien que nous-mêmes, on est aspirés, c'est difficile et on se bat. Enfin, nous-mêmes.
6: On est les premiers à avoir ces addictions.
2: On est acteurs et témoins, en réalité, de ces addictions, mais nos enfants n'ont pas à les subir. Et pour le coup, ça, on l'a vu. Mais aujourd'hui, l'intelligence artificielle, elle crée une autre forme, en tout cas, et d'opportunité et de danger. Je suis quelqu'un, pour le coup, très équilibré. Sur les dangers, on voit ce qu'on appelle l'anthropomorphisme. C'est-à-dire qu'une intelligence artificielle qui parle de plus comme un humain, et finalement qui crée du flou entre elle et un enfant, et un adolescent. Un adolescent sur trois aujourd'hui considère que son meilleur ami ou sa meilleure amie est une intelligence artificielle.
6: Je tutoie mon intelligence artificielle.
2: On la tutoie, elle vous répond comme vous avez envie d'entendre, elle ne vient pas confronter l'altérité. Et finalement, tout ça nous amène à des grands risques. Les risques d'isolement, bien sûr, de solitude, mais pas que. Aujourd'hui, on parle d'intelligence artificielle qui hallucine. On parle d'intelligence artificielle qui va manipuler la pensée, voire des agents, donc de l'agentique, qui va prendre elle-même des décisions d'action qu'on ne lui aurait pas demandé. Et c'est là où la question de la notation sociale. Demain, des hommes et des femmes qui décideraient de récupérer ces informations et de permettre à un jeune de rentrer ou pas dans une école, de lui prêter ou pas de l'argent pour acheter un appartement, ou pire encore, de lui permettre en réalité d'être encore libre de ses actions 15, 20, 30 ans après. C'est bien tout cela qui se pose aujourd'hui.
6: Alors, je crois que votre groupe de travail a 2 mois pour rendre ses conclusions. Vous avez déjà avancé quelques solutions, et notamment quelque chose d'extrêmement concret, un bouton d'urgence permettant à un enfant de basculer vers des appels à l'aide ou de discuter avec un humain. Concrètement, comment est-ce que ça fonctionnerait? Est-ce que vous pouvez déjà nous donner un calendrier? Parce que ça semble pas très compliqué à mettre en place. Ça.
2: Non, mais il faut encore que tout le monde le souhaite et le veuille vraiment. En réalité, il y a des obligations légales, mais il faut aller au fin fond d'une page, d'une énième, des profondeurs d'un site internet. La réalité, c'est que nous n'avons pas le droit de rendre cet accès complexe. Au contraire, on doit permettre... Moi, je suis pas pour l'exil numérique des enfants, mais à chaque âge, une exposition. On doit les accompagner et on doit leur permettre d'avoir finalement ces bouées de sauvetage si besoin et si nécessaire. Cette coalition, elle a la particularité de s'adresser à plus de 57 États qui sont aujourd'hui réunis dans un groupe, pour le coup, des Nations Unies, sous l'égide de la représentante spéciale en charge de la lutte contre les violences faites aux enfants. Et c'est là où on peut apprendre des uns des autres. Du Rwanda à la Turquie, de la Turquie, pour le coup, au Gabon, de nos amis, pour le coup, allemands ou espagnols. Finalement, il y a vraiment cet universalisme du devoir de la protection, parce que les géants qui bousculent nos enfants, qui amènent du progrès aussi, encore une fois, je le vois sur plein de choses, doivent bouger en même temps. Parce qu'un enfant, qu'il soit français, qu'il soit gabonais, marocain, espagnol ou canadien, il a le droit à la même protection.
6: Alors, je ne sais pas à qui incombe la responsabilité de tous ces mots, hein, si c'est l'État, si c'est l'Europe, ou tout simplement les sociétés qui commercialisent les réseaux sociaux, qui commercialisent l'intérêt d'être présent sur Internet.
2: Je vais vous répondre très simplement, je crois, à tout le monde, mais surtout, ne pas tomber dans la facilité de transférer cette charge énorme sur les épaules des parents et des enfants seuls, puisqu'aujourd'hui, c'est la petite musique. C'est aujourd'hui aux enfants d'apprendre à utiliser tous ces outils. C'est aux parents d'interdire. Mais en réalité, face à des choses aussi massives, non.
6: C'est compliqué en France quand on voit la difficulté avec laquelle on a pu interdire ce qui semble une évidence, le portable jusqu'au lycée. C'est la base, on est d'accord. On va pas sortir son téléphone portable en cours. Et je ne parle même pas des réseaux sociaux interdits aux moins de 15 ans. Le combat, votre combat, celui que vous portez, est loin d'être gagné. Donc, comment est-ce qu'on va arriver à mettre tout le monde d'accord, justement, pour dire, tiens, il faut mettre un bouton?
2: Eh bien, c'est un vrai appel, pour le coup, un vrai appel à chacun. Si chacun se réveille, se lève et dit que, oui, il faut protéger nos enfants dans cette grande transformation et révolution, alors, vous allez voir d'où ça va partir. Quand vous allez chez votre banquier et vous mettez un petit peu d'argent pour vos enfants ou vos petits-enfants sur un livret A, vous demandez à votre banquier de ne pas financer des choses qui font du mal aux enfants, comme on demande de ne pas financer des choses qui font du mal à la planète. Quand vous êtes, pour le coup, devant un vendeur, pour le coup, de téléphone ou de forfait internet, demander qu'est-ce qu'on fait pour les enfants et s'il y a en réalité du contrôle parental. Quand vous êtes à l'entrée du lycée ou du collège, soyez aux côtés des enseignants parce que oui, eux au quotidien, ils essayent en réalité de créer de l'unité dans ce climat scolaire. Et puis quand vous êtes à la maison, posez la question à vos enfants de comment ils vont et quelles sont les interactions. Et j'en conclurai par une chose, tout ça ne nous libère pas du devoir de régulation de l'Union européenne et des élus, parce que c'est démocratiquement qu'on doit
6: alors
2: poser
6: aussi
2: une règle.
6: Alors moi j'ai deux toutes petites questions, on va essayer de les faire rentrer dans la dernière minute qui m'est accordée, qui nous est accordée. Votre manifeste pour changer d'air correspond-il toujours à la réflexion d'une haute commissaire à l'enfance? Ou est-ce que c'est déjà un texte politique?
2: Je crois que c'est un texte profondément politique, avec tout ce que j'ai, avec tous mes combats. Et aujourd'hui, mes combats sont les combats, pour le coup, pour les enfants, pour leurs droits, pour la place de la dignité de l'homme dans notre société au quotidien, de la lutte contre la précarité jusqu'à la liberté de grandir, pour le coup, librement dans nos grands pays. Mais vous savez, la politique, c'est noble dès le moment qu'on se préoccupe du bien commun. Et notre pays vit un moment important. Je crois que tout ce qui permettrait de sortir de la brutalité des échanges pourrait être une avancée.
6: Alors, très très vite, vous me voyez venir, Sarah El Haïry. Ce week-end, il y avait les universités de rentrée du MoDem. François Bayrou, votre chef de file, appelle à une primaire du centre le plus large possible. Jusqu'où va ce centre?
2: Mais écoutez, en réalité, ce grand moment, ce grand lieu, va des démocrates chrétiens aux sociodémocrates, de ceux qui portent le personnalisme aux gaullistes sociaux, en passant par les Européens, les libéraux sociaux, par tous les hommes et les femmes qui, au-delà de leurs étiquettes, pensent qu'il est important de s'unir pour éviter, à mes yeux, en réalité, les maux des extrêmes.
6: Si cette primaire voit le jour, il y aura un représentant du MoDem?
2: Oh, je ne sais pas vous dire, mais en tout cas, c'est certain, il y a des hommes et des femmes d'expérience.
6: Ça pourrait être vous?
2: Il y a des hommes et des femmes d'expérience, et je crois qu'ils auront vocation à être ensemble, à se réunir, parce que chacun a apporté quelque chose, et j'espère que cette primaire sera un moment, en réalité, de rassemblement et de coalition.
6: Et on vous souhaite une belle semaine, Sarah El Haïry.
0: Et merci à vous, c'est Edouard Philippe.
2: Édouard Philippe, Gabriel Attal, okay. Elisabeth Borne, Thierry Breton, François Bayrou.
0: Merci
2: en réalité,
0: beaucoup.
2: Les hommes et des femmes qui sont de bonne volonté ont vocation à se rassembler, je l'espère pour notre pays, je l'espère pour nos enfants.
0: Sarah El Haïry. RCF Notre-Dame, il est 7h51, c'est la période de la taxe foncière, et même si ce passage a été écrit il y a 2000 ans, l'évangile est toujours d'une brûlante actualité, puisqu'on va entendre Jésus qui fait signe à un collecteur d'impôts, Matthieu, dont c'est la fête aujourd'hui. « Viens, suis-moi », lui dit le Christ. Nous prenons le temps de méditer cette invitation du Seigneur à le suivre ce matin avec le père Jean-Jacques Dutaine. Il est prêtre du diocèse de Bordeaux.
7: En ce temps-là, Jésus vit en passant un homme du nom de Matthieu assis à son bureau de collecteur d'impôts. Il lui dit « Suis-moi ». L'homme se leva et le suivit. Comme Jésus était à table à la maison, voici que beaucoup de publicains, c'est-à-dire des collecteurs d'impôts, et beaucoup de pécheurs vinrent prendre place avec lui et ses disciples. Voyant cela, les pharisiens disaient à ses disciples « Pourquoi votre maître mange-t-il avec les publicains et les pécheurs ?» Jésus, qui avait entendu, déclara « Ce ne sont pas les gens bien portants qui ont besoin du médecin, mais les malades. Allez apprendre ce que signifie « Je veux la miséricorde, non le sacrifice ». En effet, je ne suis pas venu appeler des justes, mais des pécheurs. »

L'appel de Matthieu, saisi, interpellé. Mais cette parole de Jésus, ce n'est pas les gens bien portants qui ont besoin de médecins, mais les malades. Faut-il penser que nous ne sommes pas des gens bien portants? Qu'est-ce que ça veut dire? Que nous avons donc besoin d'un médecin. Nous avons besoin de Jésus. Lui-même se présente comme un médecin, comme celui qui vient au-devant de nos difficultés, nos problèmes. Nous avons besoin de soins. Nous avons besoin d'être accompagnés, guidés, éclairés. Voilà Jésus, notre sauveur, nous dirions avec saint Paul aujourd'hui. Donc, ce premier constat, c'est comme un aveu d'humilité, mais de confiance, de foi. Jésus, viens à mon aide, j'ai besoin d'être éclairé, d'être soigné, d'être consolé, d'être conforté. Et puis, comprendre que, comme Jésus, nous sommes envoyés avec ceux qui ont besoin, qui sont malades, qui ont besoin d'être guidés, accompagnés. Nous aussi, nous allons, comme Jésus, à la table de ceux et celles qui sont hors du champ des habitués. Nous dirions, nous ne faisons pas d'entre nous, d'entre soi, nous nous laissons appeler, interpeller, envoyer dans des situations parfois que nous n'aurions peut-être pas choisies. Là, c'est la vie de tous les jours, c'est là où Dieu nous attend, c'est le quotidien de nos rencontres, c'est là où Jésus déploie à travers vous et moi toute sa vie de médecin, de consolateur, de miséricordieux. Laissons-nous toucher, accompagner et envoyer comme Jésus. Bonne journée.

Notre Père qui es aux cieux, que ton nom soit sanctifié, que ton règne vienne, que ta volonté soit faite sur la terre comme au ciel. Donne-nous aujourd'hui notre pain de ce jour. Pardonne-nous nos offenses, comme nous pardonnons aussi à ceux qui nous ont offensés. Et ne nous laisse pas entrer en tentation, mais délivre-nous du mal. Car c'est à toi qu'appartiennent le règne, la puissance et la gloire pour les siècles des siècles. Amen.

0: Viens, suis-moi, vous écoutiez l'évangile de Saint Matthieu au chapitre 9, les versets 9 à 13, commenté par le père Jean-Jacques Dutheyne, prêtre du diocèse de Bordeaux. Nous sommes le 21 septembre, vous écoutez RCF Notre-Dame, et le 21 septembre, c'est une grande fête, Clara.
1: Oui.
0: C'est la Saint Matthieu, l'un des 12 apôtres du Christ.
1: Exactement, son prénom signifie en hébreu « don de Dieu ». Matthieu, qu'on appelle aussi Lévi, est un publicain, un collecteur d'impôts. Alors inutile de vous dire qu'il était très mal vu des juifs pieux de son temps. Ces hommes sont considérés comme des traîtres qui collaborent avec l'occupant romain et s'en mettent plein les poches au détriment de leurs frères juifs.
0: Et pourtant, c'est bien lui, Matthieu, collecteur d'impôts, qu'un jour, Jésus appelle à le suivre.
1: Et oui, et quelle ne doit pas être sa surprise d'être choisi, lui, le pécheur, le traître, l'homme d'argent, comme le montre si bien le tableau clair-obscur du Caravage que l'on peut voir à l'église de Saint-Louis des Français de Rome. Et au simple appel de Jésus, « Suis-moi », alors il se lève, quitte son bureau de collecteur d'impôts, se met à suivre le Christ et à manger avec lui à la grande stupéfaction des pharisiens. Comment Jésus ose-t-il manger avec des publicains? Eux s'y refusent pour ne pas être souillés. Alors Jésus a ces phrases pleines d'espérance. Ce ne sont pas les bien portants qui ont besoin de médecins, mais les malades. Et aussi, je ne suis pas venu appeler les justes, mais avant tout les pécheurs.
0: Matthieu, qui devient l'un des 12 proches de Jésus, et le Nouveau Testament ne dit plus rien de lui.
1: Exactement. La tradition veut qu'après la Pentecôte, il évangélise la Syrie, l'Égypte et l'Éthiopie.
0: Merci beaucoup, Clara, très bonne fête donc à tous les Matthieu qui nous écoutent.
2: Bonjour à tous, c'est Simon Tatrault, je vous accompagne à partir de 16h pour vous informer, vous évader, vous divertir en cette fin de journée. Vous retrouverez bien sûr l'édito politique de Christophe Barbier. Et puis pour le portrait du jour, nous allons nous évader en chanson. 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
0: Nous sommes le lundi 21 septembre, Saint Matthieu à l'honneur aujourd'hui. 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Il est 8h.
6: Les informations belges avec Denis Delevingne-Fosse.
7: Bonjour à toutes, bonjour à tous. Budget tout d'abord, que ce soit au niveau wallon ou fédéral, la chasse aux centaines de millions, voire milliards, est lancée. Le gouvernement wallon entame ce lundi son conclave budgétaire. La majorité MR, les engagés, cherchent environ 900 millions d'euros, des économies nécessaires. Le déficit est encore de 2 milliards d'euros cette année, soit environ 10% des dépenses annuelles de la région, alors que l'objectif est, pour rappel, d'équilibrer les recettes et les dépenses à la fin de la législature en 2029. Concrètement, il faut encore économiser plus et dépenser moins. Du côté du gouvernement fédéral, le Conseil des ministres restreint se réunit lui ce lundi pour plancher sur le budget. Le Premier ministre Bart De Wever a remis à ses partenaires de coalition une note de départ. Selon Bart De Wever toujours, les positions des différents acteurs sont très éloignées et l'exercice s'annonce particulièrement difficile. Cependant, la volonté du Premier ministre est d'aller de l'avant, a-t-il encore insisté. Dans le reste de l'actualité, énergie, y aura-t-il une pénurie de gaz et de mazout cet hiver ? A priori non, le ministre fédéral de l'énergie Mathieu Billet estime que la Belgique restera bien approvisionnée en gaz et en mazout grâce à ses stocks stratégiques et à son rôle de hub énergétique européen. Mathieu Billet reconnaît toutefois n'avoir que peu de prise sur des prix qui sont la conséquence de crises mondiales, Iran, Russie, Yémen, etc. Mais dit surveiller la sécurité d'approvisionnement et se veut sur ce point rassurant. La reine Mathilde s'est recueillie hier soir à New York sur l'esplanade du mémorial du 11 septembre, 25 ans après les attentats les plus meurtriers de l'histoire du terrorisme. La reine des Belges a rendu hommage aux près de 3000 morts. Elle a ensuite honoré la mémoire du seul Belge tué dans les tours jumelles ce jour-là, le bruxellois Patrice Braut, 31 ans à l'époque, qui travaillait comme informaticien au 97e étage de la tour nord du World Trade Center. La reine Mathilde participe à New York à la semaine de haut niveau de l'Assemblée générale de l'ONU, en tant qu'ambassadrice des objectifs de développement durable des Nations Unies. Enfin en sport, cyclisme, exploit de Remco Evenepoel. Le coureur belge entre un peu plus encore dans l'histoire avec un 4e sacre mondial consécutif du contre-la-montre. Remco a assumé son statut et remporté à Montréal ce titre. Il égale ainsi Fabio Cancellara et Tony Martin au nombre de sacres, mais devient le premier coureur à s'imposer 4 fois d'affilée. Evenepoel s'est imposé avec 57 secondes d'avance sur Ghana et 1 minute 13 sur Paul Sexas, médaillé de bronze. Enfin en volley, la Belgique a comme objectif la qualification pour les quarts de finale du championnat d'Europe masculin cet après-midi lors de leur duel contre la Tchéquie en 8e de finale. Les Red Dragons peuvent aborder ce match avec confiance après une phase de groupe réussie. Dans l'actualité de votre région à présent, à Dizon, les habitants sont invités à penser le futur de leur commune. À Angers, un nouveau hub logistique est en projet le long de la Meuse. Et puis manifestation à Herstal contre le déploiement de nouveaux réacteurs nucléaires. L'actualité de votre région, c'est chaque matin, du lundi au vendredi, en compagnie de Christophe Bruls. Bonjour Christophe.
6: Bonjour Denis, bonjour à tous. Les habitants de Dizon sont invités à dessiner l'avenir de la commune pour les 20 prochaines années.
7: Quel sera le visage de Dizon dans 20 ans? Comment y vivra-t-on? La commune souhaite apporter des réponses à ces questions en préparant son schéma de développement communal. Objectif, définir une vision à long terme dans de nombreux domaines. Le social, l'économie, la mobilité, l'urbanisme, l'énergie, le patrimoine ou encore l'environnement, ainsi qu'une stratégie d'aménagement pour l'ensemble du territoire communal. Un travail que Dizon veut élaborer avec ses citoyens. C'est pourquoi une enquête est proposée afin de recueillir le ressenti de la population. L'objectif, mieux comprendre la manière dont les habitants et usagers perçoivent Dizon aujourd'hui, mais aussi la façon dont ils imaginent son évolution au cours des 20 prochaines années. Plus d'informations sur www.dizon.be.
6: À Angers, un nouveau hub logistique en bord de Meuse est en projet afin de réduire le trafic des poids lourds.
7: À Clermont-Souilly, plus précisément dans la commune d'Angers, une friche industrielle est en transformation. Le port autonome de Liège et Europort Inland Terminals ont signé la semaine dernière un contrat de concession de 30 ans pour cette zone située en bord de Meuse. L'objectif est de développer un hub logistique multimodal et de faire davantage transiter les marchandises par bateau plutôt que par la route. L'opération permet aussi au port liégeois d'agrandir son domaine. Il gère désormais 34 zones portuaires le long de la Meuse et du canal Albert. À terme, les investissements devraient générer une quinzaine d'emplois et permettre l'acheminement de plusieurs centaines de milliers de tonnes de marchandises par an par voie d'eau. L'idée est donc d'offrir aux entreprises une solution logistique connectée à la Meuse et réduire ainsi le nombre de marchandises transportées par camion.
6: À Herstal, une manifestation s'est tenue contre le redéploiement de nouveaux réacteurs nucléaires à Chertal.
7: Le réseau d'action antinucléaire VAX a organisé un rassemblement samedi à Herstal afin de protester contre la potentielle installation de nouveaux réacteurs nucléaires sur l'ancien site sidérurgique de Chertal. Les militants ont dénoncé le rachat de réacteurs que l'opérateur Engie abandonne et la possibilité de construire de nouvelles unités. Selon une étude menée par la société d'ingénierie Tractebel, le site de l'ancienne aciérie de Chertal pourrait constituer une piste envisageable pour l'installation de nouveaux réacteurs. Nous plaidons pour une politique énergétique basée sur le renouvelable, moins cher et plus sûr, et sur les économies d'énergie, ont exprimé les organisateurs du rassemblement à Herstal. Dans la suite de ce journal, après 81 ans de service, un organiste prend sa retraite à Aubel. Plus de 300 bénévoles ont nettoyé les berges de la Meuse et l'Ourthe ce samedi. Et puis, une question pour clôturer ce journal. Comment s'informe-t-on à l'heure des réseaux sociaux? Un événement proposé par la Maison de la Presse et de la Communication ce jeudi à Liège.
6: À Aubel, un organiste prend sa retraite après 81 ans de bons et loyaux services.
7: Dans le village de la Clouse, Christophe, au sein de la commune d'Aubel, il n'y a plus qu'une messe par mois. Alors quand il y a des choses à fêter, on en profite. En plus d'accueillir son nouveau vicaire, la paroisse a aussi remercié son organiste pour ses 81 ans de bons et loyaux services. Armel Delmel était sur place.
8: C'est sous la pluie que la petite communauté de la Clouse s'est retrouvée dans son église Saint-Antoine l'Ermite. Quand on entre, on ne peut pas louper les ballons accrochés au-dessus de l'autel qui écrivent « Merci Adolphe ». Il faut dire qu'aujourd'hui, Adolphe Reul prend sa retraite en tant qu'organiste après 81 ans de service.
9: C'était au mois de septembre 1945 que j'ai commencé à la demande de M. l'abbé Grosjean, curé ici à l'époque, d'animer les célébrations en chantant seul, ici dans le chœur, en latin, le chant grégorien. Dès que je savais, intimidement jouer les autres, je le faisais depuis le jubile. Non, pas seulement le dimanche, mais tous les jours de la semaine. Il est vrai que M. le curé m'a loué 5 francs de l'époque par messe, qui me permirent de payer mes cours de solfège.
8: Aujourd'hui âgé de 95 ans, Adolphe a décidé d'aller en maison de repos et donc de quitter son poste aux orgues. Sa fidélité à sa paroisse depuis son adolescence impressionne et il en est remercié par sa chorale en chantant, mais aussi par l'évêque qui lui remet par le biais de l'abbé Gilbert la médaille de Saint-Lambert.
10: Nous connaissons le dévouement généreux et fidèle de M. Adolphe Reul au service d'église de Dieu qui est à Liège depuis 80 ans. En tant qu'organiste fidèle et dévoué au service de la communauté paroissiale, nous lui décernons la médaille d'or de Saint-Lambert.
8: Et c'est avec beaucoup d'émotion et autour d'un verre de l'amitié que les souvenirs de ces 81 ans passés aux orgues et de la chorale en chantant ont été partagés avec l'Assemblée.
6: À Liège, plus de 300 bénévoles se sont mobilisés samedi lors de la 7e édition du World Cleanup Day.
7: Équipés de pinces et de sacs poubelles, les participants ont parcouru les berges de la Meuse et de l'Ourthe. Les Liégeois ont récolté près de 714 kilos de déchets. Cette journée symbolique a aussi mis en évidence l'ampleur du problème des détritus. Selon les organisateurs, 127 milliards de kilos de plastique se retrouvent chaque année dans la nature avant d'atteindre les égouts, les ruisseaux, les rivières, puis la mer. Le plastique se fragmente, ensuite en particules toujours plus petites qui se retrouvent dans l'air, l'eau et l'alimentation. En ramassant les déchets sauvages aujourd'hui, nous les empêchons de se disperser demain, déclare Thomas de Groot, le fondateur et CEO de River Cleanup.
6: À Liège, une conférence débat d'exception est organisée par la Maison de la Presse de Liège ce jeudi.
7: Comment s'informe-t-on à l'heure des réseaux sociaux, Christophe ? Voilà le titre de cet événement au cours duquel deux experts participeront. Damien Van Acter, consultant et chargé de projet à l'IEX, et Xavier Degros, consultant et maître de conférences à l'ULiège. Réseaux sociaux, influenceurs, podcasts, vidéos, newsletters, intelligence artificielle, etc. Nos manières de nous informer ont profondément changé ces dernières années. Voilà quelques questions et interrogations auxquelles les experts répondront à l'hôtel Bocholtz ce jeudi soir. Plus d'informations sur la page Facebook de la Maison de la Presse et de la Communication. C'est la fin de ce journal. Excellente matinée à notre écoute.

0: Et après l'info, place à la mobilité. Christophe, et ce matin, on prend la direction de l'E411.
1: En effet, Denis, un accident est signalé sur la E411 Luxembourg-Namur-Bruxelles à hauteur de Jesus Hague, une bande est obstruée, soyez donc prudents. Côté ralentissement, ça roule relativement bien ce matin, quelques légers ralentissements du côté de Herstal, mais ma foi, ça roule bien. Du côté du ring de Bruxelles, quelques ralentissements à partir de Berthem, vous perdez là 20 minutes en direction du ring de Bruxelles, soyez donc patients. Et sinon, du côté du ring de Charleroi, eh ben, ça se passe plutôt bien aussi ce matin, donc finalement, un début de semaine de bon augure.
0: Et la semaine s'annonce-t-elle aussi sous les meilleurs auspices pour le côté météo, Christophe ?
1: En tout cas, ce lundi matin, quelques brumes et brouillards encore en matinée, surtout en Ardennes, qui se dissiperont rapidement. Ailleurs, la journée débutera sous le soleil, avec des champs nuageux élevés ou moyens. L'après-midi, le ciel restera partiellement nuageux dans de nombreuses régions, avec également la formation de quelques cumulus dans l'intérieur du pays. Le temps restera plus ensoleillé du côté de la côte. Enfin, l'après-midi, les éclaircies s'élargiront à partir de l'ouest. Les maxima seront compris entre 16 et 20 degrés. Le vent sera d'abord faible de secteur ouest et puis faible à souvent modéré de direction nord. Enfin, ce soir, le ciel se dégagera partout. En cours de nuit, de nombreux champs de nuages bas atteindront notre pays par le nord. Ces nuages resteront probablement au nord du Sion sans brumeuse. Dans plusieurs régions, il pourrait y avoir du brouillard. Des minima seront généralement compris entre 3 et 12 degrés et il y aura peu de vent cette nuit.
0: Et comme c'est le cas une fois par mois, le lundi, on retrouve un édito signé Isabelle Gaspard, la directrice du Forum Saint-Michel.
2: Bonjour. Les actualités de cette rentrée sont saturées de petites phrases, comme autant de piques adressées à l'autre. De solutions absolues à des problèmes complexes. Elles sont juste plusieurs. Antagonistes. Des sujets aussi s'imposent. L'intelligence artificielle, les économies budgétaires. Les réseaux sociaux sont un des lieux de ces affrontements qui traduisent les polarisations et les simplifications à outrance. Il faut que tout soit blanc ou noir. Ce jeudi au Forum Saint-Michel, Bernard Potier nous a partagé une expérience bien différente, celle des groupes de travail de la Commission théologique internationale, dont il a été membre pendant 10 ans. Il vient de terminer son 2e mandat. Chaque groupe est désigné et reçoit un thème de travail. Chacun reçoit donc les autres membres du groupe pour collaborer. Il s'agit ensemble, à une dizaine, de travailler pendant 5 ans sur un thème donné. Sans doute chacun des membres rédigerait-il plus vite un bon papier sur ce sujet. Mais l'important n'est pas là. L'important est la démarche qui va s'initier entre 10 personnes venues de continents différents, de réalités bien différentes. Il s'agit ensemble de réfléchir et d'écrire pour nourrir la réflexion de l'Église et du monde sur un sujet. Le défi est bien dans cette démarche de se déplacer, de s'écouter, de se rencontrer pour mettre en avant non pas ce que je pense, mais ce qui, au terme de nos échanges, paraît le meilleur. Expérience particulière, mais dont nous pourrions dire qu'elle se répète dans nos lieux de travail, dans nos associations, dans les écoles, dans combien de nos lieux de vie. Septembre est, à l'instar de janvier, un mois pour les bonnes résolutions. Et si nous prenions la résolution de prendre le temps de la durée, de la rencontre, de l'écoute, pour se laisser déplacer et créer du commun. Bonne rentrée et bonne semaine.
0: Merci à Isabelle Gaspard, directrice du Forum Saint-Michel, pour cet édito et cette réflexion. Comme chaque lundi, on prend à présent la direction de la littérature en compagnie d'Armel Delmel et Sandy Louis. Dans Aujourd'hui, on lit, on aborde le Café des rêves.
3: Bonjour Armel.
4: Bonjour Sandy.
3: Alors aujourd'hui Armel, vous nous emmenez au soleil, puisque comme on n'en a pas eu assez cet été, eh bien vous nous emmenez dans le sud.
4: Alors si Sandy, on en a eu assez, hein, je pense, du soleil cet été. La pluie d'ailleurs, ces derniers temps, a fait un peu de bien à la terre aussi. Mais effectivement, je vous emmène dans le sud, en Espagne aujourd'hui. On lit « Le café des rêves » de Gavins Clemente Ruiz. Et on va suivre Inès qui vit à Berlin, hein, c'est pas encore dans le sud, où elle est ingénieure en intelligence artificielle. Elle programme et entraîne une intelligence artificielle pour qu'elle soit empathique, pour nous aider dans nos problèmes du quotidien, jusqu'au jour où elle se fait virer par sa propre création par message, avant de se faire virer de sa relation, puisqu'effectivement, son petit ami la quitte par visio. Il y a quand même mieux comme façon de faire, messieurs. Inès décide donc de partir en Espagne chez sa grand-mère.
3: Bon, à ce stade, il y a déjà énormément de choses à dire, Armel, mais qu'est-ce qui se passe en Espagne? Elle va rentrer dans un petit village, qu'est-ce qui va se passer là-bas?
4: Alors là-bas, elle retrouve non seulement Pilar, hein, donc sa grand-mère, qu'elle n'a pas vue depuis le décès de sa maman, qui est enterrée dans ce village, et elle va aussi redécouvrir l'ambiance de cet endroit dans lequel vit sa grand-mère, dans lequel sa grand-mère a grandi, et là, elle va redécouvrir les petits plaisirs de la vie, une balade en vélo avec une amie, un café partagé face à un beau paysage, une carte postale écrite, un post-it pour laisser un message, prendre le temps de faire un dessin ou une aquarelle. C'est vraiment un livre qui est rempli, malgré le postulat de départ, de bonne humeur, un livre qui est rempli de bonheur, puisque c'est ce qu'elle va redécouvrir, Inès, pour vous expliquer le parfait mélange des émotions. Dans ce livre, il y a un mot utilisé par l'auteur Gavins Clemente Ruiz.
5: J'ai une lectrice qui m'a dit que j'écrivais des romans tristes, drôles et tristes à la fois. Et j'avoue que, alors je la remercie mille fois, c'est Aurélie. Elle me suit depuis des années et ce mot driste me plaît beaucoup parce que je crois que c'est un peu le résumé de nos vies quelque part. Est-ce que c'est pas ça? Alors je sais pas. Mais moi je vois toujours le côté plutôt drôle d'abord et en partant du côté triste pour essayer justement de rendre la vie la plus légère possible.
3: Et à l'instant, Gavins Clemente Ruiz, l'auteur du Café des rêves, au micro d'Armel Delmel. Armel, c'est un extrait de votre entretien avec donc cet auteur, hein, Gavins Clemente Ruiz. Où est-ce qu'on peut le retrouver au complet?
4: Alors, c'est le dernier épisode de la saison dernière d'Aujourd'hui on lit. Et c'est toujours sur Spotify, sur Audible aussi. Le Café des rêves de Gavins Clemente Ruiz est disponible, lui, aux éditions XO.

0: 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Soyez les bienvenus dans 10 minutes, le journal de Radio Vatican avec évidemment à la une l'Assemblée Générale des Nations Unies. Vous retrouvez Xavier Sarthe, ça sera à 8h30. Mais d'abord, les coulisses de l'info et c'est avec vous Étienne Pépin. Bonjour Étienne.
1: Bonjour Pierruc, bonjour à tous.
0: Vous êtes le directeur de la rédaction de RCF Notre-Dame. Nous sommes au début d'une semaine qui, je reprends vos mots Étienne, va changer le cours de l'histoire de notre pays.
1: Tout simplement.
0: Le pape Léon XIV arrive en France. Alors Étienne, ce matin, vous vouliez mettre l'accent sur ces lieux et ces rencontres plus personnelles que le pape a choisi de mettre au programme de ce voyage.
1: Et oui, Pierruc, parce qu'on parle à grand renfort d'images spectaculaires du gigantisme de cette visite du pape en France. On parle de très grands rassemblements au Stade de France, sur l'avenue des Champs-Élysées. On parle de la liesse populaire, des cloches qui vont sonner à toute volée sur le chemin du Saint-Père. Mais le pape a choisi, lors de différentes étapes de son voyage, de faire des rencontres plus discrètes, plus personnelles. Peut-être parce que si on attend beaucoup de sa parole adressée au plus grand nombre, chrétiens ou non, il vient aussi pour écouter.
0: Ce sera le cas notamment à Paris, à la Maison Baquita.
1: Oui, samedi matin, la Maison Baquita, un lieu d'accueil de migrants dans le 18e arrondissement, lancé par Mgr 23, inauguré par Mgr Aupetit. Cette maison a déjà accueilli plus de 2500 personnes exilées, loin du faste des grands rassemblements. Elle est le témoignage d'une foi incarnée, le signe que l'Église accueille toute personne inconditionnellement. L'occasion de rappeler ces quatre verbes que le pape François utilisait pour décrire l'attitude juste vis-à-vis des migrants: accueillir, protéger, promouvoir, intégrer.
0: Le pape ira aussi à l'Institut catholique de Paris. Beaucoup de choses en un seul lieu.
1: Et de personnalités à honorer. Les bienheureux martyrs de la Révolution, les bienheureux martyrs de l'apostolat de la Seconde Guerre mondiale, le bienheureux Frédéric Ozanam, le bienheureux Christian de Chergé et le frère Laurent de la Résurrection. On redécouvre ce personnage auquel le pape est très attaché, frère cuisinier au couvent des Carmes au XVIIe siècle. Il incarne une spiritualité du quotidien, de la vie ordinaire, de la simplicité, du service. Le couvent des Carmes, devenu l'Institut catholique de Paris, est aujourd'hui un lieu de formation, un fleuron de la vie intellectuelle de la France. C'est là que le pape va rencontrer l'Assemblée ecclésiale provinciale consacrée aux catéchumènes et aux néophytes, et selon sa méthode bien connue désormais, Léon XIV se laissera interpeller et répondra à ces personnes qui découvrent la foi chrétienne.
0: À Lourdes, le pape rencontrera des malades et des personnes victimes de violences sexuelles dans l'église.
1: À Lourdes, le grand sanctuaire marial, le plus grand lieu de pèlerinage en France, c'est là naturellement que Léon XIV rencontrera les personnes malades et handicapées. On attend une parole forte en résonance avec la loi fin de vie votée au mois de juillet dernier en France. Ce n'est sans doute pas complètement un hasard si la devise choisie pour cette visite de Léon XIV est « Pour que le monde ait la vie », tirée de l'évangile de Saint Jean. Et puis à Lourdes, lieu de consolation et de guérison, le pape rencontrera 7 personnes victimes de violences sexuelles dans l'église, parmi lesquelles des victimes de l'abbé Pierre, du père Prénat, et ainsi qu'un élève de Notre-Dame de Bétharame. Des affaires qui ont largement suscité de l'émotion en France ces dernières années.
0: Et enfin, une rencontre avec une communauté religieuse, Étienne.
1: Oui, dimanche au monastère du Carmel de Lourdes, c'est plus qu'un symbole, comme pour signifier que tous les gestes, tous les mots, toutes les joies de la visite du pape Léon XIV en France ne trouvent leur source, leur enracinement, que dans une vie de prière.
0: Et pour prolonger cet échange, nous sommes avec le père François Audinet. Bonjour.
2: Bonjour Pierre-Luc Dubois, bonjour.
0: Vous êtes le père, prêtre du diocèse du Havre, théologien et aumônier général du Secours catholique. Père François Audinet, quel regard portez-vous sur cette méthode Léon XIV, des grands événements dont on parle abondamment, mais aussi des rencontres interpersonnelles?
2: Ce qui me frappe, ce sont les personnes qu'il privilégie pour ces rencontres interpersonnelles. C'est-à-dire, bien sûr, le pape parle au chef de l'État, et c'est bien normal, mais il privilégie aussi des rencontres en petit comité, avec des personnes qui savent ce que c'est que la vie difficile, que la misère, que la maladie. Vous avez évoqué, Étienne Pépin, son passage à la Maison Baquita, à Paris. On peut évoquer son rendez-vous avec les personnes malades, les personnes avec un handicap à Lourdes. Le pape aura aussi un temps de rencontre privée avec à peu près 200 personnes en précarité à Lourdes, beaucoup qui sont liées au sanctuaire, d'autres qui sont accompagnées par le Secours catholique. Et c'est frappant parce que là, il prend vraiment le temps de la rencontre personnelle. Évidemment, toutes ces personnes qui vivent des choses difficiles, elles seront très heureuses d'être avec tout le monde pour le voir dans les grands rassemblements. Mais ce contact personnel, cette écoute mutuelle, me semble un très beau signe que le pape veut donner dans ce voyage.
0: Et dans notre société qui promeut la richesse et invisibilise les pauvres, il y a une urgence pour les catholiques de suivre cet exemple aussi de Léon XIV. Il donne l'exemple à Léon XIV d'abord accueillir la parole du pauvre.
2: Il donne l'exemple et en premier, comme vous l'avez dit, il rend visible. C'est-à-dire que le fait qu'il aille à la Maison Baquita rappelle aux catholiques que nous sommes l'importance de l'attention à l'égard des personnes migrantes ou exilées, loin des comparaisons trop faciles, loin des discours qui les discréditent ou qui les déshumanisent. Le fait qu'à Lourdes, ils prennent du temps avec les personnes malades nous rappelle que ce ne sont pas juste des comptes à gérer, mais des personnes à qui nous avons à faire attention. Le fait qu'à Lourdes aussi, ils prennent du temps avec des personnes qui connaissent la précarité nous rappelle combien il est attentif à leur vie spirituelle, à leur force, et combien il nous redit à nous catholiques que notre lien avec les plus pauvres ou avec ceux qui sont écartés, il est constitutif de ce que nous sommes comme Église, il est constitutif de l'Église dans notre pays.
0: Étienne Pépin.
1: Est-ce qu'il y a dans ces gestes comme un moment politique de la part de Léon XIV dans la perspective de l'élection présidentielle en France où tous ces sujets de la migration, de la pauvreté sont vraiment au cœur des débats? Est-ce que là, on assistera à un moment politique dans ce voyage de Léon XIV en France?
2: Il y a une dimension politique, c'est évident, au sens le plus noble du terme, c'est-à-dire non pas au sens où le pape prendrait parti pour les uns ou contre les autres, mais au sens où le pape nous rappelle les questions qui comptent. Il nous rappelle le lien, l'attention aux plus précaires ou aux personnes exilées. Il nous rappelle l'importance de marcher au pas de ceux pour qui ce monde va trop vite, etc. Et ça, il nous aide à avoir dans notre mémoire, dans notre regard, dans notre écoute, tous ceux et celles que nous pourrions oublier trop vite.
1: Est-ce que ça change quelque chose dans la vie sociale, sociétale de notre pays, le rapport aux pauvres, le rapport aux migrants, et dans la perspective, je le répète, de la campagne de l'élection présidentielle à venir? Est-ce que ça peut faire basculer la pensée commune en France sur ces sujets-là?
2: En tout cas, nous, au Secours catholique, nous sommes témoins que quand il y a cette attention-là, alors notre capacité à tisser des liens tous ensemble grandit. Dans un pays où nous constatons que les choses se clivent, que les camps se polarisent, un des enjeux des élections à venir, c'est de créer quelque chose qui nous soit vraiment commun. Avec les plus pauvres, à partir d'eux, autour d'eux, nous constatons que c'est possible, cette fraternité-là.
0: Père François Audinet, plusieurs études ces 20 dernières années ont montré un embourgeoisement du catholicisme en France, sans doute qu'on verra même le week-end prochain, ne serait-ce qu'en regardant les habits, les vêtements des gens. Comment cela peut-il s'articuler avec le message de l'Église, avec le message de Léon XIV?
2: Alors, c'est un fait, et en même temps, nous voyons bien de la diversité parmi les catéchumènes. Nous voyons bien, moi je constate au quotidien combien des personnes en précarité, elles ont aussi leur place. La question de la visibilité que vous aviez posée est majeure. C'est-à-dire, bien sûr, il y a les catholiques de centre-ville, habillés d'une certaine manière. Il y en a aussi bien d'autres. Que faisons-nous, nous catholiques, pour les voir et pour cheminer avec eux? Non pas pour qu'ils soient dans des formes de marge de l'Église.
0: Communion.
2: Pour faire communion, exactement. Et pas seulement en parole ou en pensée, mais de façon très réelle. Maintenant, je dirais aussi que quand on a la chance de la chance dans la vie, disons ça, eh bien, ça nous rappelle notre responsabilité. Et donc, si les catholiques de France aujourd'hui sont d'un milieu social privilégié, ça ne fait qu'augmenter leur responsabilité du soin des autres et en particulier des plus fragiles.
0: Étienne Pépin.
1: On avait attribué ces problématiques de la migration et de la pauvreté au pape François. J'ai rappelé tout à l'heure ces quatre verbes: accueillir, protéger, promouvoir, intégrer. Est-ce qu'il y a là comme une passerelle entre ces deux hommes, ces deux papes? Et est-ce que on peut attendre du pape Léon qui prennent le relais, finalement, du pape François sur la question de la pauvreté, de la précarité et de la migration?
2: Alors, c'est sûr que oui, comme en témoignent ces deux premiers grands textes, Dilexité sur la place des pauvres dans l'Église, et puis Magnifica Humanitas ensuite. Je crois que surtout, ça nous rappelle que l'attention aux pauvres du pape François n'était pas une exception. Le premier grand texte de Benoît XVI, Deus Caritas Est, c'est sur la diaconie, la solidarité, la charité vécue dans l'Église avec les plus pauvres. Il y a le pontificat de François, il y a maintenant celui de Léon. En fait, ce qui est marquant, c'est la continuité entre eux quant à l'attention avec les plus pauvres.
0: Merci beaucoup, Père François Audinet. Je rappelle que vous êtes l'aumônier général du Secours catholique, prêtre du diocèse de Havre et théologien. D'ailleurs, le Secours catholique, il y a beaucoup de choses le week-end prochain pour
2: tout
0: l'accueil
2: à fait,
0: du pape.
2: Tout à fait, à Paris et à Lourdes en particulier. Tout à fait, de nombreuses personnes pourront participer à ces temps forts. Et puis, il y aura cette rencontre personnelle à Lourdes avec le pape qui nous réjouit.
0: Merci aussi à vous, Étienne Pépin.
1: Merci,
0: je rappelle
1: Pierre.
0: Que vous êtes le directeur de la rédaction de RCF Notre-Dame.
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0: 8h29, la météo avec vous Clara. Comment on s'habille aujourd'hui Clara?
4: On s'habille pas trop chaudement parce qu'il y a une énorme remontée de température. On attend jusqu'à plus de degrés justement dans le sud de la France.
0: Plus de degrés, je pense que vous avez
4: dit. Plus de 30 degrés dans le sud de la France. Cette chaleur, ça me perturbe un petit peu. Pierre-Hugues, on attend jusqu'à 34 degrés à Montpellier. Il va faire 31 à Bordeaux, 27 à Nice et à Lyon, 26 à Rennes, 25 à Bourges, c'est pas mal. Un petit peu plus au nord jusqu'à 23 à Paris et 21 degrés à Lille. Pour ce qui est du ciel, il y aura très peu de nuages. On peut s'attendre vraiment à un très beau soleil partout dans le ciel.

0: Si elle en passe de remporter très largement les législatives et de s'assurer d'une confortable majorité, le scrutin a été marqué par des tirs de drones ukrainiens. Après Strasbourg, c'est à Saint-Pierre-et-Miquelon que le Premier ministre canadien s'est rendu pour y rencontrer le président français. Une visite sous le nez de Donald Trump pour renforcer les liens entre Canada et Union européenne. Vendredi, le pape s'envolera pour la France. À partir d'aujourd'hui, nous vous proposons chaque jour un dossier consacré à ce voyage apostolique. Ce matin, c'est le nonce en France, Mgr Migliorais, qui nous partagera sa joie d'accueillir Léon XIV.
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0: Bonjour, Angélus, hier midi, place Saint-Pierre devant 20 000 fidèles. Léon XIV a médité sur la parabole des ouvriers de la 11e heure proposée par l'évangile de Saint Matthieu. À partir de cette parabole, le pape a invité les fidèles à accueillir la logique de Dieu fondée sur la miséricorde, le don et la paix, plutôt que sur le calcul et le mérite. Les précisions de Moriba Camara.
2: Tutti invece guadagniamo gioia.
3: Nous gagnons tous en joie, en intelligence et en avenir lorsque la loi de l'amour prend le pas sur celle du calcul, a affirmé le pape méditant sur cette parabole des ouvriers appelés à la vigne. Il a invité les fidèles à accueillir la logique de Dieu fondée sur la miséricorde et le don plutôt que sur le mérite et la comparaison. Reprenant les paroles du prophète Isaïe, l'évêque de Rome a rappelé que les pensées de Dieu ne sont pas nos pensées et ses voix ne sont pas nos voix. Dans l'Évangile, les ouvriers arrivés à la dernière heure reçoivent les mêmes salaires que ceux qui ont travaillé depuis le matin. Pour Léon XIV, ce soir révèle une bonté de Dieu qui s'adresse à tous, non pas seulement à certains. Le souverain pontife a ainsi appelé à laisser la miséricorde dépasser la logique du mérite, une conversion qui, selon lui, permet de faire grandir la joie et la paix et de mettre fin aux rivalités. Car, affirme-t-il,
2: non c'è spazio per l'individu.
3: Il n'y a pas de place pour l'envie et la division, là où fait irruption la nouveauté de Dieu. Léon XIV a conclu son enseignement en confiant cette démarche intérieure à la Vierge Marie, invitant les fidèles à faire confiance à la miséricorde de Dieu, afin que ses voix deviennent nos voix et que ses pensées deviennent nos pensées.
0: Moriba Camara, et dans ses appels, le pape a exprimé sa préoccupation pour la Somalie, où la crise humanitaire s'accentue en raison de l'effet conjugué des violences et des intempéries, sécheresses aiguës et dans certaines régions comme la capitale Mogadiscio, des pluies diluviennes qui ont provoqué des inondations. Léon XIV a appelé la communauté internationale à s'engager généreusement afin que l'aide

0: remporte le scrutin régional dans le Mecklembourg-Poméranie-Occidentale. La CDU du chancelier Friedrich Merz disparaît quant à elle tout bonnement des bancs de l'Assemblée du Land. Une première à Berlin, où l'on renouvelait aussi les instances régionales. La CDU perd la gestion de la capitale. Le chancelier est donc sous pression, mais confirme rester aux manettes. À Berlin, Delphine Nerbollier.
1: Friedrich Merz aura attendu à peine 5 minutes hier soir et l'annonce des premières estimations de résultats pour se présenter devant les Allemands. La chose est inédite car en général, les chanceliers ne réagissent jamais à chaud à des résultats de scrutins régionaux. Mais hier, la situation s'imposait. Dans sa courte intervention, il a décrit la situation de désastre pour son parti et s'en est un. La CDU échoue à passer la barre des 5% dans la région du Mecklembourg. Pour la première fois de son histoire, elle n'est pas représentée dans un parlement régional. Le choc est d'autant plus grand que le parti d'extrême droite, Alternative pour l'Allemagne, y confirme sa place de première force politique avec 38% des suffrages. Dans la capitale, Berlin, la claque est un peu moins forte, mais la défaite réelle, la CDU perd la gestion de la ville. Devant les Allemands, le chancelier a choisi la clarté. Il ne démissionnera pas. Il veut poursuivre sur la voie des réformes, même si elles sont impopulaires, réformes du système de santé et des retraites. Les partenaires sociaux-démocrates du chancelier ressortent eux aussi affaiblis de ces scrutins et ils annoncent vouloir plus de social dans les réformes lancées. Ce n'est pas forcément ce que veut le chancelier. Les prochains mois s'annoncent donc plus que jamais difficiles pour la coalition à Berlin. Berlin, Delphine Nerbollier pour Radio Vatican.
0: On votait également en Russie ce week-end, élection législative pour renouveler la Douma, et c'est le parti présidentiel Russie Unie qui est en passe sans surprise de remporter une victoire écrasante. Il pourrait bien obtenir la majorité absolue, voire les deux tiers de l'Assemblée, alors que le dépouillement des bulletins de vote

0: se poursuit à Moscou, Jean Didier Revoin.
1: Après le dépouillement de 70% des bulletins de vote, Russie Unie a recueilli près de 58% des voix contre 49,8% il y a 6 ans. Ces chiffres devraient se confirmer et conférer au parti une majorité absolue à la Douma, un résultat qui a valeur de soutien au conflit en Ukraine, comme l'attendait Vladimir Poutine, et qui permettra au Kremlin d'avoir les mains totalement libres, qu'il s'agisse de politique intérieure ou de poursuivre le conflit comme il l'entend. Les communistes conservent leur deuxième place avec 14% des suffrages, en recul d'environ 4%. Avec 8,7%, on trouve ensuite les nationalistes du Parti libéral-démocrate qui se maintiennent aux alentours de leur score de 2021. Des gens nouveaux, le Parti des entrepreneurs et des milieux économiques frôle les 8%, soit une hausse de 3%. Enfin, Russie Juste perd 2 points pour se situer juste au-dessus du quorum des 5% qui garantit de pouvoir rentrer à la chambre basse du Parlement. À noter encore une participation en hausse, 57% des Russes ont été votés contre 51% en 2021. Un scrutin alors marqué par l'épidémie de Covid. Quant aux résultats définitifs, ils ne sont pas attendus avant vendredi. Jean-Didier Revoin, Moscou, pour Radio Vatican.
0: Et ce scrutin législatif a été marqué par l'attaque d'un millier de drones ukrainiens et des piratages informatiques massifs. L'objectif de l'Ukraine étant de perturber les élections. Une raffinerie a notamment été touchée, ce qui a provoqué un incendie. Face à cette vague, le Kremlin affirme que son armée intensifiera ses frappes contre Kiev. Les bombardements russes n'ont en fait jamais cessé. Samedi soir, 3 enfants et une femme ont été tués dans la région de la capitale ukrainienne, à Vyshgorod. Un peu plus tôt, un monastère été visé et un prêtre est décédé. Durant la journée de dimanche, les attaques russes ont visé entre autres les infrastructures ferroviaires dans le centre du pays. Sur le plan diplomatique, un entretien entre les présidents ukrainiens et américains est prévu dans les jours prochains à New York à l'occasion de l'Assemblée générale des Nations Unies. Cette rencontre pourrait changer beaucoup de choses. Il y a une dynamique diplomatique. C'est ce qu'a assuré Volodymyr Zelensky sur les réseaux sociaux. L'Assemblée générale de l'ONU, elle commence demain au Palais de Verre à New York. Le Saint-Siège y sera représenté par le cardinal Pietro Parolin. Le secrétaire d'État est déjà dans la ville où il a célébré hier après-midi la messe dans l'église de Notre-Dame de Pompéi à Greenwich Village et à l'occasion du 125e anniversaire de la visite historique aux États-Unis de Saint-Jean-Baptiste Scalabrini, le saint patron des migrants. En route, lui aussi, vers New York, Emmanuel Macron a fait une halte à Saint-Pierre-et-Miquelon, territoire français au large des côtes orientales du Canada. Le président français y a accueilli hier le premier ministre canadien pour marquer la poursuite du rapprochement entre le Canada et l'Europe, 4 jours après l'annonce d'Ursula von der Leyen de faire du Canada un membre associé de l'Union européenne. Les deux hommes se sont montrés unis, voulant renforcer leur coopération. À Montréal, Suzy Bernard-Ménéguz.
2: C'était la première fois qu'un premier ministre canadien en fonction se rendait à Saint-Pierre-et-Miquelon. Pendant quelques heures, Mark Carney et Emmanuel Macron ont échangé. En conférence de presse, ils ont annoncé vouloir tous deux un rapprochement profond. La coopération sera par exemple renforcée dans plusieurs domaines, tels que l'économie, la transition énergétique, mais aussi la pêche, le spatial et les échanges universitaires. Une rencontre, 4 jours après l'annonce d'Ursula von der Leyen de vouloir faire du Canada un membre associé de l'Union européenne. Cette fois, la rencontre entre le Premier ministre canadien et le président français s'est tenue sous le nez de Donald Trump, à moins de 900 km des États-Unis. Si les deux chefs d'État n'ont jamais cité son nom hier, ils y ont fait des références à peine voilées, en insistant notamment sur leur volonté de rester libres et indépendants. Ils ont aussi rappelé leur attachement à l'État de droit et à la démocratie, une probable référence à la politique menée par Donald Trump. Emmanuel Macron et Mark Carney ont conclu en assurant qu'ils défendront le même agenda lors de l'Assemblée générale des Nations Unies. Elle se tiendra mardi à New York. Suzy Bernard-Ménéguz, Montréal pour Radio Vatican.
0: L'Iran a transmis aux États-Unis ses conditions pour la réouverture du détroit d'Ormuz. Déclaration hier du négociateur en chef et président du Parlement, Mohamed Bagher Khalibaf. Le ministre iranien des Affaires étrangères se rendra, lui, à Doha, au Qatar, médiateur dans ce conflit, avant de se rendre à New York pour l'Assemblée générale de l'ONU. C'est vendredi que Léon XIV foulera le sol de la France pour la première fois de son pontificat. Toute cette semaine, nous allons consacrer les dossiers de la rédaction à ce 5e voyage apostolique. Le pape est attendu tout d'abord à Paris, première des 3 étapes avec Lourdes et Metz. Dans l'Hexagone, tout est en place pour accueillir Léon XIV. Les rendez-vous publics du pape seront nombreux et la possibilité sera donnée de le saluer également au passage de la papa mobile dans les rues de Paris, notamment. Un sentiment de joie prévaut à quelques jours de cette visite, aussi bien chez les évêques, les prêtres, les religieux et les religieuses, qui depuis des mois préparent cet accueil, qu'au niveau des 17 000 bénévoles qui se sont inscrits pour assurer le bon déroulement de la venue du successeur de Pierre. Un sentiment de joie partagé également par le représentant du Saint-Siège en France, Mgr Celestino Migliore, est le premier invité des dossiers dédiés à ce voyage.
3: C'est un voyage que le Saint-Père a décidé de faire ici en France, à un an et demi après son élection au pontificat. Il a fait aussi rapidement, poussé par le désir de venir rencontrer et confirmer les chrétiens français dans leur foi active et engagée, et en particulier les catéchumènes et les néophytes, auxquels un temps particulier leur sera consacré le samedi matin à l'Institut catholique de Paris.
4: Justement, vous parlez des catéchumènes, des néophytes. Il y a un nombre croissant, justement, de gens qui s'intéressent ou qui se rapprochent de la foi en France. Le cardinal Aveline, en présentant ce voyage à la presse la semaine dernière, a dit que la France est un pays qui intrigue, qui résiste en quelque sorte à la sécularisation. Est-ce que vous partagez ce point de vue ?
3: Oui, bien sûr. La progression récente des baptêmes d'adultes et d'adolescents a suscité un grand intérêt et admiration et encouragement de la part du Saint-Père. Déjà au cours du jubilé des jeunes, l'an dernier, ils ont voulu, le Saint-Père et d'autres préfets de dicastère du Saint-Siège ont voulu rencontrer les jeunes français et en particulier les catéchumènes et les néophytes pour entendre par eux-mêmes comment ils avaient mûri le désir de découvrir la figure de Jésus et comment ils entendaient cheminer dans le sillage de l'Évangile.
4: Il y aura une étape à Lourdes, une étape à Metz, on l'a dit, mais il y a aussi cette visite à l'invitation de l'UNESCO, donc il y aura un volet multilatéralisme dans cette visite apostolique. La parole du pape Léon dans une institution des Nations Unies, que peut-elle apporter aujourd'hui alors que le monde qui est autour de nous et dans lequel on vit est complètement déchiré par des conflits et des incompréhensions?
3: Tout d'abord, l'UNESCO s'occupe principalement de questions en lien avec l'éducation, la science et la culture, étroitement liées à la vision anthropologique. L'Église considère que une anthropologie juste est une priorité dans la réflexion et la prise de décision dans tous les domaines de la vie humaine. Et puis ensuite, l'éducation et la culture sont la base de la paix désarmée et désarmante. Et puis la visite à Metz, c'est la ville de l'homme d'État Robert Schuman, l'un des principaux artisans de la réconciliation et de la paix en Europe après la Seconde Guerre mondiale. Donc cette visite offrira au Saint-Père une occasion privilégiée pour lancer un message de paix et de cohésion sociale dans l'Europe qu'aujourd'hui est un peu hésitant sur ces points.
4: Et sur un plan plus personnel, Mgr Celestino Migliore, vous qui avez participé activement à la préparation de ce voyage, quel est votre sentiment aujourd'hui alors que le pape s'apprête à arriver ?
3: C'est un sentiment de grande attente et une attente joyeuse. On voit qu'il y a l'engouement dans toute la France et pas que parmi les catholiques. Et on attend surtout un message d'espérance au milieu des difficultés auxquelles la société française est aujourd'hui confrontée. On attend avec impatience sa confirmation dans la foi et dans l'engagement de l'Église pour le bien de la société.
0: Interrogé par Jean-Charles Puzzoli, Mgr Celestino Migliore, le nonce apostolique en France était ce matin l'invité de Radio Vatican.
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1: Il est 9h moins le quart sur RCF Notre-Dame à suivre la prière du matin. Mais avant cela, nous sommes lundi et le lundi, nous avons rendez-vous avec Jean Pruvot. Bonjour Jean.
6: Bonjour Pierre-Hugues.
1: Alors Jean, on en parle largement sur cette antenne. À la fin de la semaine, le pape Léon XIV arrive en France. Voilà, si vous n'étiez pas encore au courant, maintenant vous le savez. Vendredi, il se rend au siège de l'UNESCO. Et vous avez lu, Jean, qu'entre autres, pour célébrer sa venue, a été installée dans la salle des Pas Perdus une fresque composée des 80 créations originales des écoles inscrites au concours Paix France Télévisions UNESCO. C'est donc ce mot, fresque, que vous avez décidé de nous radiographier.
6: Eh bien oui, cher Pierre-Hugues, tout d'abord parce qu'il symbolise la jeunesse, hein, dans ses créations si émouvantes. Et puis ensuite, parce que la fresque, ben, c'est un art qui s'est illustré magnifiquement, bien sûr, dans les édifices religieux, et notamment au Vatican. Et donc cette fresque sur la paix, réalisée par les enfants au moment où Léon XIV prêche la paix dans le monde, agité de nombreux conflits, a quelque chose de symboliquement fort. Alors on ne s'étonnera pas si on signale d'emblée que la fresque est d'origine italienne et que notamment le Vatican abrite des fresques mondialement connues. On a de fait tous en tête les fresques de la chapelle Sixtine,
7: bien sûr,
6: hein, de la main de Michel-Ange, avec entre autres la création d'Adam, le jugement dernier, ou encore dans la chambre de la signature, la fresque de Raphaël, intitulée « L'école d'Athènes ». Alors d'où vient ce mot très court, « fresque », illustré par des enfants dans toute leur fraîcheur ? Eh bien, « fraîcheur », c'est bien le mot qui convient,
7: ah,
6: puisque « fresque » se rattache à l'italien « dispingere » à « fresco », signifiant « peindre à frais ». Et « fresco », « frais », venant du germanisme « frisque », qui au départ ne concerne que les produits alimentaires, puis par extension a désigné la fraîcheur du climat,
7: oui,
6: ou de tout autre produit. Et donc peindre à fresque, comme on l'a dit naguère, consiste, comme le rappellent les historiens de l'art, à enduire un mur de mortier, puis à peindre sur cette surface encore fraîche, avec des couleurs à l'eau qui pénètrent dans le mur même. Alors précisons que ce fut le moyen le plus utilisé de peindre sur un mur avant de découvrir la peinture à l'huile. Il faut aussi souligner que la fresque exige de l'artiste une extrême habileté, et même Molière, qui n'est pas peintre, hein, y consacre de très beaux vers.
7: Ah bah tiens, on n'attend pas Molière s'exprimant à propos de la peinture.
6: Eh ben en effet, et c'est donc dire combien la fresque correspondait à un art exigeant, la perfection. En fait, Molière a écrit en 1669 un poème intitulé « La gloire du Val-de-Grâce » pour célébrer la fresque de Pierre Mignard, ornant la coupole de l'église du Val-de-Grâce. Cette fresque représente la Trinité, autour de laquelle sont déployés plus de 200 personnages, anges, apôtres, martyrs, papes, évêques, patriarches. Un chef-d'œuvre que commente ainsi Molière. « La fresque est pressante et veut sans complaisance qu'un peintre s'accommode à son impatience, la traite à sa manière et d'un travail soudain saisisse le moment qu'elle donne à sa main, la sévère rigueur de ce moment qui passe aux erreurs d'un pinceau ne fait aucune grâce avec elle, il n'est point de retour à tenter et tout au premier coup doit être exécuté. » On comprend alors le respect, hein, qu'inspire une fresque, en même temps que, par analogie à la façon des enfants, offrant 80 dessins, la fresque est représentée une composition d'ensemble illustrant le tableau d'une époque ici animée par l'espérance de la paix dans le monde. Alors aux auteurs de mots croisés, hein, de nous faire à leur manière deviner le mot fresque, affirmant sobrement qu'elle occupe bien le mur. Bah, assurément, en toute fraîcheur, une fresque qui va donc avoir les honneurs de Léon XIV à l'UNESCO.
7: Et bien voilà, une fresque magnifique de l'origine du mot fresque, justement. C'était Jean Pruvot ce matin, notre lexicologue préféré. Et c'est à retrouver évidemment sur le site internet de RCF Notre-Dame, rcfnotredame.fr, à suivre sur RCF Notre-Dame, la prière du matin.
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0: En ce temps-là, Jésus vit en passant un homme du nom de Matthieu, assis à son bureau de collecteur d'impôts. Il lui dit « Suis-moi ». L'homme se leva et le suivit. Comme Jésus était à table à la maison, voici que beaucoup de publicains, c'est-à-dire des collecteurs d'impôts, et beaucoup de pécheurs vinrent prendre place avec lui et ses disciples. Voyant cela, les pharisiens disaient à ses disciples « Pourquoi votre maître mange-t-il avec les publicains et les pécheurs ?» Jésus, qui avait entendu, déclara « Ce ne sont pas les gens bien portants qui ont besoin du médecin, mais les malades. Allez apprendre ce que signifie « Je veux la miséricorde, non le sacrifice. » En effet, je ne suis pas venu appeler des justes, mais des pécheurs. »
1: Et en ce lundi 21 septembre, c'est Mère Christiane, sœur franciscaine à Notre-Dame-des-Anges à Liège, qui nous propose son commentaire.
2: Un appel inattendu. Jésus qui va chercher un publicain, un pécheur notoire dans son village. Il est méprisé par les pharisiens, par les bons juifs de son époque. Et voilà que le Seigneur l'appelle et bouleverse sa vie. Et immédiatement, il répond. Jésus s'assied à la table des pécheurs. Mais Jésus, lui, ne s'arrête pas là. Il voit le cœur et il voit qu'en Matthieu, tout n'est pas perdu. Le Seigneur dépasse tout ce que nous pouvons imaginer de lui. Il nous appelle à élargir l'espace de notre tente. Voilà que le Seigneur devient le compagnon des pécheurs, considéré comme impur et rejeté. Aujourd'hui encore, nous sommes invités à rompre avec nos schémas réducteurs et négatifs, à aller aux périphéries humaines, vers les plus pauvres, vers les rejetés, à découvrir le Christ en eux, à nous laisser évangéliser par eux, à découvrir que le Christ a pris place à leur table, en leur vie. Chaque fois que nous revenons à la source, nous nous reconnaissons pécheurs pardonnés, invités à ne plus vivre pour nous-mêmes, mais pour Dieu et pour nos frères et sœurs. Que fait Matthieu ? Matthieu se convertit réellement. Il fait table rase du passé. Jésus est venu appeler un pécheur, et le pécheur a répondu. Et c'est par son évangile qu'aujourd'hui nous apprenons la parole de Dieu. Dieu, qui regarde le cœur de tout homme, peut appeler qui il veut, quand il veut et comme il veut. C'est justement parce que tu es pécheur que Dieu vient vers toi. Nous sommes tous pécheurs devant Dieu. Dieu vient nous chercher au milieu même de notre péché. Alors ne fermons jamais la porte à une personne qui voudrait s'approcher de Dieu. Ouvrons la porte et soyons attentifs à l'œuvre de Dieu en ce nouveau frère, en cette nouvelle sœur. C'est Dieu qui est le véritable maître des cœurs.

Notre Père qui es aux cieux, que ton nom soit sanctifié, que ton règne vienne, que ta volonté soit faite sur la terre comme au ciel. Donne-nous aujourd'hui notre pain de ce jour. Pardonne-nous nos offenses, comme nous pardonnons aussi à ceux qui nous ont offensés. Et ne nous laisse pas entrer en tentation, mais délivre-nous du mal. Car c'est à toi qu'appartiennent le règne, la puissance et la gloire pour les siècles des siècles. Amen.

0: Et oui, il est 7h56 sur RCF Notre-Dame. On en parle et c'est aujourd'hui, en ce 21 septembre, la Saint-Matthieu. On va en parler avec vous, Clara, puisque c'est une grande fête, la Saint-Matthieu, l'un des 12 apôtres du Christ.
1: Exactement, et son prénom signifie en hébreu « don de Dieu ». Matthieu, qu'on appelle aussi Lévi, est un publicain, un collecteur d'impôts. Alors, inutile de vous dire qu'il était très mal vu des Juifs pieux de son temps. Ces hommes étaient considérés comme des traîtres qui collaborent avec l'occupant romain et s'en mettent plein les poches au détriment de leurs frères juifs.
0: Et pourtant, c'est lui, Matthieu, ce collecteur d'impôts, qu'un jour Jésus appelle à le suivre.
1: Exactement, et quelle ne doit pas être alors sa surprise d'être choisi, lui, le pécheur, le traître, l'homme d'argent, comme le montre si bien le tableau clair-obscur du Caravage que l'on peut voir à l'église Saint-Louis des Français de Rome. Et au simple appel de Jésus, « Suis-moi », eh bien il se lève, il quitte son bureau de collecteur d'impôts, se met à suivre le Christ et à manger avec lui à la grande stupéfaction des pharisiens. Alors, comment Jésus ose-t-il manger avec des publicains? Eux s'y refusent pour ne pas être souillés. Alors, Jésus a ses phrases pleines d'espérance. Ce ne sont pas les bien portants qui ont besoin de médecins, mais les malades. Et eux aussi, je ne suis pas venu appeler les juifs, mais avant tout les pécheurs.
0: Et Matthieu devient l'un des 12 proches de Jésus. Et le Nouveau Testament ne dit plus rien de lui.
1: Exactement. Et la tradition veut qu'après la Pentecôte, il évangélise la Syrie, l'Égypte et l'Éthiopie, où il meurt martyr. Ce serait lui qui aurait écrit le premier évangile. Alors bonne fête à tous les Matthieu, mais aussi aux Mathis et aux Mathéo.
0: Saint Matthieu, c'est aussi le saint patron des collecteurs d'impôts, des douaniers, des comptables et des banquiers.
1: Tout ça.
0: Tout ça, vous voyez, c'est les hommes d'argent en fait. Mais l'évangile, c'est étonnant parce que le Christ ne cite que deux ennemis dans le Nouveau Testament. Et il y a bien sûr Satan, ce qui est plutôt étonnant de la part du Christ, et aussi Mammon, le dieu argent. Voilà, qu'est-ce qu'on fait de son argent? Quelle responsabilité? Viens d'en parler il y a quelques minutes avec le père François Audinet sur cette antenne. N'hésitez pas à aller réécouter les coulisses de l'info. C'était avec Étienne Pépin. Voilà, j'en profite pour donner des petits conseils réécoute, des petits conseils podcast sur rcfnotredame.fr. Et puisque je suis dans un petit conseil, Clara, est-ce que vous avez téléchargé la nouvelle application RCF Notre-Dame?
1: Bien sûr, Pierre-Hugues.
0: Mais moi aussi. Et elle marche bien, et ça fait plaisir, une application qui marche bien.
1: C'est clair, tout est clair quand on l'ouvre.
0: Tout est clair. RCF Notre-Dame, voilà, allez-y avant le voyage du pape en France. Vous en avez besoin. Restez avec nous, Clara, puisque dans un instant, ce sont les informations sur RCF Notre-Dame.
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6: 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Et puis pour le portrait du jour, nous allons nous évader en chanson. La famille Lefebvre, deux parents, six enfants, interprètent ensemble depuis 2017 des chants sacrés et bouleversent un public toujours plus nombreux. Gabriel Lefebvre, le papa, témoignera de ce parcours incroyable. Rendez-vous en fin de journée sur RCF Notre-Dame.
0: Nous sommes le lundi 21 septembre, nous fêtons aujourd'hui Saint Matthieu. Très bon début de journée. 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Il est précisément 9h.
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8: Bonjour à toutes, bonjour à tous. Budget, que ce soit au niveau wallon ou fédéral, la chasse aux centaines de millions est lancée. Le gouvernement wallon entame ce lundi son conclave budgétaire. La majorité MR, les engagés, cherche environ 900 millions d'euros. Des économies nécessaires. Le déficit est encore de 2 milliards d'euros cette année, soit environ 10% des dépenses annuelles de la région, alors que l'objectif est d'équilibrer les recettes et les dépenses à la fin de la législature en 2029. Concrètement, il faut économiser économisez plus et dépensez moins. Du côté du gouvernement fédéral, le Conseil des ministres restreint se réunit ce lundi aussi pour plancher sur le budget. Le Premier ministre Bart De Wever a remis à ses partenaires de coalition une note de départ. Selon le Premier ministre, les positions des différents acteurs sont très éloignées et l'exercice s'annonce particulièrement difficile. Cependant, sa volonté est d'aller de l'avant, a-t-il encore insisté. Toujours dans l'actualité, y aura-t-il une pénurie de gaz et de mazout cet hiver? A priori, la réponse est non. Le ministre fédéral de l'énergie, Mathieu Biet, estime que la Belgique sera bien approvisionnée en gaz et en mazout grâce à ses stocks stratégiques et à son rôle de hub énergétique européen. Mathieu Biet reconnaît toutefois n'avoir que peu de prise sur des prix qui sont la conséquence de crises mondiales, Iran, Russie, Yémen, etc. Mais dit surveiller la sécurité d'approvisionnement et se veut sur ce point rassurant. Environ 150 signalements de drones ont été enregistrés en Belgique depuis le début de l'année, selon la RTBF. Ces survols concernent notamment des bases militaires, des sites nucléaires et plusieurs infrastructures sensibles. Malgré d'importants moyens mobilisés par la police et l'armée, ni les appareils ni leurs pilotes n'ont à ce stade pu être identifiés. Une enquête est menée actuellement par le parquet fédéral. Et puis des dizaines de réseaux criminels internationaux ont été démantelés grâce à une opération dirigée par la police fédérale belge. L'opération Atlas Nexus s'est déployée à travers l'Amérique latine, les Caraïbes et l'Europe et a permis d'arrêter plus de 490 personnes. C'est la plus grande opération contre le crime organisé jamais menée conjointement par l'Union européenne, l'Amérique latine et les Caraïbes. Dans le viseur, des réseaux actifs dont le trafic de drogue, le trafic d'êtres humains, la fraude documentaire, le trafic d'armes et la criminalité environnementale. Une information de la RTBF. Enfin en sport, cyclisme, exploit de Remco Evenepoel. Le coureur belge entre un peu plus encore dans l'histoire avec un quatrième sacre mondial consécutif du contre-la-montre. Remco a remporté à Montréal ce titre. Il égale ainsi Cancellara et Martin au nombre de sacres, mais devient le premier coureur à s'imposer quatre fois de suite. C'est la fin de ce flash. Excellente matinée à tous.
7: 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La rédaction de Catobel nous rejoint pour un nouvel épisode de plein feu. Depuis 50 ans, ils nous font danser en priant et prier en dansant. Les pèlerins danseurs fêtent cette année leur 50e anniversaire. Et à cette occasion, nous donnons la parole à Marie Annet et Florence Hubert, tous deux engagés dans ce mouvement qui nous invite à créer des liens entre la parole de Dieu et le mouvement. Elles nous donnent aussi rendez-vous les 24 et 25 octobre au centre spirituel de Rhodes Saint-Genèse pour célébrer ce bel anniversaire.

0: Mesdames, messieurs, bonjour, je suis très heureux de vous retrouver pour un nouveau numéro de Plein Feu, le podcast qui permet à nos invités de se raconter, des invités qui viennent de tous les domaines, mais qui ont toujours un feu, une flamme, quelque chose à partager. Alors d'ici quelques semaines, ils fêteront leur 50e anniversaire qui, ce sont les Pèlerins Danseurs, des danseurs habités par le feu de la foi qui, à travers leurs gestes, conduisent à une prière vivante. Ils sont à l'écoute du souffle intérieur sensible à la beauté du geste habité. Ces Pèlerins Danseurs qui ont donc été créés en 1976, c'était il y a 50 ans, en France. Pour nous en parler, ici en Belgique, nous accueillons deux femmes. Florence Hubert, tout d'abord, bonjour.
1: Bonjour.
0: Florence, vous êtes médecin, vous avez 48 ans, vous habitez dans le Namurois, mariée et maman de quatre enfants. Et à vos côtés, Marie-Annet, bonjour.
2: Bonjour Vincent.
0: 68 ans, vous vivez à Ottigny, vous êtes pédopsychiatre, vous avez un fils, vous êtes aujourd'hui laïque consacré et vous êtes tous deux engagés donc, dans cette belle famille des Pèlerins Danseurs. On va en parler tout au long de cette émission, mais avant de parler des Pèlerins, on aimerait en savoir un petit peu plus sur vous, sur vos parcours, sur vos chemins de foi. Qu'est-ce qui vous a emmené vers ces Pèlerins Danseurs? Peut-être Marie, pour commencer, peut-être votre chemin avec Dieu, d'abord votre chemin tout court, votre chemin de vie en quelques grandes étapes. Comment est-ce que vous pourriez nous en parler, Marie?
2: Grandes étapes. Donc, je suis née dans une famille croyante, catholique, dans les Ardennes. Et déjà, la danse a fait partie de ma vie depuis très, très tôt. Je l'ai enseignée dès l'âge de 15 ans, d'ailleurs. Mais j'étais une fervente du Seigneur. Moi, le Seigneur Jésus me touchait profondément. Et puis, avec mes études de médecine, avec la pédopsychiatrie, j'ai eu l'occasion de partir à Montpellier. Et je me suis un peu égarée, je dirais, dans les chemins du New Age, jusqu'à ce que le Seigneur vienne vraiment me rechercher, me vivifier. Et c'est dans l'Église orthodoxe à l'époque que j'ai cheminé pendant 25 ans, que j'ai retrouvé des rites qui avaient du sens, des symboles qui était, bon, le baptême, par exemple, une immersion totale du bébé trois fois dans l'eau, enfin, ça me parlait au niveau du corps. Mmh. Et donc, j'ai cheminé dans cette église orthodoxe. Je suis devenue, après, effectivement, un chemin pas toujours facile en couple, où je me suis retrouvée seule avec un enfant. J'ai été appelée à me consacrer au Seigneur il y a près de 20 ans. Et là, à un moment donné, dans un discernement, j'ai pris une année sabbatique pour discerner si ma voie n'était pas de tout quitter et de rejoindre un monastère. Et là, très étonnamment, le Seigneur m'a rappelé dans mon église mère, dans l'église catholique. Entre-temps, j'avais découvert les Pèlerins Danseurs, mais ça...
0: Oui, on va évidemment en reparler. Vous évoquiez tout à l'heure une période d'égarement dans le New Age, hein, c'est ça que vous nous avez dit. Pouvez-vous nous en dire un tout petit peu plus? Et comment est-ce que le Seigneur est venu vous récupérer, puisque c'est quand même un élément important de votre vie?
2: Oui, alors moi j'étais très très curieuse, hein, comme médecin psychiatre, tout m'interpellait de l'homme, de son âme, de sa construction. Et donc, à Montpellier, à l'époque, il y avait moult sessions, moult propositions. Oui, dans le New Age, dans les énergies, dans le yoga, dans le bouddhisme, les guérisons à main nue. Je me souviens, j'avais été très tentée de partir aux Philippines. Enfin, voilà, il y avait moult propositions qui étaient assez séduisantes. Et puis, voilà, mon parcours m'a amenée dans l'ashram d'Arnaud Desjardins, où là, il nous amenait à méditer, à entrer en contact avec cet être intérieur. Et c'est là que je me suis rendu compte, mais l'être qui m'habite par-dessus tout est celui qui est l'alpha et l'oméga, c'est le Christ. Mmh. Il est au-dessus de tout. Il y a toutes les perles dans notre Église catholique. J'avais revivifié certaines perles au contact avec d'autres spiritualités, oui. Mais finalement, dans notre Église, si on regarde bien, y compris la place du corps, elle était très présente. Mmh. Hein, chez les premiers, nos pères de l'Église n'étaient pas désincarnés, étaient vraiment dans l'élan profond de leur cœur, de leur corps. Et ce n'était pas ni le corps laissé à une seule sensibilité, ni aux seules sensations, c'était tout un corps, un esprit.
0: Vous me disiez tout à l'heure aussi que votre parcours vous avait rendu très sensible à la question du discernement. Et aujourd'hui, on sait, hein, on est dans un monde où les propositions spirituelles ou pseudo-spirituelles sont extrêmement nombreuses. Comment savoir et comment accompagner les gens, comment les aider, les jeunes notamment, à trouver leur voie, à trouver un chemin qui puisse être véritablement bon pour eux?
2: Il y a là vraiment une question, vous l'avez dit, Vincent, de discernement des esprits. Parce que dans mon parcours de danseuse, donc puisque j'ai enseigné la danse pendant 15 ans, c'était le modern jazz et puis c'était tout autre technique, puis je me suis intéressée au yoga. Il y a vraiment, qu'est-ce qui construit totalement l'être humain dans sa dimension corporelle, dans sa dimension psychique et dans sa dimension spirituelle. Et là, il faut faire très attention parce que bon, j'ai eu l'occasion, moi, encore dernièrement, d'aller voir un petit peu justement qu'est-ce que le monde propose. Et comme psychiatre, je peux vraiment mettre en garde parce que je ne suis pas sûre que toutes les propositions actuelles construisent l'être dans cette triple dimension.
0: Aujourd'hui, vous êtes donc laïc consacré, vous l'avez dit tout à l'heure. Peut-être simplement dire ce que c'est pour ceux qui ne connaissent pas encore cette vocation.
2: Oui. Laïc consacré, c'est vraiment un don total de soi. Je dirais c'est une consécration au Seigneur dans le célibat consacré, dans l'obéissance à Dieu, bien sûr, à l'Esprit-Saint, à son Père spirituel, et puis dans une pauvreté relative. C'est-à-dire là, il n'est plus question d'aller faire les boutiques pour moi, je fais confiance à la Providence et je reçois tout. Alors c'est une démarche de foi, une démarche qui donne une joie immense, une démarche d'épouse avec le Seigneur, oui, dans ce célibat consacré.
0: Marie-Anne, à vos côtés, il y a Florence Hubert, donc 48 ans, vous êtes médecin. Si vous êtes aujourd'hui engagé dans la famille des pèlerins danseurs, c'est parce que vous avez sans doute aussi d'abord été touché par la rencontre avec Dieu. Est-ce que vous pouvez nous en parler?
1: Alors, moi aussi, je suis née dans une famille chrétienne, pratiquante, même très engagée, famille nombreuse, et je me suis construite dans une ambiance même de renouveau, je dirais. Mes parents ont fait partie longtemps d'une communauté nouvelle. Je pense que ça m'a profondément façonnée, justement, cette ouverture à l'Esprit-Saint, et peut-être le corps aussi déjà plus présent, je dirais, dans cette spiritualité-là, dans l'Église. Donc voilà, je fais un parcours classique des sacrements, mais je pense que c'est devenu assez vite une foi personnelle. Mmh. En tout cas, j'ai des souvenirs assez clairs, notamment des rassemblements de jeunes comme les JMJ, vraiment avec des rencontres avec le Christ. Mmh. Finalement, c'est ça qui transforme. C'est pas des idées, c'est vraiment une rencontre qui nous transforme et qui nous donne envie de continuer dans ce chemin de foi. Puis j'ai fait des études de médecine. C'est là que j'ai rencontré mon mari, mais justement aussi dans cette pastorale des étudiants de CRU à Namur. Et puis, j'ai choisi de faire la médecine interne, la néphrologie, donc c'est une spécialité à l'hôpital, qui me semblait être assez globale, parce que j'avais déjà cette conscience que la médecine actuelle avait tendance à fractionner très fort, hein, c'est des spécialités par organe, je dirais. Et moi, je voyais dans ce métier, en tout cas à l'avant-plan, c'était vraiment la relation humaine et de pouvoir aider la personne au niveau de sa santé, mais globale. Et après 10 ans de pratique, j'ai vraiment senti un appel du Seigneur à consacrer mon temps de travail aux soins palliatifs, pour développer peut-être encore plus cet aspect d'accompagnement humain et spirituel. Parce que voilà, la souffrance, la fin de vie, c'est quand même souvent l'occasion pour les personnes de faire un bilan de vie et de se poser les questions essentielles que parfois ils ont mis complètement de côté. Parce que voilà, face à la mort, on se pose des questions un peu sur le sens de la vie et éventuellement sur la présence de Dieu, la vie éternelle. Et ça, c'est vraiment ce qui me passionnait dans ce métier aussi, de pouvoir...
0: On a souvent accompagner. L'impression que dans le monde du soin, il faut aller très vite dans le secteur hospitalier. Est-ce que justement, dans les soins palliatifs, c'est un espace où il y a davantage la possibilité d'être dans le temps, dans la relation?
1: Oui, donc ça, c'est ça l'idéal. Et je mets un petit bémol parce que de fait, ben voilà, dans nos hôpitaux actuellement, même en soins palliatifs, on n'a plus toujours le temps de pouvoir le faire. Et je vais prendre la suite par rapport au pèlerin danseur parce que c'est vraiment en étant dans les soins palliatifs que ça m'a donné l'occasion d'assister à la première session pèlerin danseur donnée par Marie sur les béatitudes à Urtebise parce que justement, comme soignant, je me rendais compte que ben on peut très vite être aspiré dans cette souffrance qu'on accompagne avec ces personnes et que j'avais besoin d'un lieu de ressourcement spirituel, enfin psychologique, mais aussi moi j'ai fait beaucoup de danse et donc et cette question du corps est très présente aussi en soins palliatifs d'ailleurs. Et donc voilà, je cherchais un lieu de ressourcement pour ces trois aspects et c'est le seul que j'avais trouvé en recherchant sur Internet.
0: Dans quelques instants, on va évidemment se concentrer sur ces pèlerins, mais peut-être la foi à la maison aussi, on l'a dit, vous êtes maman, est-ce que la foi vous parvenez à en vivre à la maison, à la partager avec vos enfants? Quels sont vos trucs, Florence Hubert?
1: Les trucs et astuces? Alors, bah, comme tous, hein, on essaye d'élever nos enfants dans la foi. Maintenant, on a des adolescents mais je pense que, et c'est aussi en lien avec les pèlerins danseurs, ce qui est capital, c'est d'être cohérent avec le message qu'on veut annoncer. Et donc avant beaucoup de blabla, ce qui est important aussi, les paroles, mais c'est surtout de le vivre. Et ça, les enfants, les jeunes, ils sont très très sensibles à ça. Et c'est aussi pour ça, peut-être, que dans l'Église, on doit être attentif à ne pas donner de contre-témoignage à la personne qu'on annonce. En fait, il faut vraiment proposer aux enfants des expériences de foi. C'est ça qui leur donne le goût de continuer le chemin qu'on leur montre.
0: Alors, une expérience, ce sont ces fameux pèlerins danseurs qui ont 50 ans. Marianne, juste avant de faire une première pause musicale, en quelques mots, c'est quoi ces pèlerins danseurs? C'est qui aussi?
2: Alors, donc, c'est toute une pédagogie, un chemin de vie qui ouvre à une liberté intérieure, à la joie, hein, qui est fondée sur la parole de Dieu, une parole vivante, porteuse de vie pour ceux et celles qui l'accueillent de tout leur être. Donc les pèlerins danseurs laissent la parole prendre chair en eux, se l'incorporent dans le mouvement, les gestes, le souffle, le rythme. Et à la base, eh bien, c'est une dame qui a maintenant 99 ans, qui vit toujours en Vendée, Michaëlle Domain. Et cette dame, elle venait d'un milieu artistique athée. Elle aurait voulu suivre le curé du village, mais ses parents l'en empêchaient, lui disant « tu apprendras assez de bêtises à l'école comme ça, on ne va pas en rajouter ». Et elle avait une soif, une très très grande soif. Et je vous passe les détails, mais à 40 ans, elle a fait la rencontre avec le Christ ressuscité, vraiment fulgurante. Et comme elle venait du monde du spectacle, en fait, son père avait une petite troupe de théâtre et elle dansait, elle avait toujours été dans ce monde-là du corps, de l'expression. Quand elle est entrée dans une église, elle a été mais vraiment scotchée, comme on dit, parce qu'elle s'est dit, mais c'est la religion de l'incarnation. Comment ça se fait que les participants de l'assemblée ne se relèvent pas plus du geste, de la présence corporelle, de l'habitation, hein, de cette démarche de... Voilà, tout dans une liturgie est corporel finalement, mais ce n'est pas juste utilitaire. Si on fait un geste, il a un symbole, il y a une démarche derrière, il y a un sens. Et elle ne percevait plus ce sens, cette compréhension du sens chez les contemporains.
0: Donc il y avait le sentiment que l'Église ou la majorité des catholiques avaient perdu quelque chose d'assez essentiel à la foi?
2: Absolument. Absolument. Et le cœur même, hein, cette incarnation, parce que si Dieu s'est fait homme, c'est pour que l'homme devienne Dieu, comme disait Saint Irénée. Et donc, il y a à vivre pleinement cette liturgie. Mais si on veut en témoigner dans le monde, il faut la vivre. On peut entrer dans l'Église et cette liturgie ne va absolument pas nous transformer et en ressortir de la même façon. Mais alors que c'est le lieu de la transformation par excellence. Donc, que faisons-nous pendant cette heure dominicale ou cette heure du dimanche? Et donc, elle a été très, très interpellée, mais jusque-là, elle avait reçu le don de danser ses prières, mais ça s'arrêtait là. Et puis, on l'a invité au Cénacle de Tigéry, notamment donc, en 1976, pour animer une session de jeûne.
0: Et on va en reparler dans quelques instants, parce que c'est le moment de faire notre première petite pause. On ne va pas danser ici dans ce studio, mais on va en tout cas écouter de la musique. Vous nous proposez d'écouter les Ondines. Oui. C'est quoi les Ondines? C'est un chant ou c'est une musique en tout cas qui est importante pour les pèlerins danseurs?
2: Oh, c'est une musique que nous aimons mettre régulièrement dans un atelier, parce que c'est de la harpe et elle aide à nous délier, à ouvrir les cordages de notre tente, comme le demande le Seigneur, voilà, pour nous disposer à recevoir ce mouvement de l'intérieur.

0: Nous sommes toujours dans plein feu sur les pèlerins danseurs. Aujourd'hui, les pèlerins danseurs qui fêtent leurs 50 ans. Alors, vous êtes tous les bienvenus. Les samedis 24 et dimanche 25 octobre, c'est tout bientôt, au centre Notre-Dame de la Justice à Rhodes-Saint-Genèse. Qu'est-ce qui va se passer exactement là, Marie-Annet et Florence Hubert, vous qui êtes membres engagés dans ces pèlerins danseurs, vous invitez largement tout le monde pour faire quoi, pour vivre quoi exactement?
1: Oui, alors c'est un grand jubilé franco-belge puisqu'il y a plusieurs amicales en France et la nôtre en Belgique où nous invitons le large public à découvrir cette pédagogie corporelle au service d'un éveil spirituel, au service de la construction de la personne. Mmh. Hein, pour moi, c'est vraiment très important, c'est de réorienter toutes nos facultés en vue de ce pourquoi Dieu nous a créés, finalement. Et quand je parlais tout à l'heure de différents mouvements qu'il peut y avoir, des propositions, c'est toujours ça, il faut discerner, mais est-ce en vue de la construction de cette personne ou parfois, il y a des mouvements qui mènent vers du chaos, hein, tout simplement, ou du trouble, ou voire de la perversion. Donc, tout existe aujourd'hui dans le monde. Hein. Donc, là, vraiment, en vue de quoi nous sommes créés et en vue de quoi le corps. Donc, nous, vendredi, nous allons nous réunir, tous les animateurs et animatrices, voilà, franco-belges, pour construire joyeusement notre jubilé, bien que ça se construit déjà depuis tout un temps. Oui. Et le samedi et le dimanche, nous accueillons largement, certainement le samedi, pour et la célébration eucharistique vivante qui va se déployer dans le geste et la danse à 16h, et la veillée artistique. Et les témoignages avec nos amis du trio GPS à 20h pour toute une veillée. Alors là, danser, on va reprendre diverses chorégraphies.
0: Donc si vous êtes déjà pèlerin danseur, vous êtes évidemment attendu. Si vous ne l'êtes pas encore, vous pouvez découvrir cette belle dynamique. On se replonge justement il y a 50 ans. Hein, vous nous parliez des origines de ce mouvement et d'une première session qui a été précisément animée en 1976. C'est bien, oui, ça, et qui va marquer un petit peu le coup d'envoi, la création véritable du mouvement.
1: Oui. Alors, je dois aussi préciser qu'avant d'accepter finalement de témoigner et cette session pour les jeunes, donc de donner cette session, notre fondatrice, Michaëlle, avait vu à la télévision un reportage, enfin c'était la messe du dimanche, le jour du Seigneur, et une messe télévisée. Et à un moment donné, il y a deux jeunes filles qui s'avancent devant l'autel, et comme Michaëlle le dira, elle les voit se trémousser devant l'autel. Et là, elle a eu un choc, parce qu'elle s'est dit, oui, que le corps revienne dans l'Église, mmh, mais pas n'importe comment. Il y a des lois, je dirais, il y a des règles. La danse liturgique, ce n'est pas la danse que l'on danse dans la discothèque. Et là, donc, elle a été suscitée, mais elle se dit, mais comment enseigner, voilà, comment la pédagogie peut se déployer. Et un deuxième coup d'envoi pour elle, quand elle est venue à Tigéry, c'est de percevoir la tristesse des jeunes. Et elle a vraiment reçu, non, l'évangile, c'est la joie du ressuscité. Donc, comment redonner, redynamiser la joie dans l'Église, si tant est que la danse, mais on expliquera plus que pourquoi pèlerin, pourquoi danseur, la danse, c'est la jubilation de l'être, c'est ce à quoi nous sommes destinés. Et on connaît peu de choses du royaume des cieux, mais le Seigneur nous l'a, on a donné trois vignettes dans le Fils prodigue. Il y aura un festin, il y aura des chants, il y aura de la danse.
0: Il y aura de la danse. Alors, depuis lors, il y a énormément de sessions qui ont été organisées en France d'abord, en Belgique aussi, hein, au début des années 2000, plus ou moins, le mouvement est arrivé chez nous également. Concrètement, ça se passe comment quand on participe à, je ne sais pas, un atelier ou à un week-end animé par les pèlerins danseurs? On fait quoi? On prie, on danse, on fait les deux l'un après l'autre ou en même temps? Concrètement, pour ceux qui ne connaissent pas, peut-être Florence, vous pouvez nous expliquer un petit peu comment ça se passe?
2: Ce qui est très important, c'est qu'il y a pas de prérequis. Et ça, j'insiste, parce que même des personnes qui seraient handicapées ou très âgées, avec des limitations physiques, tout le monde est le bienvenu et puis on s'adapte à chacun. Mais c'est un atelier, justement, la clé, c'est de comprendre que la prière, c'est pas une petite portion de notre vie, c'est que toute notre vie devienne prière. Et l'atelier est peut-être un peu un exercice pratique de ça, une initiation, je dirais, de sentir que toute prière, quand on y met le geste habité, Saint Augustin dit, quand on joint le geste à la prière, le sentiment religieux grandit. Mmh. Et plus que ça encore, quand on laisse la parole de Dieu s'incarner, et c'est véritablement ça, quand on se laisse mobiliser par l'Esprit-Saint, il y a une créativité, il y a une révélation même de cette parole qui nous transforme. Et c'est une expérience à vivre, c'est difficile de l'expliquer, mais c'est tout est prière, tout l'atelier est prière, pour que toute notre vie soit prière.
0: Et c'est difficile à expliquer, d'autant plus qu'on est en radio et qu'on a envie de vous voir danser, évidemment, mais s'il fallait justement décrire visuellement hein, à quoi ressemblent ces temps de prière dansée, je ne sais pas si on peut le dire de cette façon. Vous disiez tout à l'heure, Marie, qu'on ne danse pas n'importe comment non plus dans une église, donc est-ce qu'il y a une certaine façon, une bonne façon de danser pour Dieu, ou est-ce que c'est ça que vous vouliez dire?
1: Alors, dans notre tradition chrétienne, donc, il y a 2 siècles où nous avons un grand vide. Les pères de l'Église étaient beaucoup plus proches de leur corps, et on a de multiples apophthegmes ou de citations hein, où on voit qu'ils sont pour même la danse. Il y a des grands saints qui dansaient leurs prières. Hein. On pense à Sainte Thérèse d'Avila, bien sûr, mais aussi Sainte Françoise Romaine, et il paraît que Saint Benoît, selon Sainte Scolastique, dansait dans sa grotte aussi. Et nous avons perdu, avec le siècle des Lumières, avec une méfiance peu à peu de l'Église par rapport aux gestes, par rapport à la danse. Voilà, on devrait expliquer largement, mais le résultat, c'est qu'on est sans tradition. Donc, il faut redécouvrir un peu le béaba. Et en ce sens-là, Michael Domaine nous a donné un vocabulaire gestuel, un vocabulaire symbolique que l'on enseigne au départ dans les premiers ateliers. C'est un peu comme les 7 notes corporelles, comme l'octave, pour redonner cette sensation du geste noble.

0: des écritures et nous révéler des trésors cachés que nous n'avions pas encore saisis, appréhendés.
1: Donc ce que vous dites, c'est que en dansant ou après avoir dansé, on perçoit mieux, on intègre davantage certaines paroles de la Bible.
0: Absolument. Mmh. Absolument. Elles se font corps. Vous voyez, c'est un peu comme si actuellement, on apprend la Bible avec la moitié de notre cerveau. Voilà, ce cerveau qui est plus analytique, qui est beaucoup plus mental. Mais on a tout un cerveau qui est intuitif, qui est créatif et qui a sa part dans la construction de l'homme. Si le Seigneur nous a donné ces deux cerveaux, c'est vraiment pour l'utiliser. Et l'art du geste, l'art de la danse qui vraiment vient, comme David qui se déploie totalement devant l'arche, ça vient effectivement nous susciter dans un face-à-face, dans une rencontre, dans une relation. Mmh. Et danse, ben, c'est aussi, voilà, quand la Vierge Marie dit « Mon âme exalte le Seigneur », c'est tout son être qui va au plus haut exalter le Seigneur, mais mon esprit exulte, et là c'est la racine s'altérer, donc c'est sauter. Il y a un saut, il y a un bond que l'on doit oser, qu'on n'ose plus dans l'Église, mmh. et qui parle de quelque chose qui nous échappe totalement, qui est une révélation, qui est la grâce du Seigneur qui vient nous saisir.
1: Et vous dites qu'on n'ose plus, vous disiez tout à l'heure qu'on avait perdu 2 siècles hein, durant lesquels cette tradition corporelle s'était perdue, mais finalement aujourd'hui on ne l'a pas totalement retrouvée, donc aujourd'hui encore vous estimez que dans l'Église l'importance du corps est sous-estimée, est-ce qu'on peut dire ça?
0: Oui, alors il ne s'agit pas forcément de venir danser lors des liturgies, mais plutôt lors de veillées ou à la fin d'une liturgie. Nous avons eu l'occasion plus d'une fois de participer à des grands festivals à Maretsu ou ailleurs. Et là, on entraîne toutes les personnes à la fin dans une danse de bénédiction, mais ça donne une joie extraordinaire. Ça fait que les personnes sentent qu'ils font vraiment partie d'un corps Église. Alors, on peut aussi enseigner la prière gestuelle du Notre Père lors d'une célébration eucharistique, ou simplement, Vincent, mais simplement le signe de la croix. Alors, le signe de la croix, la Vierge Marie l'a déposé dans la vision de plusieurs petits voyants. Et comment elle le donne, que ce soit à Sainte Bernadette ou à l'île Bouchard, c'était vraiment très, très lentement. On reçoit la bénédiction du Père sur notre front. Pourquoi le front? C'est signe de notre liberté, de notre intelligence. On doit laisser d'abord ensemencer cette main du Père. Et puis le Père envoie le Fils. C'est très très lentement que nous consentons à descendre dans cette incarnation avec le Fils tel que lui l'a vécu. Il n'a rien retenu de son rang. Mais voilà, c'est vivre pleinement. Laisser le Fils, la lumière du monde, ensemencer toute notre mémoire inconsciente, toutes nos obscurités dans ses entrailles ou dans notre cœur. Et puis le Fils, il remonte vers le Père et c'est ensemble qu'ils envoient l'Esprit Saint qui se dépose sur l'épaule. Mais pourquoi l'épaule? On a perdu le geste symbolique. L'épaule, c'est l'envoi en mission. Les chevaliers adoubaient, les seigneurs adoubaient les chevaliers sur l'épaule. On laisse donc l'Esprit Saint vraiment déposer sa force et sa volonté. Et alors, on trace cette horizontale qui est notre chronos de ce kairos. Cette verticale va ensemencer chaque instant de ce chronos. Mais il faut y aller lentement pour saisir en quoi ce signe de la croix, il est notre squelette, notre charpente et finalement notre vie. Parce que si nos signes de croix restent des bois morts, bien pauvres sommes-nous chrétiens.
1: Florence Hubert, vous animez des sessions, des pèlerins danseurs, notamment au centre spirituel de l'Apérel. Vous disiez tout à l'heure, il n'y a pas de prérequis, il n'y a pas de conditions pour venir. J'imagine que ceux qui découvrent cette expérience sont peut-être parfois un peu déstabilisés. Ou je ne sais pas, est-ce que vous pouvez nous raconter un petit peu comment se passent ces sessions et comment les gens réagissent et comment progressivement les faire entrer dans cette dynamique?
2: C'est sûr que le corps ne ment pas. On est un peu à nu et donc, c'est bien d'insister que, comme c'est en Christ, d'ailleurs moi c'est dans une chapelle, dans une grande chapelle de la résurrection à l'Apérel, on essaie vraiment d'instaurer ce climat de bienveillance, de non-jugement, qui permet petit à petit de se déployer.
1: Et comment est-ce qu'on peut aider les gens, peut-être, pour qui c'est peut-être parfois moins naturel? Il faut se donner un peu de temps, sans doute, aussi.
2: Ouais.
1: Et puis vivre l'expérience ensemble, j'imagine que c'est aussi quelque chose.

0: Oui.
1: d'important parce que le groupe se porte, on
0: Voilà.
1: se porte mutuellement dans un groupe.
0: Voilà. Je dirais que le combat, c'est à l'inscription, avant de faire le pas, d'arriver à l'atelier, même pour l'animateur d'ailleurs. Une fois qu'on est ensemble, je ne sais pas, il y a quelque chose qui se passe, c'est vrai. On sent vraiment la présence du Seigneur. Et c'est ça la clé de la pédagogie, c'est que cette pédagogie, elle nous aide progressivement. Marie le disait tantôt avec une musique, donc à nous délier. On commence souvent un atelier par ce fameux signe de croix et puis une marche lente, voilà, progressivement, pour bien aider les personnes à descendre dans notre corps, parce qu'on se rend compte qu'en fait, souvent on est là, mais on n'est pas là, hein, on est dans notre tête. Donc vraiment descendre dans ce corps et puis avec les musiques qui sont souvent voilà bien choisies, on déploie souvent sur un thème d'année. Alors, et il y a, on n'a pas expliqué, mais 12 sentiers. La pédagogie, au départ, c'était 12 exercices qui se sont transformés en 12 sentiers spirituels qui, progressivement, vont nous aider à reconstruire ce corps grâce au mouvement naturel.
2: Donc, dès le départ, l'intuition qui a fondé cette pédagogie, c'était de partir du fonctionnement naturel du corps. Donc, chez notre fondatrice, il n'y a pas une quête d'esthétisme ni de technique, mais bien une pédagogie qui est neuve et originale et qui apporte une structure à la personne, éveille sa créativité et aboutit à une relation au Seigneur.
1: Oui.
2: Donc, parfois, même les danseurs vraiment professionnels ont difficile à lâcher leur technique et il vaut mieux être tout à fait, je dirais, ouvert, sans formation pour venir, puisque tout le monde a un corps, deux mains, deux pieds, et en vue de quoi ce corps. Et donc, j'ajouterais aussi qu'on balise dès le départ aussi les ateliers en disant, il y a deux piliers. Le pilier, c'est le non-jugement. Non-jugement par rapport aux autres, bien sûr, mais par rapport à soi-même, parce qu'effectivement, on part tous de stades très différents. Et grande liberté. Chacun connaît ses limites, donc chacun va y être en fonction de ce qu'il peut.
1: Marianne, vous évoquiez tout à l'heure le Notre Père, hein, un Notre Père qui peut être dansé. Alors précisément, on va écouter le Notre Père de Glorious, un Notre Père que vous avez l'habitude aussi de prendre dans vos sessions.
2: Oui.

0: Nous sommes toujours dans plein feu sur les pèlerins danseurs qui célèbrent leur jubilé. Et ce sera bientôt, ce sera au Centre Notre-Dame de la Justice de Rôde-Saint-Genèse, les 24 et 25 octobre. Tout le monde est le bienvenu. Concrètement, pratiquement, il faut s'inscrire sans doute, hein. Il y a le site internet lespèlerindanseurs.eu, il y a une adresse email pèlerindanseurs@gmail.com. Il faut s'inscrire avant de participer.
1: C'est mieux de s'inscrire, d'autant plus que nous proposons différentes formules, avec la possibilité de loger aussi sur place ou de n'assister qu'à une partie. Donc nous, pour une question d'intendance et de repas, voilà, c'est bien que l'on s'inscrive. Mais
0: Évidemment.
1: si vous êtes, vous vous sentez invité en dernière minute, n'hésitez pas, il y aura de la place pour tout le monde.
0: Magnifique. Alors on disait tout à l'heure, tout le monde est le bienvenu, y compris les prêtres, hein? Est-ce que les prêtres sont des bons danseurs, Marie et Florence?
1: Oui, les prêtres, on a rencontré quelques vrais danseurs. Hein.
0: Oui.
1: Je pense au père Jean Rademakers qui, en nous rencontrant, s'est exclamé: Marie, je vous attends depuis 50 ans.
0: Alors que c'est plutôt un grand intellectuel, hein, c'est un jésuite, un exégète, mais donc il avait envie de danser.
1: Ah, il dansait, hein, il faisait un peu parler de lui. C'est bien, on l'excusait un petit peu parce que c'est un grand exégète, mais on a des photos où il danse autour de l'autel en collant. Donc, lui, c'était un homme qui avait ce feu de l'incarnation. Il avait rencontré le peuple juif aussi en Israël, hein, et il voyait que le peuple juif, nos grands frères dans la foi, danse. On ne peut pas séparer ni le chant ni la danse. Et c'est notre tradition judéo-chrétienne. Donc, il croyait beaucoup à cette incarnation et cette merveille du corps, comme il me disait. Tu leur diras combien leur corps est une merveille.
0: Donc vous aimeriez aussi que des prêtres puissent s'inscrire à vos sessions, puissent participer au jubilé. Florence, est-ce que vous avez déjà animé des sessions avec des prêtres?
2: Oui. On est toujours ravis parce que on fait corps. Et en église, et le prêtre a quand même une place très spéciale. Moi, je peux témoigner une année de mes ateliers, c'était le thème ensemble, d'ailleurs, avec Harold, avec Marie, vivre l'Eucharistie de tout notre être. Et plusieurs personnes qui avaient été blessées par l'église, grâce à ces ateliers, progressivement, ont pu guérir, même profondément, et revenir à des sacrements. Et donc voilà, la présence d'un prêtre, c'est apporte une dimension supplémentaire, je dirais, aux ateliers, aux
0: Ouais.
2: sessions.
0: Vous évoquez, Florence, la question des blessures. Alors, je ne sais pas s'il était question des fameux abus sexuels, hein, qui sont une des grandes blessures qui dans l'Église et une des blessures commises par l'Église. Est-ce que là, vous, en tant que, aussi en tant que médecin, mais aussi en tant que porteuse de cette dimension corporelle dans l'Église, est-ce que vous avez un regard particulier, un regard à apporter sur cette question?
2: Comme disait Marie, la réponse, c'est de réintégrer le corps dans toute la vie. C'est même pas que la prière, c'est vraiment que le corps soit à sa juste place. Ni l'exalter, comme on le fait dans le monde, ni le mettre dans une armoire, ou comme on disait, l'accrocher au porte-manteau avant d'aller à la messe. Et pour ça, les enfants nous montrent comment. Quand on est unifié corps, âme, esprit, on est tout un. Quand ils sont heureux, ils sautent de joie. Le corps exprime ce que l'âme et l'esprit.
0: Ils peuvent pas tromper, ils peuvent pas tricher, c'est un petit peu ça.
1: Oui, et puis c'est une dimension, comme Florence l'a dit tout à l'heure, vraiment qui unifie le corps, l'âme et l'esprit. Et moi, en tant que pédopsychiatre et danseuse à la base, j'ai beaucoup recherché, voilà, au fil des années, ce qui était proposition psychothérapeutique par le corps, par la danse. Et je me suis rendu compte que ça aboutissait à certaines guérisons, mais il manquait toujours quelque chose. Jusqu'à ce que je découvre la pédagogie des pèlerins danseurs, où là, c'est la parole de Dieu qui est performative et qui vient guérir en profondeur. Et donc, c'est pourquoi cette pédagogie, elle est une réponse, justement, comme Florence l'a dit, à ce manque de clarté, mais en vue de quoi le corps, mais elle vient aussi comme une guérison dans les blessures corporelles et de l'âme qui s'achève dans le Christ. C'est lui le médecin, c'est le Christ qui va guérir. Et si les personnes peuvent alors se réouvrir à cette parole du Christ qui s'incarne au-delà des blessures, y compris qu'elles ont reçues dans l'Église, alors là, vraiment, on est dans une guérison profonde et pas juste ajustée pour continuer à vivre.
0: On a beaucoup parlé de la dimension danse, un peu moins de la dimension pèlerin. Pourquoi est-ce que les pèlerins danseurs s'appellent pèlerins danseurs et pas croyants, danseurs chrétiens, danseurs priants, danseurs... Pourquoi les pèlerins? Est-ce que vous êtes effectivement des pèlerins quand vous participez à ces sessions?
1: Nous sommes tout à fait des pèlerins dans la mesure où tout pèlerin va rechercher la face du Seigneur. On suit quelqu'un, on recherche quelqu'un, on essaye de lui ressembler. Alors que ce soit dans des vastes espaces, comme les Folles en Christ ou comme les pèlerins de Compostelle, ou dans des petites salles ou des chapelles, nous on aime vraiment que le lieu soit habité par le Seigneur, donc on aime danser dans l'église, donner les ateliers dans les églises. C'est toujours la même démarche, chercher la face du Seigneur. Et nous sommes invités alors à nous mettre dans les pas de nos patriarches, des croyants, de nos pères, qui, voilà, avec déjà Adam. Qu'est-ce qu'a fait Adam? Mais avant la chute, il marchait simplement avec son bien-aimé. C'était un bonheur inouï. Et puis, il y a eu Abraham, et puis il y a eu Moïse. En quoi la marche est finalement une démarche intérieure? On oublie cela. On marche beaucoup aujourd'hui, on marche de tous côtés, on court même. On dit « je cours, hein, j'arrête pas de courir », mais en vue de quoi? Eh bien, retrouver cette dimension du pèlerin que nous sommes, parce que nous sommes tous en exil sur cette terre, en vue du ciel, c'est retrouver le sens de notre marche sur la terre à travers les textes bibliques fondateurs et nous remettre dans les pas d'Adam, d'Abraham, de Moïse, de Jacob, et puis de tous les saints, et puis de tous les apôtres. Voilà, ça redonne une dimension, un sens à notre vie extrêmement profond, en fait.
0: Il y a d'autres pèlerins célèbres dans la Bible, ce sont les pèlerins d'Emmaüs.
1: Oui.
0: Et c'est précisément, hein, Florence, vous me le disiez hors antenne tout à l'heure, au moment du geste, que Jésus pose, que ces pèlerins vont reconnaître qu'il est Jésus.
2: C'est l'occasion de dire, c'est la force aussi de la pédagogie, c'est qu'on actualise les textes bibliques parce qu'ils sont vivants et ils nous parlent à moi, là, maintenant, dans ce que je vis. Et donc, on a eu l'occasion plusieurs fois d'actualiser ce magnifique récit où, de fait, les pèlerins d'Emmaüs ont le cœur brûlant quand ils reçoivent la plus belle catéchèse qui soit du Seigneur, qui revoit toutes les Écritures avec eux. Mais c'est au geste, et donc on a l'occasion de revivre ça en atelier. C'est d'une puissance extraordinaire, de ce geste de rompre le pain, qui finalement est refait à chaque Eucharistie. Et c'est l'occasion aussi de dire, si on avait cette conscience, le prêtre en premier, de vraiment... C'est le Christ qui pose ce geste, c'est là qu'ils le reconnaissent. Donc c'est là que le Christ se dit, se révèle. C'est une révélation. Et ça nous touche en profondeur. Et je peux témoigner, même, il y a des personnes qui ont été profondément touchées dans cette réactualisation. D'où l'importance, parce qu'on invite les prêtres, les catéchistes, etc., à notre jubilé, parce que, aux ateliers, de pouvoir soi-même faire cette expérience, parce que je pense qu'on ne peut transmettre la foi que si soi-même on a été transformé par le Seigneur. Et même chose pour les gestes. Les ateliers, je pense aussi, nous aident à prendre beaucoup plus conscience qu'en fait Dieu, il est dans nos gestes. Le Christ, il se révèle dans chaque geste, dans chaque parole, quand on le laisse, évidemment, vivre en nous.
0: Une fois qu'on a découvert la grâce de ces pèlerins danseurs, au-delà des sessions auxquelles on participe ou qu'on anime, est-ce qu'on vit autrement sa foi au quotidien ou dans les paroisses dans lesquelles vous allez à la messe? Est-ce qu'on vit les choses autrement? Est-ce qu'il vous arrive de danser seul aussi ou de faire danser votre paroisse? Je ne sais pas, quel type de fruit est-ce que cet engagement peut prendre?
1: Oui, alors nous répondons toujours à toutes les invitations. Donc voilà, nous en avons eu de multiples. Parfois, c'est dans des célébrations dominicales, parfois c'est dans des veillées, parfois c'est avec d'autres artistes. Alors, si ça se danse chez soi, personnellement, je dirais, mais oui, je ne peux plus vraiment, moi, réciter un « Je vous salue Marie » au garde à vous. Comme disait un prêtre orthodoxe, ça m'étonnerait que Marie ait chanté le Magnificat au garde à vous, c'est impossible. Elle ne pouvait que jubiler, puisque lui-même Jean-Baptiste danse et saute. Donc voilà, c'est un saut. Hein. Et d'ailleurs, les rabbins aiment dire, il faut danser tous les jours, ne fût-ce que 5 minutes, et ne fût-ce que dans sa tête. Mmh. Parce qu'à ce moment-là, nous nous élevons ne fût-ce que de quelques centimètres de la terre. Et la danse, c'est vraiment cette reliance entre le ciel et la terre, entre les lois et la liberté, parce que on ne retourne pas au chaos, on ne retourne pas dans la transe non plus. Hein. Je parlais de David tout à l'heure. On n'est pas dans la danse de Saül qui va se laisser posséder. Et d'ailleurs, ses contemporains vont lui demander « Mais quel est ton père ?» On est dans un prophétisme un peu païen. On ne sait pas trop dans quoi on est là. Non, David danse devant Dieu. Et ce n'est pas non plus comme Michal, hein, sa sotte princesse, son épouse là, qui va le rabrouer. Et qui va se retenir. On est dans une danse d'une liberté totale. Danser, c'est donner, c'est se donner, c'est aimer. C'est une jubilation. Donc, oui, alors quand moi, personnellement, je viens à la messe, je me tiens, comme on dit, hein, mais ça danse à l'intérieur. Donc, mes gestes, je vais vraiment tenter d'être très habitée. C'est très corporel, la liturgie, je le disais, s'asseoir. En mettant les pieds, sentir combien on est tenu par cette terre, que le Seigneur est là, nous soutient, combien c'est une attitude de disciple. Se mettre debout, c'est une attitude de fils. Se prosterner, c'est l'attitude du pécheur qui se sait pardonner. Là, il y a vraiment toutes les attitudes corporelles ont intérêt à être vécues profondément, corporellement, mmh. avec notre âme. Et avec notre esprit. Comme j'aime le dire en atelier, vous faites un geste, mais c'est trois en un. C'est tout le corps. Mais si c'est que le corps, c'est de la gymnastique, ça ne va pas transformer. C'est votre âme. Et jusque-là, mais on n'est pas dans de l'expression non plus corporelle ou en tant que telle. Mmh. C'est notre esprit qui vient vivifier notre âme. Et donc, c'est vraiment toujours ce cœur tourné vers Dieu qui va transformer finalement notre corps et notre âme, et en ce sens-là, c'est un chemin, moi je peux en témoigner, de guérison totale. Mmh.
0: On sait que Jésus a posé des gestes très très forts dans sa vie. Est-ce qu'il a dansé? Est-ce qu'on en sait quelque chose?
1: Oui, à Cana, il a certainement dansé.
0: Ouais, ouais.
1: Et puis, il y a cette phrase donc, de ce théologien américain qui dit, si Dieu revient, nous devrons d'abord le rencontrer avec dans la danse, avant de pouvoir le définir dans la doctrine.
0: Eh bien, une belle manière de s'y préparer pour être de participer à votre jubilé, le jubilé des pèlerins danseurs qui aurait lieu les samedis 24 octobre et dimanche 25 octobre. Samedi, c'est toute la journée à partir de 9h30. Le dimanche, ça se terminera à 14h. C'est donc au Centre Notre-Dame de la Justice à Rhodes-Saint-Genèse. Inscription souhaitée, pèlerindanseurs au pluriel, @gmail.com. Marianne et Florence Hubert, un tout grand merci d'être venus nous en parler.
2: Avec joie.
1: Avec joie.
0: On vous souhaite
1: merci,
0: évidemment
1: Vincent.
0: Un très bel anniversaire et de magnifiques danses encore à venir. Et vous, chers auditeurs, merci d'avoir été à nos côtés. Vous pouvez naturellement partager cet entretien, le retrouver en podcast ou sur catobel.be et toutes les plateformes de téléchargement. À très bientôt pour un nouveau numéro.
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0: Il est 10h sur RCF Notre-Dame. Le retour de l'info, c'est avec Clara Bévilacqua. Bonjour Clara.
1: Bonjour Melchior.
0: Le gouvernement face à la flambée historique des prix des carburants.
1: Et le diesel a battu un nouveau record ce dimanche à plus de 2,40 euros le litre. Sébastien Lecornu réunit ses ministres à deux reprises aujourd'hui à Matignon. Ce matin, concernant les approvisionnements en pétrole et en gaz. Cet après-midi, pour plancher sur de nouvelles aides aux Français. Les pêcheurs, eux, sont dans l'attente. Ils sont nombreux à s'être mobilisés la semaine dernière. Certains d'entre eux rencontrent la ministre de la mer et de la pêche ce matin, Catherine Chabot. Une rencontre à 7 dans l'Hérault. Ils manifestent contre des quotas de pêche et la hausse des prix des carburants, même si l'exécutif annonçait la semaine dernière la prolongation et la hausse des aides pour les pêcheurs, mais aussi les secteurs du BTP et de l'agriculture. Emmanuel Macron va échanger avec Donald Trump ce lundi. Le président français est aux États-Unis à l'occasion de l'Assemblée générale des Nations Unies. L'entretien est prévu vers 23h30 ce soir, heure de Paris. Emmanuel Macron avait déjà prévu d'échanger avec le président ukrainien aujourd'hui, également présent à New York. Le chancelier allemand parle de désastre électoral. Son parti conservateur, la CDU, a de nouveau été devancé lors des élections régionales. L'AFD, parti d'extrême droite pro-russe, arrive en tête dans une région du nord-est du pays. À Berlin, la capitale, c'est un parti de gauche radical qui devance la CDU. Malgré tout, le chancelier appelle à poursuivre les réformes. Les gardiens de la révolution iranienne ont menacé ce matin de viser de nouvelles cibles avec de nouvelles armes. Menace en cas d'attaque, des États-Unis, ont-ils indiqué dans un communiqué. Après plus de 6 mois de guerre entre les États-Unis et l'Iran, les négociations sont dans l'impasse et le conflit s'est désormais étendu au Yémen et à l'Arabie saoudite. Les Américains ont appelé cette nuit leurs ressortissants au Moyen-Orient à une vigilance renforcée.
0: Merci beaucoup Clara Bévilacqua et à demain dans la matinale de 6h30 à 10h.
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0: Bonjour, bienvenue dans ce nouveau 10-12 sur RCF Notre-Dame. Je le disais, ça va être une forte semaine et belle semaine avec l'arrivée de Léon XIV. Évidemment que vos programmes vont être un peu bouleversés, mais c'est pour le bien. Dans le 10-12 ce matin, l'anniversaire, celui de l'application TikTok qui fête ses 10 ans. Une appli qui a révolutionné Internet pour le bien, mais parfois pour le pire. On en parle avec notre invité du 10-12. Dans un instant, Yann Kefelec sera, comme chaque lundi, mon invité à 10h30, écrivain, prix Goncourt, amoureux des mots. Il nous racontera ses souvenirs et ses anecdotes. La voix est libre, c'est à 10h30 et vous aurez la parole pour discuter avec lui. Le standard est déjà ouvert, on vous attend au 01 56 56 44 44. À 11h30, et Dieu dans tout ça, avec Marie-Ange de Montesquieu. Bonjour Marie-Ange.
3: Eh bien, bonjour Chalmikia, vous allez bien?
0: Oui, ça va très bien, et vous?
3: Ah, il va falloir aller bien cette semaine avant d'arriver, pour honorer cette arrivée du pape Léon XIV. Avant cela, aujourd'hui, et Dieu dans tout ça, entame cette semaine avec Clara Guémard, une femme qui nous énerve. Pourquoi? Parce qu'elle a tout réussi dans la vie, et même, elle a même eu 9 enfants. Et elle viendra nous raconter, à travers 9 récits, à travers plusieurs récits en tout cas de vie, les points de bascule, comment on accède à la lumière. À partir de l'épreuve. Et nous concerne tous, bien évidemment.
0: Ce sera 11h30. À tout à l'heure, Marie-Ange de Montesquieu. Il y a 10 ans, l'application TikTok n'existait quasiment pas dans nos vies. Aujourd'hui, elle est partout, dans les téléphones, dans les médias, mais aussi dans les stratégies des marques et jusque dans les débats politiques. En quelques années, elle a imposé ses vidéos courtes et son algorithme comme de nouveaux standards du web. Mais derrière les danses, les tendances, les millions de vues, TikTok c'est aussi devenu l'un des réseaux sociaux les plus controversés de sa génération. Avec un souci de données personnelles, une influence sur les plus jeunes, parfois mauvaise, de la désinformation, une addiction. Bref, rares sont les plateformes à avoir concentré autant de débats en si peu de temps. Pour ses défenseurs, l'application a démocratisé la création et donné une visibilité inédite à de nouveaux talents. Mais pour ses détracteurs, elle symbolise au contraire une nouvelle course à l'attention où l'algorithme dicte de plus en plus ce que nous regardons. Alors, 10 ans après son lancement, on va revenir avec notre invité du 10-12 sur la manière dont TikTok a changé Internet et sur ce que cette révolution a réellement produit. Bonjour Sébastien Poulain.
4: Eh bien, bonjour Melchior.
0: Ravi de vous avoir en studio avec nous.
4: Moi aussi.
0: Sur RCF Notre-Dame. Vous êtes docteur en sciences de l'information et de la communication, chercheur associé au laboratoire MICA de l'université Bordeaux-Montaigne. TikTok, on peut vraiment dire que c'est une application qui a révolutionné Internet, Sébastien Poulain?
4: Ça fait partie effectivement des applications, les réseaux sociaux qui ont particulièrement innové. Et elle se situe déjà 10 ans après les premières, après Facebook. Facebook, c'était déjà un réseau de jeunes. Vous vous souvenez que ça a été fait à l'université. Oui. Et il s'agissait de regarder les visages, les faces, et de regarder les plus belles faces. Hein, Facebook, un livre de visages.
0: Oui, un trombinoscope, quoi.
4: Trombinoscope.
0: C'est un peu l'idée.
4: Oui, c'était 10 ans à peu près avant. Et donc, ça a très bien marché. Aujourd'hui, c'est un peu plus ringard, mais ça reste quand même le premier réseau en France. Hein. Et puis après, le deuxième, c'est Instagram, qui arrive aussi quelques années après. Et donc, TikTok, c'est vrai qu'on dit aujourd'hui 10 ans. En fait, c'est Douyin qui crée, c'est la marque.
0: TikTok.
4: Oui, qui est créée par ByteDance, hein, qui elle-même est créée vers 2012. Donc voilà, 2012. Ensuite, il faut quand même 4 ans avant de réussir à lancer. On tâtonne hein, pour créer comme ça quelque chose d'aussi innovant. Et donc voilà, 2016, ça s'appelle Douyin et c'est déjà ça signifie vibrato. Donc effectivement, ByteDance, hein, il y a le mot dance.
0: Oui.
4: Donc ça bouge. Hein, et c'est vrai que par rapport aux autres réseaux sociaux. Il commençait, Instagram, c'est des photos, c'est assez fixe. Ben déjà, ça a très bien marché. Hein, et donc là, on danse. TikTok, c'est pareil, tic-tac, il y a un peu l'idée
0: de danser.
4: Ça bouge. Et donc, clairement, au début, c'est fait pour s'amuser, c'est fait pour du fun, c'est très rapide. Et clairement, ça plaît aux jeunes, puisque c'est un feu d'artifice de mouvement, il se passe tout le temps des choses, ça va extrêmement vite, c'est les pulsions, quoi.
0: C'était en tout cas l'idée de TikTok à la base. Et on se souvient que pendant le confinement, en 2020 en France, c'est là où ça a explosé, Sébastien Poulain.
4: Et tout à fait. Là, il y a certaines entreprises comme ça, comme Zoom, qui ont été créées vraiment au moment parfait. Quoi. Mmh. C'est deux, trois ans avant quand même. Mais ça a permis un développement fulgurant. Parce que là, on avait beaucoup de temps. On était chez soi, on était dans une chambre. Avec peu d'espace, etc., enfermé dans sa maison. Et là, c'est vrai que en 15 secondes, on doit être créatif, beaucoup d'enfants ont leur chambre et ont un peu d'espace quand même dans leur appartement. On avait au moins ça pendant le Covid. Et là, effectivement, en 15 secondes, il faut être créatif, il faut se distinguer des autres, il faut être productif aussi pour plaire à l'algorithme, il faut être très actif.
0: Et c'est devenu une application qui est extrêmement puissante. C'est vrai qu'on a beaucoup parlé, évidemment, de Facebook, de YouTube, de Twitter, et Instagram, évidemment, qui est également devenu un acteur puissant d'Internet. TikTok est au même niveau désormais, Sébastien Poulain.
4: Le troisième réseau social, donc effectivement, elle est au même niveau, même elle dépasse largement X ou Twitter en termes de nombre de personnes, non ? Donc et non seulement elle les a dépassés, mais en plus elle les a influencés, c'est-à-dire qu'ils se sont aussi inspirés d'elle. Et donc Instagram a dû suivre un peu les innovations technologiques, ils mettent davantage d'éphémères, par exemple. Bon, alors c'est Snapchat qui a beaucoup influencé ça, mais le mouvement, plus de mouvement, plus de vidéos, plus de...
0: De vidéos courtes, format vertical.
4: Ça.
0: Ils sont tous adaptés, mais même YouTube, avec les YouTube Shorts, Facebook, les Reels, Instagram aussi.
4: C'est ça. Donc, c'est une application, c'est un réseau qui arrive après, vraiment, le smartphone, qui prend en considération le smartphone, parce que c'est vrai que c'est vertical, et donc ça prend la plupart des téléphones sont aujourd'hui vertical, avec un écran où on voit tout, on peut toucher à tout, etc. Et donc là, tout est sur l'image, et donc l'image prend la totalité de l'écran. Ouais. Et c'est sûr que par rapport au lancement de Facebook, c'est quand même une différence. Facebook, c'était pas comme ça. Et donc, effectivement, après, tous les réseaux, et donc, y compris YouTube, qui a quand même lui-même, qui était déjà de la vidéo, quand même. Hein. Et donc, même YouTube a dû suivre un peu le rythme de TikTok.
0: Ce qui a changé aussi la définition même de la viralité, c'est l'algorithme de TikTok.
4: Oui, tout à fait. Hein. C'est ça qui marche tout de suite, c'est de réfléchir à comment fonctionne le cerveau humain. Et c'est ça, un algorithme, c'est l'idée de voir comment on réagit face à un contenu. Et donc, comment notre cerveau, la chimie du cerveau, l'électricité du cerveau, en quelque sorte, comment sur une même vidéo, en quelques secondes, en un millième de seconde, en un centième de seconde, chacun, qu'est-ce qu'on va faire ? Est-ce qu'on va passer directement à la suivante? Est-ce qu'on va la regarder? Est-ce qu'on va la re-regarder? Évidemment, ça, l'algorithme, il le voit tout de suite. C'est tout, tout est dans le numérique, hein, tout laisse des traces. Et donc, ouais. Effectivement, tout de suite, l'algorithme peut savoir qu'est-ce qui plaît. Et ce qui fait que cet algorithme, eh ben, il va parfois valoriser des vidéos qui ne sont pas de personnes non connues. C'est-à-dire qu'au lieu que uniquement les personnes qui sont suivies par des milliers, des millions de personnes, réussissent forcément. Bon, déjà, eux vont réussir. Mais là, même des inconnus, compte tenu de leur première vidéo, voilà, eh ben, si celle-ci a des réactions automatisées chez les jeunes, chez le public, eh ben, elle va être valorisée.
0: Et d'où la création, en tout cas, l'arrivée de ces TikTokers / influenceurs désormais, créateurs de contenu qu'on a vu émerger ces 10 dernières années, Sébastien Poulain.
4: Oui, c'est ça. Bah, c'est-à-dire qu'il y a des personnes qui émergent parce qu'elles sont plus actives, elles sont plus créatives, elles passent plus de temps. Là, ouais. La question, c'est quel temps on va consacrer. Hein, là, c'est quand même, faut jamais oublier que les influenceurs, c'est quand même une minorité de personnes par rapport. Hein, il y a 1 milliard de personnes qui ont l'application TikTok. Évidemment, les créateurs, c'est une minorité parmi tous ceux-là. Donc, oui, et donc parmi ceux-là, bah oui, effectivement, certaines personnes apparaissent tout d'un coup par ce média-là et donc ne passent pas par les médias traditionnels. Hein, c'est en grand.
0: Alors, ce qui est très intéressant, pardon, je vous coupe la parole, Sébastien Poulain. Je rappelle que vous êtes docteur en sciences de l'information et de la communication, chercheur associé au laboratoire MICA de l'Université Bordeaux-Montaigne. Vous êtes notre invité sur RCF Notre-Dame. Vous, quand vous observez l'évolution, l'explosion même de TikTok, avec ce que vous avez pu observer dans d'autres médias sociaux aussi, pour vous, c'est assez phénoménal ?
4: C'est assez fulgurant, même si, oui. Bon, là, on est au bout de 10 ans, mais c'est vrai qu'assez vite, compte tenu de ce qu'on a dit tout à l'heure, du confinement, des jeunes qui ont de plus en plus des téléphones portables aussi... C'est plusieurs choses en fait. Voilà, c'est plusieurs données. Et compte tenu de l'algorithme nouveau, là, il y a une sorte de trois causes qui ont eu un effet fulgurant. La rapidité aussi, le fait que, effectivement, en 15 secondes, on doit être créatif. Et ça, on peut le faire caché dans la cour, quand on est en classe, enfin après la classe ou même en classe, des fois, tout existe de toute façon. Mais voilà, donc la jeunesse, elle aime bien ce qui est rapide, ce qui bouge, ce qui pulse. Donc là, effectivement, par rapport à d'autres réseaux sociaux, là, on est dans la rapidité, dans plein de couleurs, il se passe tout le temps plein de choses, et c'est infini, puisque l'algorithme, une fois qu'on a vu une vidéo, elle passe directement à la suivante, et puis on ne sait pas sur quoi on va tomber, parce qu'il y a des surprises, parce que ce n'est pas uniquement ceux qu'on suit, et il y a des découvertes en permanence. Quoi.
0: C'est ce qui peut justement créer cette addiction, on va en reparler dans un instant. Dans ce 10-12 sur RCF Notre-Dame, d'ailleurs, on parle plus d'un média social que d'un réseau social concernant TikTok, d'après vous ?
4: Franchement, c'est des synonymes. Hein. Ouais. C'est une médiatisation. Mais alors, ce qu'on peut... La distinction, c'est qu'effectivement, c'est l'algorithme qui décide. Ah oui. Il n'y a pas de hiérarchisation par des humains, hein, par rapport à un média. Mais si on distingue par rapport à des médias... Mais c'est un média, algorithmique. Et donc, là, il n'y a pas de, comme ici, une journaliste qui va travailler sur la hiérarchisation, qu'est-ce qui est important, qu'est-ce qui est faux, qu'est-ce qui est vrai, et faire son travail pour éviter les fake news, etc. Donc ça, c'est quand même une différence. Mais réseau social, média social, c'est assez proche comme définition. Hein.
0: C'est pas la même chose pour vous ?
4: C'est quasiment la même chose.
0: Par média, il y a quand même aussi la volonté d'informer.
4: Tous les médias ne font pas de l'information forcément. Il y a des... c'est vrai qu'on est, on est dans l'univers de la radio aujourd'hui, et c'est vrai que la spécificité de la radio, c'est vrai que même sur les radios jeunes, il y a de l'information, le matin, etc. Et ça, par exemple, il y a plein de chaînes de télévision, il n'y a jamais d'information, il n'y a pas de journaliste. Et effectivement, il y a de moins en moins de journalistes, malheureusement. Et donc, peut-être dans l'idée de médias, avoir des journalistes, avoir la production d'informations, avoir une équipe de rédaction, etc. Ça tend vers ça.
0: On parle de TikTok ce matin sur RCF Notre-Dame. TikTok qui fête ses 10 ans pour le bien et parfois pour le pire. On va en reparler dans un instant avec vous, Sébastien Poulain. Je rappelle également qu'à 10h30, c'est l'écrivain Yann Kefelec qui va venir en studio, comme tous les lundis d'ailleurs, pour partager avec nous vraiment ses coups de cœur et ses meilleures anecdotes sur sa vie. Vous pouvez dès à présent nous appeler pour venir au standard au 01 56 56 44 44.
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0: C'est l'heure de l'édito du 10-12, signé ce matin Jacques-Benoît Rocheur, dominicain, maître de conférence de l'Université catholique de Lyon. Bonjour Jacques-Benoît.
5: Bonjour Melchior. Un chiffre ce matin, une majorité de Français cite le pouvoir d'achat parmi leurs grandes priorités pour la présidentielle. C'est le sujet numéro un, loin devant la sécurité, les services publics ou l'immigration. C'est ce que révèle en tous les cas un récent sondage Ipsos BVA. Ce qui préoccupe les Français, ce sont les biens concrets de la vie de tous les jours.
0: Ça n'a rien de très surprenant, non ?
5: Alors, il n'y a peut-être rien de surprenant dans tout ça, mais ce qui me frappe, c'est qu'entre catholiques, quand on discute de la campagne présidentielle, le caddie des Français est un sujet presque absent, pour ne pas dire tabou. On parle de valeurs, des rapports entre l'Église et l'État, de bioéthique, de la spiritualité des candidats, et évidemment, tout cela est très important. Mais du pouvoir d'achat, on n'en parle pas tant que cela. Et je trouve ça dommage.
0: Pourquoi c'est dommage pour vous, Jacques-Benoît Rocheur ?
5: Dommage parce que de nombreux chrétiens se sont battus pendant des décennies sur ce terrain et certains continuent de le faire, même s'ils sont moins nombreux. Mais plus fondamentalement, dommage parce qu'il existe une très vieille tradition chrétienne qui nous le rappelle. Notre rapport au bien matériel dit quelque chose de notre relation à Dieu. Vous me pardonnerez, Melchior, de citer un dominicain, mais il est très éminent, saint Thomas d'Aquin au XIIIe siècle. Pour Thomas d'Aquin, avoir de quoi vivre, de quoi faire vivre les siens, de quoi tenir sa place parmi les autres, ce n'est pas un détail, c'est ce qui permet d'avancer vers Dieu. Alors on ne peut pas avoir le bien commun à la bouche en permanence et détourner les yeux quand on parle de bien matériel.
0: Ça veut dire que le pouvoir d'achat, c'est un chemin vers Dieu ?
5: Attention, je ne suis pas en train de sacraliser le portefeuille. Si les Français ne votaient que pour s'enrichir toujours et encore, je vous dirais qu'il y a un problème. L'argent peut effectivement obséder et couper de plus grand que lui. On ne peut servir Dieu et l'argent, nous rappelle Jésus. Mais ne pas se préoccuper de questions matérielles, faire comme si elles étaient impures pour être un sujet dont on parle entre chrétiens, eh bien il y a là quelque chose qui n'est pas chrétien.
0: À ce point, pas chrétien.
5: Tout à fait. Et souvenez-vous, Melchior, Jésus a commencé par multiplier les pains, par nourrir matériellement les foules. Le grand discours sur le pain de vie, c'est venu après. Alors, rappelons-nous que le bien commun, c'est effectivement ce que nous visons quand nous sommes chrétiens. Mais ne regardons pas de haut ceux qui votent en pensant à leur fin de mois. L'Évangile, lui aussi, commence par là.
0: Merci beaucoup Jacques-Benoît Rocheur pour votre édito du lundi. Je rappelle que vous êtes dominicain, maître de conférence de l'Université catholique de Lyon. Une réaction, Sébastien Poulain, vous êtes toujours avec nous en studio, vous qui êtes docteur de l'information et de la communication.
4: Eh bien oui, à propos de pouvoir d'achat, à propos d'économie, à propos de business, c'est vrai que s'il y a une application qui sait bien ce que c'est sans doute TikTok, hein, parce que évidemment, tout est fait aussi pour rentabiliser. Il y a évidemment des objectifs économiques. Peut-être qu'on reviendra sur la politique aussi.
0: On va en parler. Ouais.
4: Mais oui, c'est-à-dire qu'aujourd'hui, sur TikTok, on va tendre vers l'achat le plus rapide possible. Et voilà, peut-être qu'un jour, il y aura le like et puis il y aura juste à côté le achat, buy. Ouais. Vous voyez, et peut-être que le produit arrivera peut-être dans la journée ou peut-être le lendemain en ayant vu telle personne, tel influenceur avec telle robe, et voilà, j'achète. Et ça arrivera avec peut-être ma taille, parce que ma taille sera déjà enregistrée
0: ouais.
4: peut-être dans l'application TikTok. Et voilà, on tend vers ça, et c'est déjà très avancé en Chine, parce qu'en Chine, Douyin, donc ça s'appelle Douyin, eh bien en Chine, c'est beaucoup plus, ça s'adresse un peu moins aux jeunes, ça s'adresse un peu à tout le monde, quoi. C'est plus global. Et donc c'est devenu une plateforme, un réseau social, un peu comme Facebook, quoi, tout simplement, ils ont leur réseau.
0: Merci pour cette réaction. L'édito du 10-12, c'est à réentendre sur notre site rcfnotredame.fr. Sébastien Poulain, vous êtes notre invité du 10-12, docteur en sciences de l'information et de la communication, chercheur associé au laboratoire MICA de l'Université Bordeaux-Montaigne. On célèbre en tout cas un anniversaire ce matin, celui de l'application TikTok qui fait justement ses 10 ans. Pourquoi cette application est-elle aujourd'hui autant critiquée, Sébastien Poulain, pour sa capacité à, à justement capter l'attention de ses utilisateurs?
4: Bah déjà en soi, oui, capter l'attention. Quand on nous prend de l'attention, bah on nous prend du temps. On nous prend du temps sur ce qu'on pourrait faire autrement. On pourrait faire plein d'autres choses à la place, évidemment.
0: Oui, mais déjà. Ça, vous allez.
4: Oui, tous
0: vous
4: les
0: dire,
4: médias. Tous les médias,
0: même un livre peut capter notre attention.
4: Exactement. Ouais. Exactement. Mais alors, là, c'est vrai qu'on atteint, voilà, juste pour une application, 1h30 par jour, voilà, chez les jeunes, etc. Un jeune sur deux qui a l'application. Et donc, c'est massif. Et donc, il y a deux. Alors, ça, c'est voilà, c'est déjà prendre du temps, mais prendre du temps avec un algorithme ultra puissant, ultra efficace. D'accord. Donc, ça, c'est la première étape. Après, il y a la question des contenus, oui. Effectivement. Et donc, des contenus, bah, ça a été critiqué parce que certains sujets, certaines vidéos vont arriver comme ça parce qu'elles ont, elles ont plu à d'autres. Et évidemment, des vidéos aussi négatives, c'est-à-dire sur des questions sur la mort, sur des. Voilà. Et puis. Parce que justement, des personnes ont liké ou ont regardé plusieurs fois la même vidéo liée voilà, à des violences psychologiques, à du harcèlement. Voilà, quand on fait une petite vidéo, si vous filmez un autre élève en train de tomber dans l'escalier ou je ne sais quoi, bah, évidemment, ça va faire le buzz et les gens vont se la passer, vont la transmettre, vont la regarder à nouveau. Et donc, ça va intéresser plein de monde. Et donc, c'est de la violence. Et donc, ça encourage aussi. Et donc là, il y a notamment des challenges, d'ailleurs. C'est valorisé. Il y a des challenges, c'est-à-dire c'est une compétition mondiale sur les personnes qui vont le plaire le plus en faisant ce qu'on appelle chez les jeunes des dingueries. Donc c'est le terme, c'est les choses les plus dingues qu'on puisse faire. Bah oui, faut être la créativité chez les jeunes, c'est faire des dingueries et donc faire des choses qui surprennent du n'importe quoi qui peut arriver comme ça. Et puis les challenges, c'est un peu plus organisé parce que voilà, là on a des petites règles, hop, un objectif et on doit l'atteindre, être créatif, etc. Et c'est ultra efficace.
0: Vous parlez beaucoup des jeunes, Sébastien Poulin,
4: oui.
0: Parce que TikTok, si cette application concentre autant de débats, en tout cas, oui. de tensions, c'est parce que les jeunes, évidemment, sont très facilement addicts à ce type d'application, mais comme d'autres oui. également. Les inquiétudes sont justifiées?
4: Moi, je pense que oui, je pense qu'il y a de quoi s'inquiéter. C'est pas...
0: Sur ces tendances, les trends, hein, pour parler anglais, les tendances qui sont problématiques, les contenus, vous l'avez dit, dangereux, ou en tout cas, oui. Pas...
4: Oui. Oui, parce que...
0: Pas très joyeux, oui.
4: Oui, bah oui, les choses comme le suicide, etc. Bon, alors aujourd'hui, il y a quand même, au fur et à mesure, il y a eu des précautions, il y a eu des règles. Par exemple, si vous tapez le mot suicide, bah vous n'allez pas forcément tomber sur, sur des gens qui se suicident. Parce qu'il y a eu, voilà, avec les mots-clés, c'est facile de modifier. Mais c'est aussi facile de contourner en utilisant d'autres mots-clés. Et donc, oui, c'est pas un hasard si aujourd'hui, tous les politiques essayent de réglementer. C'est qu'il y a quand même des effets, quoi, des effets cognitifs, de temps. C'est vrai qu'on a eu le classement PISA, vous en avez parlé.
0: Oui, absolument.
4: Et c'est vrai qu'il y a les réseaux sociaux qui sont un peu accusés, parce que c'est vrai qu'il y a une passivité aussi. Hein, voilà. Peut-être qu'on pourrait distinguer entre les personnes qui viennent et qui sont créatives, qui vont voilà, inventer des danses, se filmer, faire des mini-films. Quoi. C'est pas la même chose que juste un like et de placer son téléphone portable devant soi et de le laisser défiler comme ça pendant des heures, rester allongé. Déjà, voilà, on fait plus de sport, on regarde. C'est vrai qu'on pourrait rester toute une journée à regarder les vidéos qui arrivent. Donc, on fait plus de sport, on ne voit plus d'autres personnes physiquement, on ne discute plus avec son entourage, on est aliéné, totalement aliéné par le réseau. Quoi.
0: Et ce qui est impressionnant, c'est que des États-Unis à l'Europe, tous les gouvernements se méfient vraiment de l'application.
4: Oui, alors là, si on parle des États-Unis, alors effectivement, là, il y a une dimension géopolitique dans la mesure où il y a la concurrence. C'est un réseau social, un média social chinois.
0: Oui, avec ByteDance, c'est ça la maison mère.
4: Oui, ByteDance, qui est créé en 2012. Ouais. Et donc, c'est un réseau chinois qui fait de la concurrence aux Américains qui, pour l'instant, gouvernaient entièrement le web. Hein, depuis la création, enfin le web a été en grande partie américain, même si les Français ont participé. Mais donc de fait, là, c'est une intrusion qui marche chez les jeunes et qui rentre chez les jeunes, y compris des politiques, qui récupèrent les données, hein, les données numériques, les données
0: data.
4: les fameuses data, le big data, que produisent les jeunes en permanence. Ils se filment chez eux, donc ça donne aussi des informations sur où habitent les gens, leurs enfants, etc. Et donc voilà, donc là, il y a une concurrence, et ce qui fait que Donald Trump, clairement, comme il est en guerre vis-à-vis des Chinois, il l'a été en grande partie en tout cas. Mmh. Ah oui, il a tout fait pour. Il a même interdit
0: pendant quelques jours.
4: Oui, parce que lui, c'est un négociateur, de toute façon. Bon, voilà. Donc, s'il trouve un accord, bah oui, ils ont trouvé un accord. Et effectivement, aujourd'hui, c'est une co-entreprise aux États-Unis.
0: Absolument.
4: C'est-à-dire que, voilà, les données sont aux États-Unis, mais les données sont aussi en Europe. Aujourd'hui, les données européennes sont aussi en Europe. Mais voilà, tout ça, c'est un combat juridique, mais c'est vrai qu'il a fallu quand même 10 ans pour aboutir. Mmh. C'est vrai qu'on n'est pas toujours très rapide au niveau de la législation.
0: Dernier point concernant TikTok. Après, je vais devoir vous laisser, Sébastien Poulain, parce que ça passe très très vite. Hein, vous vous rendez compte la désinformation qui est également très présente sur le réseau social TikTok, mais d'ailleurs comme sur tous les réseaux sociaux, hein, disons-le franchement.
4: Oui.
0: Pourquoi ça, dans une période politique très instable, c'est un risque de laisser ces vidéos sur TikTok?
4: Oui, alors effectivement, alors, il y a eu des études qui montraient que ce soit pendant le Covid ou actuellement, il y a un peu plus de fake news qui sont diffusées sur TikTok. Alors, c'est déjà lié à l'algorithme lui-même, dans le sens, les fake news, c'est toujours des choses un peu extraordinaires qui changent du discours officiel qu'on entend dans les médias traditionnels. Donc, vous voyez, il y a une forme d'opposition, etc. Et donc, de toute façon, ça peut intéresser tout de suite quand on nous dit « Ah ben non, c'est le gouvernement nous ment, tout ça ». Donc, tout de suite, l'algorithme, il réagit très vite. Et donc, effectivement, alors en politique, c'est pareil. On pourra envoyer plein de fake news. Bon, après, est-ce qu'on peut dire que la Chine utilise ça pour attaquer les démocraties? On ouvre la question, mais
0: mais on voit bien que derrière, il n'y a aucun pilote, par contre.
4: Il n'y a aucun pilote, c'est-à-dire qu'on choisit l'algorithme, on le décide.
0: Ouais. Il y a un semblant de modération.
4: Oui, il y a des personnes qui sont rémunérées, de 200, 3000 en Europe, je crois. Ouais. Mais est-ce que ça suffit? Peut-être pas.
0: Et on verra dans 10 ans.
4: Oui.
0: Merci Sébastien Poulain d'avoir été avec nous en direct sur RCF Notre-Dame. Docteur en sciences de l'information et de la communication, chercheur associé au laboratoire MICA de l'Université Bordeaux-Montaigne. Et avant de retrouver Yann Kefelec en studio, c'est l'heure de l'humour. C'était ce matin, juste avant l'invité politique de Nathanaël de Rinxan dans la matinale de Pierre-Hugues Dubois. Et c'était Axel Ramponi.
6: Bonjour Axel Ramponi.
7: Eh bien bonjour Pierre-Hugues Dubois.
6: Vous êtes toujours avec votre costume cravate impeccable, Axel. Ça fait plaisir. Et vous êtes venu avec un livre ce matin.
7: Effectivement, je suis venu avec l'encyclique du pape. Et savez-vous pourquoi le pape a appelé sa première encyclique Magnifique Humanité?
6: Vous allez nous le dire.
7: Eh bien tout simplement parce qu'il n'est pas encore venu en France. Ici, tout fout le camp. Et ce n'est pas vous, Sarah El Haïry, qui allez me contredire. Votre mission comme haute commissaire à l'enfance, améliorer la protection de l'enfance et la santé des jeunes. Waouh. Quand on sait que 3 millions d'enfants vivent sous le seuil de pauvreté, 2000 vivent à la rue. Eh ben sympa le job, hein ? Bon courage !
8: Il faut de l'espérance.
7: Il en faut beaucoup d'ailleurs du courage pour être à votre place. Je ne sais pas exactement comment vous faites pour dormir la nuit. Moi, la nuit dernière, j'étais en insomnie parce que je n'avais pas la chute de ma blague sur Mimi Mati. Voilà, pas les mêmes problématiques.
6: Mais heureusement, nous attendons le pape en France cette semaine, Axel.
7: En effet, et comme un hommage, le pape va réaliser un parcours initiatique sur mes traces à travers 3 villes, Metz, Paris et Lourdes. Parce que oui, j'ai grandi à Metz, j'habite à Paris, et mes blagues sont lourdes. Voilà, n'est-ce pas Madame El Haïry?
6: Et vous serez aussi au Stade de France vendredi soir?
7: Oh que oui, j'y serai car j'ai le privilège d'être jeune. Hein, vous nous regarderez Nathanaël depuis KTO.
9: J'ai hâte de vous entendre chanter par contre.
7: À moins que vous ayez des places bénévoles seniors, hein, MDR, les yeufs qui veulent aller à des events de jeunes. Un Stade de France rempli de catholiques, un moment inédit. Je pense qu'on ne reverra jamais autant de Pierre-Hugues au mètre carré. L'avantage, c'est que ça va être facile pour la sécurité. Hein. Les seuls ultras qu'ils risquent d'y avoir seront en chaussures bateau, pantalon rose et pull sur les épaules. C'est de l'alcool dans votre bouteille de cristalline? Non, juste de l'eau bénite, je le jure. Allez, c'est bon, vous pouvez rentrer. Le problème est que le pape ne restera que 5 jours, alors qu'on aurait besoin de lui pour les 5 prochaines années. Pour la présidentielle, je lance le hashtag Léon142027. Voilà, ça fait beaucoup de numéros, je vous l'accorde. Hein. On dirait un peu un mot de passe Wi-Fi de presbytère. À peine 5 jours, rien du tout, hein, pour vous dire, c'est le temps maximum que s'accorde Patrick Bruel entre deux agressions. Finalement, rien. Hein, présomption d'innocence, bien sûr.
6: Ah attendez. Oui, on aurait des problèmes.
7: Mimimati m'indique que le vrai chiffre est 6 minutes. Voilà, mes excuses. Allez, on claque des doigts et on enchaîne. Le problème est que je vais participer à cet événement, et vous l'avez mentionné, Nathanaël, de l'intérieur. Je vais chanter dans la chorale. Comment ne pas te louer ?
6: Oh là, oh là.
7: Je chante très très mal, quoi. Je me suis dit, tiens, on a tous déjà vu une vieille dame galérer à animer une messe dans une petite église de campagne, alors moi aussi je peux le faire. Comment ne pas te louer ? Et visiblement, je ne peux pas.
6: Et vous n'avez pas peur que votre prestation dans la chorale gâche le spectacle ?
7: Mais absolument pas, Pierre-Hugues. Nous serons 2500 choristes. Aucun risque que l'on m'entende, sauf si nous avons été 2500 à avoir la même idée. Et au pire, Dieu pardonnera.
0: C'était Axel Ramponi dans la matinale de Pierre-Hugues Dubois, ce matin.
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0: Il est 10h30 sur RCF Notre-Dame et comme chaque lundi, il est bien là, fidèle au rendez-vous, toujours avec ses souvenirs, ses histoires et cette façon bien à lui de regarder le monde. L'écrivain Yann Kefelec est à mes côtés et c'est le cas tous les lundis dans La Voix est libre. On va parler de littérature et puis de bien d'autres choses. Vous avez une question, un souvenir, un désaccord, pourquoi pas, une anecdote ou tout simplement discuter avec Yann Kefelec. Le standard est ouvert, on vous attend au 01 56 56 44 44. C'est Laetitia et Anne qui attendent vos appels au 01 56 56 44 44. Bonjour Yann Kefelec.
8: Bonjour Melchior.

0: Il s'est passé une semaine tout à fait banale et pas désagréable. Je suis allé me balader en forêt. Et comme j'étais un peu obsédé par la mer, à ce moment-là, je suis allé dans la forêt d'Armenonville, à côté de Chantilly, où il y a, comme vous le savez, la mer de sable.
1: Ah oui.
0: Alors la mer de sable, aujourd'hui, est envahie par un parc d'attractions, qui est très bien. D'ailleurs, j'ai rien contre le parc d'attractions, sauf qu'il occupe cette mer de sable où je ne peux plus aller me promener librement. Donc je vais autour, dans la lande de la mer de sable, qui me rappelle qu'il y a 60 millions d'années, il y avait la mer, là. Mmh. Et lorsque j'étais petit, j'y allais avec mon père, qui me faisait chercher dans les racines des arbres desséchés des dents de requin, preuve que la mer était bien passée par là.
1: Et vous en aviez trouvé des dents de requin ?
0: Mais parfaitement, j'avais petit sac en plastique, je logeais toutes mes dents de requin. J'ai égaré ce sac en plastique et mon père m'a fait la tête pendant un certain nombre d'années.
1: La mer de sable, vous dites, ça me fait penser à la dune du Pilat. Est-ce que vous y êtes déjà allé ?
0: Bien sûr, je suis allé. J'imagine que vous me parlez de la dune du Pilat en rapport avec les incendies, avec...
1: Par exemple.
0: C'est une pure merveille, la dune du Pilat. Bien sûr, j'y suis allé, je suis même entré en bateau dans le bassin d'Arcachon, où d'ailleurs j'ai eu la peur de ma vie parce que les vagues étaient chargées de sable et j'ai cru que j'allais couler.
1: Ah oui, elle est très belle cette dune du Pilat. C'est très impressionnant.
0: C'est une curiosité naturelle exceptionnelle.
1: Aujourd'hui, Yann Kefelec, vous avez envie de nous parler de la mer. La mer, M-E-R, ou de l'océan, ça vous choisit.
0: J'ai commencé à vous parler de la mer, de toute manière, puisque je vous ai parlé de la mer de sable. Je voulais aussi vous parler du Cirque Pinder, parce que je suis allé au Cirque Pinder. Ça m'a rappelé que j'étais allé au Cirque Pinder à Brest, la mer, encore une fois, dans les années 60, avec ma mère, à l'époque où il y avait encore des fauves, dans les cirques, où l'on découpait les femmes en 1000 morceaux, le prestidigitateur faisait ça, et le denteur se faisait manger par le tigre. Non, je plaisante, c'est vrai que je suis allé au Cirque Pinder, il n'y a plus d'animaux différents, dits sauvages, dans le cirque, mais j'ai connu à une époque Frédéric Edelstein, qui était le dompteur du Cirque Pinder. Je peux vous dire qu'il ne maltraitait pas ses animaux, qu'il dormait avec eux. Je l'ai même vu mettre sa tête dans la gueule du tigre, sans aucune émotion particulière. Et c'était une espèce de mère au chat avec ses animaux que l'on différence.
1: Qu'est-ce qui vous plaît dans le cirque ? Yann Kefelec.
0: On ne peut pas aller au cirque sans retrouver son âme d'enfant. Alors, elle n'est jamais très loin, l'âme de l'enfant, mais c'est vrai que moi, je ris aux clowns comme riaient les enfants, mes neveux, des enfants de 5 à 10 ans à côté de moi. J'avais des émotions fortes lorsque le trapéziste s'est lancé comme ça dans le vide. Au-dessus d'un filet, certes, mais enfin, s'il se casse la figure, c'est quand même pas terrible pour lui. Enfin, on a des émotions directes, extrêmement fraîches, et on est en plus en grande sympathie avec ces gens qui n'hésitent pas à se mettre en danger, à se ridiculiser, pour nous émerveiller, pour nous faire plaisir.
1: Et ça vous fait toujours rire, vraiment ?
0: Ça me fait rire. Alors, on dit que ce n'est pas la mer, mais en même temps, ce sont les gens du voyage. Ils sont dans une ville un jour, dans une autre ville le jour suivant, et ils vont un peu de ville en ville, comme le marin va de port en port. Il y a une espèce de croisière de la vie, comme ça, attachée aux gens du cirque, qui me touche énormément, comme me touche celle des marins qui font le tour du monde.
1: Vous étiez un clown, petit, Yann Kefelec ?
0: Je suis toujours un clown, d'ailleurs. J'aime bien. C'est d'ailleurs quelqu'un de totalement décalé par les gens qui ont besoin, comme ça, d'avoir une image assez stricte et conformiste par rapport aux règles du temps. Donc, je ne suis pas du tout dans la règle. Je suis bien obligé de m'y adapter. Ouais. Mais je pense qu'au fond de moi, je suis assez clown, assez solitaire, à la fois joyeux et triste, ce qui est le propre du Breton, dont on dit que c'est un peuple que le bonheur rend triste. Non. Alors, oui, c'est ça.
1: Oui, c'est ça. Vous aimez bien faire rire.
0: J'aime bien émouvoir, j'aime bien l'émotion. L'émotion est ma sœur. J'adore transmettre l'émotion et la ressentir. J'ai l'impression d'ailleurs de ne vivre que pour cela.
1: Est-ce que vous avez peur du ridicule ?
0: J'ai évidemment peur du ridicule. Je suis extrêmement timide, mais je sais que le ridicule ne tue pas. J'ai commencé à pactiser avec le sens du ridicule chez moi. Et je pense que le ridicule n'existe pas, que les plus ridicules sont ceux qui rient de ceux qu'ils estiment ridicules et qui ne le sont pas.
1: Yann Kefelec est avec nous ce lundi jusqu'à 11h30 avec beaucoup d'anecdotes, beaucoup d'histoires à raconter, et vous l'entendez ce matin sur la mer et l'océan. Et vous avez la parole, on vous attend au standard comme chaque jour pour venir discuter avec Yann Kefelec au 01 56 56 44 44 01 56 56 44 44.
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1: Alors justement, Yann Kefelec, on va parler de la mer, mais c'est marrant parce que quand vous parlez de la mer, vous parlez souvent de l'océan Atlantique finalement.
0: Non, je parle de toutes les mères. Franchement, je vous ai parlé de la

0: Mer de sable et Armand.
1: Oui, mais c'est
0: franchement,
1: vrai.
0: L'océan Atlantique est assez loin.
2: Mais comme vous êtes breton, Yann Kefelec, oui. vous aimez particulièrement, comme vous dites, la mer qui entoure la Bretagne.
0: Mais le breton n'est pas chauvin. Il a voyagé autour du monde, il connaît toutes les mers, il est même très familier de la Méditerranée. Vous le trouvez partout dans le monde. Moi, j'aime toutes les mers. Malheureusement, je ne suis pas allé sur toutes les mers. Par exemple, je n'ai jamais navigué sur l'océan Pacifique.
2: Oui.
0: Et ça me manque énormément. D'ailleurs, j'hésite à le déclarer à l'antenne parce que je voudrais qu'on m'imagine un peu plus navigateur. Que cela.
2: Plus aventurier.
0: Plus aventurier. Non, je l'ai été pas mal, hein, mais pas jusqu'à l'océan Pacifique. Mais c'est vrai que j'ai une grande sympathie pour l'Atlantique parce que c'est presque une eau natale pour moi. C'est-à-dire, moi je suis originaire de la région brestoise, des Abers, baigné par l'Atlantique et par la Manche. C'est vrai que ce sont des mers à marée de toute beauté.
2: Vous vouliez nous parler de la route du Rhum notamment, Yann Kefelec.
0: C'est un peu ça qui m'a fait désirer vous parler de la mer aujourd'hui, c'est que la route du Rhum va bientôt s'élancer vers Pointe-à-Pitre, vers la Guadeloupe, au départ de Saint-Malo. Mon ami Thomas Coville va prendre le départ, dont vous n'ignorez pas qu'il a récemment remporté le trophée Jules Verne autour du monde, ce qui est un exploit absolument extraordinaire. Puisque son navire a fait le tour en moins de 41 jours. C'est quand même absolument incroyable. Alors, il prend le départ de la route du Rhum pour gagner, bien sûr, et je lui souhaite bonne chance. Et c'est vrai que c'est mon concurrent préféré, même si je les aime tous, parce qu'il a toujours dans sa besace, à travers les mers, un livre de Yann Kefelec, au cas où il serait obligé d'embarquer sur son canot de sauvetage et qu'il s'ennuierait en attendant les secours. Je trouve ça absolument extraordinaire. Bien. Et d'autre part, la route du Rhum, il faut savoir qu'elle a été créée en 78 par le publicitaire Michel Evenon et quelques potes d'Éric Tabarly, qui en avaient ras-le-bol que les Anglais revoient leur règlement parce que les Français leur damaient le pion régulièrement dans leur All-Star, qui était la course mythique à travers l'Atlantique à ce moment-là. Tabarly avait gagné en 64, il avait gagné en 76, les Anglais en avaient ras-le-bol de Tabarly.
2: Il y a donc la route du Rhum, le Vendée Globe, le trophée Jules Verne, il y a beaucoup d'autres courses.
0: Vous avez raison, vous citez le Vendée Globe,
2: oui.
0: Et ça c'est très bien que vous le fassiez, je vous en remercie beaucoup, parce que ce Vendée Globe a été remporté par le navigateur exceptionnel de génie Charles Dalin, qui malheureusement est décédé peu de temps après,
2: absolument.
0: À l'âge de 42 ans, et la route du Rhum s'apprête à lui rendre un formidable hommage avant le départ pour saluer ce marin d'exception.
2: Vous avez une course préférée ? Entre la route du Rhum, le Vendée Globe et j'en passe.
0: J'aime beaucoup la route du Rhum parce qu'elle a été remportée par Florence Artaud. Personne ne pensait que Florence Artaud allait gagner, surtout pas les marins mâles eux-mêmes qui estimaient qu'elle n'avait pas à prendre le départ, qu'elle n'était même pas capable de trouver le port d'arrivée, si tant est qu'elle ne fasse pas demi-tour pour venir pleurer dans le giron de son papa. Et elle gagne devant les plus grands marins du monde, donc j'ai une tendresse, c'est vrai, particulière, et pour Florence Artaud, et pour cette route du Rhum, qui porte en plus un nom magnifique. C'est quand même plus beau que le Star.
2: Le quoi ?
0: L'All-Star, c'est la course transatlantique anglaise.
2: Je la connais pas.
0: C'est chic, mais c'est pas... Voilà, c'est
2: le Rhum.
0: On voit très bien comment va se passer l'escale à l'arrivée.
2: Vous êtes très Rhum, vous, Yann Kefelec ?
0: Ah, je suis très Rhum, c'est vrai. je n'ai pas le temps, je peux pas me permettre d'en boire tant que ça. Mais je suis extrêmement Rhum, d'abord parce que j'estime que c'est le breuvage le plus petit qui existe, probablement avec le whisky, mais le Rhum encore plus, parce que c'est une boisson de pirate, c'est une boisson qui vous raconte des histoires et qui risque de vous entraîner dans un cycle infernal. Surtout, ne touchez pas au petit punch, je le dis donc aux auditeurs de RCF Notre-Dame ce matin.
2: Avec modération, toujours.
0: Avec modération et avec la foi, bien sûr. Car après tout, lorsqu'on communie sous les deux espèces dont l'une est alcoolisée.
2: J'ai reçu un message d'un auditeur qui s'appelle Nicolas, qui vous a écouté au tout début, je crois que c'était la première émission ou la deuxième avec vous, Yann Kefelec. Et vous parliez du dictionnaire amoureux de la Bretagne.
0: Tout à fait.
2: C'est un de vos livres, qui est sorti chez Plon, d'ailleurs.
0: Oui.
2: Et il l'a offert à son amoureuse, qui s'appelle Marie. Et donc, il m'a envoyé un message, il m'a dit, regardez, Melchior, ce que je viens d'offrir à mon amoureuse en vous écoutant. Voilà, Yann Kefelec.
0: J'ai l'impression que je connais l'auteur de ce dictionnaire amoureux.
2: Oui,
0: j'ai l'impression qu'il est en face de vous, d'ailleurs. Donc, effectivement, je suis très touché et par la démarche de Nicolas, qui offre un livre à son amoureux. Ça, c'est très beau d'offrir un livre à la personne qu'on aime. Mais en plus, il se trouve que je suis l'auteur du livre, donc je suis doublement en sympathie avec ce jeune homme.
2: Et ce livre, pour vous, vous mettez en avant tout l'amour que vous avez pour la Bretagne.
0: C'est très dangereux d'écrire un dictionnaire amoureux, quel qu'il soit, parce que vous le savez, l'amour est infini, et j'aurais pu ne jamais cesser d'écrire ce livre, d'écrire cet hommage à la Bretagne. J'avais l'impression que plus j'écrivais sur la Bretagne, plus la Bretagne, perchée sur mon épaule, me soufflait telle ou telle histoire à raconter en plus. Donc j'ai mis fin brutalement, mais je m'en excuse auprès de la Bretagne. J'ai appris de m'excuser plutôt.
2: Et un dictionnaire amoureux de la mer ?
0: J'ai écrit également un dictionnaire amoureux de la mer, Là, pareil. Alors, je me suis aperçu que mer était le mot le plus beau du monde et qu'il n'existait qu'en français. Vous dites mer en anglais, si, c'est pas terrible. Hein. Vous dites mar en espagnol, en italien, ou mare, c'est la mare, c'est pas terrible. La mer, c'est à la fois la mère M-E-R, c'est aussi la maman, c'est la matrice de l'univers et de chacun d'entre nous. C'est absolument inouï.
2: Vous parliez tout à l'heure, Yann Kefelec, de vos aventures en mer, justement. Vous partez encore, vous avez encore le temps, l'énergie aussi pour faire ça.
0: Je vais maintenant régulièrement faire du bateau à voile avec des amis qui ont un bateau à voile. Et ils ne sont pas fâchés de m'avoir à bord parce que j'ai été...
2: Vous êtes marin.
0: Oui, j'ai vraiment pas été un mauvais marin. Je suis un voileux dans l'âme et dans les faits. Mais malheureusement, je n'ai plus un bateau sur lequel je pourrais faire le tour du monde. J'en rêve toujours, j'y crois toujours.
2: Seul ?
0: Ah non, certainement pas.
2: En solitaire, pas du tout ?
0: Ça ne m'intéresse absolument pas, la navigation. J'admire les navigateurs en solitaire.
2: Ah oui. C'est impressionnant.
0: Bien sûr, j'ai fait de la voile en solitaire lors de convoyages à certaines époques, mais je ne suis pas un navigateur solitaire. J'ai besoin de partager l'émerveillement qui est le mien dans un paysage océanique au large avec des gens que j'aime.
2: Donc plutôt en équipe
0: En famille, en équipage plutôt.
2: En équipage,
0: bien sûr.
2: Très important. Mais c'est vrai que c'est impressionnant, ceux qui partent seuls.
0: C'est très impressionnant parce qu'il y en a qui ont vraiment le goût de la solitude en mer. Donc ça, c'est, pour moi, c'est étrange, cette relation que l'on peut avoir avec... Comment on arrive à universaliser les choses lorsqu'on est tout seul, comme ça, face aux étoiles, la nuit, c'est ce qu'il y a de plus incroyable, je pense. Moi, dans les nuits noires, comme ça, de l'océan, où on a vraiment le sentiment d'être à la fois à bord de son bateau et à bord d'une planète qui dérive à travers l'infini. On a cette double navigation, et c'est vrai que ça pose un certain nombre de questions sur l'origine des choses et sur leur suite.
2: Oui, c'est vertigineux ce que vous nous dites là.
0: C'est vertigineux, et en même temps, il y a une grande intimité avec ce monde vertigineux. On n'est pas dépaysé par cet infini, on n'a pas peur de lui. À la fois, il est trop grand pour nous, en même temps, il nous dit... Ne t'inquiète pas, je suis en intimité avec toi.
2: Mais quand vous dites que ces navigateurs qui partent seuls en mer, ils ne sont jamais vraiment seuls, puisqu'il y a la mer, justement.
0: Il y a la mer, et puis surtout, maintenant, ils sont de moins en moins seuls, parce qu'ils ont également des petits appareils technologiques qui leur permettent tous les soirs d'être en communication avec leur famille, avec leurs enfants qui sortent de l'école à 16h30. Donc, il y a effectivement, la technologie a un peu aboli cette notion de solitude du grand marin autour du monde. Mais à l'époque où il n'y avait absolument aucune radio, d'ailleurs moi je trouvais ça absolument génial, quand Tabarly décidait qu'il arrivait en mer, il coupait la radio et qu'il ne voulait plus avoir affaire à personne. De toute façon, quand il ne la coupait pas lui-même, un paquet de mer s'abattait sur sa radio et il restait seul. Pendant ces deux courses transatlantiques, 64 et 76, on l'a donné pour mort. Et des témoins n'hésitaient pas à prendre la parole sur les ondes pour dire qu'ils avaient croisé son bateau fracassé sur des rochers.
2: Le Pendwick,
0: Il y a eu Pendwick, qui n'est pas le premier, c'est Pendwick, historique, Pendwick, qu'il a immortalisé en moulant une coque plastique par-dessus, il est toujours en pleine forme. Il y a eu Pendwick 2, à bord duquel il a gagné la course 75, et il y a eu Pendwick 6, qui était un bateau pour un équipage de 12 personnes, à bord duquel, en solitaire, il a damé le pion aux Anglais une fois encore.
2: Pourquoi, d'après vous, Yann Kefelec, Éric Tabarly a autant marqué le sport de voile de mer.
0: Déjà, c'est l'homme qui a marqué, parce que déjà, il avait un charisme absolument phénoménal. C'est-à-dire, vous étiez en face de Tabarly. D'abord, quand vous pensiez à Tabarly, vous pensiez à quelqu'un de grand. Moi, j'ai navigué avec Tabarly. Donc, je me suis retrouvé sur un ponton à la Trinité-sur-Mer, un beau matin, comme ça, prié de venir faire le matelot à bord du bateau d'entraînement d'Éric Tabarly avant sa première transat. Et je m'attendais à une espèce de stature de géant, pas du tout, c'était un petit bonhomme, plus petit que moi, pourtant j'étais tout jeune, mais lorsque j'ai croisé son regard, il s'est mis immédiatement à grandir. C'était un homme d'une simplicité exceptionnelle, d'une gentillesse exceptionnelle, qui ne faisait jamais penser à l'autre qu'il était moins bon marin que lui. Il se contentait de lui montrer la manœuvre, et puis l'important c'était que la manœuvre se fasse et que le bateau évolue correctement. Ensuite, c'est un homme qui avait aussi une formation de pilote, de ligne, pendant son service militaire, que c'était un extraordinaire pilote. Il adorait les petits bolides aussi, la bagnole, hein, la moto. C'était un amoureux de la vitesse. Donc, il a fait profiter la voile de toutes ses intuitions technologiques. Et l'avenir lui a donné raison. Aujourd'hui, s'il y a des foils sous les bateaux à voile, c'est grâce à Tabarly. Si l'hydroptère est en train de renaître cette année, c'est parce que Tabarly l'avait conçu avec Alain Thiébaut, à un moment où les matériaux n'étaient pas encore suffisamment légers pour que ce bateau soit fiable. Mais quand...
2: Pardon, pour préciser, les foils, ce sont sur ces...
0: Ces petites ailes sur lesquelles s'appuie sur le bateau lorsqu'il commence à décoller. Mais alors, l'hydroptère, c'est encore mieux. C'est-à-dire que lorsqu'il est lancé à pleine vitesse, il n'est plus relié que par le safran à la mer. Hein. Il décolle complètement.
2: C'est incroyable. Les images.
0: Il a récemment fait, je crois, il a battu un record de vitesse. Ça devait être de l'ordre de 100 km à l'heure. Hein. Alors d'accord, la voile n'est pas uniquement à la recherche de la vitesse, fort heureusement. Mais évidemment, les marins sont reconnaissants à Tabarly d'avoir fait ce que sont devenus leurs bateaux aujourd'hui.
2: Et puis derrière Éric Tabarly, il y a aussi sa disparition en mer, qui a laissé un mythe, une légende. Je ne sais pas si on peut dire ça.
0: Ça nous a tous laissé en deuil encore aujourd'hui. On se dit que c'est absolument pas. Enfin, maintenant, il serait plus tout jeune, c'est sûr. Mais il n'aurait jamais. Il y en a pour trouver belle la disparition de Tabarly. Moi, je trouve ça terrible pour un marin de mourir en mer, de tomber de son bateau, de le voir s'éloigner dans la nuit, de penser que l'on a des bottes trop petites aux pieds parce qu'on n'a pas eu le temps d'embarquer ses propres bottes à bord, qu'elles sont remplies d'eau, qu'on ne peut même pas les enlever pour s'accorder quelques brasses supplémentaires avant de disparaître dans cet infini vertigineux. Non, ça a dû être les derniers instants d'Éric Tabarly me donnent froid dans le dos, hein, c'est sûr. Mais ce qui est extraordinaire, c'est de voir que la relève est assurée par sa fille aujourd'hui, par Marie Tabarly, qui est une femme d'exception, elle aussi.
2: Et il y a de grands talents en mer également, et vous en citiez quelques-uns tout à l'heure.
0: Dont Thomas Coville, le breton.
2: Yann Kifelec est notre invité jusqu'à 11h30 sur RCF Notre-Dame, avec toutes vos réactions, vos questions. Si vous avez envie de discuter avec Yann Kifelec, la voix est libre. On vous attend au 01 56 56 44 44. 01 56 56 44 44.
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2: Il est 10h50, ça passe très vite. Un peu de culture dans le monde de Yann Kifelec. Il y a un roman de l'Américain Pat Conroy ce matin.
0: Ah bon, c'était l'Américain Pat Conroy ce matin. Mais écoutez, ça va être très court parce que c'est vrai que c'est absolument génial, qui s'appelle Le Prince des Marais. Et alors, moi, j'ai pour habitude de dire que les écrivains sont incapables de parler de la mer, hein, y compris les écrivains qui passent pour de grands écrivains maritimes. Je ne les citerai pas. Ce sont de grands écrivains maritimes, mais lorsqu'ils se lancent dans une description de la mer, c'est exactement comme quand Balzac se lance dans la description d'une femme. On ne voit pas une femme avec Balzac et on ne voit pas une femme avec ses grandes descriptions maritimes. Parce que la mer ne se décrit pas. Il est impossible de montrer la mer à un lecteur comme ça, qui est bien assis à sa table ou bien au chaud dans son lit, lui faire ressentir la sensation d'une tempête, lui faire respirer l'odeur de la mer, lui donner cette impression d'infini, tranquille, créée par l'horizon, ça n'était pas possible. Donc j'ai beaucoup de méfiance à l'égard des grands écrivains maritimes jusqu'au jour où je tombe dans Le Prince des Marais de Pat Conroy. Malheureusement, il est américain. J'aurais préféré que ce fût un breton. Enfin, je pense qu'en grattant bien, on va lui trouver des origines irlandaises. Et c'est vrai que Ce Prince des Marais, c'est stupéfiant sur le plan maritime, ce qu'il arrive à nous faire vivre, ce qu'il arrive à nous transmettre, à nous communiquer comme si l'on avait le pont d'un bateau sous les pieds. Mais quand on a le pont d'un bateau sous les pieds, on a également son âme sous les pieds. C'est-à-dire que la mer, ça n'est pas simplement la mer. La mer, c'est un élément, évidemment, universel. Et c'est tout à fait ce qui est prodigieux dans ce livre, c'est qu'à la fois on est en contact avec la mer et on est en contact avec toutes les grandes questions qui taraudent l'être humain.
2: Il est beaucoup question de famille aussi dans ce livre.
0: Ça aussi, ça me touche énormément. C'est-à-dire qu'il a une sœur qui est à moitié folle, avec laquelle il a grandi en Caroline du Sud, avec Savannah. Un père qui était Et tout à fait, ça va là. Et c'est la, comment dire, il accompagne sa sœur à la fois dans l'évolution de sa carrière littéraire, de sa carrière de poète, dans une Amérique où l'on est encore capable de célébrer un poète. Malheureusement, on dit beaucoup de mal de l'Amérique, mais en France, on n'est plus capable de... Un poète, on sait plus ce que c'est aujourd'hui. Hein. On n'a pas le temps de lire de la poésie, on ne s'intéresse pas aux poètes contemporains. En Amérique, à l'époque où Conroy a écrit ce livre, il y a une trentaine d'années, eh bien, un poète pouvait être aussi grand qu'un grand romancier américain, comme lui. Je me demande même si sa sœur n'a pas été plus célèbre que lui à une époque. Donc il accompagne sa sœur dans sa progression poétique. En même temps, il l'accompagne, hélas, dans l'évolution de sa maladie vers la folie, pure et simple. Ils sont tous les deux victimes d'une enfance terrible.
2: C'est un ouvrage sorti en 1986, hein, le Prince des Marais, de Pat Conroy. Comment ?
0: 1000 pages.
2: Ah oui, quand même.
0: Je suis un peu dans le lecteur, parce qu'on a toujours un peu peur aujourd'hui dans les pavés, mais c'est un beau pavé.
2: Pardon, je vous ai coupé la parole, Yann.
0: C'est un pavé dans la mer, je voulais faire un jeu.
2: Oh là là. Bien. Ou dans la mare.
0: Dans la mare, en italien. Mais
2: oui, absolument.
0: On va faire la mer.
2: Non, mais c'était l'expression mettre un pavé dans la mare.
0: Dans la mare, tout, ouais, à fait. C'était ça, mon jeu de mots.
2: Ah, d'accord.
0: Je pense que nos auditeurs sont quand même assez malins pour décrypter.
2: Oui. Comment vous l'avez découvert, ce livre ? Et d'ailleurs, tous les livres que vous lisez, comment vous les découvrez ?
0: Alors, moi, je marche énormément au conseil. C'est-à-dire, je vous rencontre quelqu'un qui est dont les yeux brillent parce qu'il lit tel ou tel livre. Je me suis dit, je vais aller voir si ses yeux brillent, c'est que c'est bien. Généralement, je ne me trompe pas. Par exemple, lisez tous Le Pingouin d'Andrei Kourkov. Lisez Le Pingouin. C'est un libraire de Montpellier qui me l'a fait découvrir un jour. J'ai cru que ses yeux allaient s'exorbiter lorsqu'il m'en parlait. Je me suis dit, c'est forcément bien et je n'ai pas été déçu. C'est absolument génial. Dans une Russie où l'on se débarrasse, où les zoos se débarrassent de leurs animaux, les confient à des gens comme ça parce qu'ils n'ont plus les moyens de les entretenir. Il y en a un qui récupère le pingouin qui devient son meilleur ami. C'est à hurler de rire et en même temps, c'est à hurler de tendresse. Tellement c'est beau. Donc, comment j'ai découvert Le Prince des Marais ? J'ai deux types de lecture. La lecture sur conseil, la lecture comme ça, sur l'idée que je me fais d'un bon patrimoine littéraire. Je me dis ça, il faut que je le lise, ça je ne l'ai pas encore lu. Et la lecture de hasard, c'est très important. On écume les librairies, on n'arrête pas de feuilleter des bouquins, et puis on se dit, tiens, j'en ai ras-le-bol, je ne sais pas lequel acheter, je prends celui-là.
2: Et parfois, c'est une bonne surprise.
0: Alors là, Le Prince des Marais, je n'ai pas été déçu, franchement. Hein. J'ai mis quelques temps à le lire, mais... J'en suis encore sous le choc.
2: Françoise est avec nous au 01 56 56 44 44. Françoise qui habite Aubagne. Bonjour à vous.
3: Oui, bonjour, monsieur Yann. Ici, c'est Françoise Lemoine d'Aubagne. Je vous avais eu la semaine dernière, je crois. Et je vous téléphone parce que c'est rigolo. À me promener dans la ville, j'ai vu un stock de livres. Maintenant, on met des livres sur des étagères, sur les poches. Eh bien, il y avait un livre de vous, alors je l'ai pris. Et c'est curieux, en ce moment dont on parle de vous à la radio, je tombe sur votre livre, Les Noces...
2: Les Noces Barbares. Et vous l'avez lu, Françoise ?
3: Ah non, j'ai pas eu le temps, mais après, j'ai le temps.
0: J'adore, Françoise. Je vous fais la bise, Françoise, c'est génial, j'adore.
2: Bon, bah merci alors, Françoise, pour cette anecdote. Merci beaucoup de nous avoir appelés sur RCF Notre-Dame au 01 56 56 44 44.
0: Ça, c'est génial. Je pense pas que Françoise ira le Prince des Marais, même si elle le trouve comme ça sur une étagère municipale. Ouais.
2: Ça vous touche de savoir que vous êtes, vos livres sont sur des étagères.
0: C'est comme le cirque, Melchior, c'est ça, ça se balade, les bouquins se baladent comme des marins, voilà, ils vont de ville en ville, ça va dans les prisons, ça va partout. Moi, j'avais la Bible sous un pied de table vermoulu lorsque j'étais petit, sur laquelle ma grand-mère faisait repasser du linge. Enfin, c'est ça qui est génial avec les livres. C'est pour ça que le ridicule ne tue pas.
2: Les Noces Barbares, c'est votre roman qui vous a permis d'avoir le prix Goncourt. Quand
0: tout
2: même.
0: À fait. Oui,
2: on en avait parlé. Hein.
0: Oui, non, absolument. Oui. Alors, Jacques Lang, lui, pensait que c'était les Neuf Barbares. Il m'avait félicité par télégramme, disant « Merci beaucoup pour les Neuf Barbares ». Et je lui ai répondu « Les Sept Samouraïs vous saluent bien ». Je ne sais pas s'il a apprécié mon jeu de mots.
2: Je pense qu'il ne l'avait pas lu non plus.
0: Je ne suis pas sûr. Les Neuf Barbares. Peut-être qu'il a lu les Neuf Barbares, mais c'est que je ne l'ai pas lu.
2: Est-ce que vous avez beaucoup vendu Linos Barbare, justement?
0: Ça ne vous regarde pas. Vous
2: savez, c'est public, non?
0: C'est pas public, j'en sais rien. Chiffres, c'est public, non. Mais franchement, un écrivain, ce qu'il y a de bien, j'aime bien ça chez les écrivains, c'est qu'ils n'ont pas le nez sur les lignes comptables de leurs bouquins, contrairement à leurs éditeurs, évidemment.
2: Ah oui.
0: Mais heureusement que les éditeurs font ça, parce que c'est avec ça qu'ils arrivent à payer les écrivains. Mais l'écrivain, lui, il a surtout à cœur de faire un bon bouquin, pas un livre qui va se vendre. Il est content que ça marche, il est content d'avoir Françoise au bout du fil et d'apprendre qu'elle ne lira pas son livre, même s'il est entre ses mains. Mais franchement, à part ça, c'est pas une... le chiffre... C'est vraiment un homme de lettres, l'écrivain. Et ça, j'adore ça chez lui.
2: Oui, mais il faut bien manger à la fin du mois.
0: C'est certain. Bah, tant que je mange correctement à la fin du mois, je ne me pose pas la question du chiffre. C'est le jour où je serai parfaitement à la rue, là je commencerai à me dire, tiens, j'ai mal vendu mon bouquin.
2: Non, mais ce n'était pas une question indiscrète.
0: Non, pas du tout, Melchior. Mais je sais qu'on adore ce genre de questions.
2: Non, mais...
0: Qui nous ramène à l'argent aujourd'hui, à l'argent. Combien il gagne?
2: Je ne vous ai pas posé cette question. Mais savoir si, évidemment, les Noces Barbares et le Goncourt ont permis...
0: C'était en chiffre de vente au XXe siècle, ce que je peux vous dire. C'était en chiffre de vente, le premier en chiffre de vente et le second en nombre d'exemplaires vendus. Marguerite Duras étant la première avec La Menthe, livre génial.
2: On n'ira pas plus loin. Yann Kefelec, on se retrouve dans un instant. On marque une pause en direct sur RCF Notre-Dame. Vous faites comme Françoise, vous venez à l'antenne avec vos petites histoires, vos anecdotes concernant Yann Kefelec. Le standard est ouvert et la voie est libre au 01 56 56 44 44. À tout de suite.
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0: Et toujours en direct dans La Voix Libre avec Yann Kefelec, l'écrivain Yann Kefelec, qui a remporté le prix Goncourt pour Les Noces Barbares, que Françoise tout à l'heure a évoqué au 01 56 56 44 44. On a aussi parlé de ce roman de l'américain Pat Conroy, Le Prince des Marais, publié en 1986, à mettre entre toutes les mains, certainement Yann Kefelec.
3: À mettre entre toutes les mains, de manière urgente.
0: Et de manière urgente.
3: Mais des mains patientes, évidemment.
0: Oui, 1000 pages, il faut s'accrocher.
3: 1000 pages, c'est un peu long, mais franchement, c'est tellement bien qu'on ne les regrette pas.
0: Vous lisez rapidement, vous, Yann Kefelec?
3: Je livre au rythme du bouquin, pas à mon rythme. Je n'hésite pas à revenir sur un paragraphe lorsqu'il m'a bouleversé. J'ai infiniment de respect pour l'auteur qui s'est donné du mal pour écrire son livre. Et lorsque c'est beau, ça demande plusieurs regards, quelquefois. Donc, voilà. Ça va plus ou moins vite.
0: Et vous ne mettez pas la pression pour lire un livre? Vous ne dites pas, il faut que j'en lise deux cette semaine ou autre?
3: Je n'ai pas besoin de me mettre la pression, elle est naturelle. Chez moi, j'ai besoin de lire, presque besoin de lire. Je vis un peu comme...
0: C'est vital.
3: C'est une respiration mentale. Si je ne lis pas, je me récite des poèmes dans ma tête. J'ai besoin de ce contact permanent avec un beau texte comme ça qui modifie mon regard sur la vie.
0: Vous retenez des phrases, vous retenez des... Alors si c'est de la poésie, des vers...
3: Franchement, je ne voudrais pas avoir l'air de me vanter, mais je connais des milliers de poèmes.
0: C'est vrai,
3: parce que je me suis toujours dit que si un jour brûlais les bibliothèques et je me retrouvais dans une île déserte, il fallait absolument que j'ai une bibliothèque dans ma tête. Donc je pense qu'à l'âge de 16 ans, je connaissais par cœur Les Fleurs du Mal. Alcool d'Apollinaire également. Je n'étais pas tout seul dans la famille. Je me demande si mon frère aîné, Hervé Kefelec, n'a pas fini par me battre à ce petit jeu-là.
0: Ouais. Donc une belle mémoire quand même.
3: Apprendre donne de la mémoire. Ensuite, la mémoire, c'est une espèce de muscle. Plus vous l'entraînez, eh bien, plus souple il est et plus il emmagasine.
0: Yann Kefelec, vous êtes venu ce matin avec un coup de gueule, un coup de griffe peut-être.
3: Quand je viens avec un coup de griffe, maintenant j'ai besoin de venir avec un coup de cœur. Donc, je vais commencer par le coup de griffe. C'est-à-dire, tout le monde le sait que la mère va très mal, et qu'elle étouffe sous le plastique, que le plastique se transforme en microparticules, que tout ça va dans la chaîne alimentaire, que ça se retrouve dans nos assiettes et que ça se transforme en maladie. Enfin, tout ça est assez terrible. Il n'y a pas que ça, si vous voulez. Il y a aussi la guerre, aussi maintenant, avec toutes ces raffineries brûlées, tous ces hydrocarbures, toutes ces fumées noires qui transportent des métaux lourds, qui se retrouvent dans la mer, tout ça est assez catastrophique. La canicule n'arrange rien, puisqu'elle désoxygène l'océan, que les crabes n'arrivent plus à construire leur squelette. Enfin, on a... Mais le catastrophisme n'a jamais ramassé un morceau de plastique dans la mer. Donc, ne soyons pas catastrophistes. Arrêtons de nous dire que maintenant, le coup de tabac, c'est nous, que c'est nous qui levons des tempêtes de mauvais climat contre l'univers. Et tournons-nous vers les jeunes qui sont franchement l'avenir de la mer. Moi, je suis époustouflé de voir qu'il y a de plus en plus de jeunes qui s'engagent dans ce combat contre la pollution des mers et qui s'engagent avec infiniment d'efficacité. Vous avez ce néerlandais là, que vous connaissez sûrement, là, Boyan Slat, qui a créé cette l'Ocean Clean Up. Il a créé des machines, il est ingénieur à l'origine, il a réussi à faire créer des machines qui vont ramasser le plastique dans le Pacifique Sud, là où il y a ce fameux vortex, là, cette espèce, celui qu'on appelle le septième continent, et il a arraché 45 millions de tonnes de plastique à ce vortex, c'est quand même pas mal. Et dans la foulée de ce jeune homme, il y a aujourd'hui des milliers d'étudiants de par le monde, de lycéens, comme ça, qui n'hésitent pas à nettoyer les plages, à trouver des solutions à la pollution des mers. Franchement, je les admire. Non seulement ils sauvent la mer, mais ils nous prouvent que l'action collective est le remède à l'éco-anxiété. Oui.
0: Ça vous donne de l'espoir, à vous ?
3: C'est un océan d'espoir que ces jeunes sont en train d'ouvrir sous nos pieds, et on peut tomber dans cet océan d'espoir sans se noyer. C'est ça qui est génial aussi avec ce genre d'océan. Alors ça, c'est le coup de cœur. Et le coup de griffe, c'est évidemment... C'est à l'envers, c'est-à-dire ce sont les pirates sans navire, ce sont les énormes industriels qui sont là avec leurs petits dépliants touristiques en train de se demander où ils vont passer leurs vacances à la mer, d'un côté, mais qui, d'autre part, n'hésitent pas à déverser des millions de tonnes de poisons synthétiques au fond de la mer, qui sont à l'origine de la surpêche industrielle, qui sont les grands nuisibles de l'océan aujourd'hui.
0: La surpêche.
3: Pas simplement la surpêche, c'est-à-dire toutes ces industries, si vous voulez, qui, par les rivières, par les pluies, comme ça, envoient au fond de la mer des plastiques, les fameux plastiques jetables. Ouais. Ce plastique est une tuerie pour l'océan.
0: Et ça, ça vous désespère ?
3: Ça ne me désespère pas, puisque je vous ai ouvert un océan d'espoir sous les pieds avec la jeunesse. Mais c'est vrai, moi, j'ai été époustouflé de voir qu'au moment où je crois arriver au fond de la piscine en train de se noyer, eh bien, c'est un petit pied comme ça de... Par exemple, Tarage Aratana, elle a 10 ans. C'est la plus jeune plongeuse du monde, plongeuse sous-marine. Elle est indienne. Elle ne se contente pas de plonger, elle a un discours sur la pollution. Elle va faire des conférences dans les écoles pour dire qu'elle ramasse du plastique et des filets fantômes au fond de l'eau. Alors franchement, si ça ne vous donne pas espoir, c'est dommage.
0: Vous parliez de ces industriels qui gouvernent quand même sur l'océan.
3: Oui, parce qu'ils ont... Oui, bien sûr.
0: Et comment des jeunes comme ceux que vous citiez tout à l'heure peuvent vraiment lutter contre ça ? C'est bien délicat aussi.
3: Mais ces jeunes, souvent, ils deviennent ingénieurs. Ils sont fascinés par l'ingénierie marine. Ensuite, ils sont capables de réflexion. Par exemple, Boyan Slat, je crois que c'est en Turquie, qu'il est arrivé, il a plongé, il est arrivé, il a dit j'ai vu au fond de l'eau plus de morceaux de plastique que je n'ai vu de poissons. Donc, c'est à partir de là qu'il a commencé à réfléchir à un ustensile qui permettrait justement d'aller chercher le plastique avec des moyens industriels extraordinaires. Mais il n'y a pas que ça. Vous avez des jeunes aussi qui ont créé des drones sous-marins. Et ces drones sous-marins sont actuellement en service. Je crois même qu'il y en a devant la ville de Marseille. Il faudrait qu'on le dise
0: pour
3: davantage.
0: Nettoyer.
3: Pour nettoyer, exactement. Pour nettoyer, enlever les plastiques là où ils sont et les recycler, parce que tout ça ensuite est recyclé, se transforme en monture de lunettes Ray-Ban, par exemple.
0: Ah, enfin, ouais,
3: c'est
0: super.
3: C'est, non, mais c'est assez. Ce qui vraiment fait croire à l'économie circulaire.
0: Qui gouverne la mer, Yann Kefelec ?
3: C'est chacun d'entre nous. C'est-à-dire, il ne faut surtout pas se mettre à pleurer devant la mer en disant elle est polluée, on va mourir, c'est terminé, c'est la fin du monde. Il faut voir, chacun à son échelle doit se dire qu'il a son rôle à jouer. C'est ça qui m'a plu dans chez Jeune, c'est que c'est l'action collective qui est un remède à l'éco-anxiété.
0: On va accueillir dans un instant une auditrice, Hélène, au 01 56 56 44 44, car encore une fois, des questions à vous poser, Yann Kefelec. Elle habite en Haute-Savoie. Est-ce qu'on a Hélène ? Je crois que c'est bon. Je regarde Guillaume, mon super réalisateur, qui me dit que c'est bon. Bonjour Hélène.
2: Oui, bonjour. J'écoute depuis deux lundis avec plaisir l'intervention de Yann Kefelec, que je ne connaissais pas.
0: Ah oui ?
2: Et que j'ai découvert cet été, quelqu'un débarrassait des livres et je vois Yann Kefelec, Les Noces Barbares.
3: Encore ?
2: Oui, encore,
3: j'en ai entendu parler
2: lundi dernier. Et donc, je me suis dit, tiens, le nom, je connais, mais je ne connais pas l'auteur. Et je me suis régalée de lire Les Noces Barbares, parce que c'était bien écrit, c'est difficile, mais c'est un beau sujet. Et la semaine dernière, il expliquait pourquoi il avait écrit ce livre. Et j'ai trouvé ça intéressant. Voilà.
3: Merci Hélène, ça me fait plaisir, ça me touche beaucoup.
0: Est-ce que vous avez envie de lire d'autres livres de Yann Kefelec ?
2: Je ne connais pas d'autres, mais pourquoi pas, oui.
3: Vous pouvez lire Les Misérables, Le Petit Prince, par exemple.
0: Mais un autre livre de Yann Kefelec.
2: Je ne suis pas une grande lectrice, mais voilà, j'ai eu plaisir et j'apprécie vos interventions depuis lundi. Alors,
3: merci beaucoup Hélène, ça me fait plaisir. J'espère que vous lirez mon prochain roman dont je n'ai pas encore le titre.
2: Ah, d'accord.
0: Il est en cours d'écriture.
3: Il est en fin d'écriture. C'est un cours d'écriture qui ne va pas tarder à s'achever. Donc je vais bientôt, j'espère, me pencher sur le titre. Mais pour l'instant, je n'ai aucune idée. Mais c'est bien ça.
0: Merci Hélène. Merci pour votre appel sur RCF Notre-Dame au 01 56 56 44 44. Voilà encore Les Noces Barbares. C'est bien vendu.
3: Les Noces Barbares, oui, c'est vrai, j'en entends souvent parler, mais je suis touché par ce témoignage d'électrices et d'électeurs. Je dis d'électrices parce qu'il y a quand même 80% de lectrices pour 20% de lecteurs de romans. C'est quand même formidable. Ce sont les femmes qui font vivre les écrivains, les romanciers.
0: Je compare avec la musique, des chanteurs, des chanteuses, les groupes ont des tubes, vraiment des tubes, des classiques.
3: Oui.
0: Les Noces Barbares, c'est un classique pour vous. Est-ce que vous le considérez vous-même ? comme un inévitable, en fait, dans, bon, dans
3: votre... Écoutez, je ne vais pas me dire ça, ça serait beaucoup trop prétentieux de se dire ça, mais j'observe, si vous voulez, que ce livre a été enseigné dans les écoles, pas que lui d'ailleurs, a été enseigné dans les écoles, que les psychiatres ont créé un syndrome très particulier en psychiatrie après avoir lu Les Noces Barbares.
0: Incroyable. Donc,
3: j'étais assez fier de ça, c'est Marcel Ruffo qui m'a raconté ça. Et voilà, je suis touché de voir que un certain nombre d'années après sa première publication, Les Noces Barbares reviennent comme ça me faire un petit signe à l'antenne de radio de RCF Notre-Dame.
0: C'est votre préféré, Les Noces Barbares, votre roman préféré ?
3: Certainement pas.
0: Ah,
3: de même que je considère qu'un parent ne doit pas préférer un de ses enfants à un autre.
0: Ah, oui.
3: De la même manière, moi j'aime tous mes livres, à chaque fois j'y ai mis toute ma vie. Chaque fois qu'un écrivain écrit un livre, il donne toutes ses forces vitales du moment dans ce livre. Et ça a été le cas pour Les Noces Barbares, mais ça a été le cas pour chacun de mes romans. Dont celui que je termine en ce moment.
0: Ah oui. Vous en êtes très
3: fier. Qui n'a pas de titre.
0: Il n'y en a pas un où vous dites, bon...
3: Si,
0: il y en a.
3: Il y en a un, mais je ne vous dirai pas le titre.
0: Ah zut.
3: Non, pourtant j'adore le titre. Mais je ne voudrais pas le titre, mais justement, un livre, ça épouse les accidents de la vie de l'auteur. Donc j'ai dû écrire ce roman à un moment où j'étais dans une période existentielle assez accidentée. Et ce livre emporte les stigmates, mais je suis le seul à le savoir, j'espère.
0: Est-ce que vous aimez vous relire ?
3: Je ne me relis jamais, sauf lorsque le livre passe en livre de poche, change d'édition, de format.
0: Oui.
3: À ce moment-là, oui, je suis bien obligé de le relire. Mais sinon, je ne me relis jamais. Je l'ai écrit, c'est terminé, je passe au suivant.
0: Nous avons Guy au 01 56 56 44 44. Bonjour Guy.
4: Bonjour Melchior. Bonjour Monsieur Yann Kefelec. Merci pour vos écrits, merci pour ce que vous faites. J'y suis très sensible. Moi, j'ai 76 ans passés, je suis quasiment aveugle, en très mauvaise santé. Mais depuis il y a plus de 45 ans, j'ai créé une entreprise de récupération et de recyclage et de réparation parce que je voyais qu'on allait dans le mur. Et effectivement, à un moment donné, il y a eu une prise de conscience parce qu'il y avait un gâchis énorme, énorme, énorme, énorme. Gâchis en matière. Et je savais aussi quelle était la direction de ces produits. Hein, parce qu'il y avait une surcharge de déchets. Donc ça allait dans les grandes carrières, parce que les gens exploitant les carrières avaient l'obligation, quand ils avaient fini d'exploiter la carrière, de combler la carrière. Alors ils faisaient appel à des industriels ou à qui voulaient, pour pouvoir remplir par des déchets la carrière. Ensuite, alors, ils mettaient les déchets, et ensuite une couche de terre, ensuite des déchets, une couche de terre, puis ça y est, ça repartait, ça faisait encore un sol sur lequel on allait pouvoir être construit.
0: Donc du recyclage, donc le recyclage vraiment qui vous a accompagné dans votre carrière, on le comprend.
4: Tout le temps. J'ai toujours été mon propre patron et chef d'entreprise, et j'ai toujours dans tous les j'ai exercé différents métiers, et dans tous les métiers, je me suis évertué à faire des économies aux clients, comme une économie de perte de produits, économie de perte d'énergie, de recyclage, voire de réparation. Et moi, dans mon droit aussi, dans ma vie, toujours récupérer, réparer, recycler, etc.
0: Merci Guy, merci beaucoup votre appel sur RCF Notre-Dame. Merci beaucoup de nous avoir appelé au 01 56 56 44 44. Il n'y a pas que les jeunes.
3: Mais à mon avis, Guy est un jeune homme de 76 ans. La jeunesse, encore une fois, est un état d'esprit qu'on acquiert avec l'expérience.
0: Ça vous touche d'entendre ces auditeurs qui sont engagés d'une manière ou d'une autre sur des sujets ?
3: Oui, puis alors ça permet, comme vous parliez d'espoir tout à l'heure, ça permet en tout cas le désespoir n'a aucun intérêt. Ce qui compte, effectivement, ce sont des témoignages comme celui-là. Ça prouve qu'il y a énormément de gens bien autour de nous et que chacun, à son échelle, essaye d'arranger les choses, de les modifier dans le bon sens.
0: Il est presque 11h15 sur RCF Notre-Dame. Yann Kefelec est avec nous jusqu'à 11h30. Vous avez encore la parole. Hein. Le standard est toujours ouvert. On vous attend 01 56 56 44 44.
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0: Et oui, la voie est libre dans ce 10-12 et en direct avec vous, Yann Kefelec. C'est l'heure de votre anecdote.
3: C'est l'heure de mon anecdote, elle est maritime, mais elle n'est pas du tout à mon avantage. Donc, quand j'ai eu le Goncourt, c'est pas que j'ai pété les plombs, mais...
0: Mais pas loin.
3: Je pense qu'il faut les péter d'ailleurs, c'est pas mal. Il faut pas être un petit gestionnaire comme ça, figé de la réussite, il faut accepter comme ça aussi d'échapper à soi-même et de devenir un autre, quitte à se démarquer de cet autre quelques années plus tard, ce qui fut mon cas. Donc, je me suis acheté une Jaguar d'occasion.
0: Ah oui.
3: Et j'ai pas le permis de conduire. Hein. Et je savais pas très bien pourquoi. J'aimais bien cette voiture. Je trouvais qu'elle avait une bonne odeur et que le bruit du moteur me plaisait. Enfin, c'est une espèce de dinguerie comme ça qui m'a traversé la tête. Et je me suis retrouvé avec cette voiture en Bretagne, dans un endroit qui s'appelle Landunvez, que tous les Bretons du Nord connaissent bien. Et alors sur la plage de Landunvez, il y a une digue qui a été fabriquée par les Allemands pendant la Seconde Guerre mondiale. Et on peut s'approcher tout près de la mer avec sa voiture. Il y a beaucoup de sable, mais sous le sable, il y a encore un peu de ciment. Je ne sais pas ce que des Allemands débarquaient là-bas, mais enfin, le fait est que c'est solide. Donc je me suis approché tout près de l'eau avec ma Jaguar. Et puis là, je me suis rappelé qu'il existait un bon restaurant dans le Patelin, avec d'excellents fruits de mer. Je suis parti manger des fruits de mer. Et lorsque je suis revenu, la mer avait monté. Et ma voiture, je ne la voyais plus.
0: Non, c'est vrai ?
3: Ma voiture, je ne la voyais plus. En revanche, je voyais un attroupement, comme ça, sur la plage. Et je me suis approché de l'attroupement. J'ai demandé, qu'est-ce qui s'est passé ? Il y a eu un problème ? Il n'y a pas eu un accident ? Quelqu'un qui s'est noyé ? Il dit, non, monsieur, mais on a l'impression qu'il y a une voiture là-bas dans l'eau. Et j'apercevais 20 cm de l'antenne télescopique de ma Jaguar qui dépassait hors de l'eau. Et je me suis éclipsé sans rien dire à personne. Voilà, c'est l'anecdote un peu partie. Je n'ai jamais eu de nouvelles de cette voiture. Oui. Lorsque je suis retourné à Landunvez, elle avait disparu. Aucune administration ne s'est intéressée à moi. C'était dans une autre époque, évidemment. Mais quand même, donc j'en ai un peu honte, mais je n'hésite pas à vous faire part de ma honte ce matin.
0: C'est drôle quand même, quand on y repense.
3: C'est drôle.
0: Vous avez pollué la mer, Yann Kefelec.
3: C'est drôle, mais j'ai pollué. J'ai gâché une bon, d'accord, c'était un vieux véhicule qui ne valait pas grand-chose. C'était qu'un vieux taco. Mais enfin, quand même, je n'étais pas spécialement fier de moi à ce moment-là. Vous le pensez bien. Je me suis retrouvé à pied sur la côte sauvage. Non, mais voilà.
0: Surtout que vous n'aviez pas le permis, d'ailleurs.
3: Je n'avais pas le permis. Je ne referai jamais une bêtise pareille. Vous pouvez... Franchement, j'étais assez malheureux après de repenser que j'avais été capable de faire ça.
0: Donc là, vous avez pété les plombs.
3: Là, on peut dire que les plombs étaient bien pétés, oui, c'est vrai. Ouais. Mais je les ai recollés par la suite.
0: Les fruits de mer étaient bons, quand même
3: Non, mais les fruits de mer sont délicieux, sont exceptionnels, là-bas. Ils sont toujours servis avec de la mansale, du beurre salé qui transpire un petit peu. Là. Le beurre breton... Dans le Finistère Nord, est unique au monde.
0: La Jaguar, bon, bah écoutez, peut-être qu'on la reverra un jour.
3: Je ne sais pas dans quel
0: état. Avec un drone.
3: Peut-être, on ne sait pas. Drone, oui, c'est ça, un drone conçu par un jeune qui me dira, je vous rapporte votre voiture, monsieur. Il semblerait qu'elle soit à vous.
0: Je la gare ici.
3: Je vous en fais cadeau, jeune homme. Vous l'avez bien mérité.
0: La Jaguar, c'est un petit luxe. Alors, vous dites que c'était une voiture d'occasion.
3: Oh, c'est un vieux taco.
0: Oui, un vieux taco, mais c'est... Voilà.
3: Enfin, les vieux tacos Jaguar, ça leur donne de la valeur à quelque chose.
0: Voilà, c'est exactement ça. Vous n'avez jamais été attiré par ça, par le bling-bling, Yann Kefelec ?
3: Non seulement, je n'ai jamais été attiré par le bling-bling, mais j'ai toujours considéré, comme mon père le faisait, comme ma famille le faisait, que la voiture était un danger pour la nature, qu'elle détruisait les paysages. On n'hésitait pas à créer des autoroutes, des parkings dans des endroits absolument magnifiques, que c'était extrêmement dangereux pour la beauté du monde, la voiture. Donc je trouvais mon père, que mon père en faisait un peu trop d'ailleurs, quand il voulait écrire un bouquin qui se serait appelé « L'automobile, voilà l'ennemi ». Ah oui. Mais il ne l'a pas fait. Hein. Mais aujourd'hui, je ne suis pas loin de penser comme lui. Même si, encore une fois, je suis assez émerveillé, effectivement, par la beauté de cet objet.
0: C'est pour ça que vous n'avez pas passé le permis ? Ou ça n'a rien à voir ?
3: Ça ne m'est jamais venu à l'esprit, c'est surtout ça. Ouais. Ça ne m'est jamais venu à l'esprit de passer le... On me dit, tu n'as pas ton permis, ce n'est pas mon permis, c'est le permis. Non, je n'ai pas le permis de conduire et ça ne me manque pas. Ça manque peut-être un peu à ma femme, que je ne l'ai pas, parce que c'est vrai qu'elle se retrouve seule conductrice dans la famille, et c'est un peu lourd, c'est sûr.
0: Vous avez le permis d'écrire, en tout cas, c'est déjà pas mal.
3: Je n'ai pas le permis d'écrire, c'est une liberté totale, l'écriture, c'est ça qui est formidable, c'est une liberté sauvage.
0: Je reviens sur les noces barbares, parce que là, vous en parliez, cette Jaguar, vous l'avez achetée après le feu des noces barbares.
3: Tout à fait.
0: Est-ce que, à ce moment-là, quand vous avez reçu le Goncourt, vous êtes dit « Ah ben là, je suis un auteur crédible, ça y est ». Ça n'a pas tout changé comme ça.
3: Je vous l'ai dit à l'antenne, je pense qu'on est dans une grande solitude quand on a le Goncourt.
0: Oui, ça, on en avait parlé, absolument.
3: À la fois, on est grisé, on a un peu tendance à marcher sur un nuage, mais on se demande ce qu'on fout sur son nuage et qui est perché sur ce nuage. On ne sait plus très bien qui l'on est. Vos amis ne vous regardent plus de la même manière, plus du tout. Ils se demandent qui vous êtes. vos ennemis de la veille que vous aviez repérés comme vos ennemis la veille sont devenus vos faux amis parce que vous dégagez de la lumière, qu'ils ont envie d'être vus sur la photo, que même si vous ont flingué dans les journaux éventuellement, eh bien ils viennent à vous en vous disant « Mais qui aime bien, châtie bien, c'est parce que je t'admire, parce que je savais que tu allais avoir le Goncourt. » Vous faites le tour de l'hypocrisie humaine, de la fausseté humaine, et tout cela vous dérange énormément. Donc vous achetez une petite Jaguar pour être aussi crétin qu'eux pendant quelques temps. Mais ça ne dure qu'un moment.
0: Ça ne dure qu'un moment. Et ça n'a pas fait un Yann Kefelec 2. Ça n'a pas fait un nouveau Yann Kefelec.
3: Si, bien sûr que si. Ça fait un Yann Kefelec qui ne se connaissait pas avant. Ça fait de vous un inconnu qu'il faut apprivoiser, qu'il faut apprendre à connaître, qu'il faut apprendre à aimer, dont il faut apprendre à se méfier également. C'est vraiment quelqu'un d'autre que progressivement vous bâtissez, vous mettez en place, et qui s'efforce de reprendre la plume avec la simplicité qui le caractérisait lorsqu'il a commencé à écrire à l'âge de 7 ou 8 ans.
0: On parlait de la voiture il y a quelques instants, on a parlé du bateau, la mer, la voile. Est-ce que vous avez un transport préféré, Yann Kefelec ?
3: Le train.
0: Ah, le train.
3: Non, je ne voulais pas parler du train. Je ne voulais pas parler du train, surtout à vous, Melchior, qui me mettez en boîte chaque fois que je parle de train. Ouais, le train, j'aimais beaucoup le train à vapeur, parce que moi j'ai commencé par le train à vapeur. Donc j'aimais bien ça.
0: Le train.
3: J'aimais bien à l'époque, c'était familial, si vous voulez. On mettait 8 heures, ou 9 heures d'ailleurs, pour aller de Paris à Brest. Il y avait des espèces de pique-niques invraisemblables dans les wagons, où l'on partageait son œuf dur avec le voisin, enfin, où on se faisait engueuler par ses parents. C'était où on arrivait complètement transpirant et couvert d'escarbilles du côté de la Bretagne. Ouais, j'ai la nostalgie comme ça de ces voyages interminables en train, même si je m'ennuyais énormément.
0: Et maintenant, le train, c'est vraiment un moment où vous lisez beaucoup dans le train.
3: C'est ça qui est admirable. C'est ça qui est admirable dans le train. C'est que le train, effectivement,
0: ça berce.
3: C'est difficile. Ça berce pas tant. On dort pas si bien que ça dans un train. On croit qu'on va s'endormir, mais finalement, on s'aperçoit qu'on ne dort pas très bien. En revanche, on lit extrêmement bien. Alors, c'est un voyage de l'esprit, c'est un voyage kilométrique et c'est un voyage psychologique et mental en même temps. Et ce double voyage est assez grisant, je dois dire. Je lis énormément dans les transports publics et dans le train en particulier.
0: La voiture, moins, quand vous êtes passager.
3: C'est impossible de lire dans une voiture. Ouais. La voiture, non. Et on ne peut même pas admirer le paysage d'ailleurs en voiture.
0: Et l'avion ?
3: L'avion, je trouve ça assez bouleversant. Je ne l'ai jamais trouvé normal d'être à bord d'un avion.
0: Ah oui. Oui. Je vois très bien ce que vous voulez dire, Yann Kefelec.
3: Merci, Melchior.
0: C'est vrai. Quand on est dans un avion, on se dit c'est incroyable quand même.
3: C'est incroyable et on se dit ça. Voilà, on a quand même l'impression chaque fois qu'on reprend pied sur terre qu'on a réchappé de quelque chose. Oui. D'ailleurs, j'ai eu un accident d'avion une fois sur le Concorde. Sur le Concorde, je n'avais pas payé mon billet. Je tiens à le dire, c'est la compagnie qui me l'avait offert parce que j'avais fait un foin au départ à Roissy sur un vol New York qui était surbooké. J'avais besoin de me trouver à New York pour un salon du livre et la compagnie m'a fait venir comme ça, une jolie petite main féminine m'a fait signe et m'a dit « Monsieur, la compagnie vous offre votre passage » car quand on est sur le Concorde, on n'est plus en vol, on est en passage. Et donc je me suis retrouvé à bord de cet avion qui a pris feu 35 minutes après le décollage.
0: Enfin, vous n'étiez pas dedans.
3: Si, j'étais dedans.
0: Il a pris feu.
3: Il a pris feu.
0: Et qu'est-ce que vous avez fait ?
3: Eh bien, j'ai reculé vers l'arrière, comme tous les passagers, pendant que le feu ressortait au niveau des lampes individuelles, que le steward qui avait relevé ses manches et que les hôtesses brisaient le végrage à coups de hache pour que les hôtesses de l'air puissent vaporiser de l'extincteur sur les flammes. La voix de violoncelle du commandant de bord au départ qui nous avait expliqué tous les avantages de l'avion s'était transformée en voix de vieux garagiste. Et il nous avait d'ailleurs sorti cette phrase de garagiste. On a un gros pépin technique, on essaye de rentrer au parking. Vous entendez ça à bord du Concorde, je vous assure que vous n'emmenez pas large. Moi, pour emmener un peu plus large, j'avais le nez collé au hublot et je me récitais des fables de La Fontaine. Ah, et on a réussi à atterrir.
0: Et c'était en...
3: Dans la neige carbonique.
0: C'était dans les années 2000, 90-2000
3: C'était dans les années, ça devait être en 82, J'avais le prix Goncourt sur ma poitrine, manuscrit du prix Goncourt sur ma poitrine, enfin du prix Goncourt, je ne devrais pas dire ça, des Noces barbares sur ma poitrine, que je n'avais pas terminé, et je me disais, si je tombe à la mer, je me débrouillerai pour me mettre à califourchon sur un requin.
0: Mais pour garder le manuscrit.
3: Pour garder le manuscrit c'est et pour m'en sortir.
0: Et donc vous avez fait demi-tour et
3: on a réussi à faire. On est arrivé comme une espèce de fer à repasser, le nez tourné vers le ciel. On a atterri au milieu de la neige, sur la neige carbonique, au milieu des véhicules de pompiers et des photographes de Paris Match et autres qui étaient là pour filmer le scoop. Le Concorde en train de s'écraser à Roissy. Il ne s'est pas écrasé, je m'en suis bien sorti. Et j'en suis encore reconnaissant au pilote qui pleurait à l'arrivée.
0: Ah oui. Bah dis donc, c'est incroyable, Yann Kefelec, cette histoire. Vous l'aviez déjà racontée ?
3: Ça a pu m'arriver, Melchior, pour ne rien vous cacher. Je vais faire comme si je la racontais. Comme ça, je ne l'ai jamais racontée. Là, c'est la première fois.
0: Ah bah écoutez, merci beaucoup de l'avoir partagé, en tout cas, en direct sur RCF Notre-Dame. Donc voilà, on a parlé de plein de choses, encore une fois, de transport, d'avion, de la Jaguar.
3: On n'a pas parlé des deux mots. Je t'avais dit que je viendrais avec un mot qui m'était cher.
0: Oui, c'est vrai.
3: Et c'est un mot justement que je trouve que je peux vous en parler, Melchior.
0: Oui, rapidement, si possible.
3: Pas rapidement,
0: oui.
3: C'est le mot ictus qui veut dire ictus. Poisson en latin. C'était le signe de reconnaissance des chrétiens persécutés à l'époque de Rome. Comme ça, ils dessinaient un poisson sur le sol qui désignait les lieux de culte et ça leur permettait de se retrouver. Et c'est le lien avec la mer. Ce mot avait un lien avec la mer parce que le Christ avait une tendresse particulière pour ses apôtres pêcheurs auxquels il avait dit « Désormais, tu seras pêcheur d'hommes ».
0: Ictus.
3: Ictus, poisson en latin. Et ça vient du grec ictus, tout simplement.
0: Et vous aimez le prononcer, ce mot ?
3: J'aime le prononcer parce que c'est un acronyme. I, C veut dire Christ. I veut dire Jésus. C veut dire Christ. T veut dire Théos en grec, Dieu. Et le U veut dire le Fils. Et la dernière lettre veut dire le Père. Donc vous avez tout le symbole chrétien qui est résumé par les initiales de ce mot.
0: Ça, c'était le mot de Yann Kefelec, le mot du jour.
3: Il y avait aussi le mot « encre », mais j'ai fini le mot « encre ». C'était aussi un symbole marin de reconnaissance chrétienne, parce qu'il désigne une croix, l'encre, et parce qu'en dessous, il y a la moitié d'un poisson, il y a l'arc de cercle du poisson qui rappelle aux chrétiens qui ils sont.
0: L'encre avec un « a ».
3: L'encre avec un « a », tout à fait. Voilà.
0: L'encre avec un « e », c'est un peu différent.
3: L'encre, c'est pas tellement différent, d'ailleurs, finalement, parce que l'encre avec un « e », moi, me raccroche à la page blanche tous les jours, c'est mon encre à moi aussi.
0: Ah, alors vous écrivez à quelle couleur l'encre ?
3: J'écris sur les cahiers chinois.
0: J'écris ah oui, non, mais ça, vous l'aviez dit,
3: ça. Non, j'écris en bleu marine. Besoin du bleu marine.
0: Comme la mer.
3: J'ai besoin du bleu marine pour, effectivement.
0: Demain, dans ce studio, Nicoletta.
3: Que j'adore.
0: Avez-vous un message à lui faire passer, une question
3: que j'ai hâte de la revoir. On ne s'est pas vu. Chaque fois qu'on se voit, on se voit comme on s'était vu la veille, mais c'est une veille qui s'est écoulée il y a quelques années maintenant. Et franchement, j'aimerais la retrouver, elle, avec son extraordinaire compagnon, qui est un garçon. Tous les deux, c'est un couple génial.
0: Eh ben, demain, je diffuse ce message.
3: Avec joie.
0: Ça vous va ?
3: Ah ben, volontiers, merci Melchior.
0: Avec plaisir. La Voix est libre demain de 11h à 11h30 avec Nicoletta et puis le mercredi, c'est avec Nelson Montfort. Merci.
3: Que j'aime beaucoup aussi.
0: Mais vous aimez tout le monde ?
3: Non, pas du tout. Bon. Mais lui, j'aime beaucoup. Je hurle rire quand je suis avec lui.
0: Eh ben, moi aussi. Et avec vous aussi, avec Nicoletta, c'est parfait. Yann Kefelec, merci beaucoup.
3: Merci Melchior.
0: C'était un plaisir d'être avec vous comme chaque lundi. On vous retrouve pas lundi prochain parce qu'il y aura une émission spéciale pour l'arrivée du pape à Metz.
3: Bien sûr.
0: Donc on vous retrouve dans deux semaines. Est toujours en pleine forme.
3: J'espère.
0: Merci Yann Kefelec. Dans un instant, c'est Et Dieu dans tout ça avec Marie-Ange de Montesquieu, toujours en direct sur RCF Notre-Dame. À tout de suite.
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2: Il est 11h30 sur RCF Notre-Dame. Bonjour Marie-Ange de Montesquieu.
3: Bonjour Melchior.
2: Vous accueillez votre invité.
3: Absolument. Bonjour Clara Guémard.
4: Bonjour.
3: Dans la vie, tu as deux catégories de femmes. D'un côté, celles qui misent tout sur leur carrière, leur réussite. Et puis de l'autre, celles qui misent sur leur vie personnelle et familiale. Eh bien, vous avez aussi une Clara Guémard, vue en tout cas de l'extérieur, qui conjugue absolument tout. Avec ce rapide coup d'œil sur votre CV, Clara Guémard, vous nous énervez. Vous m'énervez, tout simplement. Alors, diplômée de l'ENA, de Sciences Po, carrière dans l'administration française, ministère de l'économie des finances, carrière d'entreprise dingue de 2006 à 2016, 2016 même, présidente, directrice générale de GE France. Ensuite, vous avez cofondé Raise. Ensuite, vous avez siégé au conseil d'administration de plusieurs grands groupes, dont Veolia, Bouygues, etc. etc. Et puis, pour parfaire l'ensemble, vous avez reçu la Légion d'honneur, vous êtes officier de l'Ordre national du mérite et vous êtes la fille du généticien Jérôme Lejeune. Tout ça dans le cœur, le corps, l'âme d'une seule femme. Clara Guémard, ça vous fait quoi après toutes ces années? Vous êtes fière, vous êtes blasée, vous dites c'est normal, vous dites c'est la chance, vous dites c'est Dieu, vous dites c'est quoi?
4: Alors, je dirais que j'ai de la chance.
3: Et vous avez 9 enfants, pardonnez-moi, je ne l'ai même pas précisé.
4: J'ai 9 enfants. J'ai 8 biologiques et une qu'on a adoptée. Donc, j'en ai eu une toute faite, si je peux dire. Mais moi, je dirais que j'ai eu de la chance. Mais c'est vrai que c'est énervant de dire ça, parce que les gens disent, bah, comment vient la chance? Je crois que j'ai fait confiance. J'ai eu la chance d'avoir des parents qui m'ont donné confiance en moi.
3: Ouais.
4: Même s'ils ne comprenaient pas mon chemin. Parce que eux avaient plutôt un schéma très classique où ben, quand on a des enfants, on reste à la maison et on les élève.
3: Enfin, votre femme, papa n'était pas quelqu'un de tout à fait classique.
4: Non, il n'était pas classique, mais à l'époque, c'était un schéma classique. Il y avait pas mal de familles nombreuses autour de moi et les mères restaient à la maison et les papas travaillaient. C'était
3: autre temps, autre mœurs, en effet.
4: Autre temps, autre mœurs. Heureusement, enfin, les choses ont beaucoup changé.

0: voire sous pression en permanence.
1: Bah, quand on pense que il y a que l'amour qui compte et que tout le reste c'est de l'agitation. Moi, c'est ma conviction profonde.
0: Vous êtes toujours très honnêtement.
1: Je me suis toujours
0: les yeux
1: ça.
0: Dans les yeux. Vous avez. Vous
1: alors,
0: vous
1: ça ne veut pas dire que je me suis pas perdue, hein, que j'ai pas fait, que j'ai pas été, que j'ai pas, me suis pas perdue en chemin de nombreuses fois. Mais je pense vraiment que il y a que l'amour qui compte et que le reste c'est de l'agitation. Et ça permet de regarder ce qu'on fait en se disant est-ce que je le fais pour combler un vide? Est-ce que je le fais parce que je me sens obligée vis-à-vis des autres? Ou est-ce que je le fais parce que ça résonne? Je crois que la chose la plus importante dans la vie et qui rend le plus joyeux,
0: ouais.
1: En tout cas dans la rencontre avec l'autre, c'est la résonance. C'est pas « Ah, je lui ai donné un conseil super, ça va transformer sa vie » ou des choses comme ça. C'est pas du tout ça. C'est l'idée que quand on parle et qu'on parle d'âme à âme, il y a une forme de résonance, même si on est très différent. Même si on vient de chemins qui n'ont rien à voir, revenir en permanence à ce qui nous anime. Et quand on revient à ce qui nous anime profondément, finalement, on perd moins de temps parce qu'on va moins divaguer. Moi, j'ai fait l'autre jour une conférence avec, où il y avait 150 femmes.
0: Ouais.
1: Toutes des femmes extraordinaires.
0: Brillantes,
1: businesswoman, etc. Et l'organisateur avait eu la gentillesse d'acheter des livres pour les 150. Et donc, je suis restée jusqu'à minuit pour dédicacer les livres. Et comme je ne voulais pas mettre quelque chose d'anonyme, je leur ai demandé à chaque fois, qu'est-ce que tu aimes?
0: Ouais.
1: Et la moitié d'entre elles ne savaient pas répondre. Elles me disaient, j'aime mon métier, j'aime mon mari, j'aime mes enfants, ouais. Heureusement. Mais qu'est-ce que t'aimes? Est-ce que t'aimes courir? Est-ce que t'aimes marcher? Est-ce que t'aimes la musique? Quel type de musique tu aimes? Qu'est-ce qui te fait vibrer? Qu'est-ce qui t'enchante?
0: Quelle culture répondait-elle, hein?
1: Ben, en fait, elle savait pas répondre. Elle réfléchissait en disant, ah oui, peut-être. Enfin, et je le dis parce que moi, j'ai été cette femme-là. Quand j'avais 40 ans, j'étais devenue un peu un automate. J'avais mes enfants, mon boulot, j'essayais de faire au mieux. Et c'est vraiment le syndrome de la bonne élève. C'est-à-dire qu'on essaye de faire pour que tout soit bien.
0: Peut-être la première partout, quoi, dans toutes les matières, si je peux dire.
1: C'est surtout pas laisser la vie déborder, au fond. Moi, la chance que j'ai eue, parce que ça, c'est une vraie chance, c'est qu'en ayant beaucoup d'enfants, vous avez beau tout anticiper, tout organiser, ouais. La vie déborde.
0: Mais c'est ça que j'en ai une déjà, je comprends. Mais je comprends.
1: Mais
0: pas
1: non, mais le matin, moi, je préparais les vêtements la veille, et puis il y en avait toujours un qui avait perdu sa chaussure, qui se renversait son lait sur son t-shirt avant
0: l'angoisse.
1: De partir, qui avait oublié son cartable et tout ça. En fait, si
0: vous prenez ça, Clara Guémard, qui êtes-vous?
1: Je comprends pas. Mais en fait, c'est la vie, quoi. La vie déborde. Et si vous prenez les contrariétés ou les choses qui, si quand la vie n'est pas comme vous voulez. Ça vous martyrise, bah, la vie est affreuse. Donc, quand vous en avez beaucoup, de toute façon, ça n'ira pas comme vous voulez, puisque vous avez beau essayer d'anticiper, d'organiser, il y aura toujours des
0: débordements. Non, mais c'est vrai qu'il y a toujours un couac.
1: À la fin, on en rit, on en plaisante. Moi,
0: c'est ça votre secret, peut-être.
1: Ça donne une... Enfin, il faut que la vie soit joyeuse, il faut que la vie soit douce. Moi, j'ai toujours essayé de mettre beaucoup de douceur dans la vie. Parce qu'elle est déjà rude, elle est déjà difficile quand on a des enfants petits et qu'on n'a pas dormi la nuit, qu'il faut aller travailler, c'est dur.
0: Mais pourquoi vous avez voulu tout embrasser à ce point-là, c'est-à-dire à vouloir avoir 8 enfants plus une carrière hallucinante,
1: mais en fait,
0: que tout homme doit vous jalouser.
1: Mais pourquoi vous ne posez pas cette question aux hommes? Moi, j'ai juste voulu être moi-même. Je savais que si je restais à la maison, qui veut faire l'ange fait la bête. Je n'avais pas envie de me retrouver, même si je l'ai beaucoup fait, hein. Le repassage, la cuisine, je l'ai fait tout autant que toutes les autres femmes, mais j'avais envie de respirer l'ailleurs, j'étais trop curieuse, j'avais envie d'apprendre, j'avais envie de découvrir le monde, j'avais envie de voyager. J'avais pas du tout... Bien sûr, j'ai mes enfants, enfin notre famille a été ma priorité, mais j'allais pas renoncer à ce que je suis vraiment pour eux. D'abord, ils auraient pas aimé, je leur en aurais voulu.
0: Et vous auriez bien les voir?
1: Parce que en fait, alors j'ai fait des choix.
0: Ouais.
1: Je suis pas allée au restaurant, pas sortie le soir.
0: Ok.
1: Je rentrais le soir. D'abord, je rentrais tôt du boulot, j'y allais tôt. Je faisais pas de déjeuner, je travaillais vite.
0: Ouais.
1: Et j'étais à 6h30 chez moi quand ils étaient petits. Hein. Et moi, je voulais être là pour le bain, pour le dîner, pour les coucher.

0: pour discuter avec eux, tout ça, parce qu'ils sont trop sympas. Ils sont trop marrants, mes enfants. Ils étaient trop drôles. Donc, moi, je... bien sûr, c'était le bordel. Pas dire que la maison était rangée, c'est pas, ouais. pas inventé. Et alors, mais j'ai pas fait des enfants pour pas les voir. Donc, c'est vrai, quand j'étais jeune, et qu'ils étaient jeunes, surtout que eux étaient jeunes, on était essentiellement concentrés sur le travail et la vie de famille. Ça, c'est des choix. C'est vrai que on a un peu renoncé aux amis. Les amis venaient manger à la maison, pendant 15 ans, pendant toute ma carrière, pendant toutes ces années-là, même s'il y avait dîner à l'Élysée, j'y allais pas.
1: Ouais. Il faut faire des choix dans la vie. Et Dieu là-dedans ?
0: Bah, Dieu, il est au cœur de tout, parce que d'abord, bien sûr, c'est l'amour avec un grand A, mais c'est un ange gardien. Alors, ça va paraître bizarre de mettre Dieu comme un ange gardien.
1: Vous êtes la troisième à le faire. C'est vrai. Assez étonnant. Ouais. Je suis moi-même très étonnée. Troisième invitée depuis le début des Dieux dans tout ça, qui est encore une bébé émission.
0: Ouais.
1: Et à dire, pour moi, le bon Dieu est un ange gardien.
0: Oui.
1: Et alors, en plusieurs même.
0: Plus que Dieu, c'est plutôt Jésus.
1: D'accord.
0: Parce que la parole de Jésus, elle, moi, ce qui me fascine quand on relit les évangiles à tous les âges, c'est qu'il renverse la table. À chaque fois, il prend le contre-pied.
1: C'est tellement vrai.
0: Et on a l'impression que d'être catholique, c'est d'être dans le cadre, d'être rangé, d'être... mais c'est tout l'inverse.
1: Ouais.
0: C'est tout l'inverse. Mmh. C'est vraiment le bouleversement de l'amour qui fait que... Bah, en fait, rien n'est calculé. Quand on prend... je vais prendre une évangile au hasard, mais... les ouvriers la moisson ou les ouvriers de la dernière heure sont payés le même tarif que les ouvriers de la première heure, et que ceux de la première heure râlent en disant mais moi j'ai travaillé toute la journée et eux ils ont travaillé qu'une heure et tout ça. Qu'est-ce que ça veut simplement dire? Ça veut dire que l'amour ne compte pas. L'amour il donne tout,
1: ouais.
0: il donne la même somme, il donne la même dimension à tout le monde. Il y en a qui ont plus peiné que d'autres, etc. Mais l'amour, il est inépuisable, il est immense, il est partout. Donc, on peut faire la vaisselle en râlant, ou on peut faire la vaisselle en mettant énormément d'amour dans sa vaisselle.
1: J'aime bien ce que vous dites.
0: Ben oui, c'est vrai.
1: En passant l'aspirateur.
0: Parce que c'est une manière de dire, ben, j'ai envie de... Et ça peut être de l'amour pour, évidemment, les gens qui occupent la maison.
1: Pour qui on le fait.
0: Mais même pour que la maison soit belle. Moi, je crois beaucoup au fait que les éléments... vous rendent le bien que vous leur faites. Quand vous prenez soin de votre maison, elle vous rend heureuse. Quand vous prenez soin de votre jardin, il vous aide et tout ça. Donc, c'est peut-être un peu... peut-être pas tout à fait dans les clous, mais je crois beaucoup à ça.
1: Les hommes ont une telle palette de couleurs qu'aucun ciel ne peut tout transcrire. C'est un peu là le fil rouge de votre dernier ouvrage, dont on n'a même pas encore parlé, « Bascule au pluriel, chère Clara Guémard ». C'est au fond une photographie de ce qu'on est. J'ai l'impression, moi je l'ai pris comme ça, votre livre... à travers différents récits, on ne sait pas trop si c'est inspiré du réel, on imagine que oui, un peu quand même. Des parcours de vie qui nous parlent de nous, puisqu'ils parlent du paradoxe que nous sommes, au fond. Nous sommes indécis, nous voulons tout, en même temps. Nous sommes pleins de colère, et en même temps, on aspire à être aimé, à aimer, à être des gens bien, et puis en même temps... on s'aperçoit qu'on faute. Bref, des points de bascule, hein, Dieu sait qu'il y en a, et heureusement, pour poursuivre notre conversation, finalement, sur ces espèces de points de bascule, heureusement, hein, finalement, dont sont composées nos vies, chacune de nos vies. Clara Guémard, finalement, c'est nos vies, des bascules, ça représente nos vies.
0: Ce que j'ai voulu raconter, c'est que on est créateur de sa vie à chaque instant. Je circule à vélo, et le matin, quand je suis à vélo, je souris à tous les gens que je croise. Ben, 98% des gens me répondent par un sourire. Ça change la matinée. Partez au boulot, ben vous avez récolté 15 sourires de gens qui sont passés. Alors, c'est plus facile à vélo que dans la rue, parce que sinon, les gens, peut-être... Mais c'est cette évidence que nous créons selon notre humeur, selon notre état d'âme, nous créons chaque instant de la vie quotidienne. Et ce que j'ai voulu faire, c'est que on cherche tous à donner du sens à sa vie, on cherche tous à être meilleur. Et il y a plein de moyens de le faire quand on est adulte. Hein. Bien sûr, il y a la prière, mais il y a aussi la méditation, il y a le yoga, il y a, il y a le coach, il y a le psy. On a plein d'outils qui sont à notre disposition, mais il y a un outil qu'on a complètement oublié, qui est celui que, qu'on raconte à nos enfants, c'est les histoires. Et quand vous avez lu Pierre et le loup, vous savez que si vous vous plaignez tout le temps, le jour où ça sera grave, on ne vous croira pas. Et là, ce que j'ai voulu faire, c'est raconter des histoires qui sont toutes inventées, mais qui pourraient toutes être vraies. C'est des scènes de vie, c'est des instants avec des personnages qui sont tous différents, toutes les histoires. Il y a 47 histoires, c'est jamais la même personne. C'est quelquefois un enfant, quelquefois c'est un adulte.
1: Il y a beaucoup d'enfants, hein. Vous aimez bien parler
0: Il y a aussi des vieux.
1: Il y a des liens entre l'enfance et l'âge adulte.
0: Il y a aussi des personnes qui sont au soir de leur vie. Ou des jeunes qui sont à des croisements de leur vie. Et c'est l'idée que dans chaque scène... c'est, on regarde les émotions, la tristesse, la tendresse, la colère, l'hésitation. C'est des scènes où on va parler de ces émotions ou des moments ou des rencontres où il se cristallise quelque chose. Et on peut dire oui ou on peut dire non ou on peut ne rien dire. À chaque instant, on peut. Et c'est OK. Moi, je porte aucun jugement sur fallait faire ci, fallait faire ça.
1: Ouais.
0: Mais ce qui est intéressant, c'est que dans cette histoire, le personnage fait quelque chose ou ne fait pas quelque chose.
1: Oui, et ce qui est un peu cruel aussi, c'est que le destin va dépendre forcément. Moi, il ne faut pas avoir fait une agrégation de philosophie pour le comprendre, mais c'est très visible dans vos histoires.
0: Là, par exemple, il y a une histoire sur la colère où c'est un chef d'orchestre qui pique des colères et qui pense que c'est pas grave parce qu'il s'excuse, sauf qu'il y a la colère de trop.
1: Et on a tous et toutes
0: des choses, des espèces de travers ou qui énervent notre conjoint, qui énervent nos proches. On se dit, mais moi, je suis comme ça, en fait. Et puis non, on ne se rend pas compte à quel point les gens qui nous aiment en dur supportent ces travers-là, alors qu'au fond, ça ne nous demanderait pas tant d'efforts de les changer. Et les gens qui disent, mais je suis comme ça, et c'est à prendre ou à laisser, ben non, en fait non. Et c'est un peu ça que raconte Bascule, c'est qu'on a tout le temps l'occasion, on l'apprend ou on l'apprend pas, de comprendre quelque chose que la vie vous envoie. Et puis moi, ce que je trouve aussi, c'est que la vie, elle est extrêmement moqueuse. Elle vous taquine tout le temps. C'est-à-dire que quand vous avez dit, jamais je ferai ceci, eh ben, elle vous confronte à l'absurdité de ce jamais. Et c'est comme ça qu'on grandit aussi. Et moi, j'avais une amie qui est décédée, malheureusement, j'en parle au début du livre, qui disait toujours que, pourtant, Dieu sait si elle en a vécu, qu'on ne vivait pas des épreuves, mais on vivait des expériences.
1: Oui, c'est Caroline, c'est ça.
0: Caroline, oui. Et qui a vaincu 4 cancers, et puis elle a fini par lâcher prise. Mais... Et c'est tellement vrai quand quelque chose, quand on a un coup dur, quand on a une vraie épreuve, quand on a de se dire, mais qu'est-ce que j'en tire, qu'est-ce que j'en fais, quelle leçon d'abandon aussi. Peut-être ce fameux lâcher prise, se dire que la vie, encore une fois, non seulement elle déborde, mais elle est beaucoup plus vivante, elle est beaucoup plus créative, elle est beaucoup plus inventive que nous-mêmes.
1: Et Avec ou sans Dieu.
0: Mais de toute façon, pour moi, la vie, c'est Dieu. Donc, je me pose pas la question de savoir si c'est avec ou sans Dieu. Parce que je crois que c'est pas une question de. Je mélange pas la. Enfin, je fais une distinction entre la religion.
1: D'accord.
0: Et la croyance en l'amour avec un grand A. Et la croyance à l'amour avec un grand A est accessible à tout le monde, même dans toutes les religions, dans toutes les pratiques. Il y a toujours cette quête de cet amour. Donc. Après, ça s'incarne dans différentes religions, évidemment, et dans différentes cultures. Mais je crois que ça, c'est accessible, même celui qui ne croit pas à une transcendance croit à l'amour. Enfin, ou en tout cas, je le souhaite pour lui, parce que sinon, la vie doit être très, très, très désespérante.
1: On est bien d'accord. En tout cas, ce qui est beau, c'est cette phrase de l'officiant. Là, vous parlez de l'enterrement de votre maman, je crois, qui dit ceci, c'est ça ou pas?
0: Oui,
1: vous regardez avec grands yeux, bon. Nous naissons, nous mourons, on nous donne la vie, et dans un temps plus ou moins long, on nous l'enlève. Pourquoi un silence? C'est vrai qu'on se... En fait, on se complique sans arrêt l'existence avec des questions.
0: C'est Monseigneur Aupetit qui
1: C'est pas vrai.
0: C'est Monseigneur
1: Aupetit. Je le reconnais bien là.
0: Oui, oui. C'est Monseigneur Aupetit qui a célébré la messe de maman en plein Covid. Donc, on était 15 dans la salle. Alors, heureusement, ça a été retransmis par vidéo. Donc, il y a eu beaucoup de. Je crois qu'on en est à 95 000 vues. Donc, mais il commence par cette phrase et il dit pourquoi. Et surtout, c'est sa réponse qui est intéressante. Sa réponse, c'est « Nous sommes sur Terre pour apprendre à aimer
1: ouais. ».
0: Et c'est ce que je reviens au début de ce que je vous disais, c'est qu'au fond, la simplicité de l'existence, dans toute sa complexité, dans toute sa diversité, dans toutes ses ambiguïtés, dans toutes ses surprises aussi, bonnes ou mauvaises, qu'elle peut nous engendrer,
1: ouais.
0: si on part de cette conviction qu'on est sur Terre pour apprendre à aimer, apprendre à s'aimer soi, apprendre à aimer les autres, apprendre à aimer la terre, apprendre à aimer Dieu. On le met dans la chronologie qu'on veut, on fait sa propre façon de le vivre. Mais en fait, les ritournelles, c'est pas bon, mais cette ritournelle-là, elle est indispensable. C'est-à-dire de toujours se dire, est-ce que je fais ça? Est-ce que je me respecte quand je fais ça?
1: Ouais.
0: Ou est-ce que je le fais pour faire plaisir aux autres?
1: Et la question n'est pas si simple.
0: C'est,
1: parfois,
0: ben non, c'est pas si simple. Et c'est peut-être ça aussi le secret d'une trajectoire. Qui va vers l'essentiel, c'est de, bien sûr, il faut se donner aux autres, bien sûr, il faut aimer la terre, bien sûr, il faut aimer Dieu, mais le plus difficile, c'est de s'aimer soi.
1: Ouais.
0: C'est-à-dire écouter sa voix intérieure, écouter aussi ses caprices.
1: Ce n'est pas de l'orgueil, hein. C'est autre chose.
0: C'est non, c'est...
1: Je me fais le porte-parole des cathos. Ouais.
0: Alors justement, c'est sans doute le travers quelquefois qu'on a eu dans notre enseignement, qui est qu'on trouve son épanouissement qu'en donnant aux autres.
1: Ne te regarde pas.
0: Alors, ne te regarde pas.
1: Ne t'écoute pas.
0: Ouais. Alors, c'est sûr que de temps en temps, il y a des moments où il ne faut pas trop s'écouter non plus. Hein. Moi, je pense qu'aussi, il faut se botter les fesses. C'est pas s'écouter, c'est pas, oh là là, j'ai mal au dos, je ne vais rien faire. Non. Mais c'est écouter sous les épluchures de la tristesse, du chagrin, de la colère. Vous savez, c'est comme... C'est comme un pare-brise de voiture. C'est comme un pare-brise. C'est que la vie, le soleil, il est toujours là. L'amour, ouais. il est toujours là. Mais de temps en temps, il y a des nuages. De temps en temps, il y a de la pluie. De temps en temps, il y a de l'orage. De temps ouais. en temps, il fait froid, etc. Mais si vous passez un essuie-glace dans le ciel, le soleil sera là. Et au fond, quand on dit qu'il faut s'écouter soi-même, c'est ce soleil-là intérieur. Moi, je l'appelle, pour moi, il n'est pas extérieur. Il n'est pas dans la tête. Il n'est même pas dans le cœur, il est dans le ventre.
1: Dans le ventre.
0: Vous avez cette petite flamme à l'intérieur de vous, dans le ventre. Et c'est un peu, vous savez, comme c'est...
1: C'est tripal. Oui, non, c'est dans le ventre,
0: oui, parce
1: c'est
0: que c'est la vie. C'est la vie, d'accord. C'est le vivant. On est dans le vivant, on n'est pas dans la morale, on n'est pas dans le contrôle de soi, on n'est pas dans le jugement, on n'est pas dans l'analyse. Si on veut vraiment revenir à ce qu'on est profondément et ce qui nous anime... Il faut revenir au ventre. Qu'est-ce qui me fait vibrer ? Moi, je pose souvent cette question aux jeunes que je rencontre. Je leur demande dans la journée, raconte-moi ta journée et dis-moi dans les moments où tu kiffes. Et si tu kiffes à ce moment-là, ben c'est là où est ton essence. C'est là où... Ça ne dira pas forcément quel métier tu vas faire, ce que tu vas faire, mais ça va dire comment tu vas l'incarner. Et ça, c'est très important, c'est de revenir à ce ventre et à cette petite flamme. Et de temps en temps, elle est éteinte. Elle est,
1: c'est tout à fait juste.
0: Elle est éteinte. Comment je la ranime ? Comment je lui redonne du souffle ?
1: C'est gratuit, c'est un bon baromètre. Hein,
0: C'est un très bon baromètre et ça permet. Et puis il y a des moments où elle est vivante, elle explose. Et là, pour le coup, on peut tout donner aux autres. Parce qu'on a soi-même une flamme intérieure qui est invincible, en fait. Qui ne vient pas de nous, qui nous traverse, hein, qui nous vient du ciel, qui nous vient de la terre, qui nous nourrit, en fait. On est des instruments de joie. Normalement, nous devrions être tous des instruments de joie. On ne l'est pas toujours.
1: Même Nietzsche le disait, ça. Ouais. Il nous invitait. Les tristes cires, là, si vous étiez vraiment croyants, vous auriez la patate tout le temps. Ben, voilà.
0: Ouais.
1: Un petit tour par confesse ? Un petit tour confessionnel, c'est parti ? Allez, c'est parti.
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1: Alors, Clara Guémard, Dieu ou l'argent, lequel avez-vous le plus servi dans votre carrière ?
0: J'ai servi Dieu, je crois, j'espère. Enfin, j'ai essayé. Hein.
1: C'est
0: l'argent, pour moi, c'est une énergie.
1: D'accord.
0: Et quand vous n'en avez pas, c'est difficile de vivre.
1: Ouais.
0: Et quand vous en avez, la question, c'est de savoir à qui vous la transmettez, à qui vous la donnez, à qui vous transmettez cette énergie pour que la personne qui est en face de vous puisse faire quelque chose. Quand on a créé Raise avec Gonzague, oui, on donne, nous, 50% de ce qu'on gagne, mais on donne par admiration. On donne à des jeunes entrepreneurs, on donne à des gens qui ont des associations et qui font des choses qui transforment le monde et que nous, on ne serait pas capable de faire. Donc l'argent, c'est, faut pas négliger l'argent. C'est quand on, c'est un outil. Enfin, c'est une énergie qu'on transmet.
1: D'accord.
0: L'important, c'est que si vous la gardez pour vous, elle vous brûle les doigts et elle vous envahit. Et puis, moi, je crois beaucoup que ce que l'on possède nous possède.
1: La vertu que vous n'aurez peut-être jamais, en tout cas que vous appréciez, que vous admirez chez les autres, la plus belle vertu à vos yeux, chère Clara Gemma.
0: Ah, la vertu. Alors moi, j'aime pas du tout le mot vertu.
1: Vous n'aimez pas le mot vertu. Nous voilà bien.
0: Oui. Ah, ça fait partie de mes
1: le talent peut-être, de mes
0: scandales.
1: D'accord.
0: Je déteste le mot vertu. Je déteste le mot honneur parce que je pense que avec l'honneur et la vertu, on a c'était un bon moyen de bâcher les femmes. C'était un bon moyen de contraindre les gens, de leur interdire de faire ceci ou de faire cela par vertu ou par l'honneur.
1: On se n'aime pas la vertu. Vertu. C'est vrai qu'une expression, se parer de vertu.
0: Ouais, voilà. Non, la vertu est fait. Moi, j'ai trois mots qui sont interdits dans mon vocabulaire. C'est le mot vertu, c'est le mot honneur, c'est le mot coupable aussi. Parce que quand on se sent coupable de quelque chose, c'est qu'on n'assume pas, ses choix. Alors, ça ne veut pas dire qu'on ne fait pas des choses mal et qu'on ne demande pas pardon. Hein. Je ne suis pas en train de.
1: Ouais.
0: Mais cette fausse culpabilité où on se torture en disant oh, « je suis obligée de faire ci, mais je ne devrais pas », etc. Ben non, on assume ses choix. Les choix ont toujours des côtés positifs ou des côtés négatifs.
1: Le sentiment de trahison. Le côté hors des clous est toujours passionnant, je trouve, à absorber, à accueillir. Le côté trahison, est-ce que le mot trahison vous parle? Parce qu'on dit souvent qu'on ne peut pas accéder à des sommets dans une carrière quand on n'a pas trahi. On entend souvent ces choses. Alors, êtes-vous encore une fois un ovni, Clara Gemma, ou une sainte peut-être, je ne sais pas comment. Ça vous parle, la trahison, ou pas du tout? Soit en tant que victime, soit en tant qu'auteur.
0: Oui, alors il y avait un dernier mot aussi que je n'aime pas, c'est le mot de victime. Parce que quand on est victime...
1: Bah dites donc,
0: non, parce que on est tous victimes. À un moment ou à un autre, on a eu des moments où on a vécu des injustices, on a vécu des blessures intenses, ouais, des choses qui sont presque inhumaines aussi. Hein. Donc, on est tous victimes. Mais si vous vous mettez en position de victime, celui qui vous a fait du tort, il a gagné deux fois. Parce qu'il vous garde en position de victime. Donc, bien sûr, on a le droit de se lamenter, on a le droit de se dire... De dire là, ce que j'ai vécu, c'est quand même terrible, mais le dépasser, et c'est la seule chose qui permet de finalement de redevenir pleinement soi-même. Quand on s'installe dans une position de victime, c'est tragique parce que on prend une identité qu'un autre a essayé de vous infliger.
1: Alors, pour terminer,
0: je vous ai pas répondu sur la trahison.
1: Ben non.
0: Et les trahisons, on est tous des traîtres. On est traîtres à notre foi, on a toutes des trahisons. Après, il y a les trahisons grandes ou pas. On est tous lâches,
1: on touche le lâche de quelqu'un.
0: Mais de toute façon, mais en fait, il faut aussi rire de nous. Parce qu'on est là. Si je parle de moi, Clara, pétrie d'idéal, et en même temps, je merde toute la journée. Et c'est drôle. À la fin, ça devient risible de se dire que on a essayé de faire telle chose et tout ça, et puis qu'on l'a pas réussi. Mais on voit aussi que c'est un peu comme quand on construit un meuble IKEA. Le premier, eh ben, on le défait trois fois, on n'y arrive pas. Mais le dernier, quand on en a fait beaucoup, eh ben, on le fait très bien et
1: on devient presque fier.
0: Ouais. Et donc il y a cette magie de la vie qui est la vie est un apprentissage.
1: Ouais.
0: Moi, je pense toujours à cette phrase de Jacques Brel quand Jacques Chancel lui dit au moment du générique, c'est quoi votre idéal? Il a ce mot que je trouve extraordinaire, qui est le même que Saint-Vincent, essayez. La vie, c'est essayer.
1: Amen. Merci Clara Guénard.
3: Et merci beaucoup Marie-Ange. Merci à toutes les deux pour ces échanges. Et Dieu dans tout ça.
1: Un peu en retard encore aujourd'hui.
3: Gros, j'ai l'habitude avec vous. Je rigole,
1: merci,
3: je vous charrie. On vous retrouve demain de 11h30 à midi dans Et Dieu dans tout ça, dans le 10-12. Et merci beaucoup d'avoir été fidèle au poste comme chaque jour. Demain, On va se parler de la crise sociale. Jusqu'où ira la gronde en France? Vous aurez la parole pour en témoigner. Et puis, comme tous les mardis, Nicoletta sera avec nous. La chanteuse aura encore une fois plein d'anecdotes à nous raconter. Merci à Guillaume, Laetitia et Yann à la réalisation. Belle journée avec RCF Notre-Dame.
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9: Bonjour à tous, je suis ravie de vous retrouver en ce lundi 21 septembre. Soyez les bienvenus si vous nous rejoignez. Je salue Cédric Coba qui est avec nous à la réalisation. Il est tout juste midi, l'heure de faire une pause ensemble. Enfin, où que vous soyez, du soleil et un ciel bleu pour nous accompagner toute la journée. Quoi de mieux pour démarrer la semaine? Et quelle semaine? Ça va être une semaine exceptionnelle avec la venue du pape Léon que l'on attend avec grande impatience à partir de vendredi. Au menu aujourd'hui, comme chaque lundi, de quoi nourrir votre réflexion et ouvrir nos horizons. Dans quelques instants, nous aurons le grand plaisir de retrouver Christophe Héningue et Résonance. Un début d'après-midi littéraire, suivi aussi de géopolitique et d'émissions spirituelles. Comment se préparer à la venue du pape? On en parlera à 13h10 avec l'abbé de Dieu. Envoyez-nous vos questions à cette nouvelle adresse mail 1216@rcf.fr.

0: magnifique pour un déjeuner sur l'herbe, attraper quelques rayons de soleil, vous venez peut-être de rentrer pour déjeuner avec les enfants. Vous êtes en cuisine ou sur la route, soyez les bienvenus.
1: Et merci d'être à l'écoute de RCF, pardon pour ces soucis techniques qui n'ont pas permis de commencer le flash d'information à midi pile. Donc si la chasse n'est pas encore officiellement ouverte en Wallonie, la chasse aux centaines de millions, elle, est lancée. Le gouvernement wallon entame aujourd'hui son conclave budgétaire. L'exercice s'annonce difficile. La majorité MR, les engagés, cherche 900 millions d'euros à économiser l'année prochaine. Concrètement, donc, il faudra économiser plus et dépenser moins. Même mantra pour le gouvernement fédéral. Pas encore de conclave pour lui, mais le Conseil des ministres restreint se réunit aujourd'hui pour plancher sur le budget. Le Premier ministre Bart De Wever a remis à ses partenaires de coalition une feuille de route. Le fédéral serait-il un mauvais élève en matière d'économie d'énergie? C'est en tout cas ce qu'estime la Cour des comptes dans un rapport publié aujourd'hui. Selon elle, l'État fédéral ne dispose pas encore d'une vision complète de son parc immobilier, ni une politique coordonnée pour atteindre ses objectifs de performance énergétique. Et on termine évidemment avec cette très belle performance de Remco Evenepoel. Le coureur belge entre un peu plus encore dans l'histoire avec un 4e sacre mondial consécutif du contre-la-montre hier à Montréal.
2: Passées de 3 minutes sur RCF Liège, l'écho des archives, c'est avec Laurent Verporten. Il poursuit son entretien avec Mercé Prats au sujet du père Pierre Teilhard de Chardin.
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4: La Sonuma, la société de numérisation et de valorisation des archives audiovisuelles de la Fédération Wallonie-Bruxelles. La Sonuma qui met à notre disposition pour cette émission le fonds Catobel, un ensemble d'archives numérisées grâce au soutien de l'Union européenne dans le cadre du programme intitulé Next Generation EU. Prêtre jésuite et paléontologue de renommée mondiale, Pierre Teilhard de Chardin fut un penseur audacieux, mais aussi controversé. Fasciné par la théorie de l'évolution, il tenta de la faire résonner avec la théologie chrétienne, décrivant le destin ultime de l'humanité en une convergence spirituelle et technologique nommée « point oméga ». Censuré par le magistère de son vivant, son œuvre posthume connaîtra un engouement impressionnant dans les 15 années qui suivirent son décès en 1955. Dans cette émission consacrée à Pierre Teilhard de Chardin, nous allons revenir sur le contenu, mais aussi sur la réception de ses réflexions, en compagnie de la grande spécialiste de l'œuvre du père Teilhard. Mercé Prats, bonjour et merci d'avoir accepté notre invitation.
5: Bonjour Laurent.
4: Mercé Prats, on est heureux de vous retrouver. Je rappelle que vous êtes docteur en histoire contemporaine, chercheuse associée au LEM, le laboratoire d'études sur le monothéisme. Vous avez publié 3 ouvrages à ce jour sur le père Teilhard de Chardin. Le premier en 2022 intitulé « Une parole attendue ». L'année suivante, une biographie de Pierre Teilhard de Chardin, biographie de référence, publiée tous les deux ses ouvrages aux éditions Salvator. Et en 2025, aux presses universitaires de Rennes, le Teilhardisme, réception et travestissement de la pensée de Pierre Teilhard de Chardin. Un ouvrage sur lequel nous allons revenir plus en détail dans la seconde partie de cette émission. Alors Mercé Prats, grâce à vous, dans la première émission consacrée à Pierre Teilhard de Chardin, nous avons retracé la vie et la carrière du père Teilhard. Mais dans l'émission d'aujourd'hui, nous allons nous intéresser plus particulièrement à la manière singulière dont Pierre Teilhard de Chardin a finalement envisagé les rapports entre science et foi. Et nous commençons cette émission avec un extrait d'archives de la Sonuma. Il s'agit d'une interview réalisée en 1970 par la radio-télévision catholique belge, la RTCB, une interview d'un homme qui avait très bien connu le père Teilhard, le père Pierre Leroy.
6: Si de vilaines calomnies
5: ont été publiés ça et là, comme j'ai pu les lire encore tout récemment dans une revue française qui prétendait que Teilhard avait perdu la foi, la très grande majorité de tous ceux qui ont connu l'homme, soit de son vivant, soit qui ont pénétré son œuvre, est unanime à reconnaître la valeur, la sincérité, la bonne foi et pour certains, j'oserais dire, la sainteté du penseur. Dès sa jeunesse religieuse, le père Teilhard parle de son effort pathétique pour concilier son attrait et son amour de la vie avec l'évangélisme trop étroit dont l'éducation à laquelle il est soumis est pénétrée. Tout au long de son existence, il sort de ce conventionnel pieux qui nous a fait tant de mal et il ne cesse de se plonger dans le réel, dans la pâte terrestre, pour être l'homme de Dieu dans le monde. Dieu reconnaît-il et caché au monde. Or, pour voir Dieu, ne faut-il pas d'abord voir mieux le monde ? Retourner au Christ par le monde, non pas viser le ciel en abandonnant la terre, non plus considérer le monde comme un lieu d'exil, mais comme une œuvre, et une œuvre à réaliser.
4: Merci Prats. Dans l'émission précédente, vous nous avez expliqué combien les réflexions du père Teilhard de Chardin avaient pu susciter l'opposition au sein de la hiérarchie catholique. Pourtant, dans cet extrait, le père Leroy l'affirme très clairement. Le père Teilhard était et est toujours demeuré profondément croyant, profondément catholique. Est-ce qu'il y a un doute là-dessus ?
6: Alors, Teilhard de Chardin était profondément attaché à la Compagnie de Jésus. C'était son phylum, c'est le mot qu'il reprend en tant que paléontologue. C'est le phylum, c'est la tige à laquelle il se rattache, la tige qui lui permettait d'alimenter sa foi bien enracinée depuis son enfance. Alors, ce n'est pas qu'une théorie, on en a des preuves dans la correspondance, par exemple, qu'il échange avec sa cousine Marguerite Teilhard-Chambon pendant la guerre. Alors, cette correspondance a été publiée avec le titre de « Genèse d'une pensée ». Et au fil des lettres, on voit des commentaires ci et là. Par exemple, le premier vendredi du mois, il dit qu'il va penser particulièrement au Sacré-Cœur pendant la messe. S'il n'a pas pu dire sa messe du jour, il en est peiné, parce que ça dépend des mouvements que fait son régiment. Voilà, donc ça, c'est pour la période de guerre où c'est particulièrement difficile. Par la suite, lors des campagnes de paléontologues, il tente aussi de dire la messe. Et c'est ainsi qu'est née la messe sur le monde, un texte qu'il commence à écrire sur le front et qu'il termine en Chine. C'est une sorte de messe conceptuelle au cours de laquelle, s'il ne peut pas offrir le pain et le vin, s'il n'est pas équipé pour, parce que les circonstances font qu'il ne peut pas dire la messe dans une église ou sur le terrain, eh bien, il offre le travail et la souffrance de l'humanité. Teilhard de Chardin est un missionnaire jésuite qui aurait voulu renouveler la foi, œuvrant de l'intérieur, malgré l'incident qui a provoqué cette fameuse note sur le péché originel.
4: Et oui, donc un homme de conviction absolument sincère, et cela tout au long de sa vie. Mais en effet, on a le sentiment que les ennuis commencent avec ce texte intitulé « Note sur quelques représentations historiques du péché originel ». Alors, merci Prats, c'était quoi l'objectif de ce texte pour le père Teilhard de Chardin ? Et surtout, qu'est-ce qui va déranger dans ce texte, qu'est-ce qui peut-être n'est pas conforme à la doctrine catholique ?
6: Alors, Teilhard de Chardin est paléontologue, mais il a surtout été hanté toute sa vie par le problème du mal, depuis toujours. Or, le péché originel fait référence au péché commis par Adam, qui se transmet ensuite aux générations suivantes. À ses yeux, donc aux yeux de Teilhard, toujours rempli d'espoir, cette perspective assombrit l'avenir. Dans un écrit de 1930, il note « Le péché originel coupe les ailes de nos espérances ». Donc en fait, c'est une question qui va traverser toute sa vie. Je vous disais que le premier texte pendant la guerre mondiale, c'était « La vie cosmique ». C'est le premier texte retrouvé. Il dit dans ses lettres qu'il a écrit d'abord un texte sur le mal. Et dernièrement, j'ai eu l'occasion de publier les lettres qu'il échange avec le philosophe Claude Treizmontant. C'est vraiment à la fin de sa vie. Il est encore question du péché originel. Et nous avons publié dans ce recueil de correspondances un texte inédit de Yann Jardin. Il est encore question de péché originel. Donc, une question vraiment qui le préoccupe toujours. Donc, au début du XXe siècle, les représentations, parce que sa note, ça, elle porte pas vraiment sur le péché originel, mais sur les représentations qu'on s'en fait. Donc, les représentations du péché originel issues de la Genèse étaient devenues incompatibles avec les données scientifiques sur l'origine du monde et sur l'apparition de l'homme. Pour Teilhard de Chardin, l'évolution est une certitude et il estime que l'Église doit adapter son discours. Dans son texte, il souligne le fait que dans ces diverses campagnes de fouilles qui ont été entreprises, eh bien, il n'a pas trouvé Adam, il n'a pas trouvé le paradis, ce qui ne veut pas dire que ça n'a pas existé. Hein. Il y a une phrase que je cite souvent, c'est tirée de son texte, plus nous ressuscitons scientifiquement le passé, moins nous trouvons de place ni pour Adam, ni pour le paradis terrestre. Alors, le texte était destiné à un ami qui lui posait des questions en privé. Et il rédige cette note et la note circule, comme le commençaient à le faire tous ses papiers, par des chemins détournés. La note se retrouve sur le bureau du Père Général de la Compagnie de Jésus à Rome. Les jésuites sont inquiets. Il ne faudrait pas qu'un document, une esquisse comme celle-ci parvienne au Saint-Office. Et c'est cet incident qui paraît minime qui l'entoure du soupçon pour le restant de ses jours.
4: Et d'ailleurs, il va recevoir l'ordre d'arrêter d'enseigner à la suite de cette note.
6: Oui, et il revenait de son premier voyage scientifique en Chine, et là, il apprend que cette note a circulé pendant son absence, et on lui demande de repartir en Chine très rapidement, et à force, il va perdre son poste de professeur de géologie à l'Institut catholique. Le recteur de l'Institut catholique n'a rien pu faire pour le garder, oui.
4: On voit bien comment les données qu'il récolte sur le terrain, les données archéologiques, paléontologiques, peuvent entrer en conflit avec un récit tel qu'il est présenté dans la Genèse. Mais ce n'est pas la seule chose qu'on va reprocher à la pensée de Teilhard de Chardin, Mercier Prats. Alors parfois, on parle de lui comme d'un néopanthéiste. On lui reproche aussi une certaine forme d'optimisme. On parle aussi de monisme, mais ça, c'est peut-être un peu plus compliqué. Quels sont les grands reproches qui sont faits à Teilhard de Chardin?
6: Vous avez raison, monisme, panthéisme, ce sont les accusations qui reviennent le plus souvent. Il a eu des nombreux contradicteurs. Le philosophe Jean Guiton, interrogé à son sujet dans les années 1960, avait répondu d'un ton moqueur. Il avait un sens de l'humour assez particulier. Et il dit, à l'objection que Teilhard a dit une certaine chose, ses amis répliquent avec humeur qu'il a maintes fois dit le contraire. Et c'est souvent vrai. Alors, il faut lire que dans ce commentaire que Teilhard suscite l'incompréhension chez les thomistes et chez beaucoup d'autres lecteurs. Alors, je ne voudrais pas tomber dans ce travers et vous donner une lecture de Teilhard que d'autres viendraient contredire ensuite. En fait, le malentendu vient du fait qu'il a été considéré comme théologien, ce qu'il n'est pas. Teilhard de Chardin a des intuitions. Son verbe préféré était voir. Et ce que les lecteurs trouvent dans ses écrits, c'est le goût de vivre et les raisons de croire. Alors, bon, je ne voudrais pas complètement esquiver votre question. Disons que Teilhard de Chardin a vu une présence de l'énergie dans la matière. Le phénomène humain, c'est vraiment un récit qui part de la matière à la vie, de la vie à l'homme. Soudainement, il y a le jaillissement de la pensée, de l'homme à l'humanité rassemblée, puis dans une vision convergente. Tout se concentre dans un point qu'il nomme Oméga. Donc c'est tout ce jeu entre la matière et l'esprit. Alors certes, par rapport au récit de la création, il y a des divergences, mais par rapport aux théories évolutionnistes en cours, des esprits scientifiques des années 1950-60, ils trouvaient de quoi nourrir leurs pensées. Bref, il y a mille manières de lire Teilhard de Chardin, et loin d'être en défaut, je dirais que c'est son plus grand atout. C'est ainsi qu'on peut continuer à l'interroger sur des questions d'actualité ou trouver des nouvelles inspirations.
4: Tout à fait. D'ailleurs, n'assiste-t-on pas, Mercé Prats, depuis le début du XXIe siècle, à une forme de réhabilitation de Teilhard de Chardin par le magister? Il a été cité, et de manière non négative, par des papes récents, Benoît XVI ou encore par le pape François.
6: Bon, c'est vrai qu'avec le mot réhabilitation, on entend condamnation. Or, la seule sanction romaine reçue par Teilhard de Chardin est un monitu, donc un avertissement, lancé en 1962, c'est-à-dire 7 ans après sa mort, par le pape Jean XXIII, cherchant à apaiser les contradicteurs qui réclamaient depuis longtemps une condamnation. Je me demande si ce monitum ne s'adresse pas plutôt au teilhardisme qu'à Teilhard de Chardin lui-même. Il ne faut pas oublier, la dernière phrase du monitum dit bien « Teilhard de Chardin et ses disciples ». 1962, c'est aussi la date de publication du livre du père Henri de Lubac, « La pensée religieuse de Teilhard de Chardin », un livre qui défend la pensée de son confrère, le teilhardisme étant son point culminant entre les snobs et les défenseurs trop ardents. La pensée de Teilhard est interprétée un peu dans tous les sens. Et on pense que c'est, enfin, moi je dirais que le monitum était beaucoup contre le teilhardisme. Alors vous citez les papes du XXIe siècle, c'est aussi le moment où la théologie prend un tournant cosmique. Question que Teilhard de Chardin aborde dès ses premiers écrits, La vie cosmique, hein, ça date de 1916, un écrit plébiscité par ses camarades sur le front. On peut dire donc qu'une nouvelle lecture de Teilhard à l'ère de l'écologie semble pouvoir avoir lieu, et vous avez raison, on dirait qu'il y a un renouveau dans l'intérêt qu'il suscite.
4: Merci Prats, merci de me faciliter la transition, puisque le mot est lâché, le teilhardisme, ce courant de pensée inspiré des travaux de Pierre Teilhard de Chardin, qui va connaître un fort engouement dans les années qui ont suivi le décès de ce dernier. On est donc après 1955. Vous avez consacré un ouvrage au teilhardisme. On va donc en parler dans quelques instants, mais auparavant, écoutons un dernier extrait d'une archive de la Sonuma, un extrait tiré d'une interview dont nous avions déjà écouté une partie dans la première émission, interview enregistrée par la RTCB en 1970 du paléontologue français Jean Pivetot.
7: Il y a dans Teilhard de Chardin une double formation, mais qui se sont admirablement fondus. Il est un savant, mais il est aussi prêtre. Et dans ses ouvrages posthumes, se réalise cette union entre la recherche scientifique et la pensée religieuse. Il est arrivé à concilier ainsi ce qui paraissait inconciliable, l'esprit scientifique le plus sûr, avec la pensée religieuse la plus authentique. Il ne faut donc pas voir nécessairement dans Teilhard de Chardin un théologien. Il ne faut pas y voir non plus un philosophe. Mais il cherche à unir la connaissance à cet élan mystique qui le porte vers l'origine des choses, leur origine à ses yeux nécessairement divine. Je dirais qu'il est plutôt un apologétiste. Il est encore mieux, à mon sens, un poète. Mais un poète qui se crée le monde pour lui-même, qui se crée son vocabulaire, son style, ses images.
4: Pierre Teilhard de Chardin serait un apologétiste et un poète plutôt qu'un théologien. Mercé Prats, que pensez-vous de cette description du père Teilhard par Jean Pivetot ?
6: Oui, ces mots sonnent vraiment justes. Teilhard ne s'exprime pas comme un théologien. Il a des intuitions, il voudrait apporter des raisons de croire à ceux qui doutent. Et les jésuites sont connus pour leur grand voyage, pour apporter la foi catholique dans des contrées lointaines. « Voilà mes Indes !» s'exclame Teilhard quand il se trouve parmi les intellectuels qui perdent la foi. Et on pourrait dire que oui, il a renouvelé l'apologétique, la manière de défendre la foi catholique au cœur du XXe siècle.
4: Mercé Prats, terminons cette émission en évoquant votre dernier ouvrage intitulé « Le teilhardisme, réception et travestissement de la pensée de Teilhard de Chardin ». Mais Que faut-il entendre par théardisme?
6: Après la mort de Théard, il y a un isme rattaché à son nom qui s'épanouit. C'est un peu étrange parce que le mouvement n'est pas porté par une personne reconnue, par les membres d'un cercle. Ils ne poursuivent pas un but commun. Alors, c'est à la fois la tentative de lire les écrits de Théard de Chardin comme s'ils constituaient un système de pensée, la systématisation de sa pensée pour définir le théardisme, et aussi un certain snobisme dans la manière de l'approcher. Théard de Chardin est à la mode, d'un Théard devenu symbole de beaucoup de choses qui allaient toucher des milieux parfois éloignés de ce qui était lui-même. Le théardisme est comme un nuage qui se forme de manière soudaine, prend de l'ampleur avec la publication du Phénomène humain, couvre des réseaux francophones de son ombre, et il y a une progression que rien ne semble pouvoir arrêter. Après un succès fulgurant survenu en 1962, et malgré un sursaut que représente l'année 65 avec les 10 ans de la mort de Théard, le théardisme faiblit, le vent tourne, et importe cet isme à la fin des années 60.
4: Ce qui est frappant, Mercé Prats, c'est que le théardisme, dont l'existence aura finalement été assez courte, est un courant de pensée très hirsute, puisqu'il va accueillir en son sein des personnalités venant d'horizons très différents et pas toujours très catholiques.
6: Et oui, c'était un défi pour l'historienne. Comment présenter tous ces milieux sans perdre les lecteurs en cours de route, alors que je voudrais présenter tous ces milieux différents et garder un certain respect pour la chronologie. Finalement, j'ai organisé mes chapitres en procédant par cercle, des cercles concentriques qui se constituent autour du souvenir de Théard. Alors, il y avait un premier cercle, des proches, qui constituent une forme de théardisme officiel, qui défend la mémoire à outrance. Ils multiplient leurs efforts pour mener à terme la publication. Ils cherchent aussi à institutionnaliser leurs activités. Autour de ce premier cercle, il y a un autre groupe d'adeptes et dont le théardisme officiel se serait bien passé. Et c'est à eux que vous faites allusion, les marxistes, des cercles ésotériques, des francs-maçons, des artistes aussi. Et il y a un troisième cercle après, celui des contradicteurs. Il rejette Théard et il voudrait s'en tenir éloigné, mais à force de le dénigrer, il contribue malgré eux à faire parler toujours des jésuites. Donc pour les uns, c'est la vision d'espoir qui les porte, pour d'autres, c'est la vision d'avenir. Et on voit aussi des formes d'expression d'anticléricalisme. Si Théard avait été interdit de publication et plébiscité par les lecteurs, y en a beaucoup qui se disent « Rome n'a rien compris ». À la vie contemporaine. Le Canard Enchaîné, surtout, ils sont très, très en forme. J'ai publié un grand nombre d'extraits tirés des journaux. On voit des lecteurs inattendus. Et oui, le théardisme est une mode qui, très rapidement, déborde le cadre français.
4: C'est tout à fait intéressant. Alors, ces 10-15 ans de théardisme, après 1955, ils coïncident, Mercé Prats, avec ce grand événement dans l'Église, qui est évidemment le Concile Vatican II. Est-ce qu'il y a eu une influence de la pensée de Pierre Théard de Chardin ou de ce théardisme, plus ou moins sérieux, sur le Concile?
6: Alors, on voit dans la presse, on a lu que l'esprit de Théard de Chardin plane sur l'auguste assemblée. Alors, dans un premier temps, à Rome, c'est surtout en dehors du concile qu'il est question de Théard de Chardin dans une forme de paraconcile. Le père Henri de Lubac, qui participe, est abordé à la sortie des séances par des jeunes prêtres, par des séminaristes, des frères qui l'attendent et qui veulent tout savoir sur Théard de Chardin, puisqu'il l'a connu. Mais effectivement, le nom de Théard a été cité au cours des débats. C'est Jean XXIII qui lance le concile et il avait insisté pour que ce concile prenne un tour pastoral plus que doctrinal. Mais le pape décède, le projet reste en cours, suspendu, et le nom de Théard revient dans les débats, régulièrement associé à cette thématique qui le tenait à cœur lui-même, comment concilier Dieu et le monde contemporain. Alors Henri de Lubac se démène pour que les détracteurs ne l'emportent pas. Je ne peux pas revenir en détail sur tous les événements, j'ai un chapitre sur le Concile Vatican, mais oui, l'esprit théardien a plané sur le Concile, sans aucun doute.
4: Mercé Prats, et ce sera ma dernière question, le théardisme meurt de sa belle mort, vous l'avez dit, à la fin des années 60, mais malgré tout, est-ce que vous considérez qu'il y a encore aujourd'hui une actualité de Pierre Théard de Chardin?
6: C'est très étonnant, hein, c'est qu'il soit de retour. Alors, lorsque j'ai entrepris mes recherches, le sujet n'était pas tellement connu. Teilhard de Chardin semblait oublié depuis la fin des années 1960. J'avais pris comme date symbolique pour la mort du teilhardisme l'année 1969, le jour où on a donné le nom de Teilhard de Chardin à un collège en Auvergne, me disant que s'il y avait besoin d'écrire son nom sur l'espace public, c'est qu'il commençait à être oublié. Mais je ne me doutais pas à ce moment-là qu'il s'agissait non pas de la mort, mais d'une forme d'éclipse. Et s'il est revenu, c'est que, bon, je pense que c'est la théologie qui prend un tournant cosmique. Des papes le citent. On apprécie sa vision large, son intérêt par, c'est un de ses textes, hein, qui s'appelle La place de l'homme dans la nature. Il n'a pas dit dans la société, hein, c'est dans la nature. L'idée de concilier science et foi n'est plus celle qui intéresse d'abord aujourd'hui les lecteurs, mais plutôt l'idée de voir l'humanité insérée dans le cosmos. Alors, ses écrits ont apporté de l'espoir à beaucoup de lecteurs, emportés par son souffle poétique, c'est le mystique et le poète qui parlent, et je pense que la clé est peut-être là, lire Teilhard de Chardin et se faire sa propre idée, sans se laisser distraire ni par les détracteurs, ni par les snobs qui ne l'auraient pas lu, après tout. C'est en revenant au texte que vous saurez si Teilhard de Chardin a quelque chose à vous dire aujourd'hui.
4: Merci Prats, un tout grand merci de nous avoir accompagnés au cours de ces deux émissions pour évoquer la figure et la pensée de Pierre Teilhard de Chardin. Je rappelle que vous êtes docteur en histoire contemporaine et que vous avez publié aux éditions Salvator deux ouvrages. Le premier s'intitule Une parole attendue, la circulation des polycopiés de Teilhard de Chardin, ainsi qu'une biographie de référence. Et en cette fin d'émission, nous avons évoqué votre dernier ouvrage publié aux presses universitaires de Rennes, Le Teilhardisme, réception et travestissement de la pensée de Teilhard de Chardin. Merci Prats, merci beaucoup.
6: Merci beaucoup pour cette invitation.
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4: Aussi étonnant que cela puisse paraître, le nom de Pierre Teilhard de Chardin apparaît dans une chanson de Dalida. Cette chanson s'intitule « Comme disait Mistinguette ». Elle est sortie en 1979 et sans doute faut-il y voir la queue de comète du teilhardisme. Sur RCF, nous écoutons donc « Comme disait Mistinguette » de Dalida.

0: Midi 30 sur RCF Liège, l'heure de s'informer avec Denis Delomafos. Bonjour Denis.
1: Bonjour Christophe, bonjour à toutes, bonjour à tous. À Liège, la fermeture des commerces de nuit soupçonnés de blanchiment d'argent est suspendue par le Conseil d'État. À Aubel, après 81 ans de service, un organiste prend sa retraite. Et puis mobilité, le tunnel de Cointe est fermé durant la nuit cette semaine.
0: Le Conseil d'État suspend la fermeture de magasins de nuit prononcée par la ville de Liège.
1: Selon le Conseil d'État, Liège n'a pas respecté le principe de proportionnalité en considérant que la fermeture définitive était la seule option légale possible. Le recours introduit par les commerçants a donc été suivi par le Conseil d'État. Selon la législation actuelle, une ville ou une commune a le droit de procéder à la fermeture d'un commerce en cas de nuisance ou de soupçon de blanchiment d'argent. L'autorité locale doit toutefois évaluer sur base d'une enquête d'intégration si cette fermeture doit être temporaire ou définitive. Ces arrêts risquent donc de relancer le débat sur la législation portant sur la fermeture des commerces. En août dernier, MR et NVA avaient réclamé une loi plus opérationnelle et plus ferme pour fermer des commerces servant de façade ou de point d'appui au crime organisé. Pour rappel, en juin dernier, Liège avait fait fermer certains commerces qui pourraient être utilisés pour réinjecter dans l'économie légale des fonds issus d'activités criminelles.
0: À Beaufailly, une nouvelle crèche communale propose 56 places aux familles.
1: Face au vieillissement de sa population, la commune de Chaudfontaine veut continuer d'attirer de jeunes ménages. C'est pourquoi 5 300 000 euros ont été investis pour répondre à une pénurie d'accueil, mais aussi pour renforcer l'attractivité de la commune. Cet investissement a permis la concrétisation à Beaufailly de Ma Crèche à la Ferme. 56 places sont disponibles. En janvier dernier, 150 enfants figuraient déjà sur liste d'attente. Une forte demande qui confirme les besoins et investissements dans ce secteur.
0: À Aubel, un organiste prend sa retraite après 81 ans de bons et loyaux services.
1: Dans le village de la Clouse, au sein de la commune d'Aubel, Christophe, il n'y a plus qu'une messe par mois. Alors quand il y a des choses à fêter, on en profite. En plus d'accueillir son nouveau vicaire, la paroisse a aussi remercié son organiste pour ses 81 ans de service. Armel Delmel était sur place.
2: C'est sous la pluie que la petite communauté de la Clouse s'est retrouvée dans son église Saint-Antoine l'Ermite. Quand on entre, on ne peut pas louper les ballons accrochés au-dessus de l'autel qui écrivent « Merci Adolphe ». Il faut dire qu'aujourd'hui, Adolphe Reul prend sa retraite en tant qu'organiste après 81 ans de service.
3: C'était au mois de septembre 1945 que j'ai commencé à la demande de M. l'abbé Grosjean, curé ici à l'époque, d'animer les célébrations en chantant seul, ici dans le chœur, en latin, le chant grégorien. Dès que je savais, intimidement jouer les orgues, je le faisais depuis le jubile. Non, pas seulement le dimanche, mais tous les jours de la semaine. Il est vrai que M. le curé a loué 5 francs à l'époque

0: de ses 81 ans passés aux orgues et de la chorale en chantant ont été partagées avec l'Assemblée.
1: Mobilité à présent, le tunnel de Cointe est fermé durant plusieurs nuits cette semaine.
2: Oui, je vous le disais en titre, durant ce mois de septembre, 5 nuits de fermeture de la liaison E25-40 à 602 sont prévues. Elles permettent d'assurer l'entretien tout en limitant autant que possible l'impact sur le trafic. Elles permettent également de mener des opérations de sécurisation au niveau de la montée des Guillemins. Ces fermetures nocturnes portent sur les deux sens de circulation entre l'échangeur numéro 35 Avroy-Laveu et l'échangeur numéro 39 Chénet dès cette nuit et jusqu'à vendredi. La liaison est totalement coupée à la circulation de 22 à 6 heures du matin. Les déviations habituelles sont mises en place. Un mot de météo avant de se quitter cet après-midi. Le temps restera sec et globalement lumineux avec dans l'intérieur des terres quelques cumulus. Les maxima seront compris entre 15 et 20 degrés. Le vent sera faible de secteur ouest à nord-ouest. C'est la fin de ce journal. Bon après-midi.
1: Et après l'actualité régionale sur RCF Liège, place à la musique belge avec Patrick Hermano.
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4: La musique adoucit les mœurs et notre pays est un véritable vivier de talents et d'artistes. Nous allons dans quelques instants rentrer dans l'univers d'un artiste belge qui, effectivement, nous propose de découvrir son dernier album. Ça tombe bien, l'album est baptisé Univers. Il est sorti en 2026 et c'est tout nouveau. Romain Helvétius est notre talent belge du jour.

0: Alors, souvenez-vous, en 2021, c'était son premier single, Chute Libre. Nous sommes en 2026, donc 5 ans après, il est de retour au devant de la scène avec un album qu'on aura l'occasion d'éplucher dans cette émission, dans ce numéro de Talent Belge. Romain Helvétius est notre invité. Bonjour Romain.
1: Bonjour.
0: Comment vas-tu?
1: Ça va très très bien, merci.
0: Alors, que de chemin parcouru?

0: Oui, hein, donc lorsqu'on parle de 2021, certains vont croire que c'est véritablement cette année-là que tu as commencé, mais il faut dire que tu as commencé longtemps avant et la musique a toujours fait partie de ta vie.
1: Oui, la musique me baigne depuis que je suis tout petit, déjà en l'écoutant, parce que mes parents adoraient écouter de la musique, puis ma grand-mère était premier prix de conservatoire au violon, donc il y a toujours eu beaucoup d'instruments autour de moi. Hein.
0: Alors, ce qui fait que ta vertu musicale a été transmise de génération en génération, on a envie de dire.
1: Ouais, c'est un peu ça. J'étais baigné par plein de styles de musique et je m'y suis mis par moi-même finalement. Et un jour, j'ai décidé d'acheter une guitare électrique et de travailler en autodidacte les solos de guitare des Eagles, de Dire Straits dans ma chambre. Donc c'était vraiment en autodidacte. Et puis voilà, je suis inspiré par vraiment plein de styles de musique différentes dans le français, l'anglais, l'international.
0: Alors, on parle de guitare ici. J'ai ouï dire que tu voulais devenir guitariste professionnel.
1: Ouais, alors j'ai un parcours un peu particulier. C'est vrai que de base, je me destinais à la guitare en tant que parcours professionnel et je voulais accompagner les artistes. Et même si j'aimais déjà chanter, je me voyais plutôt en deuxième voix, en second plan sur la scène. Et puis, bon, j'ai fait de la guitare pendant plusieurs années. Et un jour, en fait, bah, j'ai appris que j'avais une tumeur cérébrale. Qui heureusement était bénigne, mais m'a laissé quelques séquelles et m'a donné des difficultés dans tout le côté gauche. Et donc, pour jouer de la guitare, c'est évidemment pas évident. Et donc, bah, je pense que c'est la guitare qui m'a sauvé parce qu'elle m'a permis de me rendre compte du problème que j'avais et qu'il était temps de s'en occuper. Et donc, bah, j'ai été opéré à l'âge de 18 ans et voilà, j'ai pas récupéré toute la dextérité que j'avais avant ça. Mais je suis 100% guéri et donc finalement la guitare m'a sauvé et j'ai dû me relever et après un parcours un peu difficile et finalement je suis devenu chanteur, voilà.
0: Alors, sauvé par la musique, on a envie de dire, et en même temps, un premier album qui sort en 2022, mais on te retrouve déjà en 2016 à The Voice Belgium. Est-ce que ça t'a apporté beaucoup de choses, ce passage?
1: Ouais, c'est vrai que c'était une période où je me relançais après des longs séjours à l'étranger. Je vivais en Australie en 2014 et donc j'étais revenu il n'y a pas très très longtemps en Belgique et je relançais un projet avec des covers dans les bars. C'est là où je me suis fait ma première audience, mon premier public. Et à cette époque, c'est vrai que bah, Voice, ça donne un peu de confiance en soi. Je veux dire parce qu'on est sélectionné, on est mis en avant et puis. Et puis voilà, c'était une chouette expérience de pouvoir aller sur scène et de tourner une émission de télé, même si en soi l'émission pour moi n'a pas été très très loin. Ça reste qu'un jeu et c'était vraiment cool de le voir comme une expérience positive. Ouais.
0: Alors, et en 2018, tu rejoins la Music Academy internationale. Toujours cette envie de perfectionner ta connaissance de la musique?
1: Alors la MAI à Nancy, c'était avant ça en fait, c'était en 2000, 2008-2009, donc il y avait un an trop devant lui, c'était une décennie avant, et c'est ce qui m'a permis de me former dès que je suis sorti de l'école et après avoir fait un an à l'étranger pour les langues, j'ai enchaîné directement avec la MAI, et donc après ça il y a eu les voyages, il y a eu The Voice et finalement, ben, c'est aussi des années qui ont été nécessaires pour digérer tout ce que j'avais appris à Nancy, à l'école de musique. Et puis en 2019, finalement, j'ai sorti mon premier single Written in the Sand, qui a été aussi un gros boost de confiance en soi quand on sort un premier single et qu'on voit l'engouement des gens autour d'une création qu'on a faite soi-même. Donc
0: Oui, parce que
1: ça
0: là,
1: aussi, c'était vraiment.
0: tu chantais en anglais, là.
1: Bah alors c'était un refrain en anglais avec des couplets en
0: En
1: français.
0: français,
1: C'était encore
0: ouais.
1: une période où j'étais quand même fort inspiré par tous les voyages et les rencontres internationales que j'avais faites, avec évidemment l'envie de pouvoir transmettre mes idées dans ma langue avec un public avec le public belge, mais toujours cet amour pour la musique anglophone évidemment.
0: Alors, et par la suite, tu rejoins un groupe.
1: Ouais, j'ai fait quelques concerts, un bon paquet de concerts, plutôt de covers, avec un groupe qu'on avait nommé Busy Friday.
0: Ouais.
1: Et d'ailleurs, avec un musicien qui est toujours un de mes acolytes sur scène, avec Jérôme Holweg. Et donc, aujourd'hui, il m'accompagne sur mon projet perso en tant que musicien. Ouais.

0: Là où je vais, et c'est Romain Helvétius qui est notre talent belge du jour. On a eu l'occasion dans cette émission Talent Belge d'écouter tes créations. Et ce qui nous intéresse aujourd'hui, c'est ton dernier album, Univers. Pourquoi Univers ?
1: Alors, Univers, c'est finalement une manière de traduire toute l'expérience que j'ai pu vivre ces dernières années. C'est vrai qu'entre Chute Libre et Univers, il y a quelques années qui sont passées. Mais pour moi, écrire un album, c'est aussi prendre le temps de vivre les choses avant de pouvoir en faire des chansons. Et ces dernières années, j'ai énormément voyagé, j'ai découvert plein d'endroits sur Terre que je connaissais pas, et ça m'a vraiment inspiré. Alors l'album est sorti avec un peu de retard, parce qu'entre-temps, j'ai eu quelques soucis de santé au niveau du dos et pas mal de stress, et parce que ma vie de chanteur et de compositeur, elle se combine aussi avec une vie professionnelle un peu plus classique, et c'est ça un petit peu la complexité du parcours de musicien, et en même temps c'est ce qui fait que j'ai un équilibre de vie qui me fait beaucoup de bien, mais parfois le stress prend un peu le dessus, donc il a fallu me soigner et prendre vraiment soin de moi pour pouvoir livrer cet album dans les meilleures conditions. Et donc il est arrivé avec un peu de retard, mais là il est arrivé dans les meilleures conditions possibles, et on y a mis vraiment toute l'énergie et on l'a préparé au mieux.
0: Voilà, Univers, un album de 6 titres. Quels sont les différents thèmes que tu abordes dans cet album, Romain ?
1: Dans cet album, il y a finalement pas mal de thèmes différents. Il y a une nostalgie avec des histoires amoureuses qui permettent parfois de tourner une page et de clore un chapitre, même si j'aime cette nostalgie aussi et ce côté un peu plus noir dans les chansons d'amour. Après il y a aussi des amours positives, et avec le titre Tombé du ciel, il y a finalement ma première chanson d'amour positive, comme j'aime bien le dire, et finalement un peu cette preuve à moi-même que je suis aussi capable d'écrire des chansons joyeuses sur l'amour. Et alors finalement Univers qui sort avec le single éponyme Univers, et qui pour moi est finalement un peu le thème fédérateur de l'album, parce que c'est un thème qui touche tout le monde, c'est-à-dire la beauté du monde qui nous entoure et l'univers qu'on peut imaginer chacun à sa façon, qu'on voyage très loin ou qu'on voyage proche de chez soi, il y a des choses magnifiques à découvrir, et finalement l'univers ça transcrit une envie de se dépasser avec l'horizon qui cesse de reculer, comme je le dis dans la chanson. C'est finalement une ode au dépassement de soi.
0: Alors dans quelles conditions as-tu réalisé cet album, Romain ?
1: Alors les chansons, elles sont toutes nées dans mon salon au piano, donc de manière assez classique et conventionnelle, je veux dire. Mm-hmm. Et c'était pour moi aussi hyper important pour retrouver cette authenticité dans mes chansons, et avoir vraiment un album qui me colle à la peau. C'était vraiment de le créer de manière complètement sincère et de manière très très classique, quoi. Mon but était de faire des chansons qui restent, et de travailler avec avec une grille d'accords, avec des notes de piano et des phrases qui viennent naturellement, et puis après ça d'aller en studio pour construire une prod qui dégage quand même des sonorités puissantes et qui mettent les émotions en valeur. Alors pour ça on a été en studio avec Benoît Leclerc, qui m'avait déjà accompagné sur le premier album, et on a eu un super duo en studio.

0: J'aime à l'instant, interprété par Romain Helvétius. C'est notre talent belge du jour et nous explorons l'album Univers, son dernier coup de pinceau. Et parlant de coup de pinceau, il y a le single de l'heure, Là où je vais.
1: Ouais, alors Là où je vais, c'est une chanson que j'ai voulu mettre à l'album parce que j'avais envie de mettre des nuances dans ce projet et comme je me voyais évidemment, je me projetais sur scène. Je voulais vraiment un titre qui puisse me permettre de motiver le public et donner vraiment des nuances et de la dynamique sur scène. Parce qu'il y aura des morceaux plus piano-voix, un peu plus dans l'émotion. Et avec Là où je vais, j'ai vraiment envie d'emmener le public à bouger sur scène. Et c'était important pour moi de faire aussi un titre motivateur.
0: Alors, je sais que tu es un voyageur, tu as visité un tas de pays. Alors, je sais également qu'au niveau des langues, tu en parles plusieurs, mais tu as choisi de chanter uniquement en français sur cet album. C'est voulu ?
1: Ouais, c'est important pour moi d'être le plus proche possible de mon public et chanter dans sa langue en français, c'est quand même plus cohérent. Il y a déjà assez de concurrence comme ça en anglais, je pense, et donc c'est plus cohérent. Voilà, en anglais, il y a des anglophones qui le font mieux que nous. Donc voilà. Après, c'est vrai que j'ai quand même un titre qui est en anglais et qui est pas sorti sur les plateformes, mais qui est uniquement présent sur les formats physiques de mon album, c'est-à-dire en CD et en vinyle.
0: Oui.
1: C'est un titre qui s'appelle On Your Mind et qui est une traduction d'un titre en français que j'avais sorti sur le premier album. Et pour l'anecdote, qui est en fait le tout premier titre de tous ces titres que j'ai sortis, qui a été écrit même avant le premier single. Donc voilà, j'avais envie de lui faire honneur et de le sortir sur uniquement la version physique de l'album.
0: Une belle façon aussi de communier avec les francophones belges et surtout les Wallons.
1: Oui, c'est ça. Moi, j'adore chanter en français et transmettre des émotions que les gens puissent vraiment comprendre facilement. Après, l'anglais pour moi est une langue magnifique qui est très très musicale et donc c'est vrai que je ne laisse pas complètement de côté.
0: Alors, c'est 6 titres pour cet album Univers. Alors, un choix, lorsqu'on sait que le précédent album c'était 9 titres.
1: Oui, là ici cet album, on le présente un peu plus comme un EP, même si au format physique, comme il y a le 7e titre en anglais, c'est clairement un album. Mm-hmm. Et en plus la version vinyle, j'ai fait un double album avec les morceaux de Chute Libre sur les deux faces. Mais simplement, voilà, je pense que quand on crée des chansons, le but c'est pas forcément de remplir un album, c'est de dire ce qu'on a besoin de dire, de chanter les émotions qu'on a besoin de chanter avec des morceaux qui amènent des nuances et puis si le projet il est bouclé avec les titres qu'on a, voilà, il n'y avait pas forcément un besoin d'en rajouter d'autres à ce stade. Je pense que j'ai fait un peu le tour des aventures et des expériences que j'avais vécues ces dernières années avec cet album et cet univers.
0: Cet album, en ce moment, tourne sur les platines de plusieurs radios. Peut-être une visée sur l'international, Romain ?
1: Ça, ce serait une belle chose. Maintenant, je pense qu'on a déjà beaucoup de choses à prouver sur la Belgique et puis déjà la France. Mm-hmm. Y a quelques radios qui jouent le projet en France. Maintenant, voilà, je pense qu'il y a déjà un très beau parcours à faire sur la Belgique et la Wallonie. Et puis on verra. L'avantage, c'est qu'avec les plateformes de stream aujourd'hui, les gens écoutent mes chansons partout dans le monde et donc c'est drôle de voir que aujourd'hui la deuxième ville où je suis le plus écouté sur Spotify c'est Montréal.
0: Oui.
1: Et donc j'y étais d'ailleurs pendant les vacances, j'ai fait un voyage de 3 semaines au Québec et donc voilà, c'est super chouette de voir que la musique elle traverse les frontières et que les gens nous écoutent partout dans le monde.
0: À ce qui me conduit à une question toute simple, comment vois-tu l'avenir de la musique belge, Romain ?
1: Alors l'avenir de la musique belge, déjà je pense que la Belgique a plein de talents et la musique elle traverse une période un peu compliquée, un peu particulière avec l'IA, avec une manière d'écrire qui est pas forcément la mienne pour le moment et donc j'espère que le futur trouvera une belle place à la création musicale authentique évidemment, mais en tout cas je pense que voilà, il faut vivre avec son temps, il faut évoluer. Et puis, en tout cas, en Belgique, on a énormément de talents et j'espère que la Belgique, la Wallonie et notre région continueront à soutenir au mieux et même peut-être encore un peu plus les artistes émergents.
0: Et parlant des talents belges, Romain, quel est l'artiste avec lequel tu aimerais bien faire un duo, une collaboration?
1: En Belgique, bon, y en a beaucoup. Il y a les grands comme Stromae, évidemment.
0: Ouais.
1: Maintenant, pourquoi pas, pour être un peu plus réaliste, pourquoi pas mon pote Benoît Leclerc avec son projet Léon. On s'entend super bien en studio et il faudrait que je lui propose à l'occasion de faire un titre ensemble.
0: En tout cas, merci beaucoup. Qu'est-ce qu'on peut te souhaiter pour la suite?
1: Plein de concerts, je pense, parce que là, on a terminé la période promo et on s'en va sur scène. Et donc là, le but, c'est de retrouver les gens en live et c'est d'avoir un maximum de scènes pleines.
0: Et c'est Brahim Laleu qui aura l'occasion de te découvrir sur scène pour la sortie de cet album durant
1: Exactement.
0: Le mois d'octobre.
1: C'est ça, le 9 octobre, donc ce sera le premier concert full band de la tournée. Le 9 octobre, on sera à Braine-l'Alleud, au Centre culturel Pop. Donc on aura une super belle salle et donc j'ai vraiment hâte d'aller jouer là-bas. C'est un concert qui est programmé par la Maison de la Culture qui charge de la billetterie et les liens se retrouvent évidemment sur tous mes réseaux sociaux, Instagram, Facebook et autres.
0: Alors Romain, avant de se quitter, quel est ton coup de cœur dans cet album ?
1: Alors mon coup de cœur, c'est un peu compliqué à dire parce que je pense qu'ils ont ils ont tous leur raison d'être et tous les morceaux me plaisent vraiment et je m'y retrouve vraiment très très fort.
0: Alors tu en as 6, on te dit choisis une qu'on passera maintenant pour la fin.
1: Ouais. Je pense que peut-être Univers, vu que c'est celle pour laquelle j'ai décidé de donner le nom à l'album.
0: D'accord.
1: Pour moi, Univers, c'est un peu une peinture musicale. J'ai essayé vraiment de retransmettre en fermant les yeux. J'ai essayé vraiment de m'inspirer des plus beaux paysages que j'avais vus lors de mes derniers voyages, notamment les aurores boréales en Scandinavie, en Finlande. Et donc j'ai essayé vraiment de retranscrire en musique les plus belles images que j'avais dans ma tête.
0: Talent belge, vous le savez, c'est l'étalage de la créativité en matière de musique en Belgique. Merci à Romain Helvétius qui était notre talent belge du jour. Romain, on se quitte avec ce titre Univers. Merci d'avoir été là pour nos auditeurs.
1: C'est moi qui vous remercie, c'était un plaisir.
0: À bientôt.
1: À bientôt.

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1: Le pape interpelle la communauté internationale pour qu'elle s'engage généreusement en Somalie. Les conditions de vie d'entières de la population y sont intenables. Vous entendrez l'administrateur apostolique de Mogadiscio juste après les titres. 25 447, c'est le nombre de personnes expulsées par les États-Unis vers des pays tiers qui leur sont totalement inconnus. Le collectif Forbidden Stories révèle ce matin des accords scellés en secret par l'administration Trump avec 35 pays d'Amérique, du Pacifique et du continent africain. Dans ce journal, nous revenons sur les gages donné à la veille de l'Assemblée générale des Nations Unies par la Turquie à Washington. Ankara met fin à des accords bancaires avec Téhéran. Et puis enfin en Allemagne, nouvelle défaite pour la CDU du chancelier fédéral. L'extrême droite arrive en tête largement en Poméranie.
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1: Bonjour à tous. 2 millions de personnes sont menacées de famine en Somalie. Le pape Léon XIV appelle à la solidarité avec les habitants de ce pays de la Corne de l'Afrique, affecté par un conflit armé depuis de nombreuses années avec les Chebab et par les aléas climatiques. Une sécheresse pérenne à laquelle pourraient d'ici peu se substituer des pluies torrentielles. Monseigneur Daïbès est administrateur apostolique à Mogadiscio.
3: Nous sommes reconnaissants au Saint-Père pour avoir lancé cet appel en faveur de la Somalie, où la situation est vraiment grave à cause de l'instabilité politique et la sécheresse. Cette sécheresse qui provoque des déplacements de la population et ces personnes ont perdu tout, ont perdu leur bétail, leur maison, leur récolte, la possibilité de gagner leur vie. Et alors les besoins immédiats sont l'eau, la nourriture, l'abri, le soin de santé, la nutrition, surtout pour les enfants et les personnes âgées. Et c'est pourquoi Caritas Somalie, le bras humanitaire de l'Église, continue à travailler et à répondre à ses besoins. Nous travaillons sur l'eau et l'hygiène, l'alimentation et la nutrition, la santé, la protection et le soin aux moyens de subsistance.
1: Interrogé par Paola Simonetti, Monseigneur Daïbès, l'administrateur apostolique de Mogadiscio, réagissait donc à l'appel lancé par le pape Léon XIV à l'issue de la prière de l'Angélus hier. C'est la face cachée, la face sombre de la politique migratoire américaine aux États-Unis. L'administration Trump a créé un bureau dit la remigration qui a négocié ces derniers mois des accords secrets avec 35 pays de par le monde pour qu'ils accueillent des migrants qui n'ont aucun lien avec eux. 410 millions d'euros.

0: signé un accord avec les États-Unis pour accueillir des personnes expulsées des États-Unis. Il y en a 13 qui sont en Afrique. Et quand je dis en par exemple, vous allez avoir des Vietnamiens et Laotiens qui sont envoyés en Eswatini, vous allez avoir des Iraniennes qui sont envoyées en Centrafrique, ou encore des Ghanéennes qui sont envoyées au Cameroun. Donc on est vraiment sur une situation où là, on parle de personnes qui n'ont jamais mis les pieds dans ces pays-là, mais qui sont expulsées des États-Unis vers ces pays-là. La plupart des personnes qu'on a eues au téléphone, on a mené plus de 30 interviews avec ces personnes expulsées à la fois en Amérique latine et en Afrique. Ces gens-là, aujourd'hui, une partie a été directement réexpulsées, refoulées dans leur pays d'origine, ce qui est contraire au droit international parce qu'elles risquent d'y être persécutées. Et l'autre partie reste dans ces pays, mais dans des limbes administratives, c'est-à-dire qu'on n'a aucune idée et elles n'ont aucune idée de ce qui les attend.
1: Des propos recueillis par Olivier Bonnel. Il y a des accords secrets donc, mais des politiques dévoilées au grand jour aussi, comme la levée du statut de protection temporaire qui bénéficiait jadis aux Haïtiens résidents aux États-Unis. Au moins 450 d'entre eux ont été expulsés en Haïti où sévissent les gangs, on le sait, Human Rights Watch inquiète ce matin sur leur sort. Et l'histoire entre Washington et Port-au-Prince n'est pas linéaire, puisqu'en même temps que ces expulsions, les États-Unis ont accueilli cette nuit 18 personnes extradées depuis Haïti pour leur implication dans l'assassinat en 2021 du président Jovenel Moïse, président haïtien. C'est en effet la justice américaine qui instruit le meurtre au motif que le complot a été ourdi en Floride. On reste outre-Atlantique, le ballet diplomatique commence à l'occasion de l'Assemblée générale des Nations Unies qui s'ouvre demain à New York. Les présidents Trump et Macron doivent s'y rencontrer. Ce lundi, autre entretien bilatéral, il est très attendu ce jeudi. Le président chinois commence une visite d'État aux États-Unis en quête, dit Pékin ce matin, de stabilité stratégique. Il faut dire que les sujets de tension ne manquent pas. Commerce, droits de douane, intelligence artificielle, Taïwan ou encore la guerre avec l'Iran. L'Iran qui voit une partie de sa délégation privée de visa pour entrer aux États-Unis. À la veille de l'Assemblée générale des Nations Unies, le président Massoud Pezeshkian sera cette semaine à l'ONU, mais sans son équipe de communication. Et concernant l'Iran, la Turquie, sous pression, donne des gages à Donald Trump. Avant la venue du président Erdogan à New York, Ankara a révoqué ce week-end de la licence de la banque iranienne Melat, une entité semi-privée sujette depuis des années à des sanctions occidentales. Cet énième coup porté au système bancaire de Téhéran s'inscrit dans une série de mesures visant l'Iran prises récemment par la Turquie, sous pression croissante donc de Washington. Les précisions d'Anne Andlauer à Ankara.
2: En l'espace de quelques jours, les autorités turques ont donc pris plusieurs décisions visant des intérêts iraniens, des décisions inhabituelles qui ne passent pas inaperçues. Dernière annonce en date, la révocation de la licence de la banque Melat. Sa succursale d'Istanbul opérait en Turquie depuis 44 ans, tout en étant visée par des sanctions occidentales, notamment américaines, depuis 2007. Cette décision d'Ankara intervient deux semaines après que les États-Unis ont sanctionné une banque turque, Golden Global Bank, et deux de ses filiales pour leur lien présumé avec le corps des gardiens de la révolution islamique iranien. En réponse à ces sanctions, le 17 septembre, la Turquie a placé cette banque sous contrôle étatique. La veille, Ankara annonçait par ailleurs la suspension des vols de la compagnie iranienne Mahaner vers la Turquie à partir du 21 septembre. Cette série de mesures intervient donc dans un contexte de forte pression américaine, mais aussi un moment politiquement sensible. Donald Trump et Recep Tayyip Erdogan doivent se rencontrer à New York. Une partie de la presse turque interprète ainsi les mesures récentes contre les intérêts iraniens comme une forme de cadeau au président américain. À Ankara, un endroit pour Radio Vatican.
1: Du souffle pour les enfants de Gaza, l'espoir d'un retour relatif à la normalité au milieu des ruines. L'école de la Sainte Famille va rouvrir ses portes demain dans la ville de Gaza. Plus de 1000 écoliers sont attendus, contre 3000 toutefois avant la guerre. Depuis le 7 octobre, quelques 20 000 enfants ont perdu la vie, dont un encore ce matin, tué par des tirs israéliens. Demain, le nom de 300 d'entre eux sera lu à Rome par des prêtres, le lion de la Via della Conciliazione et qui remonte du Tibre jusqu'au Vatican. À la une, en Europe, ces nouveaux revers électoraux pour les chrétiens démocrates en Allemagne et un nouveau succès pour l'extrême droite. Après la Sachsen-Anhalt, il y a deux semaines où elle est arrivée en tête, l'AfD remporte le scrutin régional dans le Mecklembourg-Poméranie-Occidentale. La CDU du chancelier Friedrich Merz disparaît quant à elle tout bonnement des bancs de l'Assemblée du Land, une première à Berlin où l'on retrouvait aussi les instances régionales, on renouvelait aussi les instances régionales. Le CDU perd là la gestion de la capitale. Bref, le chancelier est sous pression mais confirme rester aux manettes à Berlin. Delphine Derbollier.
3: Friedrich Merz aura attendu à peine 5 minutes hier soir et l'annonce des premières estimations de résultats pour se présenter devant les Allemands. La chose est inédite car en général, les chanceliers ne réagissent jamais à chaud à des résultats de scrutins régionaux. Mais hier, la situation s'imposait. Dans sa courte intervention, il a décrit la situation de désastre pour son parti et s'en est un La CDU échoue à passer la barre des 5% dans la région du Mecklembourg. Pour la première fois de son histoire, elle n'est pas représentée dans un parlement régional. Le choc est d'autant plus grand que le parti d'extrême droite, Alternative pour l'Allemagne, y confirme sa place de première force politique avec 38% des suffrages. Dans la capitale, Berlin, la claque est un peu moins forte, mais la défaite réelle, la CDU perd la gestion de la ville. Devant les Allemands, le chancelier a choisi la clarté. Il ne démissionnera pas. Il veut poursuivre sur la voie des réformes, même si elles sont impopulaires, réforme du système de santé et des retraites. Les partenaires sociaux-démocrates du chancelier ressortent eux aussi affaiblis de ces scrutins et ils annoncent vouloir plus de social dans les réformes lancées. Ce n'est pas forcément ce que veut le chancelier. Les prochains mois s'annoncent donc plus que jamais difficiles pour la coalition à Berlin. Berlin, Delphine Herbollier pour Radio Vatican.
1: Les résultats en Allemagne sont salués ce midi par la Russie. La chute de la CDU montre qu'une partie des Allemands cherche une alternative au pouvoir en place afin d'améliorer sa situation, note Dimitri Peskov, le porte-parole du Kremlin. La Russie, où le parti de Poutine remporte un nombre record de sièges à la Douma, au moins 355 sièges sur 450 lors des élections législatives de ce week-end. Des résultats qui portent sur plus de 95% des bureaux de vote. Et puis enfin au Vatican, Léon XIV appelle les Clarisses Capucines à renouveler leur vie communautaire à l'occasion de l'Assemblée de la Fédération des Sœurs Clarisses Capucines d'Italie. Le pape les a invitées face à la diminution des vocations, au recul du nombre des communautés, à ne pas céder au repli. Voilà, c'est la fin de ce journal. Merci de l'avoir suivi. Merci de votre fidélité aux ondes de Radio Vatican. L'actualité revient ce soir à 18h. Une excellente journée à vous tous.

0: Et après ces actualités internationales sur RCF Liège, place à la musique chrétienne qui nous amènera jusqu'à 13h30 où nous retrouverons notre évêque, Mgr Jean-Pierre Delville.
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0: Petite céleste à l'instant sur RCF Liège. Retrouvons à présent Ralph Schmeder qui reçoit notre évêque, Mgr Jean-Pierre Delville. Ensemble, ils s'intéressent à Saint Matthieu évangéliste ainsi qu'au temps de la création.
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2: Soyez les bienvenus en ce mois de septembre dans notre émission avec Mgr Jean-Pierre Delville, évêque de Liège, qui m'a rejoint une nouvelle fois. Bonjour Mgr.
3: Bonjour Ralph.
2: Alors, aujourd'hui, vous allez nous présenter un saint, je dirais bien connu, parce qu'on cite souvent son nom quand on parle de l'Évangile notamment. Et dans la deuxième partie, on parlera du temps de la création dans lequel nous nous trouvons actuellement. Mais tout d'abord, Saint Matthieu, nous le fêtons chaque année le 21 septembre. Donc c'est un personnage juif, évidemment, lié à la Galilée, qui apparaît pour la première fois dans les évangiles synoptiques, où il est appelé soit Matthieu, soit Lévi. Il y est décrit comme un publicain percepteur d'impôts que Jésus appelle pour devenir un des 12 apôtres. Alors, racontez-nous un peu son histoire. Je ne sais pas si on connaît vraiment son histoire. Et évidemment, selon la tradition, il devient aussi l'auteur d'un des évangiles. Mais il faut peut-être un peu nuancer, c'est ça?
3: Oui, forcément. Ce que l'on sait de Saint Matthieu, c'est à travers l'évangile de Saint Matthieu lui-même, ou éventuellement les citations concernant Matthieu dans les autres écrits du Nouveau Testament. Quant à savoir dans quelle mesure ce disciple Matthieu est en même temps celui qui rédige l'évangile portant son nom, ça c'est une difficulté qui relève de l'exégèse, quoi. Évidemment, si on regarde, on peut dire, la rédaction du texte évangélique de l'évangile de Matthieu, on constate que il considère déjà comme connu la chute de Jérusalem, prise par les Romains et par Titus, en l'occurrence, en l'année 69, et donc a été composée après 69. Il utilise l'évangile de Marc, parce qu'il y a pas mal d'éléments communs avec Marc. Donc forcément, il est postérieur à l'évangile de Marc. Bref, on peut attribuer la composition aux années 80 de notre ère. En ce sens-là, jusqu'à quel point cet écrit spécifiquement mathéen, qui a utilisé aussi par après des sources de Marc, après ses sources spécifiques à lui, dans quelle mesure cet évangile remonte-t-il alors aux disciples de Jésus, ça, on ne peut pas le savoir. Il y a forcément un espace d'une génération, puisque Jésus meurt vers les années 30, et ici la composition est attribuée aux années 80. Mmh. Mais c'est la composition finale. Il y avait des documents sur lesquels cette composition s'est basée. Mmh. Alors ces documents, c'est le spécifique de Matthieu, ce qu'on appelle en allemand le Sondergut, c'est-à-dire les textes spécifiques et uniques qui se trouvent seulement dans l'évangile de Matthieu. Alors ces textes-là, ils sont assez nombreux, hein. Il y a par exemple la parabole des ouvriers de la 11e heure que moi j'ai étudiée,

0: Voilà. Les destinataires de cet évangile étaient plutôt les juifs convertis.
1: Voilà, donc l'évangile de Matthieu suppose l'Ancien Testament connu. C'est des références à des prophètes, à d'autres écrits de l'Ancien Testament, bien connus du lecteur, qu'on ne se donne pas la peine d'expliquer en disant de qui il s'agit. Donc, le destinataire de l'évangile de Matthieu, c'est d'abord la personne juive qui connaît l'Ancien Testament. L'évangile est divisé en 5 grands discours de Jésus. Chaque discours a sa thématique. Il y a le discours sur la montagne avec les béatitudes, il y a le discours avec les paraboles, il y a le discours de mission, et ainsi de suite. C'est un ensemble de paroles de Jésus totalement continu, bien identifiable dans le texte, et ces 5 discours font penser aux 5 livres de la loi, le Pentateuque, qui est le cœur de l'Ancien Testament. Donc c'est un élément supplémentaire qui montre la dimension juive, disons, de Matthieu, quoi. Donc voilà ce qu'on peut dire sur le texte lui-même et sur l'auteur, sans savoir s'il y a un ou plusieurs auteurs, mais en tout cas, il est clair que dans la version finale, tout comme d'ailleurs sans doute dans le texte primitif, le destinataire est le monde juif.
0: Alors parlons du Matthieu qui apparaît dans les évangiles. Il paraît que c'était un juif, mais qui n'était pas bien vu parce qu'il était collecteur d'impôts.
1: Effectivement, donc Matthieu est un collecteur d'impôts. Il est appelé par Jésus alors qu'il est occupé à sa table de collecteur d'impôts à récolter de l'argent. C'est donc ce qu'on appelait un publicain de Capharnaüm. La ville de Capharnaüm, c'était quand même un petit port actif et commerçant, donc il y avait de quoi récolter des impôts. Si donc il récolte les impôts, c'est qu'il s'y connaît en comptabilité. Donc il est, on va dire, lettré, il sait lire, il sait écrire, il sait calculer. Inversement, il est peut-être mal vu des autres dans la mesure où justement les collecteurs d'impôts sont mal vus parce qu'ils se mettent au service de l'occupant romain, vu qu'ils transmettent l'impôt à l'occupant romain tout en gardant une partie comme salaire pour eux-mêmes. Donc ils sont mal vus à double titre. D'une part, on considère qu'ils mettent trop dans leur poche, et d'autre part, on considère qu'ils se mettent au service de l'ennemi, c'est-à-dire l'occupant. Donc en ce sens-là, Matthieu est particulier. Il n'est pas comme les disciples Pierre, André, Jacques ou Jean, qui sont des pêcheurs de poissons. Donc ici, c'est un métier plus intellectuel et plus haut dans l'échelle sociale, en quelque sorte. Donc ça, c'est la spécificité de Matthieu, qui est d'ailleurs cité aussi dans les Actes des Apôtres, dans la liste des disciples. Donc il n'y a pas que l'évangile de Matthieu lui-même, mais il y a aussi d'autres textes qui le citent, hein, y compris dans la liste des 12 apôtres. Voilà ce qu'on peut donc dire de lui.
0: Mais quand on lit le texte, on a l'impression qu'il se laisse vite convaincre par Jésus. Donc, je crois que le texte dit, Jésus l'appelle, il se lève et il suit Jésus.
1: Il le suit. Donc, effectivement, oui, ça nous montre la foi de Matthieu. Donc, et effectivement, peut-être une insatisfaction, finalement, sur ce qu'il faisait dans la vie, dans la société. On ne dit d'ailleurs pas qu'il était le trésorier des disciples de Jésus, puisque là, c'est Judas qui tient la bourse.
0: Qui tient la bourse.
1: Oui. Ouais. Donc, manifestement, il ne continue pas, si on peut dire, son métier. Avec Jésus, il devient comme les autres disciples. Donc, en ce sens-là, c'est quelqu'un qui manifeste effectivement une conversion intense, quoi. Voilà, d'un métier qui pouvait être centré sur l'argent à la suite de Jésus, qui est alors aussi une suite dans un certain dénuement et une certaine pauvreté.
0: Est-ce qu'on sait ce qu'il est devenu après la mort et la résurrection de Jésus?
1: Donc, alors sur l'avenir de Matthieu, donc, c'est là qu'il y a évidemment beaucoup de, on va dire, de légendes. Hein,
0: Et de traditions.
1: Ou de traditions. D'après saint Irénée de Lyon, qui vit au IIe siècle, donc quand même pas très, très loin de l'époque de Matthieu, Matthieu annonçait l'évangile aux Hébreux de Palestine et aurait rédigé son premier texte en araméen, donc qui était l'hébreu parlé, la version parlée de l'hébreu. Donc ça, c'est une chose. Et on a aussi une autre Source, c'est un certain Pantene.

0: qui est un académicien chrétien d'Alexandrie du 3e siècle, qui raconte que dans un voyage aux Indes, il a découvert un évangile en caractère hébraïque qui aurait été apporté par l'apôtre Barthélemy, mais qui serait en fait le Matthieu hébreu originel. Ça, ce n'est pas sûr, évidemment, parce qu'au 3e siècle, il y avait déjà pas mal de traductions araméennes, c'est-à-dire syriaques, de l'évangile, écrites en caractère hébreu. Donc on pouvait facilement confondre l'évangile syriaque avec un évangile hébreu primitif, quoi. Donc là, c'est une, je dirais, hypothèse, mais en tout cas, elle n'est pas évidente dans le texte même de Matthieu. Je veux dire, il est clairement rédigé en grec, avec des mots grecs bien choisis. D'autre part, il est vrai aussi que dans l'évangile de Matthieu, il y a des tournures de style araméen. Par exemple, dans les Béatitudes, elles sont à la troisième personne. Heureux les pauvres en esprit. Tandis que Luc dit heureux vous les pauvres. Luc écrit à la deuxième personne. Pourquoi? Parce qu'il est grec de culture et il s'adresse directement aux interlocuteurs vous. Matthieu dit cette béatitude de Jésus à la troisième personne, suivant le style hébraïque habituel d'une proclamation de joie qui commence toujours par heureux celui qui. Donc toujours à la troisième personne. C'est comme Élisabeth qui dit à Marie, heureuse celle qui, etc. Donc, cette tournure hébraïque est fréquente chez Matthieu. Donc, ça montre bien que l'auteur, même s'il n'a peut-être pas écrit en hébreu, il est quand même familier de la langue hébraïque, quoi. Donc voilà, cette idée d'un évangile de Matthieu hébreu est une hypothèse, mais on n'a pas vraiment une confirmation absolue.
1: Je vois qu'il y a toute une série de théories ou de traditions. Certains disent qu'il est allé en Iran, d'autres en Perse ou en Irak. Certains le font prêcher en Macédoine, etc. L'Éthiopie, donc finalement, on ne sait rien.
0: Donc voilà, son nom a été très exploité comme fondateur d'églises très lointaines, parce que justement, vu que l'évangile de Matthieu est quand même de tradition juive et donc araméenne ou syriaque, qui sont les héritiers, les langues héritières de l'hébreu, ben, on peut dire que de nombreuses populations du monde qui étaient dans la ligne de ces traditions et de ces cultures l'ont adopté comme fondateur de leur église, quoi. Donc, en ce sens-là, il y a évidemment beaucoup d'hypothèses, mais pas beaucoup, sans doute, ne correspondent à la réalité.
1: Oui, parce que j'ai lu aussi qu'il y a une tradition qui dit que les reliques de Matthieu auraient été transportées en Bretagne.
0: C'est ça, oui. Donc là, je ne suis pas au courant, en
1: Oui,
0: effet.
1: c'est
0: Oui,
1: ça.
0: c'est ça.
1: En tout cas, grand merci, Monseigneur. Donc, c'était ce qu'on sait, ce qu'on peut dire sur Saint Matthieu que nous fêtons le 21 septembre. Dans quelques instants, nous allons aussi présenter un petit peu ce temps dans lequel nous nous trouvons, le temps de la création.
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1: Et nous sommes toujours avec Mgr Jean-Pierre Delville, évêque de Liège, pour cette deuxième partie. Mgr, tout le mois de septembre a été déclaré, déjà par le pape François, temps de la création. Je crois qu'on a commencé il y a 11 ans, donc en 2015. Alors, quel est l'objectif précis de ce temps, donc qui commence toujours le 1er septembre, le jour de la sauvegarde de la création, jusqu'au 4 octobre, fête de Saint François d'Assise. Donc, un bon mois. À quoi sommes-nous invités?
2: Alors, à prendre conscience, évidemment, de la valeur de la création et de la sauvegarde de l'environnement. L'initiative avait été prise par le patriarche Bartholomée de Constantinople bien avant l'Église catholique, parce qu'il était très sensible à cette question-là, étant donné qu'en habitant à Constantinople et donc sur la mer Noire, il voyait que les eaux n'étaient pas pures et que la mer Noire était polluée, en fait, par les eaux du Danube, qui se déverse dans la mer Noire, mais qui charrie avec lui un peu toutes les crasses de l'industrie des pays qu'il a traversés, quoi. Et donc, le patriarche a fait cette observation en étant en quelque sorte scandalisé par cette situation et a demandé que l'on prie pour le respect de la création et en particulier sur la pureté des eaux, en quelque sorte, de la création.
1: Et là, justement, on est aussi dans le thème de cette année, puisque le thème, c'est l'eau vive. Et une citation de la Bible l'explique bien. Donc, c'est Ézéchiel 47, versets 9 et 12. En fait, ce texte présente une sorte de vision, je crois, d'Ézéchiel, de l'eau qui sort du temple et qui devient un grand fleuve qui irrigue toute la région.
2: Oui, donc c'est ça. La vision d'Ézéchiel, c'est donc que le temple est une source d'eau qui effectivement irrigue toute la région. Alors il faut le savoir, en Terre Sainte, il fait très sec, et donc quand on a une eau vive, ben, on l'apprécie d'autant plus. Moi, j'ai eu l'occasion de voir un torrent, par exemple, dans le désert, qui se jette dans la mer morte. Ben, c'est admirable de voir la végétation qui, à un moment donné, entoure ce torrent, et même le protège, d'ailleurs, des rayons du soleil. Et comment ça produit un contraste, alors, avec quelques dizaines de mètres plus loin, le terrain désertique. Donc, imaginez le temple comme le lieu d'une source d'eau vive, est une vision vraiment porteuse, significative, une évocation un peu paradisiaque, en quelque sorte. Et donc c'est ça que le prophète Ézéchiel nous dit en étant inspiré. Et cette notion d'une eau vive qui produit la vie, justement, parcourt quand même la Bible de part en part. Ben moi-même, ma propre devise, c'est justement « Les flots du fleuve réjouissent la ville de Dieu ». C'est le psaume 45, verset 5. Et là, c'est pas simplement une constatation matérielle « Les flots du fleuve créent la joie », comme la Meuse crée la joie à Liège, mais c'est aussi la foi représentée par l'eau qui donne la véritable vie à la cité et à l'humanité. Et donc, cette notion de l'eau est porteuse de vie et elle est reprise cette année-ci comme thématique au niveau alors écologique, puisque au niveau du monde entier, on voit bien l'importance de la maîtrise de l'eau et l'importance de purifier l'eau et d'éviter que l'eau ne soit traitée n'importe comment. Trop de dégâts à l'environnement créer les problèmes climatiques que nous connaissons, et ils sont pas mal liés à l'eau. C'est la fonte des glaciers, c'est le problème de l'éboulement au Népal. Et donc, on maltraite quelque part les réserves d'eau de l'univers, c'est les glaces qui fondent au pôle, et ainsi de suite. Donc, il y a vraiment une attention qui est requise de notre part sur l'emploi de l'eau, et la valeur de l'eau, tant du point de vue symbolique que du point de vue matériel.
1: Alors, toutes ces idées dans notre diocèse sont véhiculées et répandues surtout par le service de la transition écologique et sociale. Comment se porte-t-il votre service là ?
2: Donc, il nous renvoie en particulier à toute cette réflexion sur l'eau vive émanant de ce qu'on appelle le temps pour la création. C'est un organisme mondial qui en anglais se dit « a season for creation » qui donne chaque année des lignes directrices. Donc notre service, cette année-ci, relaie cette chose, il relaie cette thématique, et il invite les paroisses à l'utiliser pendant le mois. Le service est disponible pour des témoignages, pour des conférences, le cas échéant, et donne sur ces pages des podcasts, c'est-à-dire des vidéos, qui permettent d'approfondir cette thématique aussi dans différents groupes, quoi.
1: Et pas seulement pendant le temps de la création, mais pendant toute l'année.
2: Effectivement, forcément, ça se répercute sur toute l'année. Et puis, nous avons alors les éléments, je dirais, plus factuels, quoi, de notre service. Par exemple, notre service a contribué à créer un parcours écologique dans le parc de l'abbaye de Brialmont. Donc, on trouve désormais dans le parc de Brialmont qui est facilement accessible en voiture, toute une série de panneaux qui réfléchissent justement sur l'environnement à la lumière de la foi chrétienne. L'abbaye de Val-Dieu a aussi créé dans son parc un parcours qui est là plutôt un parcours biblique, mais dans le cadre des éléments naturels du parc, le ruisseau qui est la Berouine, rivière même, les coteaux avec les arbres, les parcs, fleurs et autres. Tout ça est mis à contribution pour illustrer des épisodes de la Bible. Donc c'est un peu le lien entre la Bible et la nature. Donc voilà des lieux où la dimension écologique est pratiquée de façon, je dirais, concrète.
1: Même au Carmel de Magne, je crois qu'il y a des initiatives aussi de
2: protection.
1: Au Carmel de Magne,
2: il y a la grande prairie devant le Carmel qui a été mise à la disposition des voisins pour créer des espaces de culture écologique et voilà, pour valoriser, si vous voulez, une certaine convivence autour de la prise en charge de cet espace de culture écologique.
1: Alors, on trouvera toute une série de propositions, notamment en allant sur le site du diocèse, évêché-de-liège.be, et en regardant du côté du service de la transition écologique et sociale. Et là, il y a toute une série de suggestions aussi qu'on peut mettre en pratique au niveau d'une paroisse, au niveau d'une famille, donc à beaucoup de niveaux. Alors, Monseigneur, ce temps se termine par la fête de Saint-François, le 4 octobre. Et évidemment, cette année, Saint-François est vraiment à l'honneur aussi, puisque c'est les 800 ans de sa mort. Mais pourquoi Saint-François ? Est-ce qu'il est le patron de l'écologie ?
2: Oui. Parce que Saint-François, donc, à la fin de sa vie, il a composé le Cantique des créatures. « Loué sois-tu, Seigneur, pour Frère Soleil, pour notre Sœur la Lune, etc. » Et donc, il valorise chaque élément de l'univers, de la création, de l'environnement, en le reliant à un don de Dieu, à une louange de Dieu. Il y a donc une vision qui est une vision, je dirais, optimiste, quoi, positive, de fraternité avec tous les éléments de la nature. Et d'autre part, lui-même a souvent vécu en ermitage, aussi en étant proche de la nature. C'est dans la grotte du mont Arverne qu'il a eu ses stigmates, par exemple. Donc c'est dans le cadre d'une vie au cœur de la nature. Il installait des petits ermitages et des chapelles dans les monts de la région de Pérouse, en Ombrie, en Italie, et il invitait ses frères à y vivre pendant une série de journées, toujours en contact avec la création. Il y a le célèbre épisode où on dit qu'il parlait aux oiseaux et que les oiseaux l'écoutaient. Donc voilà, dans la vie de Saint-François, il y a cette dimension d'un christianisme proche de la nature.
1: Pour la minute qui nous reste encore, Monseigneur, que dites-vous, que répondez-vous à des personnes angoissées au niveau, justement, de l'évolution des choses, changement climatique, etc., et qui ont l'impression que la fin du monde approche?
2: Oui. Alors, c'est vrai qu'il y a des situations, la situation est périlleuse, quoi. Et donc, à juste titre, on doit réagir. Donc, je pense que c'est bien d'être alerté, quoi, sur ce sujet-là. On se rend compte que souvent, les visions politiques du monde sont à court terme, bien basées uniquement sur l'intérêt personnel, et ne sont pas à long terme avec une gestion des défis communs de notre univers. Donc, je pense que notre prière, nos préoccupations doivent aller dans ce sens-là. Alors, ce n'est pas une raison pour paniquer et être défaitiste, mais en même temps, c'est plutôt une raison pour presser l'opinion publique d'avancer sur ces sujets-là, pour réagir face aux problèmes de la dégradation de l'environnement et du climat.
1: Merci beaucoup, Monseigneur, et à la semaine prochaine. Je le dis à vous, et je le dis à vous, chères auditrices et auditeurs, je serai heureux de vous retrouver pour un autre saint, une autre sainte, et aussi une autre actualité de l'Église diocésaine. À très bientôt.

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1: Bonjour à toutes et à tous. Si la chasse n'est pas encore officiellement ouverte en Wallonie, la chasse aux centaines de millions, elle, est lancée. Le gouvernement wallon entame aujourd'hui son conclave budgétaire. L'exercice s'annonce compliqué. La majorité MR, les engagés, cherchent 900 millions d'euros à économiser l'année prochaine, des économies nécessaires. Le déficit est encore de 2 milliards d'euros cette année, soit environ 10% des dépenses annuelles de la région, alors que l'objectif et d'équilibrer les recettes et les dépenses à la fin de la législature en 2029. Concrètement donc, il faut économiser plus et dépenser moins. Même mantra pour le gouvernement fédéral, pas encore de conclave là, mais le Conseil des ministres restreint se réunit aujourd'hui pour plancher sur le budget. Le Premier ministre Bart De Wever a remis à ses partenaires de coalition une note de départ. Selon lui, les positions des différents acteurs sont très éloignées et l'exercice s'annonce particulièrement difficile. Cependant, sa volonté est d'aller de l'avant, a-t-il insisté. Le fédéral serait-il un mauvais élève en matière d'économie d'énergie? C'est en tout cas ce qu'estime la Cour des comptes dans un rapport publié aujourd'hui. Selon elle, l'État fédéral ne dispose pas encore d'une vision complète de son parc immobilier ni d'une politique coordonnée pour atteindre ses objectifs de performance énergétique. Pour rappel, il s'est engagé à rendre son parc immobilier neutre sur le plan climatique d'ici 2040. Journée mondiale de lutte contre la maladie d'Alzheimer, derrière chaque diagnostic, il y a une famille qui s'adapte souvent dans l'urgence. La fondation Stop Alzheimer lance à travers une étude un appel à plus de moyens dans la recherche psychosociale de celles et ceux qui accompagnent les malades. Selon cette étude, les aidants proches sont un pilier essentiel de l'accompagnement des patients Alzheimer, mais leur rôle reste insuffisamment reconnu et soutenu. Ces aidants proches consacrent en moyenne 139 heures par semaine à leurs proches quand ils vivent sous le même toit, 50 heures par semaine pour ceux qui ne vivent pas ensemble, un chiffre qui passe à 30 heures après l'entrée du patient en institution. Pour permettre cet accompagnement, 41% des aidants ont réduit leur temps de travail. Environ 150 signalements de drones ont été enregistrés en Belgique depuis le début de l'année. Selon la RTBF, ces survols concernent notamment des bases militaires, des sites nucléaires et plusieurs infrastructures sensibles. Et puis en sport, en cyclisme, exploit de Remco Evenepoel. Il est entré dans l'histoire hier avec un quatrième sacre mondial consécutif du contre-la-montre.

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1: Bonjour à tous les auditeurs de RCF Liège. Une grande exposition qui met en valeur les nombreuses œuvres de personnes porteuses de handicap nous attend à la Cité Miroir à Liège. L'an passé, il y avait 750 œuvres exposées, donc nous en attendons peut-être même plus. Alors, elle s'appelle Panard, une exposition d'œuvres originales réalisées par des enfants et des adultes réunis au sein d'ateliers créatifs. Un grand nombre d'institutions en province de Liège sont représentées, dont la SBL La Lumière, qui est mise à l'honneur dans cette expo qui a lieu du vendredi 2 octobre jusqu'au mercredi 7 octobre de 10h à 18h. Pour nous parler de cette 15e édition, j'ai invité Karine Philibert, commissaire de l'exposition, Bérangère Montfort, l'une des animatrices de La Lumière, Joannie Defailly, animatrice de l'atelier photo à La Lumière, et deux bénéficiaires de l'atelier photo, Bégonia et Kim, qui participent donc à son atelier. Vous l'aurez compris, nous allons parler de Panard, l'expo de toutes les différences, et nous mettrons l'accent sur la photographie. Alors, Karine Philibert, Panard, qu'est-ce que ça signifie ?
2: Panard, avec une apostrophe entre pan et art, c'est l'exposition de tous les arts.
1: Voilà. Et mais moi, le panard, je pense hein, aux pieds, en fait.
2: Au départ, c'était un jeu de mots, private joke. C'était panard, un coup de pied aux idées reçues. Voilà. Mais.
1: Mais maintenant,
2: ben l'expo de toutes les différences, c'est plus. On a gardé le titre, mais l'expo de toutes les différences, c'est plus clair pour tout le monde.
1: C'est juste. Alors, Panard existe depuis quand en fait ?
2: Depuis 2011, la députée en charge des affaires sociales de la province de Liège est allée rendre visite aux institutions qui étaient subsidiées par la province, et elle s'est rendue compte qu'il y avait plein d'œuvres sur les murs. Mais que ces œuvres ne quittaient jamais les murs, ne quittaient jamais les endroits où elles avaient été créées. C'est comme ça que l'idée a germé de les rassembler une fois par an dans une exposition festive et joyeuse.
1: Alors l'an passé, vous avez eu 7000 visiteurs quand même.
2: Oui, oui, ça marche très très bien.
1: Sur quelques jours.
2: Oui, sur 6 jours. Donc, évidemment, le public scolaire vient nombreux parce que, indépendamment de l'exposition, nous organisons également des séances pédagogiques de sensibilisation au handicap via des courts-métrages qui sont primés dans des festivals internationaux. Ces courts-métrages étant des œuvres cinématographiques en tant que telles, elles sont vraiment de très très beaux courts-métrages. Et donc, le public scolaire vient assister à ces animations pédagogiques.
1: Alors, nous aimons apprécier des œuvres originales dans beaucoup de domaines. Lesquelles ?
2: Alors, on pense tout de suite à la peinture et à la sculpture.
1: Ben oui.
2: Voilà. Mais la variété est absolument énorme. Il y a beaucoup de 3D. Donc, par exemple, cette année, nous aurons un dragon de 2 mètres de haut. Voilà, en papier mâché, doré, magnifique. Mais nous aurons aussi le manoir de la famille Adams.
1: Ah.
2: Voilà. Nous avons de la photographie, du dessin, de la broderie.
1: C'est de l'art aussi.
2: Oui, de l'animation, du film d'animation, de l'installation aussi. Donc, tout ce que vous pouvez imaginer comme médium artistique est présent à Panard.
1: Ce qui me fascine, c'est le nombre d'institutions qui participent.
2: Oui, cette année, nous en avons 67. C'est la moyenne. Donc voilà, pour 750...
1: Donc rien que dans la province de Liège, nous avons 67 institutions qui accueillent pour des ateliers des personnes porteuses de handicap. C'est bien ça.
2: Nous en avons bien plus, mais celles qui répondent à l'invitation, La moyenne est entre 65 et 70 institutions, dont certaines qui sont vraiment des fidèles depuis très très très longtemps.
1: Alors l'exposition commence le vendredi 2 octobre, c'est entrée libre, c'est pas payant évidemment. Alors, mais qu'est-ce qui se passe le jeudi 1er octobre, juste avant l'inauguration et le verre de l'amitié le vendredi, il y a quand même quelque chose qui se passe la veille.
2: Donc le département santé sociale de la province de Liège organise tout au long de l'année un cycle de conférences liées à la santé, au bien-être. Voilà, ce sont des conférences grand public, mais toujours présentées et animées par des spécialistes.
1: Oui.
2: Voilà, mais l'objectif, c'est de rendre des choses accessibles.
1: Et le sujet de cette conférence-ci ?
2: Cette conférence-ci, le thème a été choisi justement pour pouvoir rentrer dans le cadre de l'exposition. Et c'est « Handicap invisible, ce que l'œil ne perçoit pas ».
1: Effectivement, c'est très compliqué à percevoir.
2: Oui.
1: Donc on a... Alors, le vendredi 2 octobre, alors il y aura le verre de l'amitié à 18h. Au fond, c'est l'inauguration.
2: Oui, l'expo ouvre le matin à 10h, mais à partir de 18h, c'est le verre de l'amitié. Donc une inauguration festive.
1: Alors il y aura aussi un concert le dimanche 4 octobre et vous en parlerez en fin d'émission. Alors plus d'infos, il suffit d'aller sur provincedeliège.be/fr/panard. Alors, vous avez choisi la première musique, et la première musique, c'est L'Acmé de Delib avec Jody DeVos, L'air des fleurs. Alors, pourquoi avoir choisi cette musique ?
2: Alors, nous avons choisi cette musique parce que pour le visuel 2026, nous avons regardé évidemment attentivement les œuvres qui étaient exposées et nous avons eu un véritable coup de foudre pour un portrait d'une dame blonde avec un chapeau, voilà. Et il nous a inspirés parce qu'à côté de ce portrait, des volutes circulaires avaient été exposées et on s'est tout de suite dit qu'on pourrait animer dans une vidéo promotionnelle, donc une petite capsule, un teaser, qu'on pourrait animer ces volutes sur une musique aérienne, comme ça, et que les volutes pourraient dévoiler, à la fin du teaser, le portrait que nous avions choisi, qui a été réalisé à la lumière. Donc, comme j'aime beaucoup la musique classique, je me suis dit, qu'est-ce qui pourrait donner cette impression comme ça de fluidité et j'ai pensé à L'Acmé, à L'air des fleurs, que tout le monde connaît, mais dont personne ne connaît le nom.
1: Et avec Jody DeVos, eh bien, nous l'écoutons.

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1: Je suis avec cinq invités qui nous parlent de Panard, l'exposition de toutes les différences. Cette grande exposition met en valeur des œuvres réalisées par des personnes porteuses de handicap. Ces adultes et enfants font partie d'ateliers organisés par de nombreuses institutions en province de Liège. Rendez-vous du 2 au 7 octobre à la Cité Miroir à Liège. Et il y a aussi un jeudi santé le 1er octobre dès 18h. Pour ce jeudi santé, c'est gratuit, comme toute l'expo, mais il faut réserver au 04 279 20 00 ou envoyer un mail à jeudisanté@provincedeliège.be. Un site pour le tout, provincedeliège.be/fr/panard. Alors, j'ai maintenant le plaisir de donner la parole à Bérangère Montfort, qui est animatrice à l'ASBL La Lumière. Elle anime un atelier textile, c'est bien cela?
2: En effet, bonjour.
1: Alors, Bérangère, une affiche superbe nous attire vers l'exposition. Qui a réalisé ce visuel?
2: Alors, c'est un monsieur qui s'appelle Jean-Charles Kanz, qui fait donc partie, qui a fait partie de l'atelier textile. Et donc, c'est une technique que j'avais abordée, la vannerie spiralée. Et donc, c'est composé de tissus autour desquels on enroule de la laine ou du coton et qui forment de longs boudins, de longs fils qu'on enroule sur eux-mêmes pour former des volutes ou à la base, en fait, c'est une technique pour faire des paniers ou sous-plats. Je pense que beaucoup d'entre nous en ont déjà vu, mais sans s'en rendre compte. Et donc, ce monsieur a utilisé cette technique pour faire un tableau. Et donc, en utilisant des volutes de couleurs différentes, on voit clairement le visage d'une dame au chapeau rouge, des cheveux blonds et un manteau de couleurs différentes. Et donc, cette pièce qui avait été exposée l'année passée à Panard, avec d'autres pièces de vannerie spiralée d'autres personnes de l'atelier, a été utilisée pour l'affiche cette année-ci.
1: Alors, vous faites partie de l'équipe d'animation des ateliers de la lumière. Ils sont nombreux, ces ateliers?
2: Oui, il y a à la lumière tous les jours des activités de loisirs pour qui veut, à condition d'être affilié au service social de la lumière. Il y a par exemple un atelier d'éveil artistique, de poterie, de photo, un atelier chant, djembé, guitare et d'autres ateliers autres que artistiques, donc cuisine, club de marche, club tandem, etc. Il y a énormément de choses. Il y a eu du théâtre, des podcasts.
1: Mais j'ai écouté notamment le premier, éveil artistique. Qu'est-ce que c'est qu'on prend?
2: Alors, c'est une collègue animatrice qui est historienne de l'art et qui propose un sujet d'histoire de l'art ou un artiste, et elle parle de sa biographie, de son œuvre, et elle propose à chacun d'interpréter et de refaire une nouvelle composition en s'inspirant de ce qu'ils viennent d'apprendre et d'échanger autour de cet artiste. Et donc, ça donne des œuvres dessinées ou peintes ou gravées. En tout cas, c'est de la deux dimensions. Et donc, oui, elle adapte aussi leurs dessins au fur et à mesure du processus et leurs croquis en relief pour ceux qui ont besoin ou en contrastant. Et donc, il y a toujours... Enfin, chaque participant peut apprécier ce qu'il a fait. Et voilà. Donc, c'est continuellement adapté.
1: Alors, vous avez souhaité venir, parce que vous vouliez avoir un rôle très léger dans l'émission, je vais dire, venir avec l'animatrice photo de la lumière, Joannie Defailly, donc la mettre en lumière. Alors, pourquoi avoir choisi l'atelier photo Joannie Defailly, l'animatrice?
2: Alors, parce qu'on fait une tournante, de toute façon, à Panard, et en montrant chaque année une technique différente. Et cette année, c'est le tour de l'atelier photo.
1: Eh bien, je me tourne donc vers Joannie pour nous expliquer en quelques mots son parcours en développant la phrase qu'elle a écrite « Je suis presque aveugle, mais ma passion n'a jamais été aussi claire ». Bonjour Joannie.
3: Écoutez, donc je m'appelle Joannie, j'ai 43 ans, je suis malvoyante de naissance, j'ai une aniridie, donc je n'ai pas d'iris. Et j'ai commencé à prendre des photos toutes petites. Donc c'est ma maman qui m'a mis un appareil photo entre les mains, parce que pour elle, c'était important que je puisse toucher à tout.
1: Oui.
3: Et j'ai commencé à photographier les Playmobil.
1: Ah.
3: Alors, je suis fan du Standard de Liège, et donc du coup les Playmobil, je les mettais en scène comme un match de foot. Donc elle a compris que c'était hyper important, et c'est comme ça que j'ai commencé. Et en fait, la photographie, ça m'a permis de m'épanouir, de sortir de chez moi, de gagner en autonomie, de partager. Et c'est vrai que on a l'impression que malvoyant ne voit pas grand-chose. Mais depuis que je fais de la photo, comme je le dis dans ma phrase,
1: on voit autrement.
3: On a un ressenti beaucoup plus puissant. Et c'est clair. Je vois plus clair.
1: Oui. Alors, comment peut-on animer un atelier pour malvoyants en étant malvoyante soi-même? Est-ce qu'il y a des trucs que vous allez révéler aux auditeurs? Est-ce que vous avez des outils que vous utilisez pour y arriver?
3: Mais déjà, en étant malvoyante et eux aussi, on se comprend. Je sais ce qu'ils ressentent.
1: Très important, ça.
3: Je sais par où ils sont passés. Donc, et eux, ils le savent. Ils le savent aussi. Donc, il y a déjà une certaine fusion entre nous. Il y a beaucoup de complicité.
1: Oui.
3: Donc, ça, ça permet... c'est plus fluide, en fait.
1: Et vous avez combien de participants à l'atelier?
3: Alors, pour le moment, nous sommes une dizaine.
1: Ah, quand même.
3: Oui. Mais on n'en prend pas plus parce qu'évidemment, pour s'occuper de chacun au mieux,
1: c'est sûr.
3: C'est plus facile. Enfin, c'est pour eux, surtout, hein, pour qu'ils soient mieux épanouis et qu'ils sortent bien dans le groupe.
1: Et vous vous entraidez alors?
3: On s'entraide, mais on a aussi des bénévoles. Donc des personnes qui vont nous aider à guider les participants. Mais ce n'est pas le bénévole qui va prendre la photo. Il va peut-être décrire ce qu'il y a autour de nous. Et c'est le participant qui va dire « Ah, mais moi j'ai ressenti ça maintenant. » S'il a entendu un oiseau, par exemple, il va dire « Est-ce que tu sais me dire où plus ou moins est l'oiseau, de quel côté ?» Où je puisse cadrer à cet endroit-là.
1: Vous avez été cet été quelques jours à Nieuport, et vous avez tous, vous êtes partis à une dizaine comme ça, presque tout le monde est parti.
3: Oui, bien sûr, une dizaine, plus les bénévoles, donc plus presque 15. Oui.
1: Et alors vous avez pris des photos de jour, de nuit, ça vaut donc la peine de découvrir votre page sur Facebook, hein, pour, c'est bien une page, hein, c'est ça?
3: Oui, Instagram et Facebook.
1: Instagram et Facebook, donc... Et TikTok,
3: on a la page.
1: Voilà, pour découvrir vos photos. Alors, vous avez choisi la deuxième musique, Joanie. Vous avez choisi la deuxième musique et c'est jusqu'ici, Tout va bien de Gims. Pourquoi?
3: Tout d'abord, c'est un petit clin d'œil parce que Gims porte des lunettes noires et que beaucoup dans notre groupe portent des lunettes noires et que le grand public, quand il voit un malvoyant ou un non-voyant, il s'arrête aux lunettes noires. Donc c'est un petit clin d'œil. Et puis, c'est l'état d'esprit du groupe, en fait, qui dit que jusqu'ici, ça va bien. Enfin, ils croient que ça va bien. On a tous eu des obstacles et tout ça. On a eu un parcours très difficile, pour certains chaotique, mais on est toujours là. Et la passion nous fait avancer. Donc voilà,

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1: Je suis avec 5 invités qui nous parlent de Panard, l'exposition de toutes les différences. Cette grande exposition met en valeur des œuvres réalisées par des personnes porteuses de handicap. Alors, rendez-vous donc du 2 au 7 octobre à la Cité Miroir à Liège. Un numéro de téléphone pour les renseignements, 04 279 20 00 et un site évidemment provincedeliège.be/fr/panard. Alors, j'ai le plaisir d'accueillir 2 participantes à l'atelier photo de l'ASBL La Lumière, qui sont également des nôtres, Bégonia et Kim. Alors, qu'est-ce qui vous a motivé pour faire partie de cet atelier, Kim?
2: Ce qui m'a motivée, c'est le fait, déjà, j'aime bien faire la photo. Et puis, de base, je n'osais pas forcément faire des photos parce que je me dis, en étant malvoyante, c'est peut-être plus compliqué, je ne vois pas la même chose que les autres.
1: Et, vous en aviez déjà fait par vous-même?
2: Oui, par moi-même, mais ce n'était pas la même chose qu'en atelier.
1: Oui.
2: Et puis, quand j'ai appris qu'il y avait un atelier photo, ça m'a donné envie d'apprendre de nouvelles techniques, de nouvelles méthodes et peut-être de nouvelles façons aussi de prendre les photos en écoutant ses sens, tout ce qui est odorat, le toucher, l'ouïe. Et ça, ça aide énormément pour faire les photos.
1: L'ouïe vous aide beaucoup pour les photos?
2: Oui. Par rapport, par exemple, quand il y a des oiseaux, quand, par exemple, si on entend un vélo arriver, si on entend le train arriver, ça donne tout des indications.
1: Et vous savez à peu près à quelle distance est le vélo, quoi?
2: Oui. S'il fait aller sa sonnette, oui. Et à la vitesse aussi qui roule, quoi.
1: Donc ça vous donne des repères?
2: Oui, exactement.
1: Alors, Bégonia, qu'est-ce qui vous a motivé?
3: Je dirais un peu comme Kim. Bon, moi, je suis plus âgée. Je ne suis pas de la même génération. J'étais aussi intimidée par la photo. Et le fait qu'ici, on se retrouve entre amis, finalement, ça a aidé. Donc, quand Joannie a proposé, franchement, j'ai sauté sur l'occasion. Ce qui a changé aussi, puisque je suis d'une autre génération, c'est qu'aujourd'hui, on a des téléphones dans nos poches qui nous permettent de prendre des photos. Et donc, on prend des photos un peu beaucoup plus facilement que sur un appareil photo.
1: Mais vous vous êtes adapté.
3: Et donc, évidemment, on a appris sur... ça fait 2 ans ou 3 ans, je
2: ne sais plus. 3 ans.
3: 3 ans qu'on a commencé. Moi, je suis là depuis le début. Parce qu'il y a, il y a des gens qui viennent, qui partent. Et on évolue, quoi. On apprend vraiment des techniques, oui. Même si on n'utilise pas encore de matériel photographique, on utilise nos téléphones. Voilà. C'est une première approche, mais on fait déjà des bonnes photos avec ça. Enfin, j'espère.
1: Et pour vous deux, alors, c'est vous qui avez choisi des photos à mettre au CIMES du 2 au 7 octobre à la Cité Miroir, Kim?
2: Oui, pour ma part, tout le groupe a choisi les photos et on avait carte blanche, sauf c'était sur les contrastes.
1: Alors, cet atelier, quand a-t-il lieu et et combien de temps dure-t-il? Donc, c'est toutes les semaines?
3: Donc, c'est tous les 15 jours, à peu près, en moyenne, en fonction de disponibilité aussi des locaux et tout ça. Et donc, on fait une fois en extérieur et une fois à la lumière, en général, parce qu'on aime bien aussi revisionner nos photos sur un grand écran. Et comme ça, on peut partager les photos de chacun.
1: Oui.
3: On sélectionne, nous, des photos qu'on veut partager et puis pour les expos, c'est nous aussi qui sélectionnons les photos qu'on veut partager.
2: Et ça dure toute l'après-midi de 13 à 16 heures.
1: Alors, pour terminer, je rends la parole à Karine Philibert pour nous présenter le dernier morceau qui est « Nature » de Romain Viesley. qui sera en concert le dimanche 4 octobre à 14h30.
4: Alors, Romain a pris contact avec moi il y a un an pour me dire qu'il était pianiste, multi-instrumentiste, qu'il était suivi, qu'il avait été suivi à la clinique psychiatrique des frères Alexiens de Peine. Et plutôt que de le faire venir à un vernissage où personne n'écouterait ce qu'il joue, nous lui avons proposé un concert. Donc, ça va être vraiment très très chouette, je pense, parce qu'en fait, il est diplômé du conservatoire en hautbois. Voilà, donc
1: il est compositeur aussi.
4: Il est compositeur, il a suivi des cours d'improvisation au conservatoire. Donc, c'est un musicien formé, voilà qui écrit des chansons, mais qui fait aussi de la musique électronique, qui a fait des stages de percussion. Donc, il va vraiment nous proposer tout un panel musical, sur la scène de la Cité Miroir. Donc, c'est un concert gratuit, mais de nouveau, comme le nombre de places est limité, l'accès au concert se fait sur inscription.
1: Voilà. Eh bien, je vous remercie à toutes. Je remercie Patrick Choutin à la technique. Merci à vous cinq d'avoir formé une belle équipe pour présenter Panard. Et merci à vous, chers auditeurs, de nous avoir écoutés.
5: 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Dans Vive Dieu aujourd'hui, Hira Schmeder nous propose de Pierre Eliane le disque « J'ai cherché ton nom ».
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7: Bienvenue à toutes et à tous. Bienvenue dans l'émission consacrée à la musique religieuse et chrétienne et plus particulièrement aux nouveautés de ces derniers temps. Eh bien, aujourd'hui, je voudrais vous présenter un album qui est déjà sorti en 2024, réalisé par un chanteur que j'apprécie tout particulièrement, Pierre Eliane. Son CD s'intitule « J'ai cherché ton nom », ce Carme Deschaux, qui est aussi musicien, rocker et poète, nous livre un album très personnel qui nous invite à retrouver l'essentiel, ce qui donne du poids à nos existences. Écoutons tout de suite le titre qui a donné son nom à l'album « J'ai cherché ton nom ».

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En général, dans ses chansons, Pierre Illian se contente de quelques instruments, notamment une simple guitare, pour mettre en valeur les textes. Ici, il y a toute une orchestration, comme vous venez de l'entendre. Après la réédition récente de Thérèse Songs, dans lequel il chantait les poèmes de la petite Thérèse, donc Thérèse de Lisieux, Pierre Illian propose ici ses propres textes. Ils ont la beauté et la force de la mer ou du désert. Tel un prophète biblique, Pierre Illian nous invite à ouvrir les yeux, à regarder, à écouter. Il parle à tous, croyants ou non. Il regarde notre monde, il regarde les femmes et les hommes d'aujourd'hui et nous fait comprendre que s'il y a un lieu où il faut chercher Dieu, c'est là, tout autant dans les angoisses de nos cités que dans les cristaux de notre histoire. Alors si les mots de ce témoin bienveillant sont très actuels, on y retrouve souvent la couleur de ceux des psaumes. Ils portent les cris et les espoirs des êtres humains. Pour enregistrer ces poèmes, le bluesman s'est entouré comme toujours, ou comme souvent ces derniers temps, de musiciens de grand talent. Sa voix qui chante et déclame nous interpelle. Elle donne envie de le suivre au désert, là où il n'y a pas de frontières et pas d'argent. Voilà justement le titre « J'aime le désert ».

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Pierre-Éliane n'est plus tout jeune, né le 23 août 1955. Il a commencé sa carrière musicale en 78, donc à l'âge de 23 ans. Il produit d'abord 6 albums sur des majors. Il collabore avec des artistes comme Alice Botté, Manfred Kovacic, Charlely Couture et bien d'autres. À l'âge de 33 ans, en 1988, il entre au Carmel. À partir de 92, il enregistre des albums où il chante les textes des saints du Carmel sur des mélodies qu'il a composées assez rythmées et modernes. Ses 4 premiers albums sont consacrés donc aux poésies de Thérèse de Lisieux. Il met ensuite en musique les chansons mystiques de Jean de la Croix, ainsi que des textes de Thérèse d'Avila et d'Élisabeth de la Trinité. Il a aussi réalisé un album sur la thématique du pauvre prophète Jonas et un autre sur Tagore, artiste hindou complet du début du XXe siècle, écrivain et peintre indien. « J'ai cherché ton nom » est son 18e album déjà. Écoutons un autre extrait qui évoque un récit biblique que vous connaissez peut-être aussi, « Samson et Dalila ».

Vous êtes à l'écoute de RCF dans l'émission consacrée à la musique chrétienne dans toutes ses facettes. Aujourd'hui, avec le dernier album de Pierre Eliane, J'ai cherché ton nom, qui est sorti en 2024. Cet album n'est pas banal. Rappelons que Pierre Eliane est religieux dans l'ordre du Carmel. Il nous offre ici une poésie profonde et sobre, urbaine aussi, sur les compositions de son ami Manfred Kovacic, sont ainsi nées des prières profanes, prières cordiales et dépouillées qui ne s'embarrassent pas des canons de la religiosité, mais nous touchent par leur justesse et leur simplicité. Un beau pansement à l'âme en cette période plutôt trouble. Nous continuons avec « Ne touche plus à rien ».

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Avant de terminer cette présentation du dernier album de Pierre Eliane, écoutons encore l'hommage que le compositeur Manfred Kovacic rend à son ami. J'ai connu Pierre lorsque j'étais musicien d'Alain Bachung. Ensemble, nous avons eu de nombreuses collaborations au fil des années. Je souhaitais depuis longtemps enregistrer avec lui un nouvel album personnel avec ses propres textes qui étaient en sommeil. D'anciennes maquettes ont été ressorties et de nouveaux titres sont apparus très vite comme par magie. Pierre est très agile avec les mots et le chant et les arrangements ont mijoté pendant presque 2 ans au gré du talent et de la disponibilité des musiciens. Fin de citation. Le résultat, vous venez de l'entendre, l'album « J'ai cherché ton nom » de Pierre Eliane qui est sorti le 4 septembre 2024 chez ADF Bayard Musique. Voilà tout pour aujourd'hui. J'espère que vous avez apprécié. Je vous laisse avec un dernier extrait. Je rêve souvent d'elle. À bientôt.

Du continent est là, comment allez-vous les amis? Ah, mon cœur est content, quel honneur de vous savoir branché sur cette fréquence pour déguster les bons sons qui viennent d'Afrique. J'espère que vos oreilles sont préparées car aujourd'hui, on va vous mettre bien. Oui, allez, installez-vous confortablement, on va démarrer par l'Afrique de l'Ouest et surtout le Mali grâce à la sublime voix de Fatim Diabaté, dite haute de gamme. La Djayaba, c'est le titre. Bonne arrivée.

Ah, ce n'est pas un hasard si on la surnommait la haute gamme. Fatime Diabaté sur la radio, fille du Mali, native de la France, puisqu'elle est née un 16 janvier et moi un 16 septembre. Mais elle, c'était en 1990 en France. Alors, juste dire que bien qu'elle soit née en France, en région parisienne, elle n'a pas perdu cette culture mandingue-là. Aujourd'hui, elle est l'une des plus grandes ambassadrices de cette lignée de griots très respectée qu'elle représente à travers le chant. Elle s'est imposée comme une figure incontournable de la musique malienne contemporaine et du style tradit moderne. Fatime Diabaté à l'instant, une grande voix. Allez, continuons avec ce bal de femme. Voici la Camerounaise Sepo. Elle parle de tristesse avec Noué. Mais vous allez voir, c'est du bon Makossa, du très bon Makossa. Avec une voix, mon Dieu, écoutez ça.

0: si vous aimez le Makossa, vous allez aimer Sepo. Oui, Bito Sepo Alexandra Hortense, chanteuse camerounaise. Elle est le porte-étendard de cette nouvelle génération, de cette génération dorée de jeunes musiciens camerounais. Ce sont ceux-là même qui portent haut les couleurs du Cameroun et surtout qui rehaussent la qualité du Makossa, qui rehaussent l'image du Makossa. Sepo est une artiste qu'on aime. Ici, Sepo rend un hommage touchant à travers une chanson qui parle de tristesse, car New Way, c'est la tristesse. Une chanson qui est sortie le 18 septembre dernier, presque 16 jours après Longué qui l'avait précédé au devant de la scène. Le retour qui, ma foi, est un retour gagnant et qui en fait réconcilie tout cela qui était en train de douter des forces du Makossa avec ce rythme qui a pendant longtemps, pendant des années, porté haut les couleurs du Cameroun sur le plan musical. Voici le grand Tiken Diafakoli, là-bas.
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0: Ah, j'aime beaucoup ce message. Un message porté par un rythme percutant. Le titre s'adresse directement à la jeunesse africaine et d'Amérique latine. Il dénonce le mirage occidental et ce rêve d'un ailleurs meilleur qui pousse parfois à tout quitter au péril de sa vie, tout en rappelant que la vraie force réside ici, dans ses propres racines. Et sur ce titre, il faut rappeler que l'ivoirien Tikenya Fakoly est avec la rappeuse chilienne Ana Tijoux. Là-bas, c'était le titre. Et maintenant, je vous invite à faire un petit tour au cœur d'une collaboration qui réunit Que Black, Franglish et Dwight Boitfilé. Le titre, c'est Énergie, le titre qui donne d'ailleurs le nom au dernier album de Que Black et Franglish. Énergie, c'est le titre, on l'écoute.
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ça c'est génial. Anglish, K-Black et Dre doit être filé sur cet extrait Energy. Ça, c'est le titre qui donne le nom à cet album collaboratif majeur réunissant K-Black et Franglish. L'album est sorti le 16 juin dernier et c'est dans le même album qu'on retrouve le magnifique titre Uber qui est devenu presque viral. Uber, c'est avec Mauvais Joe. Il y a également Haut les mains avec IDS et surtout cette génération Wenge Cholo que je vous recommande à l'instant dans Energy avec Dre doit être filé. Donc retenez le nom de l'album. L'album est baptisé Energy et un titre qui donne vraiment de l'énergie et qui donne envie d'écouter cet album. Allez, un peu de douceur, ça fait du bien. Mon soleil, voici Don Metoc, l'enfant terrible du Bénin sur la radio. Ouais, écoutez ça.

Ah, j'aime sa voix, j'aime ses compositions. Soro Ignace Metokin dit Don Metok. Attention, c'est une figure incontournable de la musique béninoise et qui cumule déjà au moins 30 ans de carrière. C'est normal que lorsqu'il s'assoit pour composer, on ait une belle pépite. C'est un médicament pour les cœurs brisés, ses compositions. Un homme qui s'est donné des conseils. Je crois que dans la vie, il est comme ça, quoi. Don Metok à l'instant avec ce titre « Mon soleil ». Quoi qu'il arrive, le soleil brille toujours et on ne quitte pas quelqu'un pour une petite tempête. Non, parce qu'au final, il y a le beau temps qui revient, quoi. Bon, ça c'est pour donner un peu de courage à ceux qui ont tendance à vite abandonner. Voilà, persévérer. Allez, voici la voix d'une jeune dame qui aussi a un tempérament puissant, mais surtout très câline et beaucoup de douceur. Voici Zama. Elle a mis le mec qui l'embêtait sur répondeur. Vous allez entendre, écoutez ça. Le message est fort.

Zama est une fille d'Haïti. Elle vit aux États-Unis, à Boston. Et sa voix soul et ses textes évocateurs créent une musique à la fois profondément personnelle et universelle. Alors son style mélange plusieurs genres musicaux. On va parler de soul, de pop, de R&B et de rythme afro-caribéen qui donne quelque chose d'entièrement personnel avec des paroles en anglais, en français, en créole haïtien et en espagnol. Alors, retenez que l'art de Zama repose avant tout sur le récit. Ses chansons à la fois intimes et profondes, comme celles qu'on vient d'entendre, Répondeur, invitent à la réflexion sur l'identité, la résilience, l'épanouissement personnel et ces instants fugaces qui nous définissent. Chaque morceau, pour tout dire, est un chapitre de son histoire façonné par ses cultures, ses passions et surtout son regard d'artiste multidisciplinaire. À l'instant, Répondeur, c'était Zama, l'haïtienne, sur la radio. Le Congo, la RDC, fera partie intégrante de cette émission. Elle prendra beaucoup de place parce que l'actualité est faite en ce moment par le Congo, notamment portée sur des problèmes de droits d'auteur. Voici le premier stop. ...1986, voici Kitamata, bloqué avec Joski Kiambukuta et le tout-puissant Ok Jazz.

cette chanson est rentrée au panthéon de la rumba, car le 11 avril 2021, on accompagna sa dernière demeure le grand monsieur qui était Joski Kyombukuta, l'homme qu'on avait surnommé le commandant de bord. Joski, en fait, est l'auteur de cette chanson Kitamata, bloqué. Alors, l'histoire est toute simple. En 1986, Joski quitte le tout puissant Ok Jazz et revient en 1987. Et à son retour, il interprète cette chanson, Kitamata, une chanson qui rentrera dans l'histoire de la rumba congolaise. Mais Joski nous quitte le 7 mars 2021 à Kinshasa. L'artiste avait 71 ans. En février 2026, Fally Ipupa annonce la reprise de cette chanson, oui, Kitamata, qui est rentrée dans l'hymnographie de la musique africaine.

0: Ah, l'aigle royal Fally Ipupa de retour avec ce titre qui nous avait véritablement ramené en 1987 et qui avait donné envie aux plus jeunes à aller se questionner sur la musique africaine comme on la faisait dans le temps. Alors, je vous rappelle que cette chanson est sortie en 1987 après le retour du grand Joski Kyombo Kuta au sein du tout-puissant Kejazz du grand maître Franco dit François Luambo Makiadi. Alors, d'où vient-il qu'en 2026, alors que cette chanson est arrivée sur les plateformes le 10 juin 2026, qu'en septembre, la famille de Joski revienne pour discuter de droits d'auteur de façon ouverte avec Fally Ipupa? Pourtant, c'est une question qui, selon l'équipe de Fally, avait déjà été réglée. Bon, j'espère qu'avec le temps, on aura des réponses. Mais en attendant, cette chanson a été retirée des plateformes. Alors on se demande ce qui va se passer par la suite parce que je ne sais pas ce qui se passe, mais pour l'instant, on aura véritablement des réponses dans les semaines à venir. Espérons que les familles vont trouver un terrain d'entente pour que cette belle reprise de Fally de l'Aigle Royal revienne dans nos oreilles. Car c'est la musique africaine qui gagne. À l'instant, Fally Ipupa, Kitamata, sur la radio. J'ai parlé de conflit de droits d'auteur. Alors, il y a le Wenge Maison Mère qui est dans la tourmente en ce moment. Oui, Wenge Musica de Werason qui a quelques petits problèmes. Pourquoi ? Parce qu'il y a un souci de droit d'auteur aussi. Alors, un ancien guitariste soliste du groupe Wenge Musica demande aussi à être payé. Il réclame ses droits. Allez, avant de parler de cet homme, de cette histoire, écoutons l'artiste. Voici Flam Kapaya. Et avec ce titre, il vient briser l'omerta.
1: Briser l'omerta, ce n'est pas seulement parler. C'est survivre à une vérité si dense, si lourde, qu'elle écrase le langage lui-même. C'est mettre des images là où les mots échouent, des gestes là où les phrases se brisent. C'est aussi risquer sa vie en osant montrer ce que tout le monde tait, ce que tout le monde voit, sans jamais regarder vraiment. J'ai vécu au cœur d'un système artistique corrompu, enfoui dans les strates invisibles d'une société qu'il a intégrée comme un mal nécessaire. Une normalité cachée. 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Là-bas, les rites remplacent la raison.

0: laide pour être admise, trop ancrée pour être combattue. Mais moi, je n'étais pas compatible. Je ne pouvais ni plier ni corrompre. Alors ils ont décidé de m'effacer. Effacement symbolique, social, physique, peut-être. Mais leur sentence a échoué. Mon Dieu s'est interposé. Il a brisé leur plan et ouvert une issue dans un mur qui semblait sans fin.
1: Alors, rappelons que le guitariste Flem Capaia, qu'on entend ici, demande, il existe d'ailleurs, la régularisation de ses droits d'auteur à son ancien patron Werason. Werason qui est le chef du groupe Wenge Musica Maison Mère. Car 20 ans d'attente, 9 œuvres musicales bloquées et un arrangement resté sans suite entre Flem Capaia et Werason. Le différend autour des droits d'auteur et des droits voisins prend une nouvelle tournure. L'ancien soliste de Wenge Musica Maison Mère, Mweni Capaia, dit Flem Capaia, a donné un ultimatum de 48 heures à son ancien patron pour tenter de régler à l'amiable une affaire qui traîne depuis près de 2 décennies. Et au terme de ce délai, le guitariste virtuose menace d'engager des démarches légales auprès des organismes de gestion des droits d'auteur, notamment la SACEM, afin de faire débloquer la situation de ses œuvres et obtenir une perception des redevances qu'il estime lui revenir. Au cœur de son réquisitoire, 9 titres dans lesquels Flem Capaia affirme être intervenu comme guitariste soliste, compositeur et arrangeur. Alors ces œuvres apparaissent avec un statut en attente de validation auprès de la SACEM, ce qui empêcherait la perception de ses droits au bénéfice de ses enfants et ayants droit. Alors ce sont des droits qu'il réclame depuis 2007, il le rappelle bien. Alors faut dire qu'après cette demande de Flem Capaia, il y a Cielo Scram, lui aussi ex-sociétaire de Mwenge Maison Mère, qui dit aussi vouloir déposer une plainte contre son ancien patron, Werason, pour les mêmes exigences. Oui, une histoire de droit d'auteur qui secoue la rumba congolaise actuellement. Merci à tous d'être branchés sur la radio après Flem Capaia. Voici l'Ouganda avec le retour d'Eddie Kenzo, Tuba Show. Attention, une magnifique chanson d'amour aux sonorités rumba qui capture la joie d'être profondément et irrésistiblement amoureux.

Kenzo. À travers un savant mélange de l'Ouganda, de Swahili et d'anglais, Eddie Kenzo exprime ici son dévouement envers une femme unique dont l'amour a totalement conquis son cœur et son esprit. Une mélodie douce, des paroles romantiques et des rythmes africains chaleureux. Ici, on peut dire que Tuba Show célèbre le véritable amour, le réconfort et surtout ce sentiment magique de trouver la personne qui rend la vie complète. Un peu comme Rema qui l'a trouvé, le Nigérien est de retour avec Ono, un futur hit en téléchargement déjà.

On parlait de hit en téléchargement. Notez que l'album également est en téléchargement, car ce projet fera partie intégrante de l'album intitulé Rodana à sortir bientôt. Rema, le Nigérian, de retour avec ce titre Ono, un single qui annonce déjà les couleurs du prochain tube de l'été 2027, bien sûr. Célébrons le retour de la mama. Voici la dernière danse de la mama Patience Diabani. Le Gabon est sur la radio.

Elle est toujours élégante à 82 ans et signe son retour devant la scène. Madame Patience Labani, ancienne première dame du Gabon. Oui, Marie-Joséphine Kamal, état civil, on l'appelle également la Mama. Une carrière qui démarre en 1985. Alors rappelons également que Patience Labani a signé pas mal de hits. Et avec ce titre, La Dernière Danse, qui, ma foi, ne sera certainement pas son dernier coup de pinceau, revient dans les cordes des mélomanes africains et gabonais, surtout ceux qui attendaient son grand retour, tout comme Valem Semi a signé son grand retour en 2026, mais avant cela, on avait loupé une étape, l'étape de 2025. Voici Bareli, c'est le Swaziland sur la radio avec l'une des grandes voix de ce pays.

0: écoutez la voix.
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le royaume d'Eswatini qui est représenté sur la radio dans cette édition de Direction Sud avec la belle Valemsemi, une chanteuse qui crée des paysages sonores où rythmes pulsés et atmosphères envoûtantes se rencontrent. Sa musique s'imprègne des mélodies de son héritage africain pour tisser des récits qui résonnent avec les expériences et les langues de l'Afrique contemporaine. Une voix qui résonne comme des nuages de miel dans nos oreilles. Une voix qui vient témoigner de toute la richesse de cette musique africaine. Voici Magasco et Heinz.

IG, les voix de Magasco et Hans. Une chanson qui est à la fois un hommage sincère à l'amitié et surtout une célébration des rythmes camerounais qui sont le Makossa, le Ndjank et surtout les rythmes urbains contemporains. Une chanson qui crée une célébration vibrante de la loyauté, de la fraternité et des liens indéfectibles qui nous unissent à nos véritables amis Hans et Magasco sur cet extrait. Juste magnifique, juste une célébration du vrai Cameroun, du grand Cameroun et surtout de toutes les différentes populations qui constituent ce grand pays d'Afrique centrale. On va se quitter avec ce titre, le retour de Kiss Daniel, Owu Oluwa, avec Young John, Chris Beat et Wave Core. Salut!

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3: Bienvenue dans Nos auteurs ont la parole. Aujourd'hui, on abordera le combat d'un père, pour parler pour une fois d'autre chose, le combat d'un père face à l'amour toxique, aux blessures familiales et aux addictions, et qui pourtant s'est battu pour survivre. Survivre, c'est le titre du livre de Johan Bollinger, qui est aujourd'hui notre invité.

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1: Bonjour Johan Bollinger.
2: Bonjour.
1: Alors Johan, on va se vouvoyer même si on se connaît depuis longtemps, puisque nous avons, je pense, commencé ensemble dans la presse liégeoise il y a de nombreuses années.
2: Ouais, ça remonte. Hein.
1: Ça remonte, oui, tout à fait. Vous étiez alors journaliste qu'on appelait à l'époque RTC, Télé-Liège.
2: Oui, tout à fait. Donc la télévision locale et même avant ça, une radio locale aussi.
1: Radio Ciel.
2: Oui, c'est ça.
1: Ciel Radio, je ne sais plus comment on appelait ça.
2: Ça a changé de nom plusieurs fois.
1: Voilà, et puis après, bon, voilà, vous avez volé de vos propres ailes. Survivre, le combat d'un père, c'est plus qu'un récit. C'est plus qu'un témoignage, c'est un cri du cœur d'un père qui, pour le coup, a perdu aussi du regard ses enfants.
2: Oui, donc c'est mon histoire, en fait. C'est vraiment ce que j'ai vécu avec un regard un peu, enfin, très fort introspectif. Et par rapport à ce que j'ai vécu, j'ai eu la chance finalement de me sortir de tout ce que j'ai, de tout ce qui m'est arrivé, et j'ai pu mettre un regard par rapport à ça qui est un peu celui du journaliste qui s'auto-analyse et qui regarde un petit peu tout ce qui lui est arrivé dans sa vie finalement, parce que je reprends dans mon récit des choses qui me sont arrivées dans l'enfance en fait et qui amène des comportements à l'âge adulte, ce qui permet en fait de faire le lien entre ce qu'on vit dans l'enfance et les comportements qu'on peut avoir quand on devient adulte. Et donc, par rapport à ça, j'ai fait ce travail finalement d'introspection que j'ai décidé d'offrir quelque part aux papas qui vivent la même chose que moi, parce qu'aujourd'hui, je pense que quand on est un homme, on n'a pas l'habitude de s'exprimer sur ses émotions, sur ses douleurs, sur ce qu'on vit. J'ai fait comme ce que font tous les hommes ou les papas qui sont en difficulté comme moi. Je me suis isolé, je me suis renfermé dans ma grotte et j'ai pris sur moi, j'ai essayé de faire en sorte que ça passe, mais ça passait pas. Et donc, à un moment donné, il a fallu réagir. Et par rapport à ça, le livre était cathartique, en fait.
1: Évidemment, à travers ce livre, qui est très bien écrit, voilà, vous êtes journaliste, vous avez la plume facile, et on le ressent, évidemment. C'est un témoignage intime qui nous permet aussi de nous poser beaucoup de questions sur le regard que l'on peut porter, soit sur nous-mêmes, sur nos erreurs, sur ce qu'on peut regretter, sur nos comportements, mais aussi le regard qu'on peut porter sur ces personnes qui tombent, soit sous l'emprise, qui vont mal, et qu'on regarde de travers. Et puis finalement, ici, vous nous aidez, Johan, à comprendre le comportement, parfois les chutes, les rechutes, hein, parce que vous en avez aussi connu. Il y a eu les addictions qui ont été aussi nombreuses et qui vous ont bousculé, fait basculer. Et puis évidemment, comme dans tout bouquin qui aborde la résilience, il y a tous ceux qui vous ont aidé. Avant d'aller plus loin, il y a deux préfaces, deux préludes à votre bouquin, Céline Rouge. Et puis justement, j'ai oublié le nom, donc c'est ça que je cherchais, voilà, Anan Rizaindi.
2: Alors il faut savoir que dans mon parcours, je me suis fait beaucoup aider. Beaucoup de thérapeutes, beaucoup de personnes qui avec différentes techniques. Et Céline a été une des premières qui m'a aidé justement à comprendre les mécanismes de l'emprise parce que c'est sa spécialité. Et donc, par rapport à l'emprise, j'ai pris conscience de beaucoup de choses grâce à Céline et c'est en toute logique que je lui ai demandé de relire mon livre pour qu'elle puisse y apporter un regard extérieur. Et donc, par rapport à ça, sa relecture a été très éclairante et je lui ai demandé d'écrire la préface parce qu'elle avait cette casquette de thérapeute justement spécialiste en sortie d'emprise et c'était important pour moi de pouvoir le faire. En ce qui concerne Anan, eh bien Anan, elle a un parcours dans la communication comme moi, d'entrepreneuse, etc. On se retrouve très très fort. En lisant mon livre, elle m'a dit j'ai eu l'impression de me retrouver dedans parce que clairement les mécanismes de l'enfance, etc. Et puis derrière, il y a, comme elle le dit, elle souffre. On ne souffre pas forcément, mais disons qu'elle a un trouble du spectre autistique pour lequel elle se retrouvait beaucoup dans mon histoire. Et il se trouve qu'on se rejoint sur cet aspect, sur cet aspect-là, s'il faut mettre des mots à un moment donné sur certaines choses qu'on vit. Donc moi, c'est TDAH, TSA, enfin voilà. Mm-hmm. Elle se retrouve là-dedans aussi. Et donc du coup, avec sa casquette à la base de psychologue, elle a lu mon livre et sa casquette de communicante, elle m'a aidé à le mettre en page et en musique. Et donc, par rapport à ça, je lui ai aussi demandé d'écrire une préface parce que c'était important pour moi que quelqu'un qui me comprenait à un niveau très, très profond puisse, à un moment donné, donner son avis par rapport à ce livre.
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1: Alors, pour que nos auditeurs comprennent bien votre histoire, hein, donc vous êtes en couple, vous avez des enfants.
2: Oui, en fait, il y a l'accident quelque part qui est à un moment donné, j'ai envie de dire que le Covid a été un peu un déclencheur de pas mal de choses, mais c'était latent et donc quelque part finalement ça n'a fait que révéler certaines choses qui existaient. Et donc à un moment donné, oui, quelque part, je vis un peu la vie de rêve avec trois enfants. Je suis entrepreneur avec plusieurs sociétés. J'ai des bâtiments avec des locataires. Enfin voilà, je vis un peu vraiment cette vie.
1: Oui, tout va bien finalement. C'est ça aussi.
2: À l'extérieur,
1: c'est ça. C'est que les dysfonctionnements ne sont pas visibles, en tout cas de ceux de l'extérieur. Peut-être que vous-même, vous ne vous en rendez pas compte. Mais tout va bien et tout bascule.
2: Oui. Donc en fait, tout va bien, tout bascule, parce que je pense que en fait, quand j'ai appelé mon livre « Survivre », je ne parlais pas simplement du fait de survivre à l'accident de vie que j'ai eu, qui m'a fait tout perdre. Donc voilà, aujourd'hui, je n'ai plus rien de tout ça. Je ne vois même plus mes enfants, ce qui est ma plus grande blessure aujourd'hui. Mais ce n'est pas forcément cette perte-là, survivre. Survivre, c'est expliquer que en fait, je me suis rendu compte que j'ai survécu toute ma vie. Et je pense que c'est pour ça qu'on peut se retrouver aussi dans ce livre-là, parce que je pense que dans la société actuelle, on est beaucoup à être en mode survie, parce que y a des impératifs. Les impératifs, ils sont là parce que la société nous impose à un moment donné pouvoir travailler pour pouvoir vivre, de pouvoir à un moment donné il faut être, il faut avoir. On nous balance des publicités dans la figure tout le temps, il faut acheter. Donc on est dans cette surconsommation qui à un moment donné est une surconsommation de notre propre vie aussi. Quelque part, on le fait tout à fait inconsciemment. Je pense que quelque part, le mécanisme de l'addiction, il se retrouve aujourd'hui très fort dans la société où on voit qu'on est dans la surconsommation. Ça, c'est une forme d'addiction. Le fait de se sentir soulagé quand on a passé une commande sur Amazon et que quelque part, quand on reçoit le colis, on n'a même plus envie de l'ouvrir, ce sont des mécanismes d'addiction. Donc, on est dans une société qui favorise l'addiction. Et une société qui favorise l'addiction à travers les achats compulsifs, oui, mais aussi à travers l'alcool, qui est une des premières drogues les plus nocives qui existent, mais qui est valorisée dans la société aujourd'hui. Et donc, l'alcool, quelque part, en ce qui me concerne, avec mon profil TDAH, aujourd'hui, je sais tout ça, mais je ne le savais pas à l'époque. Avec mon profil, l'alcool, c'était quelque chose qui me permettait de souffler. Parce que je m'imposais tellement de contraintes, tellement de choses sur les épaules. Il faut savoir que je gérais trois sociétés, j'avais trois enfants dont je m'occupais le matin, que j'allais conduire à l'école et que je récupérais le soir, et pour qui, moi, c'était toute ma vie. Donc, le week-end, j'étais présent. Les vacances scolaires, je prenais mes congés pour aller quelque part avec eux. Les vacances, grandes vacances, j'étais présent, etc. Donc, j'avais un temps restreint pour gérer mes trois sociétés pour travailler. Mais donc, ça me prenait beaucoup de temps, d'énergie, etc. Et l'alcool me permettait quelque part de jouer un peu un rôle d'antidépresseur ou d'antistress.
1: Mais c'était pas de l'alcool mondain, c'était vraiment de l'alcoolisme.
2: Non. C'était d'abord de l'alcool mondain, et puis finalement c'est devenu vers 2018, donc avant le Covid déjà, un problème en ce qui me concernait, parce que j'ai subi une opération qui a fait que l'alcool au niveau de mon estomac n'était plus du tout absorbé, et donc je faisais des espèces de mini-comas, etc. J'en parle dans mon livre. Ce qui fait qu'à un moment donné, l'alcool devient un problème vraiment, parce qu'on ne l'absorbe plus, parce qu'on ne supporte plus. Et j'ai envie de dire, même avant ça, c'était un problème, je ne m'en rendais pas compte, parce que sociétalement, c'est complètement accepté.
1: Tout à fait.
2: Et donc, celui qui boit son verre ou qui aime bien de sortir, etc., il ne pose pas problème dans la société aujourd'hui.
1: Surtout dans notre génération, hein, parce qu'apparemment, ça change un peu chez la génération plus jeune.
2: Oui.
1: Ils boivent moins. Yann Bollinger, je reviens là-dessus avant d'aller plus loin, pour que nos auditeurs comprennent bien. Tout le monde ne comprend pas toujours, c'est un terme qu'on utilise beaucoup aujourd'hui, TDAH.
2: Oui, donc c'est trouble... Alors, trouble déficitaire de l'attention avec ou sans hyperactivité. Voilà, et TSA, c'est trouble du spectre autistique. Donc,
1: ça veut dire difficulté à se concentrer ?
2: Alors, c'est plus complexe que ça, c'est-à-dire que généralement, les personnes qui sont TDAH, on en avait une très mauvaise image justement à notre époque. Je pense que quelque part aujourd'hui, on a un peu plus ramené ça à une forme de réalité. On considérait que c'est celui qui restait sur sa chaise et qui ne savait pas rester tranquille sur sa chaise, là, qu'il fallait vraiment canaliser.
1: Hyperactif,
2: etc. Or, c'est un des symptômes, mais ce n'est pas que ça, quoi. Donc, TDAH, ça peut être aussi... Moi, en ce qui me concerne, j'ai toujours cette difficulté à rester assis pendant des heures, sauf que j'étais très drillé par des parents qui avaient donné une éducation hyper... où il fallait quelque part être sage.
1: On écoute, quoi.
2: Voilà, et jusqu'à mes 15 ans, j'allais à la messe, donc je devais pendant une heure et demie de rester sage sur ma chaise. C'était les moments les plus horribles.
1: Une heure, c'est pas une heure et demie, là, mais c'est une heure.
2: Oui, enfin, ça dépendait.
1: Oui, bien sûr.
2: Chez nous, c'était parfois un peu plus long. Et donc, et puis il fallait rester tranquille, il fallait être sage, etc. Donc, toutes les injonctions, finalement, finalement quelque part familial que j'avais à ce moment-là qui canalisait quelque part mon TDAH. Je viens aussi d'une famille d'agriculteurs où quelque part la rigueur est très importante pour pouvoir tenir le coup. Si on se lève pas à 5 heures du matin pour aller traire les vaches, elles vont avoir des problèmes. Et donc ça m'a permis aussi de canaliser quelque part ce TDAH en ayant extrêmement beaucoup de rigueur. Ça veut dire que tous les jours debout à la même heure, même si je rentrais à 6 heures du matin, ben j'étais debout et j'allais, je faisais ce que je devais faire avec des rituels très très...
1: Mais c'est un cadre, et vous en parlez dans le livre Survivre, hein, je rappelle, c'est aussi pour ça que vous êtes avec nous aujourd'hui. C'est un cadre qui vous a formé, qui a fait l'adulte que vous êtes. À l'époque, vous étiez heureux dans ce cadre?
2: Ah, complètement, parce qu'en fait, le cadre, il rassure quelque part. Mmh. Et donc, quand on est dans ce cadre, on ne se pose pas de questions.
1: On n'imagine pas qu'il peut nous porter préjudice plus tard.
2: Pas du tout. Et en fait, pour pouvoir rester dans ce cadre, qu'est-ce que j'ai fait? Et y a beaucoup de gens qui font ça. C'est j'ai mis des addictions, parce que les addictions, quelque part, me permettaient de fuir cette réalité contraignante, et donc ce cadre. Et donc, à un moment donné, on est dans le juste équilibre. Est-ce que je dois accepter ce cadre ou est-ce que je dois en sortir? C'est toujours un peu la difficulté. C'est ça que je raconte dans mon livre, en repartant de l'enfance, évidemment, puisque c'est de là que se posent toutes les bases et que j'arrive ici à expliquer un petit peu le mécanisme du TDAH. Le mécanisme du TDAH, c'est aussi, moi par exemple, j'ai jamais su rester dans un boulot plus de 5 ans. J'étais à RTC, là, ici, je présentais le journal, j'étais très bien, c'était une chouette ambiance, chouette équipe, etc. Sauf qu'un jour, j'ai fait l'interview d'un homme politique pendant les élections qui était bourré sur le plateau et ça a fait le buzz sur Internet.
1: Ça fait, on s'en souvient.
2: Voilà, c'était en 2006 et YouTube n'avait qu'un an à cette époque-là. Et je me suis dit, tiens, Internet, YouTube, vidéo. Et je faisais beaucoup de reportages sur les entreprises aussi pour des émissions dédiées. Je me suis dit, entreprise, etc. Ça a fait un petit chemin dans ma tête. J'ai repris des cours du soir au HEC et en 2009, j'ai quitté tout ça, un emploi de salarié en plus, bon, tranquille, où j'aurais pu rester jusqu'à
1: ma pension. Le rêve à l'époque pour de nombreux journalistes.
2: Exactement, et il n'y a pas beaucoup de gens qui ont compris, mais moi j'ai quitté en 2009 pour lancer ma propre société de production de vidéos pour Internet. Je suis arrivé comme un cheveu dans la soupe sur un marché qui n'existait pas encore ou qui était très, très balbutiant. Et j'ai pu lancer des web-tv pour le Cercle de Wallonie.
1: Vous a grisé cette époque-là?
2: Complètement. En fait, c'est ça aussi. C'est la recherche quelque part un petit peu de toute cette adrénaline qu'on peut avoir dans les différents projets. Et ma boîte, comme elle a très vite cartonné, que j'étais avec des associés à l'époque qui avaient la majorité dedans, après 3 ans, j'ai revendu. Je suis parti dans un groupe de presse créer leur société de production audiovisuelle. Et donc là, après 3 ans, qu'est-ce qui s'est passé? Ben, burn-out, parce que clairement, quand on est TDAH, on a tendance à plutôt aller vers des burn-out et redémarrer à zéro en 2015.
1: On va marquer une première pause. On se retrouve tout de suite.
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0: Faut-il encore le présenter ? Stromae, Papa Outé.
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0: Et nous sommes toujours aujourd'hui avec Johan Bollinger qui nous présente « Survivre », son cri du cœur, cri de père, cri aussi de résilience face à une période de sa vie compliquée qui se termine. Enfin, on peut dire aujourd'hui que vous vous en êtes sorti, Johan ?
2: C'est compliqué.
0: Ça reste compliqué.
2: Disons qu'aujourd'hui, je suis dans une zone d'apaisement qui me permet en fait de pouvoir apprécier ce recul et cette chance que j'ai eue de pouvoir justement survivre et de me dire « Ok, aujourd'hui, l'étape suivante, c'est je peux me permettre d'être suffisamment en paix avec moi-même pour aider d'autres personnes ». Et donc, c'est là que je me trouve aujourd'hui.
0: Alors, dans cet ouvrage intime, qui est aussi un livre un peu confession, hein,
2: oui,
0: où vous revenez sur votre parcours de vie, sur votre enfance, sur ce qui a fait de vous l'adulte que vous êtes aujourd'hui, le père que vous êtes devenu. Puis, il y a évidemment les aléas de la vie, l'accident dont vous parlez dans le livre, la pandémie, les dysfonctionnements, les addictions qui se révèlent davantage à vous. Et puis, la relation que vous vivez, qui est toxique. Peut-être qu'on peut revenir sur cette période-là qui fait qu'au final, vous avez tout perdu.
2: Et merci de le dire parce qu'on parle de relations toxiques. Ça ne veut pas dire qu'un des partenaires est plus toxique que l'autre. Par la suite, certaines réactions de mon ex-compagne ont été complètement disproportionnées et m'ont induit en mode encore plus survivre parce qu'elle a vraiment essayé de m'écraser. Mais dans le cadre de la relation que nous avions, elle était toxique. La relation, ça ne veut pas dire que ni elle ou moi, on était mieux l'un que l'autre.
0: Il y a des personnes qui sont faites pour ne pas se rencontrer. Et quand elles se rencontrent, ben voilà, parfois c'est bien au départ. Et puis...
2: Oui. Et puis aussi, parfois, il y a certains mécanismes où on se rend compte en fait que on s'entraîne l'un l'autre vers le fond et vers le bas. Et donc, quelque part, ici... Il y a des choses dont je ne me rendais pas compte, en fait, dans ce que je vivais. Et notamment le fait que j'étais avec quelqu'un qui me trompait de manière très régulière et sans que je le sache, alors que, pour moi, ça fait partie des valeurs fondamentales. Et donc, il y a des choses qui se passent dans le couple qui, à un moment donné, ne sont pas perçues par le conscient, mais qui sont perçues par l'inconscient. Donc, qu'est-ce que moi, il m'est arrivé de faire ? Tout simplement, en fait, j'ai développé des addictions à la nourriture dans un premier temps, et donc quelque part en grossissant, je me créais une carapace. Et donc ça aurait pu être un des signaux d'alerte, mais dans notre société, on dit oui, si tu grossis en couple, c'est que t'es heureux. Et donc du coup, moi je
0: ça
2: me dis...
0: C'était un déni dans votre cas.
2: Exactement, c'était une forme de déni. Et puis sont venues d'autres addictions, donc l'alcool, je le disais, mais qui était très latent, hein. C'était juste un alcool social comme celui qu'on peut connaître dans nos sociétés aujourd'hui. Aujourd'hui, je suis moins tendre avec l'alcool que je l'étais à l'époque. L'alcool est une drogue. Ça, c'est clair. Il n'y a pas de gens qui supportent, de gens qui ne supportent pas. L'alcool, c'est une drogue, point. Elle cache quelque chose à un moment donné quand on commence à le consommer. Et beaucoup de personnes, quand elles voient mon parcours, qui sont même des amis intimes à un moment donné, viennent me trouver en me disant « Ah, c'est bien que tu aies arrêté de boire. Je me demande si je n'ai pas un problème avec l'alcool. » Si tu te poses la question, oui. Mmh. Et aujourd'hui, on masque beaucoup de choses à travers ces addictions dans notre société parce que il faut être performant, il faut être fort, il faut pas tomber, etc. Et donc moi, c'est ça que je voulais pas, c'était de tomber. Dans ma perception que j'avais de la famille, le couple, la famille, c'était ça le plus important pour moi. Je me levais le matin, j'avais tous les matins depuis que j'ai eu ma première fille et je me levais avec la niaque, avec la pêche. J'étais heureux parce que je réalisais quelque part ce rêve de famille que j'avais, et pour moi, mes enfants, c'était le Graal, c'était le sommet. Pour moi, c'était les choses les plus, enfin les personnes les plus importantes qui puissent y avoir dans ma vie.
0: Quel âge ont vos enfants aujourd'hui?
2: Aujourd'hui, donc ma grande, elle a 18, mon fils, il a 15 ans, et ma petite dernière, elle a 12 ans. Enfin, elle va avoir 12 ans ici au mois d'août. Et donc, oui, ça fait 5 ans, ça fait plus de 5 ans que j'ai plus de nouvelles d'eux, que je les vois plus.
0: Ah, justement, c'est aussi ça que vous racontez évidemment dans votre livre, qui est le cri déchirant d'un père. C'est aussi pour ça que ce livre est doublement intéressant, parce qu'on parle souvent de l'inverse, des femmes qui sont privées de leur rôle de mère, mais vous, en l'occurrence, vous êtes le père pointé du doigt, le père méchant, qui passe pour le père méchant en tout cas,
2: oui.
0: Qui a perdu effectivement la garde de ses trois enfants. Comment est-ce qu'on vit ça? C'est tellement rare qu'on en parle, qu'on imagine que ça n'existe pas. Mais vous n'êtes pas le seul, évidemment. C'est aussi pour ça que ce livre est intéressant et qui peut aider, qui participe à la résilience ou d'autres hommes qui souffrent comme vous de mêmes problèmes de relations toxiques ou d'être tombés dans une forme de piège. En l'occurrence, vous, l'emprise, vous en avez pris conscience quand ?
2: Ah, ça a été très très très compliqué. Et comme je le disais, Céline m'a beaucoup aidé là-dessus parce que justement elle travaille sur l'emprise.
0: Céline Rouge, oui.
2: Céline Rouge qui a fait la préface de mon livre. En fait, je pense qu'à un moment donné, j'ai dû, pour pouvoir comprendre, et ça fait partie de mon profil aussi, analyser les schémas. C'est-à-dire m'intéresser moi-même à ce qui faisait l'emprise ou à ce qui faisait une relation toxique ou à des choses comme ça. Et donc, en m'intéressant à ça, à chaque fois que je vivais quelque chose avec mon ex, je remettais ça par rapport à certains schémas d'emprise qu'on pouvait avoir, en me faisant aider évidemment aussi avec des thérapeutes, des coachs, etc., pour pouvoir justement éviter de retomber dans les schémas.
0: Pour les comprendre tels,
2: ah
0: comme
2: oui,
0: tels.
2: Et pouvoir les comprendre. Et quand je voyais de la façon dont elle réagissait, je me disais, mais c'est pas possible. Et puis je reprenais raison et je remettais ça sur les schémas. Et ça a été à un point tel qu'il y a des fois, on a l'impression qu'on a sa personnalité qui se déchire totalement parce que la personne qu'on a en face de soi n'est pas du tout celle qu'on a connue. Moi, j'ai connu une femme qui était aimante, qui était là, présente, mère de famille, etc. Et je me suis retrouvé face à quelqu'un qui voulait absolument ma destruction à partir du moment où j'ai décidé à un moment donné qu'on allait sortir de notre relation toxique et que j'allais me sauver plutôt que d'essayer de sauver tout le monde. Et là, je me suis dit, c'est pas possible. Et donc, on passe par des phases où on se dit, mais c'est moi qui suis la personne toxique, c'est moi qui suis la personne... on parle beaucoup de pervers narcissique aujourd'hui, qui c'est pas reconnu par le DSM-5, mais je veux dire, en psychologie, c'est pas reconnu.
0: Ça
2: mais
0: existe pourtant.
2: Il y a des schémas de perversion narcissique, et le schéma de perversion narcissique, c'est quand on veut vraiment faire du mal à l'autre. Et moi, je voulais pas faire de mal ni à elle, ni à mes enfants. Et par contre, je me retrouvais face à quelqu'un qui voulait absolument me détruire. Et dans ces schémas-là, on est obligé à un moment donné de prendre de la hauteur et de se dire « Ok, j'analyse et je ne retombe pas dedans ».
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0: C'est ça aussi qui est très intéressant dans Survivre, cet ouvrage que vous venez de signer. D'ailleurs, je sais que vous êtes à l'écriture d'un second. C'est que vous abordez tous les outils, toutes les méthodes auxquelles vous avez touché, hein, parce qu'elles n'ont pas toutes été peut-être performantes, mais tous les outils que vous avez utilisés pour vous en sortir, pour comprendre d'abord ce qui se passait, pour savoir ce qu'il y avait à sauver, en l'occurrence vous-même surtout aussi, et puis la relation aussi avec les enfants, ça a été compliqué. Vous n'avez pas été vraiment aidé par la justice aussi. Hein. Il y a eu la spiritualité, il y a eu le sport. Peut-être vous dire un mot sur tous ces outils vers lesquels vous vous êtes tourné pour vous en sortir.
2: Eh bien,
0: et que vous abordez très bien dans le bouquin, qui est aussi un bouquin un peu pédagogique hein, pour les pères qui sont perdus. On vous conseille vraiment ce livre parce que c'est vraiment blindé d'outils pour comprendre une relation toxique, une situation d'emprise, une situation dans laquelle vous n'êtes plus ou pas heureux. Il y a beaucoup d'outils que vous mettez ici à leur disposition, Johan.
2: Oui, justement, je voulais que ce livre puisse servir à d'autres à un moment donné. Disons que on parlait de spiritualité, un jour j'étais tellement au fond du trou, mais il faut savoir qu'à ce moment-là, je me levais à 9h du matin de ma gueule de bois de la veille et je recommençais à boire, je me réendormais jusqu'à 14h et je recommençais à boire. Enfin voilà, j'étais dans un schéma absolument horrible et en fait, un jour je me suis mis à genoux et j'ai dit « s'il y a quelqu'un là-haut, aidez-moi, s'il vous plaît, je veux m'en sortir ». Et il y a une voix qui m'a dit « t'es pas alcoolique ». Et donc, vraiment, à ce moment-là, je me suis dit, ça a été le début du changement. Ça s'est pas fait du jour au lendemain. Hein. J'ai pas arrêté de boire le lendemain, faut pas croire. Hein. C'est pas un miracle comme ça qui vient. Hein. Je pense que quelque part, ça m'a juste fait prendre conscience qu'il y avait autre chose derrière l'addiction. En regardant et en étudiant un petit peu ce que signifie une addiction, en fait, une addiction, c'est une solution qu'on met sur un problème qu'on a identifié ou qu'on n'a pas identifié. Et donc, quand je dis que l'addiction, c'est une solution, y a certains addictologues qui me reprennent et qui ne sont pas forcément d'accord avec moi, mais moi, je suis persuadé de ça. L'addiction, c'est une solution qu'on met sur un problème. Le type d'addiction aussi est parlant. Il nous dit un petit peu quel est le problème ou peut nous indiquer. L'alcool, finalement, quelque part, c'est mettre du brouillard sur quelque chose qu'on ne veut pas voir. Et donc, quelque part, c'est aussi le fait de pouvoir se libérer la parole, libérer le fait de rechercher le lien chez les gens. C'est Jung qui disait qu'on parle de spiritueux quand on parle de l'alcool. Pourquoi ? Parce que, quelque part, c'est une recherche de spiritualité à travers cette addiction. De prendre conscience que ce problème existe, c'est déjà une première partie de la chose. Et en ce qui me concerne, ce qui m'a détruit l'ego complètement et là où je me suis dit « il faut que je demande de l'aide », c'était la fois où je suis allé aux Alcooliques Anonymes et où je me suis dit « mais je suis vraiment tombé tellement en bas que je dois aller là ». Et au final, ça m'a ouvert la porte vers d'autres démarches qui ont pu m'aider à en sortir. Dans ces outils, j'ai envie de dire, il y en a la multitude, il y en a plein. La spiritualité, il faut croire en soi. Je crois que quelque part, c'est déjà...
0: C'est ce que dit le livre aussi, hein, parce que souvent on dit quand quelqu'un sombre, c'est lui-même qui doit décider de s'en sortir. Ce bouquin le dit très bien aussi. Il y a eu, même s'il y a eu, vous avez été accompagné, entouré, il y a une volonté qui vient de vous. À un moment donné, il y a eu ce déclic.
2: En fait, il faut croire en soi parce que et croire que une fois que on a décidé de s'en sortir, on va rencontrer les bonnes personnes. Parce que c'est pas comme si je m'étais dit je vais m'en sortir et puis j'avais couru dans tous les sens à chercher des gens pour venir en aide. Céline est arrivée dans mon parcours de manière totalement fortuite, de même que Anan, de même que ma compagne qui est arrivée dans mon parcours, qui est elle-même formée à la thérapie et qui m'a fortement conseillé, etc. Et donc à partir de ce moment-là où on a cette croyance que ça va aller, on a des personnes qui se présentent sur notre route et qui vont pouvoir nous aider à nous en sortir. Il faut rester à l'écoute de ce qui vient à nous. Parfois, dans ce qu'on reçoit, il y a des gens qui vont nous dire des choses qu'on n'a pas envie d'entendre. Et ça, c'est le plus difficile aussi, à un moment donné, de se retrouver avec des choses qu'on n'a pas envie d'entendre. Ça, c'est la première chose, d'être à l'écoute. Et puis, j'ai envie de dire, le sport, pourquoi ? Parce que clairement, je pense que dans mon cas, j'étais resté comme je dis, à un moment donné, j'ai levé le cul de ma chaise et je me suis bougé. Parce que revenir à son corps, c'est important aussi. Notre corps, finalement, c'est un peu le temple qui nous a été offert pour pouvoir vivre cette expérience terrestre. Et souvent, dans la société d'aujourd'hui, on le néglige. Et donc, on y met, excusez-moi l'expression, on met de la merde avec de l'alcool, avec de la nourriture qui correspond pas, voilà, de la nourriture qui n'est pas saine. Et on travaille derrière un bureau toute la journée, sans bouger, alors que bon, voilà, c'est intrinsèque qu'on vient des hommes préhistoriques qui se baladaient toute la journée. Donc...
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0: Et Johan, voilà, dans votre livre, il y a une phrase qui est assez touchante. C'est quand vous abordez l'enfance et vous dites, pardon si c'est pas les mots justes, mais j'ai jamais été un beau gosse, j'en ai toujours eu conscience. C'est quelque chose qui vous a suivi longtemps, ce sentiment de ne pas vous trouver beau. Est-ce que ce livre vous a permis aujourd'hui de vous trouver plus beau ?
2: Non. Non, parce qu'en fait, non, le livre n'aide pas pour ça. En fait, ce qui se passe, c'est que dans l'enfance, on se crée ce qu'on appelle des failles narcissiques. Ça veut dire qu'à un certain moment, c'est pour ça que j'en parle dans mon livre, du fait que je ne me trouvais pas beau, que j'étais un geek, etc. Ça a conditionné un petit peu le fait que, quelque part, je voulais un peu prendre ma revanche. Et donc, ma revanche, c'était toujours plus. Donc, toujours plus loin, toujours plus...
0: C'était le chef d'entreprise.
2: Voilà. Donc, le mec d'abord qui passe à la télé, puis après, qui va créer des sociétés, qui va faire des millions. Enfin, voilà. Donc, c'était vraiment l'idée toujours plus, qui va posséder des bâtiments, qui va gérer des locataires, qui va avoir une belle famille, des belles voitures, une belle maison, etc. Donc c'était, ça a créé le toujours plus. Et aujourd'hui, par rapport à cette faille narcissique que j'ai créée, en fait, le fait d'avoir pris conscience de tous ces schémas, d'avoir travaillé dessus, d'avoir justement mis des thérapies, fait que j'ai plus besoin de qu'on me le dise, j'ai plus besoin de le faire sentir. Voilà, aujourd'hui, je pense que n'importe qui, peu importe son physique, peut se sentir beau à partir du moment où il a fait un travail sur lui-même qui, si c'était un problème pour lui, permet de combler ça. Et donc, ce n'est pas une question de physique, c'est une question justement, encore une fois, de comment on sent dans sa tête, c'est une question de mental.
0: Survivre, c'est le livre de Johan Bollinger, notre invité aujourd'hui. Le combat d'un père face à des blessures familiales, face à des addictions, et un parcours de vie un peu en montagne russe. On continue cette rencontre après ceci.

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1: Et nous sommes toujours avec Johan Bollinger qui nous présente Survivre, son récit de vie, son parcours, son cri du cœur en tant que père, en tant qu'homme, sorti d'une relation toxique et qui aujourd'hui, à travers ce livre notamment et à travers une association dont on parlera tout à l'heure, d'aider les pères aussi, parce que les pères, les hommes sont également concernés par les situations d'emprise familiale. Johan Bollinger, tout à l'heure vous nous disiez, vous continuez à vous en sortir au quotidien. L'écriture de ce livre a eu cet effet cathartique ?
2: Oui, évidemment. J'écrivais beaucoup pendant tout ce que je vivais, c'est-à-dire que une des choses qui m'avait été conseillée par un de mes thérapeutes, c'était comme tu n'écris plus à tes enfants, parce que chaque fois que je leur écrivais, en fait, j'avais mon ex qui interceptait le courrier et qui venait me titiller derrière avec ça pour essayer de remettre de l'emprise sur moi. Et donc, du coup, à un moment donné, je me suis dit, je ne peux plus leur écrire parce que le courrier est lu avec eux ou pas. Je n'avais pas ce moyen d'être en contact avec mes enfants et j'ai commencé à écrire dans un carnet où

0: J'aurais pu en rester là parce que finalement, c'était très intime ce que j'avais écrit. Et au final, je l'ai fait relire par, je pense que c'était Céline ou Anan, je ne sais plus, qui m'ont dit, écoute, il faut absolument que tu publies. Et donc, j'ai fait appel à une association qui relie des livres, enfin, de jeunes auteurs qui donnent un avis, etc. Donc, il y a trois personnes que je ne connaissais pas qui ont lu mon livre. Enfin, j'ai été sélectionné. Il y a trois personnes que je ne connaissais pas qui ont lu mon livre. Et les trois m'ont dit, il faut absolument que tu publies. Et donc, j'ai eu un rapport avec tout ce qu'ils avaient ressenti par rapport au livre. Et ce qui les étonnait, c'était justement cette histoire d'un homme dont on entend peu parler. Et c'est pour ça qu'ils m'avaient encouragé à publier. Et donc, je suis parti sur de l'autopublication. Et c'est comme ça que mon livre est sorti.
1: Un livre pour guérir, finalement. Et pour guérir d'autres hommes concernés par la même genre de situation.
0: Exactement, exactement. En me rendant compte un petit peu... Parce que l'écrire, enfin, c'est une chose de se rendre compte des schémas. C'est une chose de pouvoir se dire, OK, il y a des choses comme ça. Et puis, en fait, je pense que quelque part, l'inspiration, elle est venue toute seule une fois que je me suis mis derrière mon ordinateur. Parce que les passages sur l'enfance, jamais je m'étais dit que si je faisais un livre, j'allais me livrer de manière aussi... Et puis, ça m'a... Encore une fois, j'ai été guidé. J'étais derrière mon ordinateur et il y avait des choses qui me venaient en tête, qui me trottaient en tête pendant plusieurs jours avant d'être derrière l'ordinateur. Et paf, je l'écrivais et j'avais un chapitre. Dans un des outils que j'ai utilisé, c'est la psychogénéalogie. Et c'est l'étude en fait, de son arbre généalogique et des attitudes de ses ancêtres pour pouvoir justement justifier certains comportements. Et c'est pour ça que j'ai un chapitre qui est consacré à mon ancêtre, Nicolas Bollinger, qui est venu de la Sarre allemande et qui s'est installé en Belgique il y a presque un siècle et qui, quelque part, à driver tout le comportement de la famille par la suite. Et donc, c'est pour ça que j'en parle de manière précise dans le livre, parce que c'est même avant nous. Je me suis retrouvé avec... En fait, je suis à l'heure actuelle le seul Bollinger en Belgique qui porte encore le nom Bollinger et qui peut donner une descendance. Et donc, quelque part, il fallait que j'aie un fils. Parce que si j'avais pas un fils, le nom allait... Et ça vient pas de moi. On était des ouvriers en Allemagne, on était une famille pauvre, enfin voilà. Et donc, ils voulaient s'émanciper sur la Belgique. Donc, c'était cette injonction de réussite, elle vient de là aussi. Et c'est indépendamment de moi. Donc, c'est même avant l'enfance que tout
1: c'est en ça qui est intéressant aussi, votre livre, outre le témoignage de votre expérience de vie et de ce type de relation. Et en même temps, c'est assez didactique. Il y a une forme un aspect un peu pédagogique dans votre livre où on apprend les mécanismes de l'emprise, la manipulation, le harcèlement, comment on tombe dedans, comment on le repère, les différents outils, les différentes méthodes utilisées. Et ça montre aussi qu'il en existe des moyens pour s'en sortir et qu'il faut oser. Et là aussi, c'est aussi une forme d'audace que vous avez à le confier à travers ces pages. C'est que voilà, vous osez aller voir un coach, un thérapeute, faire des choses que vous n'aviez jamais faites pour vous en sortir. Et ça montre aussi qu'on ne doit pas être, si on se retrouve dans votre situation et si on est un homme ou si on est une femme, parce que ce livre parle aussi aux femmes. Finalement, c'est parce qu'il est écrit par un homme qu'il est singulier et qu'il est peut-être encore plus fort. Ça parle aussi aux femmes qui sont tombées dans l'emprise ou dans la manipulation, ou qu'ils le sont encore, ça montre aussi à quel point il existe et on peut oser pousser les portes. Il y a des gens qui sont là pour aider. Alors, si l'un ne convient pas, on change. Et il y a évidemment la relation avec les thérapeutes est importante aussi. Mais vous montrez tout ce qui existe et que ça peut marcher. Et c'est ça aussi qui est positif et qui est résilient dans cette lecture. C'est que non seulement le titre est porteur d'espoir, mais la lecture aussi est porteuse d'espoir malgré votre situation actuelle où vous le disiez, hein, vous êtes père de trois enfants, que vous ne voyez plus d'ailleurs. Si vous avez un message à faire passer à vos enfants, quel serait-il ?
0: Je pense que le plus important, c'est que je leur souhaite une belle vie. Et quelque part, le message, c'est je ne suis pas votre ennemi, comme on a pu vous le faire croire. Et je pense que vous méritez d'être heureux et de pouvoir surmonter ce qui vous est arrivé également. Savoir qu'ils ont perdu leur maman il y a presque 2 ans maintenant. Et donc, aujourd'hui, mes enfants ont leur propre chemin. Et ce chemin, il ne sera pas simple pour eux. Il ne l'est pas. Il n'est pas depuis de nombreuses années. Et donc, par rapport à ça, je peux leur souhaiter de rester de belles personnes et leur envoyer de l'amour, tout simplement. Parce que voilà, l'amour, c'est quelque chose aussi qui m'a semblé tellement évident. En fait, l'amour, il ne dépend pas de ce qu'on donne physiquement. C'est-à-dire que je leur ai donné beaucoup d'attention, d'affection, de cadeaux quand ils étaient petits. Et puis aujourd'hui, je ne suis plus là pour leur donner tout ça. Mais par contre, je sais qu'à travers l'univers, à travers le monde, comme ça, je leur envoie de l'amour quotidiennement et que régulièrement, je pense à eux, je prie pour eux, etc. Et ça, c'est une autre forme d'amour qui n'est pas matérielle, en fait.
1: Vous espérez quand même qu'un jour, ils aient conscience ou reprennent contact.

0: ça fait partie de leur propre parcours. Ça, je peux que le, en fait, le souhaiter, oui, parce que voilà, c'est ce que évidemment j'aurais envie, etc. Mais c'est très égoïste. Je pense que eux, dans ce qu'ils ont vécu, c'est quand même assez difficile. Et donc souhaiter qu'ils reviennent vers moi à un moment donné, c'est plus pour mon ego. Si c'est pas ce qu'ils souhaitent, alors voilà, je préfère que vraiment ils aient une belle vie.
1: Ils fassent leur vie de
0: Voilà.
1: leur côté, qu'ils
0: Et
1: soient heureux.
0: qu'ils voilà, qu'ils me considèrent pas comme un ennemi parce que c'est pas le cas.
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1: Johann Bollinger, je vais m'adresser autant au père qu'au journaliste que vous êtes toujours, hein, quand on le reste toujours un peu. Dans une société qui, aujourd'hui, et c'est très bien, donne beaucoup d'écoute, beaucoup d'attention à la parole de la femme, c'est important au plus haut point. Bon, avez-vous eu le sentiment d'être peut-être moins entendu par la justice? La femme d'abord, c'est bien, mais est-ce qu'il ne faut pas oublier les hommes aussi qui peuvent aussi rencontrer d'importants problèmes en famille?
0: Alors, je veux dire quelque chose d'assez difficile que j'ai compris dernièrement, c'est que la justice, elle est là pour donner un sentiment de sécurité à ceux qui n'en ont pas besoin. Ça veut dire qu'à partir du moment où vous avez besoin de la justice et où la justice doit vous représenter pour quelque chose, où vous voulez faire reconnaître quelque chose, vous vous posez en statut de victime. Et ce statut de victime, il est à double tranchant. C'est-à-dire, enfin, il suffit de regarder. Les personnes qui identifient quelqu'un et qui le traitent de violeur, si cette personnalité est un peu connue, etc., on va dire oui, mais elle fait ça pour l'argent quand on parle d'une femme. Quand on est un homme et qu'on se retrouve dans une situation où quelque part, moi dans mon cas, la justice, elle n'a été saisie par mon ex qu'à partir du moment où j'ai complètement coupé les ponts avec elle parce que sinon je ne survivais pas. J'ai eu des problèmes cardiaques, etc. à un moment donné, et si je n'avais pas complètement coupé les ponts avec mon ex, à un moment donné, je n'aurais pas survécu. Et qu'est-ce qu'elle a fait pour garder l'emprise à ce moment-là? C'est là qu'elle a saisi la justice. Et donc la justice est devenue un outil de coercition pour elle. Et donc par rapport à ça, la justice, qu'est-ce qu'elle y a vu? Évidemment, avec mon passé, moi j'étais sorti d'alcoolisme au moment où elle a saisi la justice, etc. Mais bon, évidemment,
1: Elle avait des arguments.
0: pour la justice, c'était la mère, et donc elle donnait bonne face, bonne figure, et donc il n'y avait pas de problème pour la justice à ce que ce soit la mère qui s'occupe d'eux. Et moi, dans le rapport social qui a été fait, je lui ai expliqué que j'avais des craintes pour mes enfants, j'avais peur qu'elle les entraîne dans sa spirale de destruction et que finalement il leur arrive quelque chose avec elle. Et heureusement, elle avait un compagnon, et celui-là qui avait pris ma place chez moi, que mes enfants appelaient papa, etc. Heureusement, il était un peu stable, j'ai envie de dire, et c'est lui qui offrait, dont elle avait pris une copie conforme de moi, hein, donc quelqu'un qui offrait un peu de stabilité dans la famille. Et donc, je pouvais que me réjouir quelque part, hein, c'est compliqué, hein, d'être dans ces sentiments-là, que mes enfants soient avec cet homme-là qui prenait un peu soin d'eux. Face à la justice, je me suis retrouvé à un moment donné où je dis, écoutez, moi, je ne suis pas en mesure de reprendre mes enfants pour le moment parce que, justement, je suis toujours dans un parcours où je suis malade, défaillant, etc., pour le moment. Et donc, je reconnais quelque part que ce n'est pas envisageable pour moi. Aujourd'hui, d'avoir du lien, justement, et c'est difficile d'aller parce que j'ai dû l'expliquer d'une façon. J'allais pas aller devant un juge dire, écoutez, madame est une folle furieuse, c'est hors de question, et c'est tous les thérapeutes me le disent que j'ai des contacts avec elle, même à travers la relation avec des enfants entre les deux. Je vais pas aller dire ça à un juge, passe pour un rageux. Et donc du coup, tu dois essayer de modérer tes propos et reprendre un peu sur toi en disant, voilà, écoutez, moi pour le moment c'est difficile, etc. J'ai rencontré dans le parcours judiciaire psychologue qui était mandaté par le tribunal pour faire une évaluation. Il a rencontré mon ex deux fois. Il m'a rencontré moi une fois. Sur la fois où il m'a rencontré, il m'a dit, écoutez monsieur, vous gardez votre rideau de fer avec votre ex, c'est hors de question que vous revoyez vos enfants ou même votre ex, elle est dangereuse. Et, hein, le psychologue l'a reconnu, il a écrit un rapport dans lequel il dit, c'est une question de vie ou de mort que monsieur reste derrière son rideau de fer. Qu'est-ce que la juge a fait? Ah, ben monsieur, vous restez derrière votre rideau de fer, ok, eh ben, on vous retire l'autorité parentale. Donc vous n'avez plus aucun droit sur le fait de décider si vos enfants ont le droit de faire des choses avec votre ex. Et moi, j'ai vécu cette justice sous forme d'injustice.
1: Vous êtes privé d'eux pour vous sauver vous-même.
0: J'ai pas eu le choix. En fait, j'ai pas eu le choix. Et voilà, comme je disais, la justice, on a commencé parce que mon ex perdait son emprise sur moi. Et donc, on se retrouve finalement dans ce statut où on doit reconnaître qu'on est une victime, mais on peut pas devant la justice.
1: Justement, en tant qu'homme, Johann Bollinger, c'est facile de se reconnaître en tant que victime. Dans le bouquin, vous abordez le sentiment de culpabilité que vous avez ressenti à différents moments et même encore parfois aujourd'hui. Se dire victime en tant qu'homme, c'est compliqué.
0: C'est un problème de machisme. Je pense que quelque part, un homme qui se dit victime, mais c'est. Je pense qu'en tant qu'homme, s'avouer à soi-même d'abord dans un premier temps qu'on est une victime, c'est une destruction totale de l'ego, de tout ce que la société nous met sur les épaules en tant qu'homme, de tout ce que la famille peut nous mettre dessus en tant qu'homme. Se reconnaître en tant qu'homme victime, c'est inimaginable pour la plupart des hommes que je connais ou que je rencontre. Et donc, on va rester dans cette posture de « non, je ne suis pas une victime, je me bats, je suis en colère. » Et donc, du coup, aujourd'hui, je me bats pour mes enfants, je me sacrifie. Enfin, voilà. Et donc, on va continuer finalement à alimenter un combat qui fait que, parce qu'on a des choses à prouver en tant qu'homme, on va continuer à dire « ouais, je dois être fort, je dois être résilient, pas question d'aller voir un psy parce que je suis pas fou ». Donc on est vraiment dans ce schéma-là où, en tant que mec, dans la société aujourd'hui, faut déjà y aller pour se reconnaître victime.
1: En l'occurrence, vous reconnaître victime vous a sauvé la vie.
0: Exactement. Et sauve la vie de la plupart des hommes que je rencontre aujourd'hui et avec qui j'ai des discussions et qui viennent me parler. À partir du moment où on lâche prise, à partir du moment où on accepte que parfois on n'a pas la main sur tout et qu'on ne peut pas tout contrôler, alors à ce moment-là, on peut commencer à prendre soin de soi et se dire « ok, est-ce qu'il vaut mieux finalement que je me batte aujourd'hui jusqu'à en mourir ?» parce qu'il y a des hommes qui meurent de ce genre de situation. On est sur 1300 suicides de papas chaque année en France. Faites le compte, c'est presque 2 ou 3 par jour. Dans 75% des cas, dans les suicides, ce sont des suicides masculins. Pourquoi ? Parce que l'homme, justement, il ne verbalise pas ses émotions, il n'accepte pas d'être faible, quelque part, hein, parce que c'est être faible, être une victime. Et donc, il va s'en prendre à qui ? À lui-même, avec des addictions, avec des suicides. Donc voilà, je pense qu'en tant qu'homme, il est très très important dans la société aujourd'hui qu'on puisse se reconnaître victime, ou en tout cas accepter une forme de faiblesse. Et cette forme de faiblesse, elle passe aussi par le fait de se dire « ok, je vais demander de l'aide ». Je vais me faire aider. Ça, c'est hyper important.
1: Johan Bollinger, finalement, cette reconnaissance de « oui, j'ai besoin d'aide », ce sentiment aussi de sentir victime et de se l'avouer, on disait « ça vous a aidé », mais aussi, est-ce qu'aujourd'hui, vous avez le sentiment de mieux vous aimer, de mieux vous accepter en tant que tel ?
0: Oui, mais en fait, je me suis senti victime à un moment donné. Je me suis reconnu moi-même comme victime à un moment donné. Aujourd'hui, je ne le suis plus. Aujourd'hui, grâce au fait que j'ai accepté ma faiblesse, que j'ai accepté le fait d'être une victime, j'ai pu me reprendre en main et faire des choses qui m'ont permis de m'en sortir, qui font qu'aujourd'hui, je ne me sens plus victime de la situation, de ce que je vis au quotidien dans ma vie. Je ne me sens plus victime. J'ai repris les choses en main parce que je me suis reconnu victime. Donc, c'est un peu paradoxal, quelque part.
1: Hein. Finalement, vous aviez ça en vous, de la capacité de rebondir, peut-être.
0: Je pense qu'on est beaucoup à l'avoir. Et que parfois, il y a des moments où c'était inconcevable pour moi de m'en sortir. Il y a des moments où j'ai pris ma voiture, je me suis arrêté sur un pont d'autoroute, j'étais à deux doigts de sauter. Il y a des moments où je ne sais pas comment j'ai survécu. Quand je le raconte aujourd'hui, on peut dire oui, ça a eu l'air facile, etc. Mais il y a des choses où à un moment donné, ça passe par la tête comme ça d'un coup, et où finalement on est à deux doigts de passer à l'acte et finalement de se faire du mal. Qu'est-ce qui m'a sauvé, quelque part, c'est de pouvoir continuer à demander de l'aide. C'est ce que je disais, et c'est un constat que j'ai fait dans beaucoup de choses que j'ai fait, que ce soit en groupe ou des activités où j'allais rencontrer des thérapeutes, j'étais entouré de femmes. Parce que je pense que vous avez cette force que nous, on n'a pas, de pouvoir à un moment donné accepter de demander de l'aide. Et nous, en tant qu'hommes, on ne le fait pas. Et donc aujourd'hui, mon objectif, c'est vraiment de pouvoir dire aux hommes, hé les gars, réveillez-vous, vous pouvez demander de l'aide, vous pouvez...
1: Il n'y a pas de honte.
0: Il n'y a pas de honte à se faire aider. Et quand je me retrouve dans des cours, allez même de yoga, où je suis le seul mec, ben, à un moment donné, il faut se dire, ok, ces outils-là, ils m'ont aidé. Donc les gars... Réveillez-vous, hein, acceptez que quelque part vous êtes une victime et que vous pouvez demander de l'aide, et à partir de là, explorez, allez chercher ce qui vous correspond.
1: Aujourd'hui, Johan Bollinger, vous vous livrez plus, vous avez le sentiment de mettre plus facilement des mots sur vos émotions.
0: Aujourd'hui, je sais quand j'ai une émotion, pourquoi elle vient, enfin, je peux prendre du recul, analyser, voir pourquoi elle est là, et par rapport à ça, mettre des choses en place pour justement comprendre d'où vient cette émotion et qu'est-ce qu'elle vient me dire en fait. C'est ça qui est important.
1: Survivre, c'est un guide, un livre, un récit, un témoignage pour guérir, pour renaître, pour toutes les âmes en quête de liberté et de lumière. La lumière, c'est aussi quelque chose d'une notion importante pour vous.
0: Oui,
1: vous l'abordez souvent, ça revient beaucoup dans le bouquin.
0: Ben, la lumière, en fait, l'association que j'ai créée s'appelle Les Voyageurs de la Lumière. elle a pour but de promouvoir mon blog qui s'appelle « L'amour d'un papa ». Alors, pourquoi est-ce que je n'ai pas appelé l'association « L'amour d'un papa » C'est parce que pour moi, en fait, dans le parcours que j'ai eu et dans le parcours de ceux que je voudrais accompagner, on est des voyageurs et l'objectif, c'est d'aller retrouver la lumière. Alors, la lumière, on a toujours, on a parfois l'impression qu'elle est à l'extérieur, mais en fait, la lumière, elle est à l'intérieur. Et donc, quand on est des voyageurs de la lumière, ben, l'idée, c'est de pouvoir aussi, à un moment donné, faire cette recherche de la lumière qu'on a tous en nous. Et ça, ça passe par se faire aider, ça passe par tout ce que j'ai déjà expliqué. Mais aussi, après, le fait de pouvoir se mettre en lumière. Et donc, moi, les voyageurs de la lumière, c'était aussi parce que je veux créer ces médias, l'amour d'un papa. Et c'est donc c'est mettre en lumière aussi ces parcours de vie de papa qui sont en difficulté. Donc, à travers le blog, mais aussi à travers bientôt une chaîne YouTube pour laquelle on va faire des interviews de thérapeutes, de papas qui s'en sont sortis, etc. Et donc, pouvoir justement mettre la lumière des projecteurs sur tout ça. Et puis, justement, pour pouvoir donner l'espoir à certains qui traversent ces difficultés, qu'ils peuvent s'en sortir et que finalement, cette lumière, elle est au fond d'eux. Et il suffit d'aller la chercher pour pouvoir continuer à avancer, continuer ce voyage.
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0: père, et vous l'avez entendu, au-delà de ça, c'est aussi un livre-outil qui peut aider les hommes et les femmes aussi, hein, bien sûr, évidemment, tout le monde peut se reconnaître, mais en particulier ces hommes qui n'osent pas parfois se reconnaître victimes et qui le sont pourtant et qui en souffrent. Merci beaucoup, Johan, pour votre témoignage, votre livre, qui est vendu au prix de 36 euros. Alors, ça peut paraître comme ça, oula, 36 euros. Oui, non, d'abord, c'est un bouquin outil qui fait près de 300 pages, et puis c'est vendu au profit de l'association aussi.
1: Oui.
0: Peut-être rappeler le nom de l'association, et aussi comment les personnes qui ont envie de vous rencontrer, de vous contacter, de vous rejoindre, finalement, peut-être, et peut-être de participer aussi à vos prochains projets. Comment peuvent-ils faire ?
1: Alors, tout passe par le blog qui s'appelle lamourdunpapa.com. Sur le blog, il y a toutes les pages pour pouvoir faire ce qu'il faut. Et donc, là, on trouve les contacts pour l'association, etc. Et donc, toutes les aides sont les bienvenues, tous les dons sont les bienvenus. Ceux qui veulent acheter le livre, le feront pour pouvoir justement financer cette association. Et en fait, l'association, le but ultime, c'est aussi à un moment donné de pouvoir offrir un lieu d'accueil pour les papas qui vivent une difficulté de vie. Parce que moi, je me suis retrouvé chez mes parents, mais j'ai beaucoup de papas qui me disent qu'ils ont vécu dans leur voiture pendant des mois ou qui ont du mal à se reloger. Et ça, c'est un des buts aussi de l'association, évidemment, à plus long terme.
0: Et c'est aussi ce type de situation familiale qui fait que parfois, on finit dans la rue. Et voilà, avec toutes les conséquences néfastes aussi que c'est même de tomber que quelques semaines, quelques jours sans toi, TOIT. Et voilà, donc merci beaucoup. Une question, évidemment, qui pourrait toujours être posée, parce qu'il y a toujours des gens qui vont poser cette question-là. Oui, moi, je suis une femme, est-ce que je peux contacter pour l'amour d'un papa ?
1: Oui, évidemment. Pourquoi pas, après...
0: Vous réaiguirez la personne vers le bon réseau.
1: Voilà, mon objectif, c'est aussi de pouvoir donner des pistes par rapport à ça et réaiguiller vers les thérapeutes qui peuvent, à un moment donné, amener de la clarté, peu importe qu'on soit un homme ou une femme, hein, parce que finalement, moi, je ne suis pas dans une guerre.
0: C'est pas une thérapie genrée, on est d'accord.
1: Voilà, c'est ça. Disons que l'objectif, c'est vraiment de pouvoir aider les hommes à prendre conscience qu'on peut s'en sortir et il faut sortir de ce statut de mec qui...
0: Arrêter d'être macho et oser se dire, oui, ça ne va pas, j'ai besoin de vous, quoi.
1: Exactement. Et je ne suis pas seul aussi parce que justement dans le groupe L'amour d'un papa sur Facebook, on est énormément à vivre ce genre de situation et se rendre compte qu'on n'est pas seul et que quand on exprime les choses, à un moment donné, on peut trouver des pistes de solutions. Et déjà, les exprimer, c'est déjà une façon de s'en sortir.
0: L'amour d'un papa, ça vaut aussi fort, c'est aussi important que l'amour d'une maman. C'est aussi ça le message de ce livre « Survivre » qu'on vous invite à découvrir et à commander également via cette page pour lamourdunpapa.com.
1: Lamourdunpapa.com.
0: Voilà. « Survivre », on vous invite vraiment à découvrir ce livre et à profiter de cette ode au courage qui est proposée par la belle écriture facile à accessible de Johan Bollinger, peut-être à découvrir cet été ou à offrir à quelqu'un qui est dans le besoin, n'hésitez pas. Merci beaucoup, Johan.
1: Merci à vous.

0: 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Il est 17h.
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2: Madame, mademoiselle, monsieur, bonjour, bienvenue dans cette émission hebdomadaire RCF Sport. Nous allons parler athlétisme, course à pied, avec notre invitée Emmeline Winant, gestionnaire de l'Office du tourisme de Hamoire. L'occasion de parler aussi de ses animations sportives et culturelles à l'Office du tourisme de Hamoire. Petite commune dynamique, nous aurons l'occasion de le découvrir pour vous présenter les différentes courses organisées ce dimanche au départ et surtout à l'arrivée du Hall Omnisport de Hamoire. On se retrouve dans quelques instants.
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2: Nous recevons donc Emmeline Winans, gestionnaire de l'Office du tourisme de Hamoire. Emmeline, bonjour.
3: Bonjour Marc.
2: Alors, Emmeline, vous pouvez tout d'abord nous présenter votre parcours sportif depuis votre enfance.
3: Donc, dans l'enfance, j'ai fait de la natation, du basket. Je me suis aussi un petit peu essayée à l'athlétisme, mais ce n'était pas trop mon truc. Ça n'allait toujours pas d'ailleurs. Et depuis, je vais régulièrement à la salle de sport et quand je peux, je vais courir un petit peu.
2: Voilà,
3: mais vraiment un petit peu.
2: Le sport détente, loisir.
3: Voilà.
2: Alors, vous êtes gestionnaire de l'Office du tourisme de Hamoire depuis combien de temps ?
3: Donc, gestionnaire depuis 3 ans et sinon, ça va faire 11 ans que je travaille à l'Office du tourisme.
2: Satisfaite de votre travail ?
3: Oui, oui, très.
2: Alors, nous allons présenter la deuxième édition. La troisième édition du marathon et semi-marathon de Lourdes avec différentes courses au programme de ce dimanche. On rappelle peut-être les beaux succès des éditions précédentes.
3: Oui, la première année, on a eu un peu plus de 800 coureurs et l'année dernière, on approchait les 1400, donc on était vraiment très contents.
2: Et tout s'est bien déroulé avec une météo qui était malgré tout favorable.
3: Oui, les deux fois, on a eu la chance et oui. Normalement, ce dimanche, il fera encore sec.
2: C'est ce qu'on annonce.
3: Voilà.
2: Pour l'instant... Pour le dimanche prochain, 800 participants, 1400 participants l'an dernier. Au niveau des inscriptions, on est déjà plus ou moins à ce chiffre-là ?
3: On est un peu en dessous, mais plus ou moins dans les chiffres de l'année dernière. Et en fait, il y a beaucoup de gens qui viennent le jour même pour s'inscrire, principalement sur le 21 km et sur le 10.
2: Donc, on le rappelle, on peut s'inscrire encore toute cette semaine et on peut s'inscrire le jour même,
3: le
2: dimanche matin.
3: Le jour même, jusqu'à 10h30, on sera ouvert pour les inscriptions.
2: Voilà, donc, si vous nous écoutez, si vous voulez participer à ces différentes courses, au départ du Hall Omnisport de Hamoire ou d'autres localités, on va le voir parce qu'il y a plusieurs départs différents. On commence évidemment par le marathon. 42 195 km. Le départ, ce sera à 11h. Rendez-vous jusqu'à la gare d'Angleur. Mais comment peut-on faire ? Donc, si on participe au marathon, on peut malgré tout se rendre au Hall Omnisport de Hamoire.
3: Oui, bien évidemment. Si vous avez déjà votre dossard, vous pouvez aller directement à Angleur. Sinon, vous venez chercher votre dossard au Hall Omnisport de Hamoire. Et dans votre prix d'inscription, vous avez une place dans le train. Hamoire, Liège, et vous vous arrêtez à Angleur. On a de toute façon des bénévoles qui seront présents dans le train pour rappeler où les gens doivent descendre pour les différentes courses.
2: Alors, 42 195 km, ce n'est pas évident, évidemment, pour les différents participants. Un parcours plus ou moins plat ?
3: Oui, ça prend principalement le tracé du Ravel, donc on est sur un dénivelé très faible, et donc c'est principalement du macadam. Comme ça, tous ceux qui nous écoutent savent quelles chaussures ils doivent prendre pour venir faire notre marathon, et c'est relativement plat, oui.
2: Donc départ à Angleur, et puis quelle direction ? Tilf, Esneux ?
3: Tilf, Esneux, Ony, Méry, Poulseur, Comblain-Nopont, Comblain-la-Tour, et puis Hamoire.
2: On a vérifié le kilométrage exact du parcours tout récemment.
3: Oui, Monsieur Le Serre a fait le parcours il n'y a pas longtemps en vélo. Notre bénévole qui va flécher également. Donc on est bien sûr du 42,195.
2: Voilà donc Patrick Le Serre, le bourgmestre de Hamoir, qui participe aussi évidemment à l'organisation de cette nouvelle édition du marathon et semi-marathon de Lourdes. 800 participants, 1400 l'année passée, peut-être sans doute autant cette année, avec toujours la météo qui est de la partie. Et puis le semi-marathon, lui, il partira de Esneux à 10h45. Mais là aussi, pour le semi-marathon, on peut venir au hall omnisports de Hamoir.
3: Oui, pour toutes les courses en fait. Vous pouvez soit aller au départ, au lieu de départ, si vous avez votre dossard. Sinon, vous venez à Hamoir et vous prenez le train, vu que c'est le même train, de toute façon.
2: C'est le même train pour ceux qui participeront au semi-marathon et au marathon. Alors, le départ du semi-marathon, lui, ce sera où ?
3: À côté de la gare d'Esneux.
2: Voilà, avenue de la station à Esneux. Et là aussi, ce sera le même tracé que pour le marathon ?
3: Oui, exactement. Le marathon, les marathoniens vont finir par rejoindre les semi-marathoniens sur le parcours. Oui.
2: Voilà, les semi-marathoniens partiront un peu plus tôt, donc un quart d'heure plus tôt que les marathoniens, à 10h45, depuis l'avenue de la station à Esneux. Et puis, il y aura aussi les 10 km 500 de Lourdes, et là aussi un départ différent.
3: Oui, là, c'est un départ en quart, qui est aussi organisé et compris dans le prix d'inscription. Et lui, il se fait au départ, pas du hall, mais à 300 mètres du hall Omnisport. Et le parcours jusqu'au quart sera fléché pour que personne ne se perde.
2: Voilà, là, le départ à 11h10, quai de la Cité, près du pont, à Comblanopont.
3: C'est bien ça.
2: Voilà pour les 10 km 500 et puis les 6 km 500 de Lourdes. Et là encore, on est au camping Le Rocher de la Vierge.
3: Oui, à Comblain-la-Tour.
2: Comblain-la-Tour, rue de Ferron. Départ également à 11h10. Donc tout cela pour permettre des arrivées qui vont s'échelonner en fonction du timing.
3: Exactement, oui. À partir de 13h. On devrait avoir les premiers marathoniens et un peu plus tôt, dès midi, pour les 6 km. On se doute que les gens arriveront déjà dans le hall.
2: Voilà, dans le hall Omnisport de Hamoir pour les 6 km 500 et puis les 10 km 500, le semi-marathon 21 km et le marathon 42 km 195. Et comme chaque année, vous avez aussi pensé aux enfants.
3: Oui, on a une petite course enfant de 2 km 500 qui, au départ du hall, ils courent jusqu'à l'entrée du Ravel et puis ils reviennent sur leur pain. Et chaque enfant recevra une médaille du marathon.
2: Médaille en bois ?
3: Pour ceux qui font le marathon, oui, pour les enfants, c'est le service Liège Sport qui nous a offert les médailles et donc elles sont en métal.
2: Voilà donc pour les enfants, on peut même dire aux parents qu'on peut pratiquement voir les enfants sur l'ensemble du parcours.
3: C'est pas pratiquement, on peut les voir sur l'ensemble du parcours.
2: Voilà, donc on peut aussi rassurer les parents pour ces enfants. Ce sera à partir de quel âge ? Peu importe.
3: Peu importe, tant qu'ils savent marcher.
2: Voilà, ils sont les bienvenus et ils peuvent courir à leur rythme.
3: À leur rythme, ils seront aussi encadrés par nos bénévoles, donc aucun risque.
2: Voilà, aucun risque pour cette course pour enfants. Vous serez levé tôt ce dimanche 27 septembre. L'accueil au Hall Omnisport de Hamoir est prévu très tôt.
3: Et à partir de 8h, donc nous on sera sur place avant, donc oui, on va se lever tôt.
2: Voilà, on prépare donc la venue de tous ces participants qui seront bien présents pour ces deux courses marathon et semi-marathon de Lourdes, 10 km 500, 6 km 500, 2 km 500 pour les enfants, avec toutes les modalités prévues au Hall Omnisport de Hamoir.
3: Oui, toilettes, consignes, vestiaires, douches. Tout est sur place, bar, petite restauration. Pour ceux qui viennent le matin, on aura aussi un barista qui sera sur place pour pouvoir prendre sa petite dose de café avant le départ.
2: Voilà, vous l'entendez, donc tout est bien prévu pour vous accueillir au mieux au Hall Omnisports de Hamoir pour cette troisième édition marathon et semi-marathon de Lourdes. dans le cadre, si je ne m'abuse, du Festival des sports et de la nature, c'est bien ça ?
3: C'est bien ça, oui.
2: Expliquez-nous le concept.
3: Donc le concept, c'était de mettre en avant la nature qui est très favorable au sport dans notre beau village de Hamoir.
2: Oui.
3: Et donc on essaye d'organiser plusieurs activités autour de ça, notamment la marche Adeps qui aura lieu en novembre. Et on est en train de finir de baliser des parcours de trail permanents sur la commune également. Et tout ça rentre dans ce cadre de Festival Sport Nature.
2: Festival Sport Nature à Hamoir, vous l'entendez, différentes possibilités de pratiquer le sport, et ce pendant toute l'année.
3: Oui, grâce au parcours de trail permanent, c'est toute l'année. Puis ici, on s'est surtout recentré sur le marathon, parce que c'est quand même une très grosse organisation. Mais on a déjà organisé des trails et des raids également. Donc voilà, ça dépend un peu de ce qu'on fait de l'année, mais on essaye de mettre vraiment en avant le sport et la nature sur le village.
2: Et pour le marathon, semi-marathon, ravitaillement prévu aussi tout au long du parcours ?
3: Oui, sur le marathon, il y a un total de 8 ravitaillements. Et donc, sur le semi, il y en a 4. Sur le 10, il y en a 2. Sur le 6, il y en a 1. Et il y a le global à l'arrivée.
2: Voilà, donc vous serez, comme vous l'avez dit, bien encadré, bien accueilli au Hall Omnisport de Hamoir et sur les différents lieux de départ pour ces différentes courses. Le dimanche 27 septembre prochain, 3e édition, marathon et semi-marathon de Lourdes. On va faire une première petite pause musicale. Vous avez choisi Patti Smith. Pourquoi ce choix musical ?
3: C'est une chanson que j'apprécie beaucoup et c'est celle qui passait dans mes écouteurs en arrivant au studio.
2: Voilà, donc on l'écoute sur RCF.

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1: Et notre invitée, Emmeline Winant, gestionnaire de l'Office du tourisme de Hamoir, pour la présentation de la troisième édition marathon et semi-marathon de Lourdes. Il y avait 800 participants lors de la toute première édition, 1400 participants lors de la deuxième. On en attend pratiquement autant pour cette troisième édition, le dimanche 27 septembre prochain. On le rappelle, le marathon, départ à la gare d'Angleur à 11h. 8 ravitaillements prévus sur l'ensemble du parcours, sur le Ravel, un parcours essentiellement plat. Et puis le semi-marathon, lui qui partira de l'avenue de la station à Esneux, à côté de la gare, départ à 10h45. Les 10 500 km de Lourdes, au départ du quai de la Cité, près du pont à Comblanau-Pont, départ à 11h10. Tout comme le départ des 6 500 km de Lourdes, au départ du camping Le Rocher de la Vierge, rue de Ferron à Comblat-la-Tour. Et puis il y aura la course pour enfants, là, le départ sera donné à 10h45 pour les 2 500 km. Et Emmeline vous l'a dit, accueil dès 8h au Hall Omnisport de Hamoir. Parking prévu, bar et petite restauration, les vestiaires, des douches chaudes après l'effort, le réconfort. On rappelle aussi, Emmeline, qu'il y aura la possibilité de laisser ses affaires en consigne.
2: Oui, donc au départ du Hall Omnisport, les consignes sont sur place et vous avez aussi la possibilité, si vous vous rendez directement sur le lieu de départ du marathon et du semi-marathon, de laisser vos affaires dans des sacs fermés auprès de nos bénévoles qui les rapatrient sur Hamoir et vous les récupérez à la fin de la course.
1: Voilà, parce qu'il n'y a pas de navette de retour.
2: Il n'y a pas de navette de retour.
1: Voilà, c'est bien précisé. Alors, départ en train, quel est l'horaire que les participants doivent respecter pour être à leur départ de leur course?
2: Le train part à 10h08 du quai numéro 2 à Hamoir.
1: Voilà, vers Esneux et Angleur. Et pour l'écart?
2: L'écart, il y aura plusieurs départs et les premiers commenceront vers 10h30.
1: Voilà, départ là pour les 6 500 km et 10 500 km. Et on prévoit évidemment une remise de prix.
2: Oui, dès 13h, on commence puisqu'il y a différentes courses et différentes catégories parmi les courses. Donc, ça va prendre un certain temps. Mais à partir de 13h, on commence la distribution des différentes remises de prix des courses.
1: Voilà, donc à partir de 13h, des courses qui font partie d'un challenge aussi.
2: De deux même, du challenge des Lalles et du challenge
1: de la province de Liège. Oui, donc voilà ce qui incite évidemment de nombreux participants à justement courir ces différentes épreuves pour rester dans le classement, pour ceux qui aiment la compétition. Pour l'organisation de cette nouvelle édition, vous avez pu à nouveau bénéficier au soutien de nombreux partenaires.
2: Oui, notamment la province de Liège, Belourte avec la distribution de ouftis de différents lots, The Outsider Ardennes, l'Intermarché de Hamoir qui nous aide beaucoup pour les ravitaillements et plein d'autres acteurs régionaux qui nous donnent des lots pour les différentes remises de prix ainsi que pour la tombola.
1: Voilà donc le soutien de tous ces partenaires pour ce marathon et semi-marathon de Lourdes. On rappelle même qu'il y aura aussi un ravitaillement à l'arrivée dans le hall Omnisport de Hamoir.
2: Exactement, avec en plus là, la distribution de ouftis à tous ceux qui seront dans le hall.
1: Voilà, bar et petite restauration après la course, on vous l'a dit, après l'effort, le réconfort pour cette nouvelle édition marathon et semi-marathon de Lourdes. Une organisation donc de la commune de Hamoir avec l'Office du tourisme de Hamoir, un office de tourisme qui travaille beaucoup durant toute l'année.
2: Oui, on a vraiment pas mal d'activités tout au long de l'année.
1: Alors, quelles sont les personnes que vous accueillez durant toute l'année? Des personnes des environs, des néerlandophones, des étrangers, qu'en est-il?
2: Un peu de tout. On a des locaux, notamment l'été, avec l'animation Enigma qu'on fait depuis le Covid, qui ça a un impact très fort sur les environs immédiats.
1: Vous pouvez nous en dire un petit mot de Enigma?
2: Donc Enigma, c'est une balade qui fait environ 5 à 6 kilomètres. On essaye que ça reste très familial. Oui. Et tous les ans, on choisit un thème. Cette année, c'était Retour vers le futur. Nos ouvriers créent des décors qu'on met sur le parcours et il y a des petites énigmes auxquelles il faut répondre. Et puis vous revenez à l'Office du tourisme. Si vous avez tout bon, bah, on vous offre un petit truc.
1: Voilà, donc ça c'est pour Enigma, pour principalement les locaux durant l'été et durant le reste de l'année. Quels sont les visiteurs?
2: On a de plus en plus de Français et on a toujours beaucoup de néerlandophones. Et il y a une nouvelle vague qui arrive, puisque ça fait maintenant 2 ou 3 ans qu'il y a une aire de motorhome sur la commune de Hamoir qui a beaucoup de succès. Et donc, tous ces camping-caristes viennent prendre des informations auprès de nos services.
1: De plus en plus de Français, comment peut-on l'expliquer ?
2: Par l'aire de motorhome, je pense, c'est très répandu chez eux. Ils ont tout un réseau qui fait que de bouche à oreille, comme on a des bonnes notes, il y en a de plus en plus qui viennent.
1: Et parfois des étrangers plus lointains
2: Oh oui, on a eu, il n'y a pas si longtemps que ça, des Norvégiens, on a eu des Espagnols. Voilà. Heureusement que l'équipe se débrouille en anglais.
1: Voilà, donc pour l'Office du tourisme de Hamoir, nombreuses activités, Enigma pour les locaux principalement en été et d'autres activités sportives ou culturelles?
2: Sportives, culturelles, donc ici prochainement on va accueillir Sacha Ferra qui va venir faire son spectacle chez nous le 18 octobre. On a une belle brocante qui arrive, une marche adepte, un concert de Noël, on a une énorme brocante au mois d'août. Voilà, on n'arrête pas.
1: Combien de personnes travaillent à l'Office du tourisme?
2: Actuellement, nous sommes 4. Au bureau, plus 4 ouvriers.
1: Et ça suffit pour assurer le travail quotidien de l'Office du tourisme?
2: Au bureau, ça suffit. Des bras en plus pour aider nos ouvriers, ça serait pas mal. Mais ils s'en sortent parce qu'ils sont forts.
1: Voilà, et ils sont même... menuisier parfois
2: ils bricolent très bien, ils font de la soudure, il n'y a aucun souci à ce niveau-là.
1: Voilà, on les félicite et on les remercie en même temps pour leur travail réalisé au sein de cet office du tourisme de Hamoir. On rappelle, Hamoir, combien d'habitants environ compte la commune?
2: Environ 4000.
1: 4000 habitants et en été, une population qui est parfois doublée. Avec tous les campings, les visiteurs?
2: Ça, je ne m'avance pas, je n'ai pas les chiffres.
1: Voilà, donc pour cet office du tourisme de Hamoir, les différentes animations sportives et culturelles, vous l'avez entendu, avec cette 3e édition marathon et semi-marathon de l'Ourthe, ce dimanche 27 septembre, accueil au l'Omnisport de Hamoir dès 8h du matin. Nouvelle petite pause musicale, vous avez choisi Damien Saez. Et pourquoi ce choix musical?
2: On m'a demandé à un chanteur francophone, je n'en écoute pas beaucoup, et lui c'est pour ainsi dire l'artiste de ma vie, donc voilà, je l'ai choisi lui.
1: On l'écoute sur RCF.

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1: Et de notre invitée, Emmeline Winan, gestionnaire de l'Office du tourisme de Amoire, pour nous présenter la troisième édition du marathon et semi-marathon de Lourdes. 800 participants, on le rappelle, lors de la première édition, 1400 participants lors de la deuxième édition et sans doute tout autant ce dimanche 27 septembre prochain pour la troisième édition. On le rappelle, le marathon 42 km 195 au départ de la gare d'Angleur, départ à 11h, 8 ravitaillements prévus. Et puis on peut dire que vous pouvez vous rendre tôt le matin au Omnisport d'Amoire, accueil dès 8h, et vous pouvez prendre le train soit vers Angleur pour le départ du marathon, soit vers Esneux, avenue de la station, pour le départ du semi-marathon. Le prix de ce voyage en train est compris dans votre prix d'inscription. 8 ravitaillements durant le marathon, 4 ravitaillements durant le semi-marathon, les 10 km 500 de Lourdes au départ du quai de la Cité, près du pont à Comblanopont. Là, le départ sera donné à 11h10. À 11h10 également, le départ du 6 km 500 de Lourdes au départ du camping Le Rocher de la Vierge, rue de Ferron à Comblat-la-Tour. Et il y aura aussi sur place, aux alentours du Hall Omnisport de Amoire, la course pour enfants de 2 km 500 au départ à 10h45. Parking prévu autour du Hall Omnisport. Sur place, on le rappelle, les vestiaires, les douches chaudes, les consignes si vous le souhaitez. Bar et petite restauration aussi. Le départ en train vers Esneux et Angleur à 10h08 précise, évidemment. Et puis le départ des cars pour les 6 et 10 km, ce sera à partir de 10h30. On le rappelle, pas de navette après la course. Remise des prix à partir de 13h. Dans le cadre du challenge des joggings de la province de Liège et du challenge des Lals. Par rapport au prix d'inscription, Emmeline, il y aura aussi un petit souvenir pour les marathoniens et les semi-marathoniens.
2: Oui, les marathoniens et les semi-marathoniens repartent avec une médaille en bois et les marathoniens avec un t-shirt finisher de l'édition 2026 du marathon.
1: Voilà, pour les autres courses, il y aura les différents podiums selon les différentes catégories.
2: Oui, selon les courses, selon les catégories, sinon pour les plus petites, on est resté sur les 3 premiers hommes et les 3 premières femmes.
1: Oui.
2: Et pour l'ensemble des participants, il y a une tombola qui se fait sur base de leur numéro de dossard.
1: Voilà, inscription, on le rappelle, encore possible tout au long de cette semaine, voire sur place dimanche prochain. On peut s'inscrire comment? Sur le site internet?
2: Sur le site internet www.festivalsportnature.be. Et donc là, vous avez le lien vers ChronoRace pour vous inscrire.
1: Festival Sport Nature, sport au pluriel ou...
2: Non, au singulier et tout attaché.
1: Voilà, tout attaché, www.festivalsportnature.be. Inscription donc sur internet tout au long de cette semaine, sur place. Vous nous rappelez le prix pour l'inscription, pour le marathon?
2: Donc le marathon est à 50€ et 55€ le jour même.
1: Oui.
2: Et le semi, il est à 20 et 25€ le jour même. Les petites courses, c'est 7 et 5€ pour l'instant et ça passe à 9 et 7€ le jour même.
1: Voilà donc.
2: Sauf pour les enfants, pardon, où c'est, là c'est 2€.
1: Oui, oui, bien sûr. Et donc. Vous avez intérêt à vous inscrire le plus tôt possible pour pouvoir bénéficier de cette petite réduction. Évidemment, petite réduction avant le jour même si vous vous inscrivez sur place le dimanche 27 septembre prochain. On annonce une belle météo, donc vous pouvez en profiter, n'hésitez pas. Alors l'Office du tourisme de Amoire qui accueille tous ces touristes, soit locaux, soit étrangers, quelle sera la prochaine activité dans les semaines qui viennent à l'Office du tourisme de Amoire pour la population ou pour l'ensemble des visiteurs?
2: Donc nos deux prochaines activités, c'est le spectacle de Sacha Ferra le 18 octobre et notre belle brocante et collection qui a lieu le dimanche 8 novembre. et où il reste encore des places pour les brocanteurs, donc qu'ils n'hésitent pas à nous contacter.
1: Voilà, ils doivent réserver un emplacement.
2: Oui. Donc ils nous envoient un mail ou ils nous téléphonent et ils nous disent le nombre de métrages qu'ils veulent et ce qu'ils vendent, puisque là c'est une belle brocante, donc on attend des objets de qualité, ce n'est pas un vide-grenier.
1: C'est une édition annuelle pour cette brocante.
2: Oui, c'est la 26e édition.
1: Avec aussi, là aussi, beaucoup de public qui vient découvrir, chiner, se promener.
2: De moins en moins, c'est moins dans l'air du temps maintenant, mais on a quand même encore plus de 800 visiteurs sur le week-end, donc c'est déjà pas mal.
1: En effet, donc plus de 800 visiteurs pour cette brocante. 18 octobre.
2: Non, le 18 non, octobre, c'est Sacha Ferrat.
1: C'est Sacha Ferrat.
2: Et c'est le 8 novembre, la brocante.
1: Voilà, le 8 novembre. Ce sont des rendez-vous que vous pouvez noter dans votre agenda à l'Office du tourisme de Amoire. Et ce dimanche, donc, place aux sportifs, 3e édition, marathon et semi-marathon de l'Ourthe. Alors, on va faire à nouveau une petite pause musicale. Et là, vous avez choisi Smashing Pumpkins. Pourquoi ce choix musical ?
2: C'est un groupe que j'apprécie particulièrement et c'est une chanson que je trouve très belle.
1: Voilà, on l'écoute sur RCF.

0: Or, vous pouvez vous rendre au l'Omnisport de Hamoir si vous le souhaitez, et puis vous prenez le train, puisque ce voyage en train est compris dans votre inscription. Oui, ravitaillement sur l'ensemble du parcours, le long du Ravel, un parcours essentiellement plat et évidemment en pleine nature. Le semi-marathon avenue de la station à Esneux, départ à 10h45. Là aussi, vous pouvez prendre le même train à 10h08 au départ de la gare de Hamoir. Et pour vous rendre ensuite vers Esneux ou Anglure pour le marathon ou le semi-marathon, les 10 km 500 de Lourdes, quai de la Cité, près du pont à Comblanopont, départ à 11h10. Il est 6 km 500 de Lourdes, au départ du camping Le Rocher de la Vierge, rue de Ferron à Comble-à-la-Tour, départ à 11h10 également. Et pour les enfants, départ à 10h45 au Hall Omnisport de Hamoir pour un parcours de 2 km 500 tout autour de ce Hall Omnisport. Parking, vestiaire, on le rappelle, douche chaude, consigne, bar et petite restauration. Et puis pas de navette après la course, qu'on se le dise. Remise des prix à partir de 13h. Des courses dans le cadre du challenge des joggings de la province de Liège et du challenge d'Elal, avec le soutien de nombreux partenaires, comme l'a dit Emeline, avec évidemment la commune de Hamoir, la province de Liège, la SBL Liège Sport et principalement d'autres pour soutenir cette nouvelle édition. On rappelle t-shirt et médaille pour le marathon, médaille pour le semi-marathon et les podiums pour les trois premiers, 6 km et 10 km et la médaille pour les enfants grâce à la SBL Liège Sport. On rappelle, Emeline, le site internet pour pouvoir s'inscrire.
1: www.festivalsportnature.be.
0: Voilà, vous avez donc toute cette semaine pour encore vous inscrire et bénéficier d'une petite réduction si vous désirez de vous inscrire sur place ce dimanche 27 septembre dès 8h. On termine en musique avec un nouveau choix d'Iron Man. Et pourquoi aussi ce choix musical ?
1: Parce que c'est une chanson qui met la pêche et dans le cadre d'un jogging, ça marche toujours bien.
0: On l'écoute sur RCF.

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1: Et de notre invité pour cette émission consacrée, on peut le dire, à la course à pied, à l'athlétisme, Emmeline Winant, gestionnaire de l'Office du tourisme de Hamoir, pour la présentation de la troisième édition du marathon et semi-marathon de Lourdes. 800 participants la première édition, 1400 la deuxième édition, on espère tout autant, voire plus pour cette troisième édition qui se déroulera ce dimanche 27 septembre prochain. Au départ du Hall Omnisports de Hamoir, pour ceux qui le souhaitent, ils peuvent se rendre là-bas. Et puis, il y aura un trajet en train qui est compris dans l'inscription. Départ en train à 10h08 vers Angleur. Pour le départ de la gare d'Angleur à 11h, ce sera le départ de ce marathon 42 195 km, ou alors jusqu'à Esneux, avenue de la station à Esneux, ce sera le départ à 10h45 du semi-marathon 21 km, et puis les 10 500 km de Lourdes, quai de la Cité près du pont à Comblanoupont, le départ à 11h10 et un trajet en car est prévu, compris également dans l'inscription au départ du Hall Omnisports de Hamoir jusqu'à Comblanoupont, au départ en car aussi, du Hall Omnisports de Hamoir jusqu'à Comblat-la-Tour, rue de Ferron, au camping Le Rocher de la Vierge, pour le départ des 6 500 km de Lourdes, départ à 11h10. Et au Hall Omnisports de Hamoir aura lieu la course pour enfants, 2 500 km, départ à 10h45 sur un parcours tout autour de ce Hall Omnisports de Hamoir. L'accueil est prévu dès 8h du matin. Parking prévu, vestiaire, douche chaude, consigne, bar et petite restauration. Et on le rappelle, pas de navette après la course. Remise des prix à partir de 13h. Des courses organisées dans le cadre du challenge des jogging de la province de Liège et du challenge d'Elal avec le soutien de la commune de Hamoir, de l'Office du tourisme de Hamoir, de la province de Liège, son service des sports, de la SBL Liège Sport, de Michel Fauet et de bien d'autres partenaires de la région. L'occasion aussi dans cette émission sportive de vous rappeler les différents résultats sportifs de ce week-end en football, en division 1A. Eh bien, la série noire se poursuit pour le Standard, encore battu à la Gantoise 2-1 en fin de match sur deux grosses erreurs défensives. En division 1B, mauvaise soirée pour le RFC Liège, battu 3-1 à Eupen, qui a signé un troisième succès consécutif et qui a puni les Liégeois sur leurs erreurs. Eupen est désormais deuxième et Liège, trop naïf, reste dixième. Le RFC Serein est lui avant-dernier, toujours, après son partage 2-2 à Yongenk. En D1 FFA, football francophone amateur, le Standard B s'est incliné par le plus petit écart à l'Union Saint-Gilloise B, 1-0. En division 2 FFA, pas de vainqueur dans le match au sommet entre Jet, qui était co-leader, et le Stade Verviétois, qui était deuxième à 1 point, score final 1-1, et les deux équipes rétrogradent aux 4e et 5e places du classement. Partage aussi pour Rouy, au Pays Vert Date, 1-1, et pour Stoke à Namur, Lanterne Rouge, 0-0. Visé United s'est lourdement incliné 5-1 au crossing de Skarbek, le nouveau leader. La Calamine l'a emporté 3-4 à Moucron. Eupen B est venu à bout de Manage 4-3 et est désormais 3e. Ewaï a partagé 0-0 à Binche. Et puis en division 3B FFA, GR n'est plus leader après son partage 3-3 à Ans. Ans qui a sauvé ce partage dans les dernières minutes. À noter que GR est dépassé par Libramont qui a dominé Tilf 3-1. Momal s'est incliné 2-1 à Abbé-Laneuve. Défaite aussi pour Sprimont contre Verlaine 0-1. Elsautoise s'est imposé 0-1 mais sans si et Malmedy a écrasé Longlier 5-2. Pas de vainqueur dans le duel des derniers entre Warem et Mormont 1-1. Aubel a battu Metz devant Virton 2-0. Et puis en Super League Dames, le Standard Fémina a subi la loi des championnes en titre d'OHL 0-5. En basket, Le CB Liège a poursuivi sa préparation et a participé au tournoi de Bruxelles avec des défaites contre Alost, puis contre les Spirou de Charleroi. En TDM 2B, Sprimont remonte au classement après sa large victoire contre Oskamp 85-64 et Ninan s'est imposé au Castor Bren 74-94. En Régional 1, duel de leader entre Belleflamme et Estaing-Puy, Belleflamme l'a emporté sur le fil 76-73. RSW Liège a dominé l'Union Mons-Hainaut 86-72 et ES Liège United s'est incliné sur le fil à l'Olympique Mont-sur-Marchienne 60-58. En handball, en Super League, messieurs, le derby régional est revenu à Visé-Basse-Meuse qui a dominé Eupen 34-26. Sprimont s'est incliné devant Alsmer 29-34. En D1 national, messieurs, Einaton-Raren a battu Bocholt 43-37 et est co-leader. La Renaissance de Montagnier a perdu à Hubo 32-29. En D1 national dame, match au sommet entre Eupen et Atomix et Eupen est sorti vainqueur 31-30. L'Union bénoise, avant-dernière, s'est lourdement inclinée à Saint-Tron 39-17 et Sprimont l'a emporté à Westminster, Lanterne Rouge 19-27. En tennis, la Belgique a loupé sa qualification pour la finale à 8 équipes en Coupe Davis. Elle s'est inclinée en Autriche à Vienne 3-1. Le Liégeois Gauthier Onclat, 164e mondial, remplaçait un autre Liégeois, Raphaël Collignon, blessé. Il s'est incliné en 2-7, 6-4, 6-1 face à l'Autrichien Jurij Rodionov qui a aussi battu Zizou Berks. En hockey sur glace, dernier week-end de préparation pour les Bulldogs de Liège. Ils se sont inclinés 4-0 en Allemagne à Dortmund à l'issue d'un match sans, comme l'on dit. Puis ils ont dominé les Phoenix français de Reims 6-3 à la patinoire olympique de la Médiacité à Liège. Les Liégeois étaient encouragés par 200 supporters du Royal Football Club de Liège dans le cadre de la famille des 100 et Marine. Voilà donc pour tous les résultats sportifs de ce week-end.

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1: C'était Claude Lombard, La vie a changé de couleur sur RCF Liège, dans le cadre de cette émission RCF Sport, consacrée à la présentation du marathon et du semi-marathon de Lourdes, qui aura lieu le dimanche 27 septembre prochain, troisième édition, une participation de plus en plus nombreuse pour ces différentes épreuves. Le marathon, on le rappelle, 42 km 195. Vous pouvez venir au Hall Omnisport de Hamoire, prendre le train à 10h08 et vous arriverez en gare d'Anglure où aura lieu le départ de ce marathon. 8 ravitaillements prévus sur le parcours. Le semi-marathon, lui, partira de l'avenue de la Station à Esneux à 10h45 ce dimanche. Les 10 km 500 de Lourdes partiront du quai de la Cité près du pont à Comblanau-Pont à 11h10. 11h10, départ aussi des 6 km 500 de Lourdes au camping Le Rocher de la Vierge, rue de Ferron à Comblat-la-Tour. Et puis, chers parents, vos enfants pourront courir dès qu'ils savent marcher, si vous le souhaitez, sur une distance de 2 500 km, départ à 10h45 du Hall Omnisport de Hamoire, où l'accueil se fera dès 8h du matin. Ce dimanche, parking, vestiaire, douche, consigne, bar et petite restauration, tout est prévu. Remise de prix dès 13h dans le cadre du challenge des joggings de la province de Liège et du challenge d'Elal. Merci pour votre écoute sur RCF Liège. Merci à Patrick Tchouta pour la technique de cette émission RCF Sport. On se retrouve lundi prochain de 17h à 18h. Bonne soirée.

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1: C'est l'une des faces sombres de la politique migratoire de l'administration Trump, l'expulsion de milliers de migrants vers des pays tiers. Plusieurs dizaines de pays africains ont signé des accords avec Washington. C'est ce que révèle une enquête du collectif Forbidden Stories, nous l'entendrons. L'Union européenne en passe de lever des sanctions contre deux oligarques russes, mesure inacceptable selon Kiev. Les explications depuis Bruxelles à suivre. Le rapporteur spécial sur la situation des droits de l'homme au Burundi s'inquiète des fortes tension électorale dans le pays à 8 mois du scrutin présidentiel. Mais avant de développer ces titres, direction la France, pays historiquement catholique, mais traversé par de profondes mutations religieuses, éclairage avec l'historien Guillaume Cuchet.
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1: Bonsoir à tous. Le pape se rend donc en France dans seulement 4 jours, un pays où la scène religieuse est en cours de recomposition, dominée par des personnes se déclarant sans religion. Une scène complètement différente de celle qui s'imposait depuis la fin du XVIIe siècle, où le catholicisme était largement majoritaire. Aujourd'hui, moins de 2% des catholiques vont à la messe tous les dimanches. La France est-elle donc encore un pays catholique? C'est la question que nous avons posée à l'historien Guillaume Cuchet, professeur à Paris et auteur de l'ouvrage « Le catholicisme a-t-il encore un avenir en France ?» On l'écoute.
3: Des dernières enquêtes montraient que parmi les 18-59 ans, on était autour de 25% de taux de déclaration de catholicisme, donc un quart seulement des Français. Donc si c'est ça, le être catholique, un pays où la majorité de la population est catholique, la France ne l'est plus. En revanche, elle a un très long et riche passé catholique qui se traduit y compris dans son patrimoine. On l'a vu quand Notre-Dame de Paris a flambé en 2019 à l'émotion que ça a suscité. Un certain attachement aussi à cette culture catholique. Il en reste beaucoup, malgré tout. Il reste un milieu catholique très vivant, très dynamique, et une culture catholique qui a été celle de la fille aînée de l'Église, selon la formule du 19e, qui était finalement la première puissance catholique au monde, à la fois sur le plan démographique, encore au 19e siècle. Les trois quarts des missionnaires catholiques dans le monde sont français en 1914. Le pape Paul VI disait que la France cuisait le pain intellectuel de la chrétienté, 1964, oui, ça fait un peu rêver. Donc, il en reste beaucoup parce que le patrimoine est très riche, l'héritage est très riche, et il y a un milieu vivant et actif qui essaie de réinventer, au fond, son rapport à ce patrimoine.
1: Un des propos recueillis par Marie Duhamel, entretien retrouvé en longueur dans notre dossier demain matin à 8h30. Tous nos dossiers cette semaine sont consacrés au voyage apostolique en France. Après la France, l'Europe, le pape Léon XIV se rendra sur le continent sud-américain du 6 au 17 novembre. L'annonce officielle avait déjà eu lieu, mais la salle de presse du Saint-Siège a aujourd'hui dévoilé le déroulé précis du 6e voyage apostolique du pape Léon XIV. 12 jours, 10 villes, 3 pays, Uruguay, Argentine, Pérou. A noter qu'au Pérou, Léon XIV se rendra à Chiclayo, diocèse dont il fut l'évêque de 2015 à 2023. En attendant de rencontrer les fidèles européens et sud-américains, le souverain pontife a rendu visite ce lundi matin au personnel du Dicaster pour la culture et l'éducation. Il les a ensuite encouragés et remerciés pour leur travail, les exhortant à diffuser dans le monde des valeurs humanistes. Et puis à Rome, à l'Université du Latran, s'est ouvert aujourd'hui un colloque international sur les défis posés par l'intelligence artificielle. À cette occasion, le pape a adressé un message aux participants. Dans un monde marqué par les conflits et les divisions, le développement de l'intelligence artificielle exige une vision inspirée par la sagesse et la charité, écrit Léon XIV. Les détails à retrouver sur notre site vaticannews.va. À la une de l'actualité internationale, cette enquête menée par 72 journalistes de 26 médias du monde entier. Ils viennent du Washington Post, de RFI, de La Croix ou encore du journal Der Spiegel. Pendant 6 mois, ces journalistes ont enquêté sur les expulsions de milliers de migrants par l'ICE, la police de l'immigration américaine. Des ressortissants étrangers renvoyés parfois très loin de leur pays d'origine, des Iraniens envoyés au Panama ou en Centrafrique, des Vénézuéliens au Libéria. Ces mois d'enquête ont permis de découvrir la mise en place d'un bureau de la rémigration au sein de l'administration Trump. Léa Perruchon, journaliste d'investigation, est l'une des coordinatrices du Deportation Project, le nom donné à cette enquête. On l'écoute.
4: Ce bureau-là, il y a une quinzaine de personnes qui y travaillent, qui parcourent le monde, et en l'occurrence en Afrique, on a découvert qu'il y avait 49 pays qui avaient été approchés pour signer ces accords. Aujourd'hui, on en a 13 qui en ont signé. Il y en a 9 qui sont toujours en négociation. Donc, on est vraiment sur un bureau dédié pour mettre en œuvre la nouvelle politique de l'administration Trump. Les deals entre les différents pays sont très, très, très opaques. Donc, c'est très compliqué de savoir vraiment ce qui se négocie parce que la plupart du temps, et on a des personnes, des sources au sein du département d'État américain qui nous l'ont confirmé, la plupart du temps, ces négociations se font au plus haut niveau de l'État, voire avec le président lui-même. Donc, c'est très compliqué d'avoir des éléments. Mais ce qu'on sait, c'est que parmi les négociations, il y a souvent posé sur la table le fait que si jamais tel pays accepte de recevoir des personnes expulsées des États-Unis, en contrepartie, ils auront des aides en matière de santé, des investissements américains, des ouvertures de visas américains pour les citoyens au Ghana, des levées des sanctions sur les tarifs douaniers. Donc on a toute une panoplie d'aides qui, quand on regarde la timeline entre la signature de l'accord et aujourd'hui, vous voyez toute cette aide qui est mise en place par la suite en fait.
1: Des propos recueillis par Olivier Bonnel. On reste sur le continent africain. En RDC, Amnesty International accuse le groupe armé M23, soutenu par Kigali, de terribles atteintes aux droits humains contre des mineurs artisanaux dans l'est du pays, région très riche en ressources naturelles. Dans un rapport publié aujourd'hui, l'ONG assure que des combattants du M23 se sont rendus coupables d'exécutions sommaires, de tortures ou encore de travail forcé dans des sites miniers sous leur contrôle. Le rapporteur spécial sur la situation des droits de l'homme au Burundi à l'ONU alerte sur les signes avant-coureurs d'une crise électorale à l'approche de la présidentielle de 2027. Le rapporteur a tiré la sonnette d'alarme la semaine dernière devant le Conseil des droits de l'homme des Nations Unies. Les détails depuis Bujumbura avec Léonce Bitario.
5: Le rapporteur spécial des droits de l'homme sur le Burundi à l'ONU, Fortuné Gaëtan Zongo, parle de plusieurs obstacles à une compétition réelle, notamment les frais de candidature prohibitifs, la persistance d'un environnement coercitif marqué par des exécutions extrajudiciaires, des disparitions forcées, des violations imputables en particulier aux services de renseignement, à la police et aux Imbonerakure du parti au pouvoir. Pour lui, la montée en puissance de ces jeunes suscite une préoccupation particulière. Plusieurs sources les décrivent comme des forces paramilitaires qui mènent des activités de surveillance, d'intimidation et de répression, a-t-il dit. De son côté, Elisa Nirabirori, la représentante du Burundi au Conseil des droits de l'homme à Genève, rejette toutes ces accusations. Elle dénonce plutôt une façon de contester à l'avance les résultats pour la prochaine présidentielle. Il s'agit, selon elle, d'une ingérence hégémonique de certaines puissances occidentales dans l'objectif d'isoler le Burundi de la scène internationale, de l'asphyxie économiquement sous prétexte d'une démarche de protection des droits de l'homme. Léonce Bitario, Bujumbura, Radio Vatican.
1: C'est le bras de fer politique de la rentrée à Bruxelles, le renouvellement des sanctions à l'encontre de la Russie. Comme souvent, la liste des personnes sanctionnées fait l'objet de marchandages. Mais cette fois-ci, les questions du retrait de la liste de deux oligarques russes, des retraits à la demande de la France et du Luxembourg en passe d'aboutir au grand désarroi de Kiev. À Bruxelles, les précisions de Pierre Benazé.
6: Il y a une semaine, il avait fallu acter l'échec des ambassadeurs représentants permanents des 27 auprès de l'UE. Les fautes d'accord, ce renouvellement avait été repoussé jusqu'au 22 septembre. Appuyé par la Slovaquie, la France a demandé de retirer un nom, celui de l'oligarque russo-ouzbek Alisher Usmanov. De sources diplomatiques, la France a, je cite, une question spécifique de sécurité nationale. Elle souhaite répondre positivement à ses partenaires internationaux qui la démarchent au sujet de M. Usmanov. Les rumeurs font état d'une négociation liée à la libération de ressortissants français détenus en Azerbaïdjan. Le bras de fer s'est poursuivi jusqu'à ce lundi. Le Luxembourg a demandé que soient aussi levées les sanctions contre Mikhail Friedman, car l'insistance du Grand-Duché à maintenir les sanctions de l'UE contre lui pourrait être fragilisé si Usmanov était le seul à être retiré de la liste. Les ambassadeurs ont fini cet après-midi par s'accorder pour lever les sanctions et les capitales doivent donner leur feu vert dans la soirée. Ce lundi, le président ukrainien était pourtant venu ajouter sa voix à celle des opposants à tout marchandage, estimant qu'une levée partielle des sanctions constituait un précédent de mauvais aloi. Afin d'éviter que de telles négociations se reposent trop souvent, les 27 ont décidé que les sanctions seraient désormais prolongées de 36 mois au lieu de 6. Pierre Benazet, Bruxelles, RFI pour Radio Vatican.
1: C'est la fin de ce journal. Retour de l'actualité demain, 8h30, heure de Rome. Vous serez en compagnie de Blandine Hugonnet. D'ici là, une très belle soirée à toutes et à tous.

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0: Ite Céleste, à l'instant sur RCF Liège, et retrouvons à présent notre évêque, Mgr Jean-Pierre Delville, au micro de Ralph Schmeder. Ensemble, ils vont s'intéresser au temps de la création, ainsi qu'à Saint Matthieu, évangéliste.
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2: Soyez les bienvenus en ce mois de septembre dans notre émission avec Mgr Jean-Pierre Delville, évêque de Liège, qui m'a rejoint une nouvelle fois. Bonjour Mgr.
3: Bonjour Ralph.
2: Alors, aujourd'hui, vous allez nous présenter un saint, je dirais bien connu, parce qu'on cite souvent son nom quand on parle de l'Évangile notamment. Et dans la deuxième partie, on parlera du temps de la création dans lequel nous nous trouvons actuellement. Mais tout d'abord, Saint Matthieu, nous le fêtons chaque année le 21 septembre. Donc c'est un personnage juif, évidemment, lié à la Galilée, qui apparaît pour la première fois dans les évangiles synoptiques, où il est appelé soit Matthieu, soit Lévi. Il y est décrit comme un publicain percepteur d'impôts que Jésus appelle pour devenir un des 12 apôtres. Alors, racontez-nous un peu son histoire. Je ne sais pas si on connaît vraiment son histoire. Et évidemment, selon la tradition, il devient aussi l'auteur des évangiles. Mais il faut peut-être un peu nuancer, c'est ça ?
3: Oui, forcément. Ce que l'on sait de Saint Matthieu, c'est à travers l'évangile de Saint Matthieu lui-même, ou éventuellement les citations concernant Matthieu dans les autres écrits du Nouveau Testament. Quant à savoir dans quelle mesure ce disciple Matthieu est en même temps celui qui rédige l'évangile portant son nom, ça c'est une difficulté qui relève de l'exégèse, quoi. Évidemment, si on regarde, on peut dire, la rédaction du texte évangélique de l'évangile de Matthieu, on constate que il considère déjà comme connu la chute de Jérusalem, prise par les Romains et par Titus, en l'occurrence, en l'année 69, et donc a été composée après 69. Il utilise l'évangile de Marc, parce qu'il y a pas mal d'éléments communs avec Marc. Donc forcément, il est postérieur à l'évangile de Marc. Bref, on peut attribuer la composition aux années 80 de notre ère. En ce sens-là, jusqu'à quel point cet écrit spécifiquement matthéen, qui a utilisé aussi par après des sources de Marc, après ses sources spécifiques à lui, dans quelle mesure cet évangile remonte-t-il alors aux disciples de Jésus, ça, on ne peut pas le savoir. Il y a forcément un espace d'une génération, puisque Jésus meurt vers les années 30, et ici la composition est attribuée aux années 80. Mmh. Mais c'est la composition finale. Il y avait des documents sur lesquels cette composition s'est basée. Mmh. Alors ces documents, c'est le spécifique de Matthieu, ce qu'on appelle en allemand le Sondergut, c'est-à-dire les textes spécifiques et uniques qui se trouvent seulement dans l'évangile de Matthieu. Alors ces textes-là, ils sont assez nombreux, hein. Il y a par exemple la parabole des ouvriers de la 11e heure que moi j'ai étudié, Matthieu chapitre 20, ne se trouve que dans l'évangile de Matthieu. Ce qui est spécifique à Matthieu, c'est tous les récits de l'enfance de Jésus autour de la figure de Saint Joseph. Le songe à Joseph, etc., la fuite en Égypte, ça ne se retrouve que dans Matthieu.
2: Les mages.
3: Et les rois mages, proprement dit, ça ne se trouve qu'en Matthieu. Et puis alors, ce qui est spécifique, c'est aussi le type de rédaction qui se réfère beaucoup à l'Ancien Testament. Donc dans Matthieu, il y a constamment des références à l'Ancien Testament pour dire que la personne de Jésus réalise ce qui s'était passé ou ce qui a été promis dans l'Ancienne Alliance.
2: Donc ce qui laisse penser que le public, les destinataires de cet évangile étaient plutôt les juifs convertis.
3: Voilà, donc l'évangile de Matthieu suppose l'Ancien Testament connu. Mmh. c'est des références à des prophètes, à d'autres écrits de l'Ancien Testament, bien connus du lecteur, qu'on ne se donne pas la peine d'expliquer en disant de qui il s'agit. Donc, le destinataire de l'évangile de Matthieu, c'est d'abord la personne juive qui connaît l'Ancien Testament. L'évangile est divisé en 5 grands discours de Jésus. Chaque discours a sa thématique. Il y a le discours sur la montagne avec les béatitudes, il y a le discours avec les paraboles, il y a le discours de mission, et ainsi de suite. C'est un ensemble de paroles de Jésus totalement continu, bien identifiable dans le texte, et ces 5 discours font penser aux 5 livres de la loi, le Pentateuque, qui est le cœur de l'Ancien Testament. Donc c'est un élément supplémentaire qui montre la dimension juive, disons, de Matthieu. Quoi. Mmh. Donc voilà ce qu'on peut dire sur le texte lui-même et sur l'auteur, sans savoir s'il y a un ou plusieurs auteurs, mais en tout cas, il est clair que dans la version finale, tout comme d'ailleurs sans doute dans le texte primitif, le destinataire est le monde juif.
2: Alors parlons du Matthieu qui apparaît dans les évangiles. Il paraît que c'était un juif, mais qui n'était pas bien vu parce qu'il était collecteur d'impôts.
3: Effectivement, donc Matthieu est un collecteur d'impôts. Il est appelé par Jésus alors qu'il est occupé à sa table de collecteur d'impôts à récolter de l'argent. C'est donc ce qu'on appelait un publicain de Capharnaüm. La ville de Capharnaüm, c'était quand même un petit port actif et commerçant, donc il y avait de quoi récolter des impôts. Si donc il récolte les impôts, c'est qu'il s'y connaît en comptabilité. Donc il est, on va dire, lettré. Il sait lire, il sait écrire, il sait calculer. Inversement, il est peut-être mal vu des autres dans la mesure où justement les collecteurs d'impôts sont mal vus parce qu'ils se mettent au service de l'occupant romain, vu qu'ils transmettent l'impôt à l'occupant romain, tout en gardant une partie comme salaire pour eux-mêmes. Donc ils sont mal vus à double titre. D'une part, on considère qu'ils mettent trop dans leur poche, et d'autre part, on considère qu'ils se mettent au service de l'ennemi, c'est-à-dire l'occupant. Donc en ce sens-là, Matthieu est particulier. Il n'est pas comme les disciples Pierre, André, Jacques ou Jean, qui sont des pêcheurs de poissons. Donc ici, c'est un métier plus intellectuel et plus haut dans l'échelle sociale, en quelque sorte. Donc ça, c'est la spécificité de Matthieu, qui est d'ailleurs cité aussi dans les Actes des Apôtres, dans la liste des disciples. Donc il n'y a pas que l'évangile de Matthieu lui-même, mais il y a aussi d'autres textes qui le citent, hein, y compris dans la liste des 12 apôtres. Voilà ce qu'on peut donc dire de lui.

0: sur l'argent à la suite de Jésus, qui est alors aussi une suite dans un certain dénuement et une certaine pauvreté.
1: Est-ce qu'on sait ce qu'il est devenu après la mort et la résurrection de Jésus?
0: Donc, alors sur l'avenir de Matthieu, donc, c'est là qu'il y a évidemment beaucoup de, on va dire, de légendes. Hein,
1: Et de traditions.
0: Ou de traditions. D'après saint Irénée de Lyon, qui vit au IIe siècle, donc quand même pas très, très loin de l'époque de Matthieu, Matthieu annonçait l'évangile aux Hébreux de Palestine et aurait rédigé son premier texte en araméen, donc qui était là l'hébreu parlé, la version parlée de l'hébreu. Donc ça, c'est une chose. Et on a aussi une autre source, c'est un certain Pantène, qui est un académicien chrétien d'Alexandrie du IIIe siècle, qui raconte que dans un voyage aux Indes, il a découvert un évangile en caractère hébraïque qui aurait été apporté par l'apôtre Barthélemy, mais qui serait en fait le Matthieu hébreu originel. Ça, ce n'est pas sûr, évidemment, parce qu'au IIIe siècle, il y avait déjà pas mal de traductions araméennes, c'est-à-dire syriaques, de l'évangile, écrites en caractère hébreu. Donc on pouvait facilement confondre l'évangile syriaque avec un évangile hébreu primitif, quoi. Donc là, c'est une, je dirais, hypothèse, mais en tout cas, elle n'est pas évidente dans le texte même de Matthieu. Je veux dire, il est clairement rédigé en grec, avec des mots grecs bien choisis. D'autre part, il est vrai aussi que dans l'évangile de Matthieu, il y a des tournures de style araméen. Par exemple, dans les Béatitudes, elles sont à la troisième personne. Heureux les pauvres en esprit. Tandis que Luc dit « Heureux vous les pauvres ». Luc écrit à la deuxième personne. Pourquoi ? Parce qu'il est grec de culture et il s'adresse directement aux interlocuteurs « vous ». Matthieu dit cette béatitude de Jésus à la troisième personne, suivant le style hébraïque habituel d'une proclamation de joie qui commence toujours par « Heureux celui qui ». Donc toujours à la troisième personne. C'est comme Élisabeth qui dit à Marie « Heureuse celle qui », etc. Donc, cette tournure hébraïque est fréquente chez Matthieu, donc ça montre bien que l'auteur, même s'il n'a peut-être pas écrit en hébreu, il est quand même familier de la langue hébraïque. Donc voilà, cette idée d'un évangile de Matthieu hébreu est une hypothèse, mais on n'a pas vraiment une confirmation absolue.
1: Je vois qu'il y a toute une série de théories ou de traditions. Certains disent qu'il est allé en Iran, d'autres en Perse ou en Irak. Certains le font prêcher en Macédoine, etc. L'Éthiopie, donc finalement, on ne sait rien.
0: Donc, voilà, son nom a été très exploité comme fondateur d'églises très lointaines, parce que justement, vu que l'évangile de Matthieu est quand même de tradition juive et donc araméenne ou syriaque, qui sont les héritiers, les langues héritières de l'hébreu, ben on peut dire que de nombreuses populations du monde qui étaient dans la ligne de ces traditions et de ces cultures l'ont adopté comme fondateur de leur église, quoi. Donc, en ce sens-là, il y a évidemment beaucoup d'hypothèses, mais pas beaucoup, sans doute, ne correspondent à la réalité.
1: Oui, parce que j'ai lu aussi qu'il y a une tradition qui dit que les reliques de Matthieu auraient été transportées en Bretagne.
0: C'est ça, oui. Donc là, je ne suis pas au courant.
1: Oui, c'est ça. En tout cas, un grand merci, Monseigneur. Donc, c'était ce qu'on sait, ce qu'on peut dire sur Saint Matthieu que nous fêtons le 21 septembre. Dans quelques instants, nous allons aussi présenter un petit peu ce temps dans lequel nous nous trouvons, le temps de la création.
2: Pour le souffle de Dieu qui planait sur les eaux, dès le commencement, pour l'astre du matin et pour ceux de la nuit, fixés au firmament, pour le feu, la lumière et aussi pour le froid, pour l'eau et pour le vent.

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1: Et nous sommes toujours avec Mgr Jean-Pierre Delville, évêque de Liège, pour cette deuxième partie. Mgr, tout le mois de septembre a été déclaré, déjà par le pape François, temps de la création. Je crois qu'on a commencé il y a 11 ans, donc en 2015. Alors, quel est l'objectif précis de ce temps, donc qui commence toujours le 1er septembre, le jour de la sauvegarde de la création, jusqu'au 4 octobre, fête de Saint François d'Assise. Donc, un bon mois. À quoi sommes-nous invités?
2: Alors, à prendre conscience, évidemment, de la valeur de la création et de la sauvegarde de l'environnement. L'initiative avait été prise par le patriarche Bartholomée de Constantinople bien avant l'Église catholique, parce qu'il était très sensible à cette question-là, étant donné qu'en habitant à Constantinople et donc sur la mer Noire, il voyait que les eaux n'étaient pas pures et que la mer Noire était polluée, en fait, par les eaux du Danube qui se déversent dans la mer Noire, mais qui charrient avec lui un peu toutes les crasses de l'industrie des pays qu'il a traversés, quoi. Et donc, le patriarche a fait cette observation en étant en quelque sorte scandalisé par cette situation et a demandé que l'on prie pour le respect de la création, et en particulier sur la pureté des eaux, en quelque sorte, de la création.
1: Et là, justement, on est aussi dans le thème de cette année, puisque le thème, c'est « l'eau vive ». Et une citation de la Bible l'explique bien, donc c'est Ézéchiel 47, versets 9 et 12. En fait, ce texte présente une sorte de vision, je crois, d'Ézéchiel, de l'eau qui sort du temple et qui devient un grand fleuve qui irrigue toute la région.
2: Oui, donc c'est ça. La vision d'Ézéchiel, c'est donc que le temple est une source d'eau qui effectivement irrigue toute la région. Alors il faut le savoir, en Terre Sainte, il fait très sec, et donc quand on a une eau vive, ben, on l'apprécie d'autant plus. Moi j'ai eu l'occasion de voir un torrent, par exemple, dans le désert qui se jette dans la mer morte. Ben, c'est admirable de voir la végétation qui, à un moment donné, entoure ce torrent et même le protège d'ailleurs des rayons du soleil, et comment ça produit un contraste alors avec quelques dizaines de mètres plus loin, le terrain désertique. Donc, imaginer le temple comme le lieu d'une source d'eau vive est une vision vraiment porteuse, significative, une évocation un peu paradisiaque en quelque sorte. Et donc c'est ça que le prophète Ézéchiel nous dit en étant inspiré, et cette notion d'une eau vive qui produit la vie, justement, parcourt quand même la Bible de part en part. Ben, moi-même, ma propre devise, c'est justement « Les flots du fleuve réjouissent la ville de Dieu ». C'est le psaume 45, verset 5. Et là, c'est pas simplement une constatation matérielle. Les flots du fleuve créent la joie, comme la Meuse crée la joie à Liège. Mais c'est aussi la foi représentée par l'eau qui donne la véritable vie à la cité et à l'humanité. Et donc, cette notion de l'eau est porteuse de vie et elle est reprise cette année-ci comme thématique au niveau alors écologique, puisque au niveau du monde entier, on voit bien l'importance de la maîtrise de l'eau et l'importance de purifier l'eau et d'éviter que l'eau ne soit traitée n'importe comment. Trop de dégâts à l'environnement créent les problèmes climatiques que nous connaissons, et ils sont pas mal liés à l'eau. C'est la fonte des glaciers, c'est le problème de l'éboulement au Népal. Et donc, on maltraite quelque part les réserves d'eau, de l'univers, c'est les glaces qui fondent au pôle et ainsi de suite. Donc il y a vraiment une attention qui est requise de notre part sur l'emploi de l'eau et la valeur de l'eau, tant du point de vue symbolique que du point de vue matériel.
1: Alors, toutes ces idées dans notre diocèse sont véhiculées et répandues surtout par le service de la transition écologique et sociale. Comment se porte-t-il votre service là ?
2: Donc, il nous renvoie en particulier à toute cette réflexion sur l'eau vive émanant de ce qu'on appelle le temps pour la création. C'est un organisme mondial qui en anglais se dit « a season for creation » qui donne chaque année des lignes directrices. Donc notre service cette année-ci relaie cette chose, il relaie cette thématique et il invite les paroisses à l'utiliser pendant le mois. Le service est disponible pour des témoignages, pour des conférences le cas échéant et donne sur ces pages des podcasts, c'est-à-dire des vidéos qui permettent d'approfondir cette thématique aussi dans différents groupes. Quoi.
1: Et pas seulement pendant le temps de la création, mais pendant toute l'année.
2: Effectivement, forcément, ça se répercute sur toute l'année. Et puis, nous avons alors les éléments, je dirais, plus factuels quoi, de notre service. Par exemple, notre service a contribué à créer un parcours écologique dans le parc de l'abbaye de Brialmont. Donc, on trouve des sommets dans le parc de Brialmont qui est facilement accessible en voiture. Toute une série de panneaux qui réfléchissent justement sur l'environnement à la lumière de la foi chrétienne. L'abbaye de Val-Dieu a aussi créé dans son parc un parcours qui est là plutôt un parcours biblique, mais dans le cadre des éléments naturels du parc, le ruisseau qui est la Berouine, rivière même. Les coteaux avec les arbres, les parcs, fleurs et autres, tout ça est mis à contribution pour illustrer des épisodes de la Bible. Donc c'est un peu le lien entre la Bible et la nature. Donc voilà des lieux où la dimension écologique est pratiquée de façon, je dirais, concrète.
1: Même au Carmel de Mahagne, je crois qu'il y a des initiatives aussi de
2: protection.
1: Au Carmel
2: de Mahagne, il y a la grande prairie devant le Carmel qui a été mise à la disposition des voisins pour créer des espaces de culture écologique et voilà pour valoriser, si vous voulez, une certaine convivence autour de la prise en charge de cet espace de culture écologique.
1: Alors, on trouvera toute une série de propositions, notamment en allant sur le site du diocèse, évêché-de-liège.be, et en regardant du côté du service de la transition écologique et sociale. Et là, il y a toute une série de suggestions aussi qu'on peut mettre en pratique au niveau d'une paroisse, au niveau d'une famille, donc à beaucoup de niveaux. Alors, Monseigneur, ce temps se termine par la fête de Saint-François, le 4 octobre. Et évidemment, cette année, Saint-François est vraiment à l'honneur aussi, puisque c'est les 800 ans de sa mort. Mais pourquoi Saint-François ? Est-ce qu'il est le patron de l'écologie ?
2: Oui. Parce que Saint-François, donc, à la fin de sa vie, il a composé le Cantique des créatures. « Loué sois-tu, Seigneur, pour frère soleil, pour notre sœur la lune, etc. » Et donc, il valorise chaque élément de l'univers, de la création, de l'environnement, en le reliant à un don de Dieu, à une louange de Dieu. Il y a donc une vision qui est une vision, je dirais, optimiste, quoi, positive, de fraternité avec tous les éléments de la nature. Et d'autre part, lui-même a souvent vécu en ermitage, aussi en étant proche de la nature. C'est dans la grotte du mont Arverne qu'il a eu ses stigmates, par exemple. Donc c'est dans le cadre d'une vie au cœur de la nature. Il installait des petits ermitages et des chapelles dans les monts de la région de Pérouse, en Ombrie, en Italie, et il invitait ses frères à y vivre pendant une série de journées, toujours en contact avec la création. Il y a le célèbre épisode où on dit qu'il parlait aux oiseaux et que les oiseaux l'écoutaient. Donc voilà, dans la vie de Saint-François, il y a cette dimension d'un christianisme proche de la nature.
1: Pour la minute qui nous reste encore, Monseigneur, que dites-vous, que répondez-vous à des personnes angoissées au niveau, justement, de l'évolution des choses, changement climatique, etc., et qui ont l'impression que la fin du monde approche?
2: Oui. Alors, c'est vrai qu'il y a des situations, la situation est périlleuse, quoi. Et donc, à juste titre, on doit réagir. Donc, je pense que c'est bien d'être alerté, quoi, sur ce sujet-là. On se rend compte que souvent, les visions politiques du monde sont à court terme, bien basées uniquement sur l'intérêt personnel, et ne sont pas à long terme avec une gestion des défis communs de notre univers. Donc, je pense que notre prière, nos préoccupations doivent aller dans ce sens-là. Alors, ce n'est pas une raison pour paniquer et être défaitiste, mais en même temps, c'est plutôt une raison pour presser l'opinion publique d'avancer sur ces sujets-là, pour réagir face aux problèmes de la dégradation de l'environnement et du climat.
1: Merci beaucoup, Monseigneur, et à la semaine prochaine. Je le dis à vous, et je le dis à vous, chères auditrices et auditeurs. Je serai heureux de vous retrouver pour un autre saint, une autre sainte, et aussi une autre actualité de l'Église diocésaine. À très bientôt.

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Il est 19h, c'est la rédaction de Catobel que l'on retrouve à présent en compagnie de Vincent Delcor. Aujourd'hui, il nous propose un plein feu sur les pèlerins danseurs.

0: Mesdames, messieurs, bonjour. Je suis très heureux de vous retrouver pour un nouveau numéro de Plein Feu, le podcast qui permet à nos invités de se raconter, des invités qui viennent de tous les domaines, mais qui ont toujours un feu, une flamme, quelque chose à partager. Alors d'ici quelques semaines, ils fêteront leur 50e anniversaire qui, ce sont les Pèlerins Danseurs, des danseurs habités par le feu de la foi qui, à travers leurs gestes, conduisent à une prière vivante. Ils sont à l'écoute du souffle intérieur sensible à la beauté du geste habité. Ces Pèlerins Danseurs qui ont donc été créés en 1976, c'était il y a 50 ans, en France. Pour nous en parler, ici en Belgique, nous accueillons deux femmes. Florence Hubert, tout d'abord, bonjour.
1: Bonjour.
0: Florence, vous êtes médecin, vous avez 48 ans, vous habitez dans le Namurois, mariée et maman de quatre enfants. Et à vos côtés, Marie Annet, bonjour.
2: Bonjour Vincent.
0: 68 ans, vous vivez à Ottigny, vous êtes pédopsychiatre, vous avez un fils, vous êtes aujourd'hui laïque consacré et vous êtes tous deux engagés donc, dans cette belle famille des Pèlerins Danseurs. On va en parler tout au long de cette émission, mais avant de parler des Pèlerins, on aimerait en savoir un petit peu plus sur vous, sur vos parcours, sur vos chemins de foi. Qu'est-ce qui vous a emmené vers ces Pèlerins Danseurs? Peut-être Marie, pour commencer, peut-être votre chemin avec Dieu, d'abord votre chemin tout court, votre chemin de vie en quelques grandes étapes. Comment est-ce que vous pourriez nous en parler, Marie?
2: Grandes étapes. Donc, je suis née dans une famille croyante, catholique, dans les Ardennes. Et déjà, la danse a fait partie de ma vie depuis très, très tôt. Je l'ai enseignée dès l'âge de 15 ans, d'ailleurs. Mais j'étais une fervente du Seigneur. Moi, le Seigneur Jésus me touchait profondément. Et puis, avec mes études de médecine, avec la pédopsychiatrie, j'ai eu l'occasion de partir à Montpellier. Et je me suis un peu égarée, je dirais, dans les chemins du New Age, jusqu'à ce que le Seigneur vienne vraiment me rechercher, me vivifier. Et c'est dans l'Église orthodoxe à l'époque que j'ai cheminé pendant 25 ans, que j'ai retrouvé des rites qui avaient du sens, des symboles qui étaient, bon, le baptême par exemple, une immersion totale du bébé trois fois dans l'eau, enfin, ça me parlait au niveau du corps. Mmh. Et donc, j'ai cheminé dans cette église orthodoxe. Je suis devenue, après effectivement, un chemin pas toujours facile en couple, où je me suis retrouvée seule avec un enfant. J'ai été appelée à me consacrer au Seigneur il y a près de 20 ans. Et là, à un moment donné, dans un discernement, j'ai pris une année sabbatique pour discerner si ma voie n'était pas de tout quitter et de rejoindre un monastère. Et là, très étonnamment, le Seigneur m'a rappelé dans mon église mère, dans l'église catholique. Entre-temps, j'avais découvert les Pèlerins Danseurs, mais ça...
0: Oui, on va évidemment en reparler. Vous évoquiez tout à l'heure une période d'égarement dans le New Age, hein, c'est ça que vous nous avez dit. Pouvez-vous nous en dire un tout petit peu plus? Et comment est-ce que le Seigneur est venu vous récupérer, puisque c'est quand même un élément important de votre vie?
2: Oui, alors moi j'étais très très curieuse, hein, comme médecin psychiatre, tout m'interpellait de l'homme, de son âme, de sa construction. Et donc, à Montpellier, à l'époque, il y avait moult sessions, moult propositions. Oui, dans le New Age, dans les énergies, dans le yoga, dans le bouddhisme, les guérisons à mains nues. Je me souviens, j'avais été très tentée de partir aux Philippines. Enfin, voilà, il y avait moult propositions qui étaient assez séduisantes. Et puis, voilà, mon parcours m'a amenée dans l'ashram d'Arnaud Desjardins, où là, il nous amenait à méditer, à entrer en contact avec cet être intérieur. Et c'est là que je me suis rendu compte, mais l'être qui m'habite par-dessus tout est celui qui est l'alpha et l'oméga, c'est le Christ. Mmh. Il est au-dessus de tout. Il y a toutes les perles dans notre Église catholique. J'avais revivifié certaines perles au contact avec d'autres spiritualités, oui. Mais finalement, dans notre Église, si on regarde bien, y compris la place du corps, elle était très présente. Hein, chez les premiers, nos pères de l'Église n'étaient pas désincarnés, étaient vraiment dans l'élan profond de leur cœur, de leur corps. Et ce n'était pas ni le corps laissé à une seule sensibilité, ni aux seules sensations, c'était tout un corps, un esprit.
0: Vous me disiez tout à l'heure aussi que votre parcours vous avait rendu très sensible à la question du discernement. Et aujourd'hui, on sait, hein, on est dans un monde où les propositions spirituelles ou pseudo-spirituelles sont extrêmement nombreuses. Comment savoir et comment accompagner les gens, comment les aider, les jeunes notamment, à trouver leur voie, à trouver un chemin qui puisse être véritablement bon pour eux?
2: Il y a là vraiment une question, vous l'avez dit, Vincent, de discernement des esprits. Parce que dans mon parcours de danseuse, donc puisque j'ai enseigné la danse pendant 15 ans, c'était le modern jazz et puis c'était toute autre technique, puis je me suis intéressée au yoga. Il y a vraiment, qu'est-ce qui construit totalement l'être humain dans sa dimension corporelle, dans sa dimension psychique et dans sa dimension spirituelle. Et là, il faut faire très attention parce que, bon, j'ai eu l'occasion, moi, encore dernièrement, d'aller voir un petit peu justement qu'est-ce que le monde propose. Et comme psychiatre, ben, je peux vraiment mettre en garde parce que je ne suis pas sûre que toutes les propositions actuelles construisent l'être dans cette triple dimension.
0: Aujourd'hui, vous êtes donc laïque consacré, vous l'avez dit tout à l'heure. Peut-être simplement dire ce que c'est pour ceux qui ne connaissent pas encore cette vocation.
2: Oui. Laïque consacré, c'est vraiment un don total de soi. Je dirais c'est une consécration au Seigneur dans le célibat consacré, dans l'obéissance à Dieu, bien sûr, à l'Esprit Saint, à son Père spirituel, et puis dans une pauvreté relative. C'est-à-dire là, ben voilà, il n'est plus question d'aller faire les boutiques pour moi, je fais confiance à la Providence et je reçois tout. Alors c'est une démarche, de foi, une démarche qui donne une joie immense, une démarche d'épouse avec le Seigneur, oui, dans ce célibat consacré.
0: Marianne, à vos côtés, il y a Florence Hubert, donc 48 ans, vous êtes médecin. Si vous êtes aujourd'hui engagé dans la famille des pèlerins danseurs, c'est parce que vous avez sans doute aussi d'abord été touché par la rencontre avec Dieu. Est-ce que vous pouvez nous en parler?
1: Alors, moi aussi, je suis née dans une famille chrétienne, pratiquante, même très engagée, une famille nombreuse, et je me suis construite dans une ambiance même de renouveau, je dirais. Mes parents ont fait partie longtemps d'une communauté nouvelle. Je pense que ça m'a profondément façonnée, justement, cette ouverture à l'Esprit Saint, et peut-être le corps aussi déjà plus présent, je dirais, dans cette spiritualité-là, dans l'Église. Donc voilà, je fais un parcours classique des sacrements, mais je pense que c'est devenu assez vite une foi personnelle. Mmh. En tout cas, j'ai des souvenirs assez clairs, notamment des rassemblements de jeunes comme les JMJ, vraiment avec une rencontre avec le Christ. Mm-hmm. Finalement, c'est ça qui transforme. C'est pas des idées, c'est vraiment une rencontre qui nous transforme et qui nous donne envie de continuer dans ce chemin de foi. Puis j'ai fait des études de médecine. C'est là que j'ai rencontré mon mari, mais justement aussi dans cette pastorale des étudiants de CRU à Namur. Et puis, j'ai choisi de faire la médecine interne, la néphrologie. Donc, c'est une spécialité à l'hôpital qui me semblait être assez globale parce que j'avais déjà cette conscience que la médecine actuelle avait tendance à fractionner très fort. Hein, c'est des spécialités par organe, je dirais. Et moi, je voyais dans ce métier, en tout cas à l'avant-plan, c'était vraiment la relation humaine et de pouvoir aider la personne au niveau de sa santé, mais globale. Et après 10 ans de pratique, j'ai vraiment senti un appel du Seigneur à consacrer mon temps de travail aux soins palliatifs pour développer peut-être encore plus cet aspect d'accompagnement humain et spirituel. Parce que voilà, la souffrance, la fin de vie, c'est quand même souvent l'occasion pour les personnes de faire un bilan de vie et de se poser les questions essentielles que parfois ils ont mis complètement de côté. Parce que voilà, face à la mort, on se pose des questions un peu sur le sens de la vie et éventuellement sur la présence de Dieu, la vie éternelle. Et ça, c'est vraiment ce qui me passionnait dans ce métier aussi, de pouvoir...
0: On a souvent l'impression que dans le monde du soin, il faut aller très vite dans le secteur hospitalier. Est-ce que justement... Dans les soins palliatifs, c'est un espace où il y a davantage la possibilité d'être dans le temps, dans la relation.
1: Oui, donc ça, c'est ça l'idéal. Et je mets un petit bémol parce que de fait, ben voilà, dans nos hôpitaux actuellement, même en soins palliatifs, on n'a plus toujours le temps de pouvoir le faire. Et je vais prendre la suite par rapport au pèlerin danseur parce que c'est vraiment en étant dans les soins palliatifs que ça m'a donné l'occasion d'assister à la première session pèlerin danseur donnée par Marie sur les béatitudes à Urtebise parce que justement, comme soignant, je me rendais compte que ben on peut très vite être aspiré dans cette souffrance qu'on accompagne avec ces personnes et que j'avais besoin d'un lieu de ressourcement spirituel, enfin psychologique, mais aussi moi j'ai fait beaucoup de danse et donc et cette question du corps est très présente aussi en soins palliatifs d'ailleurs. Et donc voilà, je cherchais un lieu de ressourcement pour ces trois aspects et c'est le seul que j'avais trouvé en recherchant sur Internet.
0: Dans quelques instants, on va évidemment se concentrer sur ces pèlerins, mais peut-être la foi à la maison aussi, on l'a dit, vous êtes maman, est-ce que la foi vous parvenez à en vivre à la maison, à la partager avec vos enfants? Quels sont vos trucs, Florence Hubert?
1: Les trucs et astuces? Alors, bah, comme tous, hein, on essaye d'élever nos enfants dans la foi. Maintenant, on a des adolescents. Mais je pense que et c'est aussi en lien avec les pèlerins danseurs, ce qui est capital, c'est d'être cohérent avec le message qu'on veut annoncer. Et donc avant beaucoup de blabla, ce qui est important aussi, les paroles, mais c'est surtout de le vivre. Et ça, les enfants, les jeunes, ils sont très très sensibles à ça. Et c'est aussi pour ça peut-être que dans l'Église, on doit être attentif à ne pas donner de contre-témoignage à la personne qu'on annonce. En fait, il faut vraiment proposer aux enfants des expériences de foi. C'est ça qui leur donne le goût de continuer le chemin qu'on leur montre.
0: Alors, une expérience, ce sont ces fameux pèlerins danseurs qui ont 50 ans. Marie-Anne, juste avant de faire une première pause musicale, en quelques mots, c'est quoi ces pèlerins danseurs? C'est qui aussi?
2: Alors, donc, c'est toute une pédagogie, un chemin de vie qui ouvre à une liberté intérieure, à la joie, hein, qui est fondée sur la parole de Dieu, une parole vivante, porteuse de vie pour ceux et celles qui l'accueillent de tout leur être. Donc les pèlerins danseurs laissent la parole prendre chair en eux, se l'incorporent dans le mouvement, les gestes, le souffle, le rythme. Et à la base, eh bien, c'est une dame qui a maintenant 99 ans, qui vit toujours en Vendée, Michaëlle Domain. Et cette dame, elle venait d'un milieu artistique athée. Elle aurait voulu suivre le curé du village, mais ses parents l'en empêchaient, lui disant « tu apprendras assez de bêtises à l'école comme ça, on ne va pas en rajouter ». Et elle avait une soif, une très très grande soif. Et je vous passe les détails, mais à 40 ans, elle a fait la rencontre avec le Christ ressuscité, vraiment fulgurante. Et comme elle venait du monde du spectacle, en fait, son père avait une petite troupe de théâtre et elle dansait, elle avait toujours été dans ce monde-là du corps, de l'expression. Quand elle est entrée dans une église, elle a été mais vraiment scotchée, comme on dit, parce qu'elle s'est dit, mais c'est la religion de l'incarnation. Comment ça se fait que les participants de l'assemblée ne se relèvent pas plus du geste, de la présence corporelle, de l'habitation, de cette démarche de... Voilà, tout dans une liturgie est corporel finalement, mais ce n'est pas juste utilitaire. Si on fait un geste, il a un symbole, il y a une démarche derrière, il y a un sens. Et elle ne percevait plus ce sens, cette compréhension du sens chez les contemporains.
0: Donc il y avait le sentiment que l'Église ou la majorité des catholiques avaient perdu quelque chose d'assez essentiel à la foi?
2: Absolument. Absolument. Et le cœur même, hein, cette incarnation. Parce que si Dieu s'est fait homme, c'est pour que l'homme devienne Dieu, comme disait Saint Irénée. Et donc, il y a à vivre pleinement cette liturgie. Mais si on veut en témoigner dans le monde, il faut la vivre. On peut entrer dans l'Église et cette liturgie ne va absolument pas nous transformer et en ressortir de la même façon. Mais alors que c'est le lieu de la transformation par excellence. Donc, que faisons-nous pendant cette heure dominicale ou cette heure du dimanche? Et donc, elle a été très, très interpellée, mais jusque-là, elle avait reçu le don de danser ses prières, mais ça s'arrêtait là. Et puis, on l'a invité au Cénacle de Tigéry, notamment, donc en 1976, pour animer une session de jeûne.
0: Et on va en reparler dans quelques instants, parce que c'est le moment de faire notre première petite pause. On ne va pas danser ici dans ce studio, mais on va en tout cas écouter de la musique. Vous nous proposez d'écouter les Ondines. Oui. C'est quoi les Ondines? C'est un chant ou c'est une musique en tout cas qui est importante pour les pèlerins danseurs?
2: Oh, c'est une musique que nous aimons mettre régulièrement dans un atelier, parce que c'est de la harpe et elle aide à nous délier, à ouvrir les cordages de notre tente, comme le demande le Seigneur, voilà, pour nous disposer à recevoir ce mouvement de l'intérieur.

0: Nous sommes toujours dans plein feu sur les pèlerins danseurs. Aujourd'hui, les pèlerins danseurs qui fêtent leurs 50 ans. Alors, vous êtes tous les bienvenus. Les samedis 24 et dimanche 25 octobre, c'est tout bientôt au centre Notre-Dame de la Justice à Rhodes-Saint-Genèse. Qu'est-ce qui va se passer exactement là, Marie-Annet et Florence Hubert, vous qui êtes membres engagés dans ces pèlerins danseurs, vous invitez largement tout le monde pour faire quoi, pour vivre quoi exactement?
1: Oui, alors c'est un grand jubilé franco-belge puisqu'il y a plusieurs amicales en France et la nôtre en Belgique où nous invitons le large public à découvrir cette pédagogie corporelle au service d'un éveil spirituel, au service de la construction de la personne. Pour moi, c'est vraiment très important, c'est de réorienter toutes nos facultés en vue de ce pourquoi Dieu nous a créés finalement. Et quand je parlais tout à l'heure de différents mouvements qu'il peut y avoir, des propositions, c'est toujours ça, il faut discerner, mais est-ce en vue de la construction de cette personne ou parfois il y a des mouvements qui mènent vers du chaos, hein, tout simplement, ou du trouble, ou voire de la perversion. Donc tout existe aujourd'hui dans le monde. Hein. Donc là vraiment, en vue de quoi nous sommes créés et en vue de quoi le corps. Donc, nous, vendredi, nous allons nous réunir, tous les animateurs et animatrices franco-belges, pour construire joyeusement notre jubilé, bien que ça se construit déjà depuis tout un temps.
0: Ouais.
1: Et le samedi et le dimanche, nous accueillons largement, certainement le samedi, pour et la célébration eucharistique vivante qui va se déployer dans le geste et la danse à 16h, et la veillée artistique. Et les témoignages avec nos amis du trio GPS à 20h pour toute une veillée. Alors là, danser, on va reprendre diverses chorégraphies.
0: Donc si vous êtes déjà pèlerin danseur, vous êtes évidemment attendu. Si vous ne l'êtes pas encore, vous pouvez découvrir cette belle dynamique. On se replonge justement il y a 50 ans. Hein, vous nous parliez des origines de ce mouvement et d'une première session qui a été précisément animée en 1976. C'est bien
1: oui.
0: Ça et qui va marquer un petit peu le coup d'envoi, la création véritable du mouvement.
1: Oui. Alors je dois aussi préciser que avant d'accepter finalement, de témoigner et cette session pour les jeunes, donc de donner cette session, notre fondatrice, Michaëlle, avait vu à la télévision un reportage, enfin c'était la messe du dimanche, le jour du Seigneur, et une messe télévisée. Et à un moment donné, il y a deux jeunes filles qui s'avancent devant l'autel, et comme Michaëlle le dira, elle les voit se trémousser devant l'autel. Et là, elle a eu un choc, parce qu'elle s'est dit, oui, que le corps revienne dans l'Église, mais pas n'importe comment. Il y a des lois, je dirais, il y a des règles. La danse liturgique, ce n'est pas la danse que l'on danse dans la discothèque. Et là, donc, elle a été suscitée, mais elle se dit, mais comment enseigner, voilà, comment la pédagogie peut se déployer. Et un deuxième coup d'envoi pour elle, quand elle est venue à Tigéry, c'est de percevoir la tristesse des jeunes. Et elle a vraiment reçu, non, l'évangile, c'est la joie du ressuscité. Donc comment redonner, redynamiser la joie dans l'Église si tant est que la danse, mais on expliquera plus que pourquoi pèlerin, pourquoi danseur, la danse, c'est la jubilation de l'être, c'est ce à quoi nous sommes destinés. Et on connaît peu de choses du royaume des cieux, mais le Seigneur nous l'a... On en a donné trois vignettes dans le Fils prodigue. Il y aura un festin, il y aura des chants, il y aura de la danse.
0: Il y aura de la danse. Alors depuis lors, il y a énormément de sessions qui ont été organisées en France d'abord, en Belgique aussi. Hein, au début des années 2000, plus ou moins, le mouvement est arrivé chez nous également.
1: 1990,
0: concrètement, ça se passe comment quand on participe à, je ne sais pas, un atelier ou à un week-end animé par les pèlerins danseurs? On fait quoi? On prie, on danse, on fait les deux l'un après l'autre ou en même temps? Concrètement, pour ceux qui ne connaissent pas, peut-être Florence, vous pouvez nous expliquer un petit peu comment ça se passe.
2: Ce qui est très important, c'est qu'il y a pas de prérequis. Et ça, j'insiste parce que même des personnes qui seraient handicapées ou très âgées, avec des limitations physiques, tout le monde est le bienvenu et puis on s'adapte à chacun. Mais c'est un atelier, justement, la clé, c'est de comprendre que la prière, c'est pas une petite portion de notre vie, c'est que toute notre vie devienne prière. Et l'atelier est peut-être un peu un exercice pratique de ça, une initiation, je dirais, de sentir que toute prière, quand on y met le geste habité, Saint Augustin dit, quand on joint le geste à la prière, le sentiment religieux grandit. Mmh. Et plus que ça encore, quand on laisse la parole de Dieu s'incarner, et c'est véritablement ça, quand on se laisse mobiliser par l'Esprit-Saint, il y a une créativité, il y a une révélation même de cette parole qui nous transforme. Et c'est une expérience à vivre, c'est difficile de l'expliquer, mais c'est tout est prière, tout l'atelier est prière, pour que toute notre vie soit prière.
0: Et c'est difficile à expliquer, d'autant plus qu'on est en radio et qu'on a envie de vous voir danser, évidemment, mais s'il fallait justement décrire visuellement hein, à quoi ressemble ces temps de prière dansée, je ne sais pas si on peut le dire de cette façon. Vous disiez tout à l'heure, Marie, qu'on ne danse pas n'importe comment non plus dans une église. Donc, est-ce qu'il y a une certaine façon, une bonne façon de danser pour Dieu ou est-ce que c'est ça que vous vouliez dire?
1: Alors, dans notre tradition chrétienne, donc, il y a 2 siècles où nous avons un grand vide. Les pères de l'Église étaient beaucoup plus proches de leur corps. Et on a de multiples apophthegmes ou de citations hein, où on voit qu'ils sont... Ils sont pour même la danse. Il y a des grands saints qui dansaient leurs prières. On pense à Sainte Thérèse d'Avila, bien sûr, mais aussi Sainte Françoise Romaine. Il paraît que Saint Benoît, selon Sainte Scolastique, dansait dans sa grotte aussi. Et nous avons perdu, avec le siècle des Lumières, avec une méfiance peu à peu de l'Église par rapport aux gestes, par rapport à la danse. Voilà, on devrait expliquer largement, mais le résultat, c'est que on est sans tradition. Donc, il faut redécouvrir un peu le béaba. Et en ce sens-là, Michael Domain nous a donné un vocabulaire gestuel, un vocabulaire symbolique que l'on enseigne au départ dans les premiers ateliers. C'est un peu comme les 7 notes corporelles, comme l'octave, pour redonner cette sensation du geste noble. Un peu comme ça se passe à l'autel quand le prêtre prie, voilà, ce sont des gestes symétriques, nobles. D'abord, c'est vraiment cet ancrage dans qu'est-ce que le corps va imprimer sur l'âme quand on est dans des gestes beaux,
0: de louange.
1: Harmonieux, de louange. Voilà, après, on va entrer dans la créativité, on va oser ce geste qui vient nous révéler alors l'Écriture. Donc c'est vraiment, c'est pas un code à porter, un nouveau code à porter gestuel, parce que le geste vient du mot gestation, c'est la même racine, hein, guérire, porter. Donc quand on laisse vraiment le souffle nous révéler une parole et que nous sommes abandonnés à ce souffle, eh bien vraiment le geste vient ouvrir une nouvelle intelligence des Écritures et nous révéler des trésors cachés que nous n'avions pas encore saisis, appréhendés.
0: Donc ce que vous dites, c'est qu'en dansant ou après avoir dansé, on perçoit mieux, on intègre davantage certaines paroles de la Bible.
1: Absolument, absolument. Elles se font corps. Vous voyez, c'est un peu comme si actuellement, on apprend la Bible avec la moitié de notre cerveau. Voilà, ce cerveau qui est plus analytique, qui est beaucoup plus mental. Mais on a tout un cerveau qui est intuitif, qui est créatif et qui a sa part dans la construction de l'homme. Si le Seigneur nous a donné ces 2 cerveaux, c'est vraiment pour l'utiliser. Et l'art du geste, l'art de la danse qui vraiment vient, comme David qui se déploie totalement devant l'arche, ça vient effectivement nous susciter dans un face-à-face, dans une rencontre, dans une relation. Mmh. Et danse, ben c'est aussi, voilà, quand la Vierge Marie dit « Mon âme exalte le Seigneur », c'est tout son être qui va au plus haut exalter le Seigneur, mais mon esprit exulte, et là c'est la racine s'altérer, donc c'est sauter. Il y a un saut, il y a un bond que l'on doit oser, qu'on n'ose plus dans l'Église, et qui parle de quelque chose qui nous échappe totalement, qui est une révélation, qui est la grâce du Seigneur qui vient nous saisir.
0: Et vous dites qu'on n'ose plus, vous disiez tout à l'heure qu'on avait perdu 2 siècles hein, durant lesquels cette tradition corporelle s'était perdue, mais finalement aujourd'hui on ne l'a pas totalement retrouvée, donc aujourd'hui encore vous estimez que dans l'Église l'importance du corps est sous-estimée, est-ce qu'on peut dire ça?
1: Oui, alors il ne s'agit pas forcément de venir danser lors des liturgies, mais plutôt lors de veillées ou à la fin d'une liturgie. Nous avons eu l'occasion plus d'une fois de participer à des grands festivals à Maretsu ou ailleurs. Et là, on entraîne toutes les personnes à la fin dans une danse de bénédiction, mais ça donne une joie extraordinaire. Ça fait que les personnes sentent qu'ils font vraiment partie d'un corps Église. Alors, on peut aussi enseigner la prière gestuelle du Notre Père lors d'une célébration eucharistique, ou simplement, Vincent, mais simplement le signe de la croix. Alors, le signe de la croix, la Vierge Marie l'a déposé dans la vision de plusieurs petits voyants. Et comment elle le donne, que ce soit à Sainte Bernadette ou à l'île Bouchard, c'était vraiment très, très lentement. On reçoit la bénédiction du Père sur notre front. Pourquoi le front? C'est signe de notre liberté, de notre intelligence. On doit laisser d'abord ensemencer cette main du Père. Et puis le Père envoie le Fils. C'est très, très lentement que nous consentons à descendre dans cette incarnation avec le Fils. Tel que lui l'a vécu, il n'a rien retenu de son rang, mais voilà, c'est vivre pleinement, laisser le Fils, la lumière du monde, ensemencer toute notre mémoire inconsciente, toutes nos obscurités dans ses entrailles ou dans notre cœur. Et puis le Fils, il remonte vers le Père et c'est ensemble qu'ils envoient l'Esprit Saint qui se dépose sur l'épaule. Mais pourquoi l'épaule? On a perdu le geste symbolique. L'épaule, c'est l'envoi en mission. Les chevaliers adoubaient les seigneurs adoubaient les chevaliers sur l'épaule. On laisse donc l'Esprit Saint vraiment déposer sa force et sa volonté. Et alors, on trace cette horizontale qui est notre chronos de ce kairos. Cette verticale va ensemencer chaque instant de ce chronos. Mais il faut y aller lentement pour saisir en quoi ce signe de la croix. Il est notre squelette, notre charpente et finalement notre vie. Parce que si nos signes de croix restent des bois morts, bien pauvres sommes-nous chrétiens.
0: Florence Hubert, vous animez des sessions des pèlerins danseurs, notamment au centre spirituel de La Pérelle. Vous disiez tout à l'heure, il n'y a pas de prérequis, il n'y a pas de conditions pour venir. J'imagine que ceux qui découvrent cette expérience sont peut-être parfois un peu déstabilisés. Je ne sais pas, est-ce que vous pouvez nous raconter un petit peu comment se passent ces sessions et comment les gens réagissent et comment progressivement les faire entrer dans cette dynamique?
2: C'est sûr que le corps ne ment pas. On est un peu à nu. Et donc, c'est bien d'insister que, comme c'est en Christ, d'ailleurs moi c'est dans une chapelle, dans une grande chapelle de la résurrection à La Pérelle, on essaie vraiment d'instaurer ce climat de bienveillance, de non-jugement, qui permet petit à petit de se déployer.
0: Et comment est-ce qu'on peut aider les gens, peut-être pour qui c'est peut-être parfois moins naturel? Il faut se donner un peu de temps sans doute aussi,
2: oui.
0: Et puis vivre l'expérience ensemble, j'imagine que c'est aussi quelque chose d'important,
2: oui.
0: Parce que le groupe se porte, se porte mutuellement dans un groupe.
2: Voilà, je dirais que le combat, c'est à l'inscription avant de faire le pas d'arriver à l'atelier, même pour l'animateur d'ailleurs. Une fois qu'on est ensemble, je ne sais pas, il y a quelque chose qui se passe, c'est vrai. On sent vraiment la présence du Seigneur. Et c'est ça la clé de la pédagogie, c'est que cette pédagogie, elle nous aide progressivement, Marie le disait tantôt avec une musique, donc à nous délier. On commence souvent un atelier par ce fameux signe de croix et puis une marche lente, voilà, progressivement, pour bien aider les personnes à descendre dans notre corps, parce qu'on se rend compte qu'en fait, souvent on est là mais on n'est pas là, on est dans notre tête. Donc vraiment descendre dans ce corps et puis avec les musiques qui sont souvent bien choisies, on déploie souvent sur un thème d'année. Alors, il y a, on n'a pas expliqué, mais 12 sentiers. La pédagogie, au départ, c'était 12 exercices qui se sont transformés en 12 sentiers spirituels qui, progressivement, vont nous aider à reconstruire ce corps grâce au mouvement naturel.
1: Donc, dès le départ, l'intuition qui a fondé cette pédagogie, c'était de partir du fonctionnement naturel du corps. Donc, chez notre fondatrice, il n'y a pas une quête d'esthétisme ni de technique, mais bien une pédagogie qui est neuve et originale et qui apporte une structure à la personne, éveille sa créativité et aboutit à une relation au Seigneur.
0: Oui.
1: Donc, parfois, même les danseurs vraiment professionnels ont difficile à lâcher leur technique et il vaut mieux être tout à fait, je dirais, ouvert, sans formation pour venir, puisque tout le monde a un corps, deux mains, deux pieds, et en vue de quoi ce corps. Et donc, j'ajouterais aussi qu'on balise dès le départ aussi les ateliers en disant, il y a deux piliers. Le pilier, c'est le non-jugement. Non-jugement par rapport aux autres, bien sûr, mais par rapport à soi-même, parce qu'effectivement, on part tous de stades très différents. Et grande liberté. Chacun connaît ses limites, donc chacun va y être en fonction de ce qu'il peut.
0: Marianne, vous évoquiez tout à l'heure le Notre Père, hein, un Notre Père qui peut être dansé. Alors précisément, on va écouter le Notre Père de Glorious, un Notre Père que vous avez l'habitude aussi de prendre dans vos sessions.
1: Oui.

0: Nous sommes toujours dans plein feu sur les pèlerins danseurs qui célèbrent leur jubilé. Et ce sera bientôt, ce sera au Centre Notre-Dame de la Justice de Rôde-Saint-Genèse, les 24 et 25 octobre. Tout le monde est le bienvenu. Concrètement, pratiquement, il faut s'inscrire sans doute, hein. Il y a le site internet lespèlerindanseurs.eu, il y a une adresse email pèlerindanseurs@gmail.com. Il faut s'inscrire avant de participer.
1: C'est mieux de s'inscrire, d'autant plus que nous proposons différentes formules, avec la possibilité de loger aussi sur place ou de n'assister qu'à une partie. Donc nous, pour une question d'intendance et de repas, voilà, c'est bien que l'on s'inscrive. Mais
0: Évidemment.
1: si vous êtes, vous vous sentez invité en dernière minute, n'hésitez pas, il y aura de la place pour tout le monde.
0: Magnifique. Alors on disait tout à l'heure, tout le monde est le bienvenu, y compris les prêtres. Hein? Est-ce que les prêtres sont des bons danseurs, Marie et Florence?
1: Oui, les prêtres, on a rencontré quelques vrais danseurs. Hein.
0: Oui.
1: Je pense au père Jean Rademakers qui, en nous rencontrant, s'est exclamé: Marie, je vous attends depuis 50 ans.
0: Alors que c'est plutôt un grand intellectuel, hein, c'est un jésuite, un exégète, mais donc il avait envie de danser.
1: Ah, il dansait, hein, il faisait un peu parler de lui. C'est bien, on l'excusait un petit peu parce que c'est un grand exégète, mais on a des photos où il danse autour de l'autel en collant. Donc, lui, c'était un homme qui avait ce feu de l'incarnation. Il avait rencontré le peuple juif aussi en Israël, hein, et il voyait que le peuple juif, nos grands frères dans la foi, dansent. On ne peut pas séparer ni le chant ni la danse. Et c'est notre tradition judéo-chrétienne. Donc, il croyait beaucoup à cette incarnation et cette merveille du corps, comme il me disait. Tu leur diras combien leur corps est une merveille.
0: Donc vous aimeriez aussi que des prêtres puissent s'inscrire à vos sessions, puissent participer au jubilé. Florence, est-ce que vous avez déjà animé des sessions avec des prêtres?
2: Oui, on est toujours ravis parce que on fait corps et en église, et le prêtre a quand même une place très spéciale. Moi, je peux témoigner une année de mes ateliers, c'était le thème ensemble d'ailleurs avec Harold, avec Marie, vivre l'Eucharistie de tout notre être. Et plusieurs personnes qui avaient été blessées par l'église, grâce à ces ateliers, progressivement, ont pu guérir même profondément et revenir à des sacrements. Et donc voilà, la présence d'un prêtre, c'est apporte une dimension supplémentaire, je dirais, aux ateliers, aux
0: Ouais.
2: sessions.
0: Vous évoquez, Florence, la question des blessures. Alors, je ne sais pas s'il était question des fameux abus sexuels, hein, qui sont une des grandes blessures qui dans l'Église et une des blessures commises par l'Église. Est-ce que là, vous, en tant que aussi en tant que médecin, mais aussi en tant que porteuse de cette dimension corporelle dans l'Église, est-ce que vous avez un regard particulier, un regard à apporter sur cette question?
2: Comme disait Marie, la réponse, c'est de

0: intégrer le corps dans toute la vie. C'est même pas que la prière, c'est vraiment que le corps soit à sa juste place. Ni l'exalter comme on le fait dans le monde, ni le mettre dans une armoire, ou comme on disait, l'accrocher au porte-manteau avant d'aller à la messe. Et pour ça, les enfants nous montrent comment, quand on est unifié corps, âme, esprit, on est tout un. Quand ils sont heureux, ils sautent de joie. Le corps exprime ce que l'âme et l'esprit.
1: Ils peuvent pas tromper, ils peuvent pas tricher, c'est un petit peu ça.
2: Oui, et puis c'est une dimension, comme Florence l'a dit tout à l'heure, vraiment qui unifie le corps, l'âme et l'esprit. Et moi, en tant que pédopsychiatre et danseuse à la base, j'ai beaucoup recherché, au fil des années, ce qui était proposition psychothérapeutique par le corps, par la danse. Et je me suis rendu compte que ça aboutissait à certaines guérisons. Mais il manquait toujours quelque chose, jusqu'à ce que je découvre la pédagogie des pèlerins danseurs, où là, c'est la parole de Dieu qui est performative et qui vient guérir en profondeur. Et donc, c'est pourquoi cette pédagogie, elle est une réponse, justement, comme Florence l'a dit, à ce manque de clarté, mais en vue de quoi le corps, mais elle vient aussi comme une guérison dans les blessures corporelles et de l'âme, qui s'achève dans le Christ. C'est lui le médecin. C'est le Christ qui va guérir. Et si les personnes peuvent alors se réouvrir à cette parole du Christ qui s'incarne au-delà des blessures, y compris qu'elles ont reçues dans l'Église, alors là, vraiment, on est dans une guérison profonde et pas juste ajustée pour continuer à vivre.
1: On a beaucoup parlé de la dimension danse, un peu moins de la dimension pèlerin. Pourquoi est-ce que les pèlerins danseurs s'appellent pèlerins danseurs et pas croyants danseurs, chrétiens danseurs, priants danseurs? Pourquoi les pèlerins? Est-ce que vous êtes effectivement des pèlerins quand vous participez à ces sessions?
2: Nous sommes tout à fait des pèlerins dans la mesure où tout pèlerin va rechercher la face du Seigneur. On suit quelqu'un, on recherche quelqu'un, on essaie de lui ressembler. Alors que ce soit dans des vastes espaces, comme les Folles en Christ ou comme les pèlerins de Compostelle, ou dans des petites salles ou des chapelles, nous on aime vraiment que le lieu soit habité par le Seigneur, donc on aime danser dans l'église, donner les ateliers dans les églises. C'est toujours la même démarche, chercher la face du Seigneur. Et nous sommes invités alors à nous mettre dans les pas de nos patriarches, des croyants, de nos pères, qui, voilà, avec déjà Adam, qu'est-ce qu'a fait Adam? Mais avant la chute, il marchait simplement avec son bien-aimé, c'était un bonheur inouï. Et puis il y a eu Abraham, et puis il y a eu Moïse. En quoi la marche est finalement une démarche intérieure? On oublie cela. On marche beaucoup aujourd'hui, on marche de tous côtés, on court même. On dit je cours, hein, j'arrête pas de courir, mais en vue de quoi? Eh bien, retrouver cette dimension du pèlerin que nous sommes, parce que nous sommes tous en exil sur cette terre, en vue du ciel, c'est retrouver le sens de notre marche sur la terre à travers les textes bibliques fondateurs et nous remettre dans les pas d'Adam, d'Abraham, de Moïse, de Jacob, et puis de tous les saints, et puis de tous les apôtres. Voilà, ça redonne une dimension, un sens à notre vie extrêmement profond, en fait.
1: Il y a d'autres pèlerins célèbres dans la Bible, ce sont les pèlerins d'Emmaüs. Et c'est précisément, hein, Florence, vous me le disiez hors antenne tout à l'heure, au moment du geste que Jésus pose, que ces pèlerins vont reconnaître qu'il est Jésus.
0: C'est l'occasion de dire que c'est la force aussi de la pédagogie, c'est qu'on actualise les textes bibliques parce qu'ils sont vivants et ils nous parlent à moi, là, maintenant, dans ce que je vis. Et donc, on a eu l'occasion plusieurs fois d'actualiser ce magnifique récit où, de fait, les pèlerins d'Emmaüs ont le cœur brûlant quand ils reçoivent la plus belle catéchèse qui soit du Seigneur, qui revoit toutes les Écritures avec eux. Mais c'est au geste, et donc on a l'occasion de revivre ça en atelier, c'est d'une puissance extraordinaire, de ce geste de rompre le pain, qui finalement est refait à chaque Eucharistie. Et c'est l'occasion aussi de dire, si on avait cette conscience, le prêtre en premier, de vraiment, c'est le Christ qui pose ce geste, c'est là qu'ils le reconnaissent. Donc c'est là que le Christ se dit, se révèle. Mmh. C'est une révélation. Et ça, ça nous touche en profondeur. Et je peux témoigner, même, il y a des personnes qui ont été profondément touchées dans cette réactualisation. D'où l'importance, parce qu'on invite les prêtres, les catéchistes, etc., à notre jubilé, parce que, aux ateliers, de pouvoir soi-même faire cette expérience. Parce que je pense qu'on ne peut transmettre la foi que si soi-même on a été transformé par le Seigneur. Et même chose pour les gestes. Les ateliers, je pense aussi, nous aident à prendre beaucoup plus conscience qu'en fait Dieu, il est dans nos gestes. Le Christ, il se révèle dans chaque geste, dans chaque parole, quand on le laisse, évidemment, vivre en nous.
1: Une fois qu'on a découvert la grâce de ces pèlerins danseurs, au-delà des sessions auxquelles on participe ou qu'on anime, est-ce qu'on vit autrement sa foi au quotidien ou dans les paroisses dans lesquelles vous allez à la messe? Est-ce qu'on vit les choses autrement? Est-ce qu'il vous arrive de danser seul aussi ou de faire danser votre paroisse? Je ne sais pas, quel type de fruit est-ce que cet engagement peut prendre?
2: Oui, alors nous répondons toujours à toutes les invitations. Donc voilà, nous en avons eu de multiples. Parfois, c'est dans des célébrations dominicales, parfois c'est dans des veillées, parfois c'est avec d'autres artistes. Alors, si ça se danse chez soi, personnellement, je dirais, mais oui, je ne peux plus vraiment, moi, réciter un « Je vous salue Marie » au garde à vous. Comme disait un prêtre orthodoxe, ça m'étonnerait que Marie ait chanté le Magnificat au garde à vous, c'est impossible. Elle ne pouvait que jubiler, puisque lui-même, Jean-Baptiste, danse et saute. Donc, voilà, c'est un saut. Et d'ailleurs, les rabbins aiment dire « il faut danser tous les jours, ne fût-ce que 5 minutes et ne fût-ce que dans sa tête. » Parce qu'à ce moment-là, nous nous élevons ne fût-ce que de quelques centimètres de la terre. Et la danse, c'est vraiment cette reliance entre le ciel et la terre, entre les lois et la liberté, parce qu'on ne retourne pas au chaos, on ne retourne pas dans la transe non plus. Hein. Je parlais de David tout à l'heure. On n'est pas dans la danse de Saül, qui va se laisser posséder, et d'ailleurs, ses contemporains vont lui demander « Mais quel est ton père ?» On est dans un prophétisme un peu païen, on ne sait pas trop dans quoi on est là. Non, David danse devant Dieu, et ce n'est pas non plus comme Michal, hein, sa sotte princesse, son épouse là, qui va le rabrouer et qui va se retenir. On est dans une danse d'une liberté totale. Danser, c'est donner, c'est se donner. C'est aimer, c'est une jubilation. Donc oui, alors quand moi personnellement je viens à la messe, je me tiens comme on dit, mais ça danse à l'intérieur. Donc mes gestes, je vais vraiment tenter d'être très habitée. C'est très corporel la liturgie, je le disais, s'asseoir en mettant les pieds, sentir combien on est tenu par cette terre que le Seigneur est là, nous soutient, combien c'est une attitude de disciple. Se mettre debout, c'est une attitude de fils. Se prosterner, c'est l'attitude du pécheur qui se sait pardonner. Là, il y a vraiment toutes les attitudes corporelles ont intérêt à être vécues profondément, corporellement, avec notre âme et avec notre esprit. Comme j'aime le dire en atelier, vous faites un geste, mais c'est trois en un. Tout le corps, mais si c'est que le corps, c'est de la gymnastique, ça ne va pas transformer, c'est votre âme. Et jusque-là, mais on n'est pas dans de l'expression non plus corporelle ou en tant que telle. C'est notre esprit qui vient vivifier notre âme. Et donc, c'est vraiment toujours ce cœur tourné vers Dieu qui va transformer finalement notre corps et notre âme. Et en ce sens-là, c'est un chemin, moi je peux en témoigner, de guérison totale.
1: On sait que Jésus a posé des gestes très très forts dans sa vie. Est-ce qu'il a dansé? Est-ce qu'on en sait quelque chose?
2: Oui, à Cana, il a certainement dansé.
1: Ouais.
2: Et puis, il y a cette phrase donc, de ce théologien américain qui dit « Si Dieu revient, nous devrons d'abord le rencontrer avec dans la danse avant de pouvoir le définir dans la doctrine ».
1: Eh bien, une belle manière de s'y préparer pour être de participer à votre jubilé, le jubilé des pèlerins danseurs qui aura lieu les samedis 24 octobre et dimanche 25 octobre. Samedi, c'est toute la journée à partir de 9h30. Le dimanche, ça se terminera à 14h. C'est donc au Centre Notre-Dame de la Justice arroz Saint Genèse, inscription souhaitée, pèlerin danseur au pluriel, @gmail.com. Marianne et Florence Hubert, un tout grand merci d'être venus nous en parler.
0: Avec joie.
2: Avec joie.
1: On vous
2: souhaite
1: évidemment un très bel anniversaire et de magnifiques danses encore à venir. Et vous, chers auditeurs, merci d'avoir été à nos côtés. Vous pouvez naturellement partager cet entretien, le retrouver en podcast ou sur catobel.be et toutes les plateformes de téléchargement. À très bientôt pour un nouveau numéro.
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0: 20h passées de quelques instants sur RCF, l'heure de rejoindre les pèlerins à Lourdes.
1: Pour confier Tati Matati Denise à Sainte Bernadette et à Marie à la grotte de Lourdes. Voilà, pour sa deuxième opération du cœur, mercredi. Merci.
2: Merci, Sainte Vierge. Merci pour ton aide. Je t'en supplie, continue à veiller sur nous tous et toute ma famille, spécialement pour ma fille, sur ma fille Béatrice qui a tant besoin de toi. Merci, Sainte Vierge. Merci pour tout.
3: Très Sainte Vierge Marie, je vous confie Enzo qui vient d'avoir un accident de voiture. Je vous le confie. Merci. Merci, Sainte Vierge.
4: Au nom du Père et du Fils et du Saint-Esprit, amen. Chers frères et sœurs, soyez les bienvenus à Lourdes, dans cette grotte de Massabielle, où la Vierge Marie, l'Immaculée Conception, est apparue 18 fois à Sainte Bernadette. Avec elle, nous méditerons les mystères joyeux du rosaire. Nous prions avec tous les pèlerins présents à Lourdes, tous ceux qui sont unis avec nous par la radio, par la télévision KTO et aussi sur le site internet du sanctuaire de Lourdes. Nous prions aussi pour un pèlerin particulier qui viendra dans quelques jours prier à la grotte, le pape Léon XIV. Prions pour la fécondité de son voyage. Aujourd'hui, en la fête de Saint Matthieu, apôtre et évangéliste, nous demandons un grand amour de la parole de Dieu, que le Christ, Verbe de Dieu, illumine nos âmes. Je crois en Dieu, le Père Tout-Puissant, Créateur du ciel et de la terre, et en Jésus-Christ, son Fils unique, notre Seigneur, qui a été conçu du Saint-Esprit, est né de la Vierge Marie, a souffert sous Ponce Pilate, a été crucifié, est mort et a été enseveli, est descendu aux enfers, le troisième jour est ressuscité des morts, est monté aux cieux, est assis à la droite de Dieu, le Père Tout-Puissant, d'où il viendra juger les vivants et les morts. Je crois en l'Esprit Saint, à la Sainte Église catholique, à la communion des saints, à la rémission des péchés, à la résurrection de la chair, à la vie éternelle. Amen. Prions ces trois premiers Ave pour les intentions du Saint-Père. Notre Père qui es aux cieux, que ton nom soit sanctifié, que ton règne vienne, que ta volonté soit faite sur la terre comme au ciel. Aujourd'hui, notre pain de ce jour, pardonne-nous nos offenses, comme nous pardonnons aussi à ceux qui nous ont offensés. Et ne nous laisse pas entrer en tentation, mais délivre-nous du mal. Je vous salue, Marie, pleine de grâce. Le Seigneur est avec vous. Vous êtes bénie entre toutes les femmes, et Jésus, le fruit de vos entrailles, est béni. Sainte Marie, Mère de Dieu, priez pour nous pauvres pécheurs, maintenant et à l'heure de notre mort. Amen. Je vous salue, Marie, pleine de grâce. Le Seigneur est avec vous. Vous êtes bénie entre toutes les femmes, et Jésus, le fruit de vos entrailles, est béni. Je vous salue, Marie, pleine de grâce. Le Seigneur est avec vous. Vous êtes bénie entre toutes les femmes, et Jésus, le fruit de vos entrailles, est béni. Gloria patri et filio, et spirito et sancto. Sic ut erat in principio, et nunc et semper, et in saecula saeculorum. Amen. Ô Marie conçue sans péché, priez pour nous. Premier mystère joyeux, l'Annonciation. Au message de l'ange Gabriel, la Vierge Marie répond: « Voici la servante du Seigneur, que tout m'advienne selon ta parole. Seigneur, pour chacun de nous aussi, que tout se passe selon ta parole, parole que tu sèmes dans nos cœurs, que les versets de l'Écriture qui nous touchent plus particulièrement s'accomplissent en nous et qu'elles portent du fruit. Prions pour toutes les intentions déposées au pied de Notre-Dame à la grotte et pour tous ceux qui reçoivent ici une parole de Dieu qui les met en route dans la foi. Notre Père qui es aux cieux, que ton nom soit sanctifié, que ton règne vienne, que ta volonté soit faite sur la terre comme au ciel. Donne-nous aujourd'hui notre pain de ce jour. Pardonne-nous nos offenses, comme nous pardonnons aussi à ceux qui nous ont offensés. Et ne nous laisse pas entrer en tentation, mais délivre-nous du mal. Je vous salue, Marie, pleine de grâce. Le Seigneur est avec vous. Vous êtes bénie entre toutes les femmes, et Jésus, le fruit de vos entrailles, est béni. Priez pour nous, pauvres pécheurs, maintenant et à l'heure de notre mort. Je vous salue, Marie, pleine de grâce. Le Seigneur est avec vous. Vous êtes bénie entre toutes les femmes, et Jésus, le fruit de vos entrailles, est béni. Sainte Marie, Mère de Dieu, priez pour nous, pauvres pécheurs, maintenant et à l'heure de notre mort. Je vous salue, Marie, pleine de grâce. Le Seigneur est avec vous. Vous êtes bénie entre toutes les femmes, et Jésus, le fruit de vos entrailles, est béni. Priez pour nous, pauvres pécheurs, maintenant et à l'heure de notre mort. Je vous salue, Marie, pleine de grâce. Le Seigneur est avec vous. Vous êtes bénie entre toutes les femmes, et Jésus, le fruit de vos entrailles, est béni. Je vous salue, Marie, pleine de grâce. Le Seigneur est avec vous. Vous êtes bénie entre toutes les femmes, et Jésus, le fruit de vos entrailles, est béni. Je vous salue, Marie, pleine de grâce. Le Seigneur est avec vous. Vous êtes bénie entre toutes les femmes, et Jésus, le fruit de vos entrailles, est béni. Je vous salue, Marie, pleine de grâce. Le Seigneur est avec vous. Vous êtes bénie entre toutes les femmes, et Jésus, le fruit de vos entrailles, est béni. Je vous salue, Marie, pleine de grâce. Le Seigneur est avec vous. Vous êtes bénie entre toutes les femmes, et Jésus, le fruit de vos entrailles, est béni. Je vous salue, Marie, pleine de grâce. Le Seigneur est avec vous. Vous êtes bénie entre toutes les femmes, et Jésus, le fruit de vos entrailles, est béni. Je vous salue, Marie, pleine de grâce. Le Seigneur est avec vous. Vous êtes bénie entre toutes les femmes, et Jésus, le fruit de vos entrailles, est béni. Gloria Patri et Filio, et Spiritui Sancto, sicut erat in principio, et nunc et semper, et in saecula saeculorum. Amen. Ô Marie conçue sans péché, deuxième mystère joyeux, la visitation. À la salutation de Marie, Élisabeth lui répond : heureuse celle qui a cru à l'accomplissement des paroles qui lui furent dites de la part du Seigneur. Oui, bienheureux tous ceux qui croient et qui portent l'espérance du salut au monde. Nous te prions pour les malades qui viennent ici avec foi ou qui prient en ce moment avec nous depuis chez eux. Nous te prions aussi pour toutes les personnes qui visitent ou accompagnent les malades, qu'elles portent dans leur espérance la joie et le courage à ceux et celles qui en ont le plus besoin. Notre Père, qui es aux cieux, que ton nom soit sanctifié, que ton règne vienne, que ta volonté soit faite sur la terre comme au ciel. Donne-nous aujourd'hui notre pain de ce jour. Pardonne-nous nos offenses, comme nous pardonnons aussi à ceux qui nous ont offensés. Et ne nous laisse pas entrer en tentation, délivre-nous du mal.
5: Je vous salue, Marie, pleine de grâce. Le Seigneur est avec vous. Vous êtes bénie entre toutes les femmes. Et Jésus, le fruit de vos entrailles, est béni.
6: Sainte Marie, Mère de Dieu, prie pour nous pauvres pécheurs, maintenant et à l'heure de notre mort. Amen.
5: Je vous salue, Marie, pleine de grâce. Le Seigneur est avec vous. Vous êtes bénie entre toutes les femmes. Et Jésus, le fruit de vos entrailles, est béni.
6: Sainte Marie, Mère de Dieu, priez pour nous pauvres pécheurs, maintenant et à l'heure de notre mort. Amen.
5: Je vous salue, Marie, pleine de grâce. Le Seigneur est avec vous. Vous êtes bénie entre toutes les femmes, et Jésus, le fruit de vos entrailles, est béni.
6: Sainte Marie, Mère de Dieu, priez pour nous pauvres pécheurs, maintenant et à l'heure de notre mort. Amen.
5: Je vous salue, Marie, pleine de grâce. Le Seigneur est avec vous. Vous êtes bénie entre toutes les femmes, et Jésus, le fruit de vos entrailles, est béni.
6: Sainte Marie, Mère de Dieu, priez pour nous pauvres pécheurs, maintenant et à l'heure de notre mort. Amen.
5: Je vous salue, Marie, pleine de grâce. Le Seigneur est avec vous. Vous êtes bénie entre toutes les femmes, et Jésus, le fruit de vos entrailles, est béni.
6: Sainte Marie, Mère de Dieu, priez pour nous pauvres pécheurs, maintenant de notre mort. Amen.
5: Je vous salue, Marie, pleine de grâce. Le Seigneur est avec vous. Vous êtes bénie entre toutes les femmes, et Jésus, le fruit de vos entrailles, est béni.
6: Sainte
5: Marie, Mère de Dieu, priez pour nous pauvres pécheurs, maintenant et à l'heure de notre mort. Amen. Je vous salue, Marie, pleine de grâce. Le Seigneur est avec vous. Vous êtes bénie entre toutes les femmes. Et Jésus, le fruit de vos entrailles, est béni.
6: Sainte
5: Marie, Mère de Dieu, priez pour nous pauvres pécheurs, maintenant et à l'heure de notre mort. Amen. Je vous salue, Marie, pleine de grâce. Le Seigneur est avec vous. Vous êtes bénie entre toutes les femmes, et Jésus, le fruit de vos entrailles, est béni.
6: Sainte
5: Marie, Mère de Dieu, priez pour nous pauvres pécheurs, maintenant et à l'heure de notre mort. Amen. Je vous salue, Marie, pleine de grâce. Le Seigneur est avec vous. Vous êtes bénie entre toutes les femmes. Et Jésus, le fruit de vos entrailles, est béni.
6: Sainte
5: Marie, Mère de Dieu, priez pour nous pauvres pécheurs, maintenant et à l'heure de notre mort. Amen. Je vous salue, Marie, pleine de grâce. Le Seigneur est avec vous. Vous êtes bénie entre toutes les femmes. Et Jésus, le fruit de vos entrailles, est béni.
6: Sainte Marie, Mère de Dieu, priez pour nous pauvres pécheurs,
4: maintenant,

0: Père, et in saecula saeculorum. Amen. Ô Marie conçue sans péché, priez pour nous qui avons recours à vous. Troisième mystère joyeux, la nativité. Le soir de Noël est révélé aux bergers et aux plus petits que le Verbe s'est fait chair et il a habité parmi nous. L'évangile que nous entendons chaque dimanche et même chaque jour a pris un visage, il a pris un corps, il a pris un cœur. Et c'est ce cœur qui s'est ouvert pour nous ici, dans la source de la grotte. Vous tous qui avez soif de Dieu, dit Jésus, venez boire gratuitement. Prions pour les artisans de paix et de justice sur la terre, pour que la recherche de la vie fasse disparaître toutes les guerres actuelles. Prions pour le pape qui a choisi ce thème de la vie pour sa visite dans notre pays. Notre Père, qui es aux cieux, que ton nom soit sanctifié, que ton règne vienne, que ta volonté soit faite sur la terre comme au ciel.
1: Pardonne-nous nos offenses, comme nous pardonnons aussi à ceux qui nous ont offensés, et ne nous laisse pas entrer en tentation, mais délivre-nous du mal. Je vous salue, Marie, pleine de grâce. Le Seigneur est avec vous. Vous êtes bénie entre toutes les femmes. Et Jésus, le fruit de vos entrailles, est béni.
2: Sainte Marie, Mère de Dieu, priez pour nous pauvres pécheurs. Maintenant et à l'heure de notre mort. Amen.
1: Je vous salue, Marie, pleine de grâce. Le Seigneur est avec vous. Vous êtes bénie entre toutes les femmes. Et Jésus, le fruit de vos entrailles, est béni.
2: Sainte Marie, Mère de Dieu, priez pour nous pauvres pécheurs, maintenant et à l'heure de notre mort.
1: Je vous salue, Marie, pleine de grâce. Le Seigneur est avec vous. Vous êtes bénie entre toutes les femmes. Et Jésus, le fruit de vos entrailles, est béni.
2: Sainte Marie, Mère de Dieu, priez pour nous.
1: Je vous salue, Marie, pleine de grâce. Le Seigneur est avec vous. Vous êtes bénie entre toutes les femmes. Et Jésus, le fruit de vos entrailles, est béni.
2: Sainte Marie, Mère de Dieu, priez pour nous pauvres pécheurs, maintenant et à l'heure de notre mort.
1: Je vous salue, Marie, pleine de grâce. Le Seigneur est avec vous. Vous êtes bénie entre toutes les femmes. Et Jésus, le fruit de vos entrailles, est béni.
2: Sainte Marie, Mère de Dieu, priez pour nous pauvres pécheurs, maintenant et à l'heure de notre mort. Amen.
1: Je vous salue, Marie, pleine de grâce. Le Seigneur est avec vous. Vous êtes bénie entre toutes les femmes. Et Jésus, le fruit de vos entrailles, est béni.
2: Sainte Marie, Mère de Dieu, priez pour nous.
1: Je vous salue, Marie, pleine de grâce. Le Seigneur est avec vous. Vous êtes bénie entre toutes les femmes, et Jésus, le fruit de vos entrailles, est béni.
2: Sainte Marie, Mère de Dieu, priez pour nous pauvres pécheurs, maintenant et à l'heure de notre mort. Amen.
1: Je vous salue, Marie, pleine de grâce. Le Seigneur est avec vous. Vous êtes bénie entre toutes les femmes. Et Jésus, le fruit de vos entrailles, est béni.
2: Sainte Marie, Mère de Dieu, priez pour nous pauvres pécheurs, maintenant et à l'heure de notre mort.
1: Je vous salue, Marie, pleine de grâce. Le Seigneur est avec vous. Vous êtes bénie entre toutes les femmes. Et Jésus, le fruit de vos entrailles, est béni.
2: Sainte Marie,
1: je vous salue, Marie, pleine de grâce. Le Seigneur est avec vous. Vous êtes bénie entre toutes les femmes. et Jésus, le fruit de vos entrailles, est béni.
2: Sainte Marie, Mère de Dieu, priez pour nous,
0: pauvres pécheurs, maintenant

Saint-Père, et in secula seculorum. Amen. Ô Marie conçue sans péché, priez pour nous qui avons recours à vous. Quatrième mystère joyeux, la présentation de Jésus au temple. Le pieux Siméon avait reçu de l'Esprit Saint l'annonce qu'il ne verrait pas la mort avant d'avoir vu le Christ, le Messie du Seigneur. Sous l'action de l'Esprit, Siméon vint au temple au moment où les parents présentaient l'enfant Jésus. Père, donne-nous de reconnaître le Christ chaque jour dans ta parole, dans ta Sainte Eucharistie, dans les plus pauvres et dans chaque personne créée à sa ressemblance. Nous te prions pour nos familles, pour tous les enfants du monde et particulièrement ceux qui subissent la violence des hommes. Que des nouveaux foyers chrétiens germent partout dans le monde et éduquent leurs enfants dans un environnement sain et respectueux. Notre Père, qui es aux cieux, que ton nom soit sanctifié, que ton règne vienne, que ta volonté soit faite sur la terre comme au ciel. Donne-nous aujourd'hui notre pain de ce jour. Pardonne-nous nos offenses, comme nous pardonnons aussi à ceux qui nous ont offensés. N'est-ce pas tentation, mais délivre-nous du mal. Je vous salue, Marie, pleine de grâce. Le Seigneur est avec vous. Vous êtes bénie entre toutes les femmes, et Jésus, le fruit de vos entrailles, est béni. Je vous salue, Marie, pleine de grâce. Le Seigneur est avec vous. Vous êtes bénie entre toutes les femmes, et Jésus, le fruit de vos entrailles, est béni. Mère de Dieu, priez pour nous pauvres pécheurs, maintenant et à l'heure de notre mort. Je vous salue, Marie, pleine de grâce. Le Seigneur est avec vous. Vous êtes bénie entre toutes les femmes, et Jésus, le fruit de vos entrailles, est béni. Priez pour nous pauvres pécheurs, maintenant et à l'heure de notre mort. Je vous salue, Marie, pleine de grâce. Le Seigneur est avec vous. Vous êtes bénie entre toutes les femmes, et Jésus, le fruit de vos entrailles, est béni. Priez pour nous pauvres pécheurs, maintenant et à l'heure de notre mort. Je vous salue, Marie, pleine de grâce. Le Seigneur est avec vous. Vous êtes bénie entre toutes les femmes, et Jésus, le fruit de vos entrailles, est béni. Priez pour nous pauvres pécheurs, maintenant et à l'heure de notre mort. Je vous salue, Marie, pleine de grâce. Le Seigneur est avec vous. Vous êtes bénie entre toutes les femmes, et Jésus, le fruit de vos entrailles, est béni. Je vous salue, Marie, pleine de grâce. Le Seigneur est avec vous. Vous êtes bénie entre toutes les femmes, et Jésus, le fruit de vos entrailles, est béni. Je vous salue, Marie, pleine de grâce. Le Seigneur est avec vous. Vous êtes bénie entre toutes les femmes, et Jésus, le fruit de vos entrailles, est béni. Je vous salue, Marie, pleine de grâce. Le Seigneur est avec vous. Vous êtes bénie entre toutes les femmes, et Jésus, le fruit de vos entrailles, est béni. Je vous salue, Marie, pleine de grâce. Le Seigneur est avec vous. Vous êtes bénie entre toutes les femmes, et Jésus, le fruit de vos entrailles, est béni.

0: Père, et in saecula saeculorum. Amen. Ô Marie, conçue sans péché, priez pour nous qui avons recours à vous. Cinquième mystère joyeux, le recouvrement de Jésus au temple. Jésus, à 12 ans, échappant à la vigilance de ses parents, reste au temple. C'est au bout de 3 jours qu'ils le trouvèrent dans le temple, assis au milieu des docteurs de la loi. Il les écoutait et leur posait des questions. Dans cette fête de Saint Matthieu, nous te demandons aussi, Seigneur, la soif de ta parole. Donne-nous de l'interroger souvent et de recevoir l'intelligence des Écritures pour mieux t'aimer et t'annoncer. Nous te prions, Seigneur, pour ton Église chargée de porter la bonne nouvelle. Nous te prions pour le pape Léon qui viendra aussi porter l'Évangile chez nous. Et nous te demandons que beaucoup de jeunes aujourd'hui puissent consacrer leur vie à porter cette bonne nouvelle au monde. Notre Père, qui es aux cieux, que ton nom soit sanctifié, que ton règne vienne, que ta volonté soit faite sur la terre comme au ciel. Donne-nous aujourd'hui notre pain de ce jour. Pardonne-nous nos offenses, comme nous pardonnons aussi à ceux qui nous ont offensés. Et ne nous laisse pas entrer en tentation, mais délivre. Je vous salue, Marie, pleine de grâce, le Seigneur est avec vous. Vous êtes bénie entre toutes les femmes, et Jésus, le fruit de vos entrailles, est béni.
1: Mère de Dieu,
0: priez pour nous pauvres pécheurs, maintenant et à l'heure de notre mort. Je vous salue, Marie, pleine de grâce, le Seigneur est avec vous. Vous êtes bénie entre toutes les femmes, et Jésus, le fruit de vos entrailles, est béni. Je vous salue, Marie, pleine de grâce. Le Seigneur est avec vous. Vous êtes bénie entre toutes les femmes, et Jésus, le fruit de vos entrailles, est béni.
1: Sainte Marie, Mère de Dieu, priez pour nous pauvres pécheurs, maintenant et à l'heure de notre mort.
0: Je vous salue, Marie, pleine de grâce. Le Seigneur est avec vous. Vous êtes bénie entre toutes les femmes, et Jésus, le fruit de vos entrailles, est béni. Je vous salue, Marie, pleine de grâce. Le Seigneur est avec vous. Vous êtes bénie entre toutes les femmes, et Jésus, le fruit de vos entrailles, est béni.
1: Sainte Marie, Mère de Dieu, priez pour nous pauvres pécheurs, maintenant et à l'heure de notre mort. Amen.
0: Je vous salue, Marie, pleine de grâce. Le Seigneur est avec vous. Vous êtes bénie entre toutes les femmes, et Jésus, le fruit de vos entrailles, est béni. Je vous salue, Marie, pleine de grâce. Le Seigneur est avec vous. Vous êtes bénie entre toutes les femmes, et Jésus, le fruit de vos entrailles, est béni.
1: Sainte Marie,
0: je vous salue, Marie, pleine de grâce. Le Seigneur est avec vous. Vous êtes bénie entre toutes les femmes, et Jésus, le fruit de vos entrailles, est béni. Je vous salue, Marie, pleine de grâce, le Seigneur est avec vous. Vous êtes bénie entre toutes les femmes, et Jésus, le fruit de vos entrailles, est béni.
2: Retrouvons à présent, comme chaque jour, votre prière monastique.
3: Alléluia.

de la première lettre de Pierre. De toute votre inquiétude, déchargez-vous sur Dieu, car il a soin de vous. Et après de courtes souffrances, le Dieu de toute grâce, qui vous a appelé à sa gloire éternelle dans le Christ, vous rétablira lui-même, vous affermira, vous fortifiera, vous rendra inébranlable.

Bénis-nous, Christ ressuscité. Tu nous invites à rebâtir avec toi un monde de communion, un monde de bienveillance.

Évangile de Jésus-Christ selon saint Jean. Le soir de ce même dimanche, le premier jour de la semaine, les disciples étaient réunis dans une maison. Ils en avaient fermé les portes à clé, car ils craignaient les autorités. Jésus ressuscité vint et debout au milieu d'eux, il leur dit : La paix soit avec vous. Cela dit, il leur montra ses mains et son côté. Les disciples furent remplis de joie en voyant le Seigneur. Jésus leur dit de nouveau : La paix soit avec vous. Comme le Père m'a envoyé, moi aussi je vous envoie. Après ces mots, il souffla sur eux et leur dit : Recevez l'Esprit Saint. Ceux à qui vous pardonnerez leurs péchés obtiendront le pardon. Ceux à qui vous refuserez le pardon ne l'obtiendra pas.

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3: Si Notre-Dame de Paris est un livre de pierre, comme l'écrit Victor Hugo, ce n'est pas n'importe quel livre. Au fond, l'histoire que raconte cette édition,

0: Fils, c'est celle d'une alliance entre Dieu et les hommes. C'est l'histoire du salut. Son architecture, ses tympans, ses cloches, ses sculptures, tout célèbre le Créateur, mais aussi le monde. Une véritable catéchèse que vous allez décrypter pour nous, Paul Amblard. Bonjour.
1: Bonjour.
0: Vous êtes historienne de l'art, spécialiste de l'art chrétien et en particulier au Moyen-Âge. Et vous publiez chez Salvator un livre intitulé « Notre-Dame de Paris, le symbole des pierres ». Parler de catéchèse pour évoquer un édifice religieux du Moyen-Âge, ce n'est pas un abus de langage, ce n'est pas une simple formule. Est-ce qu'on peut dire, Paul Amblard, que c'était une des raisons d'être de ces édifices et de ce qui les constituait?
1: Oui, il faut dire que l'art au Moyen-Âge, c'est un enseignement. C'est non seulement une catéchèse, mais ça va bien au-delà. Ça pose aussi une question philosophique. D'où venons-nous? Qui sommes-nous? Où allons-nous? Donc, cet enseignement du Moyen-Âge, vous le comprenez, il a beau être très ancien, il nous concerne toujours aujourd'hui. Et décrypter ce langage, qui a été fait d'une façon symbolique, c'est-à-dire avec des petits signes à longueur de temps à décrypter, nous permet d'entrer dans une contemplation qui va au-delà du simple plaisir esthétique, mais qui nous apporte une véritable connaissance, une connaissance de nous-mêmes aussi.
0: Écrire avec des pierres, plutôt que de le faire avec une plume et l'imprimer, qu'est-ce que ça a de plus? Qu'est-ce que ça représente?
1: Alors, Notre-Dame de Paris, c'est une cathédrale qui s'élève vers le ciel. Vous avez bien vu que lors de l'incendie de 2019, il y avait eu unanimement une émotion qui s'était emparée des gens, qui n'était pas due simplement au fait que un monument allait disparaître. C'est parce que Notre-Dame de Paris, la cathédrale, représente quelque chose qui va au-delà d'un simple monument. D'ailleurs, les pierres, elles sont visibles par tous et elles s'élèvent. C'est un emblème, ça nous montre une direction. Et cette direction, c'est comme une échelle de Jacob et il s'agit d'élever nos regards. Et la cathédrale, par toute la statuaire qu'elle déploie, il y a des centaines de statues sur Notre-Dame, va se déployer pour nous aider à justement monter ces barreaux de l'échelle progressivement.
0: Alors on va le faire tout doucement avec vous au cours de ces entretiens, mais si on continue de regarder un peu la physionomie et puis de planter un peu le décor avec vous, Paul Amblard, est-ce qu'on peut dire que tout est symbolique dans une cathédrale et en particulier dans celle de Notre-Dame de Paris?
1: Oui, tout est symbolique dans une cathédrale ou une église. Au Moyen-Âge, on considère que l'église représente le corps du Christ.
0: Alors, vous parlez de l'édifice.
1: De l'édifice en lui-même. Oui. Alors, sans parler de l'iconographie, l'édifice en lui-même est symbolique. C'est-à-dire que les portes vont représenter, du côté de la façade, vont représenter les pieds du Christ. Le transept, ça va être les bras étendus. C'est le crucifix. Et le déambulatoire va représenter la couronne d'épines et la tête du Christ. Le cœur, c'est le cœur saint de Jésus. Donc, rentrer dans une église au Moyen-Âge, vous voyez, avec cette considération-là, c'est quelque chose de sacré qui nous anime, qui anime le pèlerin qui va rentrer dans le lieu. Et Notre-Dame de Paris est particulière parce que, d'abord, Notre-Dame de Paris, ça naît d'un rêve d'un évêque qui s'appelait Maurice de Sully. Et Maurice de Sully, il a voulu fonder, bâtir à Paris le signe d'une Jérusalem céleste. Il va se donner les moyens d'incarner au mieux la Jérusalem céleste. Il va vouloir un cœur immense, pouvant accueillir 1500 personnes. C'est la particularité de Notre-Dame, c'est d'avoir ce cœur gigantesque. Ensuite, les églises, Chartres, va reprendre cette idée
0: ce
1: de Notre-Dame.
0: Modèle.
1: Oui, et le rêve aussi de Maurice de Sully, ça a été un véritable urbaniste, c'est-à-dire qu'il va percer des rues nouvelles pour avoir du recul sur la façade de la cathédrale. Et ça, c'est symbolique aussi, c'est-à-dire que celui qui va cheminer vers la cathédrale, qui va pèleriner vers la cathédrale, avant d'arriver en face des trois portes, va avoir un chemin à accomplir.
0: Qui va petit à petit lui permettre de s'approcher.
1: Oui, petit à petit, on se met en mouvement vers la cathédrale. Évidemment, la contemplation, elle commence dès le parvis.

0: Oui, on est toujours orienté de la même manière. Dans une cathédrale, il s'agit toujours d'aller de l'ombre vers la lumière. D'ailleurs, on rentre du côté de l'ouest et on va vers le cœur à l'est.
1: Quand on dit orienté, c'est au sens propre du terme.
0: Oui, parce que à l'est, c'est l'endroit où le soleil se lève. Et donc, dans le cœur, le soleil se lève. Et on va vers le soleil qui se lève.
1: Donc, vous avez parlé de cette cathédrale qui, finalement, représente le corps du Christ. À Notre-Dame de Paris, je crois qu'il faut aussi parler de l'eau qui était présente, d'une fontaine. Est-ce qu'elle y est toujours? Et qu'est-ce que c'est que cette histoire de fontaine?
0: Alors, cette fontaine, elle n'existe plus. Mais auparavant, il y avait une fontaine qui s'appelait Monsieur le Gris. Parce que face à cette fontaine, il y avait une statue d'un homme énigmatique qui représentait un espèce de sage. Et pour indiquer aux pèlerins qui ne connaissaient pas Paris comment aller à Notre-Dame, on leur disait « Cherchez la statue de Monsieur le Gris ». Mais symboliquement, avoir de l'eau avant d'entrer dans le sanctuaire, c'est un acte de purification. C'est assez joli de savoir qu'il y a eu cette fontaine qui permettait aux pèlerins d'éventuellement aller se purifier avant de rentrer dans le lieu.
1: On sait où elle se trouvait exactement, cette
0: fontaine?
1: Oui,
0: face à la cathédrale, à peu près au niveau. Aujourd'hui, on a cette espèce de rosace en bronze qui indique le point zéro de toutes les routes de France. C'est-à-dire que on part de Notre-Dame et on mesure la distance qui sépare de toutes les villes de France à partir de la cathédrale. Ce point zéro, c'était à peu près l'endroit de cette fontaine.
1: Pour vous, est-ce que c'est un lieu sacré?
0: Oui, quand on voit le nombre de touristes qui rentrent et qui ne vont pas toujours vers un lieu sacré, on pourrait dire où est le sacré dans Notre-Dame? C'est un lieu sacré. Parce que d'abord, on va vers un cœur quand même. On va vers un cœur avec un tabernacle où il y a l'Eucharistie. Et c'est un lieu sacré parce que c'est un lieu de prière. C'est avant tout un lieu de prière, Notre-Dame. Et puis, c'est un lieu sacré parce qu'on vient là aussi par la statuaire, par la contemplation du monument, qui est une beauté absolue, que les hommes ont construit. Il ne faut pas oublier quand même que les ouvriers qui ont travaillé sur le chantier de Notre-Dame, pour la plupart anonymes, ils l'ont construit pour nous. Et qu'est-ce qu'ils voulaient incarner? Pas du tout un plaisir esthétique. C'était un signe de transcendance. Donc Notre-Dame, oui, comme toutes les églises, c'est un lieu sacré avant tout.
1: On a prononcé le nom déjà un certain nombre de fois depuis le début de cet entretien. Notre-Dame, pourquoi cette cathédrale est-elle dédiée à Marie, à la Marie. Mère de Jésus?
0: Au XIIIe siècle, il va y avoir un engouement pour bâtir des cathédrales. C'est un siècle de prospérité économique et on va en profiter. Il y a une fièvre bâtisseuse qui s'empare

0: vous dire qu'il y a les franciscains qui sont passés par là. Et on a une piété qui est... Vous voyez, par rapport à avant, où on avait quelque chose, dans la roman notamment, quelque chose de plus rigide, on a envie de tendresse, de piété, qui est, où il y a une douceur qui apparaît. Et les statues de Marie vont montrer une grande différence. Au début, on avait une Vierge trônant, très rigide, présentant l'enfant. Et au XIIIe siècle, on va avoir Marie qui est comme une mère et qui enveloppante. Protège, enveloppante par rapport à son enfant, qui l'embrasse, qui a des attitudes maternelles. Et ces attitudes maternelles, elles vont être par rapport à l'enfant Jésus, mais aussi par rapport à toute l'humanité, puisque Marie, c'est la mère de l'humanité. C'est là où on va avoir apparaître ces peintures, ces statues, où on voit Marie dans son manteau, en train de protéger les hommes. Et Notre-Dame, c'est une image de la Vierge, c'est-à-dire que quand on rentre dans Notre-Dame, on est protégé aussi par la Vierge, on est sous la protection de Marie.
1: Mais dans quelle mesure est-ce qu'elle montre son fils? Dans quelle mesure est-ce qu'elle indique celui qui est le sauveur? Ça n'est pas elle qui sauve le monde.
0: Non, ce n'est pas elle qui sauve le monde, mais à Notre-Dame, nous avons une multitude de statues où elle montre son fils, où elle le présente. Bon, c'est la phrase de Saint Bernard. « Si la majesté divine vous effraie, invoque Marie ». Voilà, c'est un petit peu cette piété-là qui nous est offerte à Notre-Dame.
1: Merci beaucoup, Paul Emblard, et on vous retrouve demain pour poursuivre.
0: Avec plaisir.

C'était la halte spirituelle et dans quelques minutes, vous allez retrouver Olivier Delacroix et sa libre antenne, La Voix d'Olivier.

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3: La musique adoucit les mœurs et notre pays est un véritable vivier de talents et d'artistes. Nous allons dans quelques instants rentrer dans l'univers d'un artiste belge qui, effectivement, nous propose de découvrir son dernier album. Ça tombe bien, l'album est baptisé Univers. Il est sorti en 2026 et c'est tout nouveau. Romain Helvétius est notre talent belge du jour.

0: Alors, souvenez-vous, en 2021, c'était son premier single, Chute Libre. Nous sommes en 2026, donc 5 ans après. Il est de retour au devant de la scène avec un album qu'on aura l'occasion d'éplucher dans cette émission, dans ce numéro de Talent Belge. Romain Helvétius est notre invité. Bonjour Romain.
1: Bonjour.
0: Comment vas-tu ?
1: Ça va très très bien, merci.
0: Alors, que de chemin parcouru, hein, donc lorsqu'on parle de 2021, certains vont croire que c'est véritablement cette année-là que tu as commencé, mais il faut dire que tu as commencé longtemps avant, et la musique a toujours fait partie de ta vie.
1: Oui, la musique me baigne depuis que je suis tout petit, déjà en l'écoutant, parce que mes parents adoraient écouter de la musique, puis ma grand-mère était premier prix de conservatoire au violon, donc il y a toujours eu beaucoup d'instruments autour de moi.
0: Alors, ce qui fait que ta vertu musicale a été transmise de génération en génération, on a envie de dire.
1: Ouais, c'est un peu ça. J'étais baigné par plein de styles de musique et je m'y suis mis par moi-même finalement. Et un jour, j'ai décidé d'acheter une guitare électrique et de travailler en autodidacte les solos de guitare des Eagles, de Dire Straits dans ma chambre. Donc, c'était vraiment en autodidacte. Et puis voilà, je suis inspiré par vraiment plein de styles de musique différentes, dans le français, l'anglais, l'international.
0: Alors on parle de guitare ici, j'ai eu dire que tu voulais devenir guitariste professionnel.
1: Ouais, alors j'ai un parcours un peu particulier, c'est vrai que de base je me destinais à la guitare en tant que parcours professionnel et je voulais accompagner les artistes, et même si j'aimais déjà chanter, je me voyais plutôt en deuxième voix, en second plan sur la scène. Et puis, j'ai fait de la guitare pendant plusieurs années et un jour, en fait, j'ai appris que j'avais une tumeur cérébrale qui, heureusement, était bénigne, mais m'a laissé quelques séquelles et m'a donné des difficultés dans tout le côté gauche. Et donc, pour jouer de la guitare, c'est évidemment pas évident. Et donc, je pense que c'est la guitare qui m'a sauvé parce qu'elle m'a permis de me rendre compte du problème que j'avais et qu'il était temps de s'en occuper. Et donc, j'ai été opéré à l'âge de 18 ans et voilà, j'ai pas récupérer toute la dextérité que j'avais avant ça, mais je suis 100% guéri et donc finalement la guitare m'a sauvé et j'ai dû me relever et après un parcours un peu difficile et finalement je suis devenu chanteur. Voilà.
0: Alors, sauvé par la musique, on a envie de dire, et en même temps, un premier album qui sort en 2022, mais on te retrouve déjà en 2016 à The Voice Belgium. Mmh. Est-ce que ça t'a apporté beaucoup de choses, ce passage ?
1: Ouais, c'est vrai que c'était une période où je me relançais après des longs séjours à l'étranger. Je vivais en Australie en 2014. Et donc, j'étais revenu il n'y a pas très très longtemps en Belgique et je relançais un projet avec des covers dans les bars. C'est là où je me suis fait ma première audience, mon premier public. Et à cette époque, c'est vrai que Voice, ça donne un peu de confiance en soi, je veux dire, parce qu'on est sélectionné, on est mis en avant, et puis voilà, c'était une chouette expérience de pouvoir aller sur scène et de tourner une émission de télé, même si l'émission pour moi n'a pas été très très loin. Ça reste qu'un jeu et c'était vraiment cool de le voir comme une expérience positive. Ouais.
0: Alors, et en 2018, tu rejoins la Music Academy internationale. Toujours cette envie de perfectionner ta connaissance de la musique ?
1: Alors, la MAI à Nancy, c'était avant ça, en fait. C'était en 2008-2009. Donc, il y avait un en trop devant lui. C'était une décennie avant. Et c'est ce qui m'a permis de me former dès que je suis sorti. Je suis sorti de l'école et après avoir fait un an à l'étranger pour les langues, j'ai enchaîné directement avec la MAI. Et donc après ça, il y a eu des voyages, il y a eu The Voice. Et finalement, c'est aussi des années qui ont été nécessaires pour digérer tout ce que j'avais appris à Nancy, à l'école de musique. Et puis en 2019, finalement, j'ai sorti mon premier single Written in the Sand, qui a été aussi un gros boost de confiance en soi quand on sort un premier single et qu'on voit l'engouement des gens autour d'une création qu'on a faite soi-même. Donc,
0: oui, parce que là, tu chantais en anglais, là.
1: Alors, c'était un refrain en anglais avec des couplets en français.
0: En français.
1: C'était encore une période où j'étais quand même fort inspiré par tous les voyages et les rencontres internationales que j'avais faites. Avec évidemment l'envie de pouvoir transmettre mes idées dans ma langue avec le public belge, mais toujours cet amour pour la musique anglophone évidemment.
0: Alors, et par la suite, tu rejoins un groupe ?
1: Ouais, j'ai fait quelques concerts, un bon paquet de concerts, plutôt de covers, avec un groupe qu'on avait nommé Busy Friday.
0: Ouais.
1: Et d'ailleurs, avec un musicien qui est toujours un de mes acolytes sur scène, avec Jérôme Holweg. Et donc aujourd'hui, il m'accompagne sur mon projet perso en tant que musicien. Ouais.

0: là où je vais, et c'est Romain Helvétius qui est notre talent belge du jour. On a eu l'occasion dans cette émission Talent Belge d'écouter tes créations, et ce qui nous intéresse aujourd'hui, c'est ton dernier album Univers. Pourquoi Univers ?
1: Alors Univers, c'est finalement une manière de traduire toute l'expérience que j'ai pu vivre ces dernières années. C'est vrai qu'entre Chute Libre et Univers, il y a quelques années qui sont passées, mais pour moi, écrire un album, c'est aussi prendre le temps de vivre les choses avant de pouvoir en faire des chansons. Et ces dernières années, j'ai énormément voyagé, j'ai découvert plein d'endroits sur Terre que je connaissais pas, et ça m'a vraiment inspiré. Alors l'album est sorti avec un peu de retard, parce qu'entre-temps, j'ai eu quelques soucis de santé au niveau du dos et pas mal de stress, et parce que voilà, ma vie de chanteur et de compositeur, elle se combine aussi avec une vie professionnelle un peu plus classique, et c'est ça un petit peu la complexité du parcours de musicien, et en même temps c'est ce qui fait que j'ai un équilibre de vie qui me fait beaucoup de bien, mais parfois voilà, le stress prend un peu le dessus, donc il a fallu me soigner et prendre vraiment soin de moi pour pouvoir livrer cet album dans les meilleures conditions. Et donc il est arrivé avec un peu de retard, mais là il est arrivé dans les meilleures conditions possibles, et on y a mis vraiment toute l'énergie et on l'a préparé au mieux.
0: Voilà, Univers, un album de 6 titres. Quels sont les différents thèmes que tu abordes dans cet album, Romain ?
1: Dans cet album, il y a finalement pas mal de thèmes différents. Il y a une nostalgie avec des histoires amoureuses qui permettent parfois de tourner une page et de clore un chapitre, même si j'aime cette nostalgie aussi et ce côté un peu plus noir dans les chansons d'amour. Après il y a aussi des amours positives, et avec le titre Tombé du ciel, il y a finalement ma première chanson d'amour positive, comme j'aime bien le dire, et finalement un peu cette preuve à moi-même que je suis aussi capable d'écrire des chansons joyeuses sur l'amour. Et alors finalement Univers qui sort avec le single éponyme Univers, et qui pour moi est finalement un peu le thème fédérateur de l'album, parce que c'est un thème qui touche tout le monde, c'est-à-dire la beauté du monde qui nous entoure et l'univers qu'on peut imaginer chacun à sa façon, qu'on voyage très loin ou qu'on voyage proche de chez soi, il y a des choses magnifiques à découvrir. Et finalement, l'univers, ça transcrit une envie de se dépasser avec l'horizon qui cesse de reculer, comme je le dis dans la chanson. C'est finalement une ode au dépassement de soi.
0: Alors, dans quelles conditions as-tu réalisé cet album, Romain ?
1: Alors les chansons, elles sont toutes nées dans mon salon au piano, donc de manière assez classique et conventionnelle, je vais dire. Mm-hmm. Et c'était pour moi aussi hyper important pour retrouver cette authenticité dans mes chansons, et avoir vraiment un album qui me colle à la peau. C'était vraiment de le créer de manière complètement sincère et de manière très très classique, quoi. Mon but était de faire des chansons qui restent. Et de travailler avec avec une grille d'accords, avec des notes de piano et des phrases qui viennent naturellement, et puis après ça d'aller en studio pour construire une prod qui dégage quand même des sonorités puissantes et qui mettent les émotions en valeur. Alors pour ça on était en studio avec Benoît Leclerc, qui m'avait déjà accompagné sur le premier album, et on a eu un super duo en studio.

0: J'aime à l'instant, interprété par Romain Helvétius. C'est notre talent belge du jour et nous explorons l'album Univers, son dernier coup de pinceau. Et parlant de coup de pinceau, il y a le single de l'heure, Là où je vais.
1: Ouais, alors Là où je vais, c'est une chanson que j'ai voulu mettre à l'album parce que j'avais envie de mettre des nuances dans ce projet, et comme je me voyais évidemment, je me projetais sur scène. Je voulais vraiment un titre qui puisse me permettre de motiver le public et donner vraiment des nuances et de la dynamique sur scène, parce qu'il y aura des morceaux plus piano voix, un peu plus dans l'émotion, et avec Là où je vais, j'ai vraiment envie d'emmener le public à bouger sur scène, et c'était important pour moi de faire aussi un titre motivateur.
0: Alors, je sais que tu es un voyageur, tu as visité un tas de pays. Alors, je sais également qu'au niveau des langues, tu en parles plusieurs, mais tu as choisi de chanter uniquement en français sur cet album. C'est voulu ?
1: Ouais, c'est important pour moi d'être le plus proche possible de mon public, et chanter dans sa langue en français, c'est quand même plus cohérent. Il y a déjà assez de concurrence comme ça en anglais, je pense, et donc c'est plus... C'est plus cohérent, voilà. En anglais, il y a des anglophones qui le font mieux que nous, donc voilà. Après, c'est vrai que j'ai quand même un titre qui est en anglais et qui est pas sorti sur les plateformes, mais qui est uniquement présent sur les formats physiques de mon album, c'est-à-dire en CD et en vinyle.
0: Oui.
1: C'est un titre qui s'appelle On Your Mind et qui est une traduction d'un titre en français que j'avais sorti sur le premier album. Et pour l'anecdote, qui est en fait le tout premier titre de tous ces titres que j'ai sortis, qui a été écrit même avant le premier single. Donc voilà, j'avais envie de lui faire honneur et de le sortir sur uniquement la version physique de l'album.
0: Une belle façon aussi de communier avec les francophones belges et surtout les Wallons.
1: Oui, c'est ça. Bah, moi, j'adore chanter en français et transmettre des émotions que les gens puissent vraiment comprendre facilement. Après, l'anglais pour moi est une langue magnifique qui est très très musicale, et donc c'est vrai que je ne laisse pas complètement de côté.
0: Alors, c'est 6 titres pour cet album Univers. Alors, un choix, lorsqu'on sait que le précédent album c'était 9 titres.
1: Oui, là ici cet album on le présente un peu plus comme un EP, même si au format physique, comme il y a le 7e titre en anglais, bah c'est clairement un album. Mm-hmm. Et en plus la version vinyle, j'ai fait un double album avec les morceaux de Chute Libre sur les deux faces. Mais simplement voilà, je pense que quand on crée des chansons, le but c'est pas forcément de remplir un album, c'est de dire ce qu'on a besoin de dire, de chanter les émotions qu'on a besoin de chanter avec des morceaux qui amènent des nuances, et puis si le projet il est bouclé avec les titres qu'on a, voilà, il n'y avait pas forcément un besoin d'en rajouter d'autres à ce stade. Je pense que j'ai fait un peu le tour des aventures et des expériences que j'avais vécues ces dernières années avec cet album et cet univers.
0: Cet album, en ce moment, tourne sur les platines de plusieurs radios. Peut-être une visée sur l'international, Romain ?
1: Ça, ce serait une belle chose. Maintenant, je pense qu'on a déjà beaucoup de choses à prouver sur la Belgique et puis déjà la France. Mm-hmm. Il y a quelques radios qui jouent le projet en France. Maintenant, voilà, je pense qu'il y a déjà un très beau parcours à faire sur la Belgique et la Wallonie. Et puis on verra. L'avantage, c'est qu'avec les plateformes de stream aujourd'hui, les gens écoute mes chansons partout dans le monde, et donc c'est drôle de voir que aujourd'hui la deuxième ville où je suis le plus écouté sur Spotify, c'est Montréal.
0: Oui.
1: Et donc j'y étais d'ailleurs pendant les vacances, j'ai fait un voyage de 3 semaines au Québec, et donc voilà, c'est super chouette de voir que la musique elle traverse les frontières et que les gens nous écoutent partout dans le monde.
0: À ce qui me conduit à une question toute simple, comment vois-tu l'avenir de la musique belge, Romain ?
1: Alors, l'avenir de la musique belge, bah déjà, je pense que la Belgique a plein de talents, et la musique, elle traverse une période un peu compliquée, un peu particulière avec l'IA, avec une manière d'écrire qui est pas forcément la mienne pour le moment, et donc j'espère que le futur trouvera une belle place à la création musicale authentique, évidemment, mais en tout cas, je pense que voilà, il faut vivre avec son temps, il faut évoluer. Et puis, en tout cas, en Belgique, on a énormément de talent, et j'espère que la Belgique, la Wallonie et notre région continueront à soutenir au mieux et même peut-être encore un peu plus les artistes émergents.
0: Et parlant des talents belges, Romain, quel est l'artiste avec lequel tu aimerais bien faire un duo, une collaboration ?
1: Oh, en Belgique, bon, il y en a beaucoup. Il y a les grands comme Stromae, évidemment. Ouais. Maintenant, pourquoi pas, pour être un peu plus réaliste, pourquoi pas mon pote Benoît Leclerc avec son projet Léon. On s'entend super bien en studio et c'est vrai que je lui propose à l'occasion de faire un titre ensemble.
0: En tout cas, merci beaucoup. Qu'est-ce qu'on peut te souhaiter pour la suite ?
1: Plein de concerts, je pense, parce que là, on a terminé la période, quasiment terminé la période promo et on s'en va sur scène. Et donc là, le but, c'est de retrouver les gens en live et c'est d'avoir un maximum de scènes pleines.
0: Et c'est Brahim Laleu qui aura l'occasion de te découvrir sur scène pour la sortie de cet album, durant le mois d'octobre.
1: C'est ça, le 9 octobre. Donc ce sera le premier concert full band de la tournée. Le 9 octobre, on sera à Braine-l'Alleud, au Centre culturel Pop. Donc, on aura une super belle salle. Et donc, j'ai vraiment hâte d'aller jouer là-bas. C'est un concert qui est programmé par la Maison de la Culture qui charge de la billetterie. Et les liens se retrouvent évidemment sur tous mes réseaux sociaux, Instagram, Facebook et autres.
0: Alors, Romain, avant de se quitter, quel est ton coup de cœur dans cet album ?
1: Alors, mon coup de cœur, c'est un peu compliqué à dire parce que je pense qu'ils ont leur raison d'être et tous les morceaux me plaisent vraiment et je m'y retrouve vraiment très très fort.
0: Alors, tu en as 6, on te dit choisis une qu'on passera maintenant pour la fin.
1: Ouais. Je pense que peut-être Univers, vu que c'est celle pour laquelle j'ai décidé de donner le nom à l'album.
0: D'accord.
1: Pour moi, Univers, c'est un peu une peinture musicale. J'ai essayé vraiment de retransmettre en fermant les yeux. J'ai essayé vraiment de m'inspirer des plus beaux paysages que j'avais vus lors de mes derniers voyages, notamment les aurores boréales en Scandinavie, en Finlande. Et donc j'ai essayé vraiment de retranscrire en musique les plus belles images que j'avais dans ma tête.
0: Talent belge, vous le savez, c'est l'étalage de la créativité en matière de musique en Belgique. Merci à Romain Helvétius qui était notre talent belge du jour. Romain, on se quitte avec ce titre Univers. Merci d'avoir été là pour nos auditeurs.
1: C'est moi qui vous remercie, c'était un plaisir.
0: À bientôt.
1: À bientôt.

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2: Bonjour à tous les auditeurs de RCF Liège. Une grande exposition qui met en valeur les nombreuses œuvres de personnes porteuses de handicap nous attend à la Cité Miroir à Liège. L'an passé, il y avait 750 œuvres exposées, donc nous en attendons peut-être même plus. Alors, elle s'appelle Panard, une exposition d'œuvres originales réalisées par des enfants et des adultes réunis au sein d'ateliers créatifs. Un grand nombre d'institutions en province de Liège sont représentées, dont la SBL La Lumière, qui est mise à l'honneur dans cette expo qui a lieu du vendredi 2 octobre jusqu'au mercredi 7 octobre de 10h à 18h. Pour nous parler de cette 15e édition, j'ai invité Karine Philibert, commissaire de l'exposition, Bérangère Montfort, l'une des animatrices de La Lumière, Joannie Defailly, animatrice de l'atelier photo à La Lumière, et deux bénéficiaires de l'atelier photo, Bégonia et Kim, qui participent donc à son atelier. Vous l'aurez compris, nous allons parler de Panard, l'expo de toutes les différences, et nous mettrons l'accent sur la photographie. Alors, Karine Philibert, Panard, qu'est-ce que ça signifie ?
3: Panard, avec une apostrophe entre pan et art, c'est l'exposition de tous les arts.
2: Voilà. Et mais moi, le panard, je pense hein, au pied, en fait.
3: Au départ, c'était un jeu de mots, private joke. C'était panard, un coup de pied aux idées reçues. Voilà.
2: Mais maintenant
3: L'expo de toutes les différences, c'est plus... On a gardé le titre, mais l'expo de toutes les différences, c'est plus clair pour tout le monde.
2: C'est juste. Alors, panard existe depuis quand, en fait ?
3: Depuis 2011. La députée en charge des affaires sociales de la province de Liège est allée rendre visite aux institutions qui étaient subsidiées par la province et elle s'est rendue compte qu'il y avait plein d'œuvres sur les murs, mais que ces œuvres ne quittaient jamais les murs, ne quittaient jamais les endroits où elles avaient été créées. C'est comme ça que l'idée a germé de les rassembler une fois par an dans une exposition festive et joyeuse.
2: Alors l'an passé, vous avez eu 7000 visiteurs quand même.
3: Oui, oui, ça marche très très bien.
2: Sur six jours.
3: Donc évidemment, le public scolaire vient nombreux parce que, indépendamment de l'exposition, nous organisons également des séances pédagogiques de sensibilisation au handicap via des courts-métrages. Qui sont primés dans des festivals internationaux, ces courts-métrages étant des œuvres cinématographiques en tant que telles. Elles sont vraiment de très très beaux courts-métrages. Et donc, le public scolaire vient assister à ces animations pédagogiques.
2: Alors, nous aimons apprécier des œuvres originales dans beaucoup de domaines. Lesquelles ?
3: Alors, on pense tout de suite à la peinture et à la sculpture.
2: Ben oui.
3: Voilà, mais la variété est absolument énorme. Il y a beaucoup de 3D. Donc, par exemple, cette année, nous aurons un dragon de 2 mètres de haut, voilà, en papier mâché, doré, magnifique. Mais nous aurons aussi le manoir de la famille Adams. Voilà. Nous avons de la photographie, du dessin, de la broderie.
2: C'est de l'art aussi.
3: Oui, de l'animation, du film d'animation, de l'installation aussi. Donc, tout ce que vous pouvez imaginer comme médium artistique est présent à Panard.
2: Ce qui me fascine, c'est le nombre d'institutions qui participent.
3: Oui, cette année, nous en avons 67. C'est la moyenne. Donc voilà, pour 750...
2: Donc rien que dans la province de Liège, nous avons 67 institutions qui... accueil pour des ateliers des personnes porteuses de handicap. C'est bien ça.
3: Nous en avons bien plus, mais celles qui répondent à l'invitation, La moyenne est entre 65 et 70 institutions, dont certaines qui sont vraiment des fidèles depuis très très très longtemps.
2: Alors l'exposition commence le vendredi 2 octobre, c'est entrée libre, c'est pas payant évidemment. Alors, mais qu'est-ce qui se passe le jeudi 1er octobre, juste avant l'inauguration et le verre de l'amitié le vendredi, qu'il y a quand même quelque chose qui se passe la veille?
3: Donc le département santé sociale de la province de Liège organise tout au long de l'année un cycle de conférences liées à la santé, au bien-être. Voilà, ce sont des conférences grand public, mais toujours présentées et animées par des spécialistes.
2: Oui.
3: Voilà, mais l'objectif c'est de rendre des choses accessibles.
2: Et le sujet de cette conférence-ci ?
3: Cette conférence-ci, le thème a été choisi justement pour pouvoir rentrer dans le cadre de l'exposition, et c'est « Handicap invisible, ce que l'œil ne perçoit pas ».
2: Effectivement, c'est très compliqué à percevoir.
3: Oui.
2: Donc on a... Alors, le vendredi 2 octobre, alors il y aura le verre de l'amitié à 18h, au fond c'est l'inauguration.
3: Oui, l'expo ouvre le matin à 10h, oui. Mais à partir de 18h, c'est le verre de l'amitié, donc une inauguration festive.
2: Alors, il y aura aussi un concert le dimanche 4 octobre et vous en parlerez en fin d'émission. Alors, plus d'infos, il suffit d'aller sur provincedeliège.be/fr/panard. Alors, vous avez choisi la première musique, et la première musique, c'est L'Acmé de Delibes avec Jody DeVos, L'air des fleurs. Alors, pourquoi avoir choisi cette musique ?
3: Alors, nous avons choisi cette musique parce que pour le visuel 2026, nous avons regardé évidemment attentivement les œuvres qui étaient exposées et nous avons eu un véritable coup de foudre pour un portrait d'une dame blonde avec un chapeau, voilà. Et il nous a inspiré parce qu'à côté de ce portrait, des volutes oui. circulaires avaient été exposées et on s'est tout de suite dit qu'on pourrait animer dans une vidéo promotionnelle, donc une petite capsule, un teaser,
2: oui.
3: qu'on pourrait animer ces volutes sur une musique aérienne, comme ça, et que les volutes pourraient dévoiler, à la fin du teaser, le portrait que nous avions choisi, qui a été réalisé à la lumière. Donc, comme j'aime beaucoup la musique classique, je me suis dit, ah mais tiens, qu'est-ce qui pourrait donner cette impression comme ça de fluidité et j'ai pensé à L'Acmé, à L'air des fleurs, que tout le monde connaît, mais dont personne ne connaît le nom.
2: Et avec Jody DeVos, eh bien nous l'écoutons.

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1: Je suis avec cinq invités qui nous parlent de Panard, l'exposition de toutes les différences. Cette grande exposition met en valeur des œuvres réalisées par des personnes porteuses de handicap. Ces adultes et enfants font partie d'ateliers organisés par de nombreuses institutions en province de Liège. Rendez-vous du 2 au 7 octobre à la Cité Miroir à Liège. Et il y a aussi un jeudi santé le 1er octobre dès 18h. Pour ce jeudi santé, c'est gratuit, comme toute l'expo, mais il faut réserver au 04 279 20 00 ou envoyer un mail à jeudisanté@provincedeliège.be. Un site pour le tout, provincedeliège.be/fr/panard. Alors, j'ai maintenant le plaisir de donner la parole à Bérangère Montfort, qui est animatrice à l'ASBL La Lumière. Elle anime un atelier textile, c'est bien cela?
2: En effet, bonjour.
1: Alors, Bérangère, une affiche superbe nous attire vers l'exposition. Qui a réalisé ce visuel?
2: Alors, c'est un monsieur qui s'appelle Jean-Charles Kanz, qui fait donc partie, qui a fait partie de l'atelier textile. Et donc, c'est une technique que j'avais abordée, la vannerie spiralée. Et donc, c'est composé.

0: Panard, avec d'autres pièces de Van Ries, Spirale, d'autres personnes de l'atelier, a été utilisée pour l'affiche cette année-ci.
1: Alors, vous faites partie de l'équipe d'animation des ateliers de la lumière. Ils sont nombreux, ces ateliers?
0: Oui, il y a la lumière de tous les jours, des activités de loisirs pour qui veut, à condition d'être affilié au service social de la lumière. Il y a par exemple un atelier d'éveil artistique, de poterie, de photos, un atelier chant, djembé, guitare et d'autres ateliers autres que artistiques, donc cuisine, club de marche, club tandem, etc. Il y a énormément de choses. Il y a eu du théâtre, des podcasts.
1: Écouté notamment le premier, Éveil artistique. Qu'est-ce que c'est qu'on prend ?
0: Alors, c'est une collègue animatrice qui est historienne de l'art et qui propose un sujet d'histoire de l'art ou un artiste, et elle parle de sa biographie, de son œuvre, et elle propose à chacun d'interpréter et de refaire une nouvelle composition en s'inspirant de ce qu'ils viennent d'apprendre et d'échanger autour de cet artiste. Et donc, ça donne des œuvres dessinées ou peintes ou gravées. En tout cas, c'est de la deux dimensions. Et donc, Elle adapte aussi leurs dessins au fur et à mesure du processus et leurs croquis en relief pour ceux qui ont besoin ou en contrastant. Et donc, il y a toujours... Enfin, chaque participant peut apprécier ce qu'il a fait. Et voilà. Donc, c'est continuellement adapté.
1: Alors, vous avez souhaité venir, parce que vous vouliez avoir un rôle très léger dans l'émission, je vais dire, venir avec l'animatrice photo de la lumière, Joanie Defailly, donc la mettre en lumière. Alors, pourquoi avoir choisi l'atelier photo Joanie Defailly, l'animatrice ?
0: Alors, parce qu'on fait une tournante de toute façon à Panard, et en montrant chaque année une technique différente. Et cette année, c'est le tour de l'atelier photo.
1: Eh bien, je me tourne donc vers Joanie pour nous expliquer en quelques mots son parcours en développant la phrase qu'elle a écrite « Je suis presque aveugle, mais ma passion n'a jamais été aussi claire ». Bonjour Joanie.
2: Je m'appelle Joanie, j'ai 43 ans, je suis malvoyante de naissance, j'ai une aniridie, donc je n'ai pas d'iris. Et j'ai commencé à prendre des photos toutes petites. Donc c'est ma maman qui m'a mis un appareil photo entre les mains, parce que pour elle, c'était important que je puisse toucher à tout.
1: Oui.
2: Et j'ai commencé à photographier les Playmobil.
1: Ah.
2: Alors, je suis fan du Standard de Liège, et donc du coup les Playmobil, je les mettais en scène comme un match de foot. Donc elle a compris que c'était hyper important, et c'est comme ça que j'ai commencé. Et en fait, la photographie, ça m'a permis de m'épanouir, de sortir de chez moi, de gagner en autonomie, de partager. Et c'est vrai qu'on a l'impression que malvoyant ne voit pas grand-chose. Mais depuis que je fais de la photo, comme je le dis dans ma phrase,
1: voit autrement.
2: On voit autrement. On a un ressenti beaucoup plus puissant. Et c'est clair. Je vois plus clair.
1: Oui. Alors, comment peut-on animer un atelier pour malvoyants en étant malvoyante soi-même ? Est-ce qu'il y a des trucs que vous allez révéler aux auditeurs ? Est-ce que vous avez des outils que vous utilisez pour y arriver ?
2: Mais déjà, en étant malvoyante et eux aussi, on se comprend. Je sais ce qu'ils ressentent.
1: Très important, ça.
2: Je sais par où ils sont passés. Donc, et eux, ils le savent. Ils le savent aussi. Donc, il y a déjà une certaine fusion entre nous. Il y a beaucoup de complicité.
1: Oui.
2: Donc, ça permet... c'est plus fluide, en fait.
1: Et vous avez combien de participants à l'atelier ?
2: Alors, pour le moment, nous sommes une dizaine.
1: Ah, quand même ?
2: Oui. Mais on n'en prend pas plus parce qu'évidemment, pour s'occuper de chacun, au mieux,
1: c'est sûr.
2: C'est plus facile. Enfin, c'est pour eux, surtout, hein, pour qu'ils soient mieux épanouis et qu'ils se sentent bien dans le groupe.
1: Et vous vous entraidez alors ?
2: Alors, on s'entraide, mais on a aussi des bénévoles. Donc des personnes qui vont nous aider à guider les participants. Mais ce n'est pas le bénévole qui va prendre la photo. Il va peut-être décrire ce qu'il y a autour de nous. Et c'est le participant qui va dire « Ah, mais moi j'ai ressenti ça maintenant. » S'il a entendu un oiseau, par exemple, il va dire « Est-ce que tu sais me dire où plus ou moins est l'oiseau ? De quel côté ?»

0: puisse cadrer à cet endroit-là.
1: Vous avez été cet été quelques jours à Nieuport, mmh. et vous avez tous, vous êtes partis à une dizaine comme ça, presque tout le monde est parti.
0: Oui, oui, bien sûr, une dizaine, ouais. plus les bénévoles, donc plus presque 15. Oui.
1: Et alors, vous avez pris des photos de jour, de nuit, ça vaut donc la peine de découvrir votre page sur Facebook, hein, pour, c'est bien une page, hein, c'est ça?
0: Oui, oui, Instagram et Facebook.
1: Instagram et Facebook, donc... Et TikTok, ben voilà,
0: ah,
1: vous êtes partout.
0: À la page.
1: Voilà, pour découvrir vos photos. Alors, vous avez choisi la deuxième musique, Joannie. Vous avez choisi la deuxième musique et c'est Jusqu'ici, tout va bien de Gims. Pourquoi?
0: Tout d'abord, c'est un petit clin d'œil parce que Gims porte des lunettes noires et que oui. dans, beaucoup dans notre groupe portent des lunettes noires et que le grand public, enfin... Quand ils voient un malvoyant ou un non-voyant, ils s'arrêtent aux lunettes noires. Donc voilà, c'est un petit clin d'œil. Et puis, c'est l'état d'esprit du groupe, en fait. Donc il dit que jusqu'ici, ça va bien. Enfin, oui. ils croient que ça va bien. On a tous eu des obstacles et tout ça. On a eu un parcours très difficile, pour certains chaotique. Mais on est toujours là. Et la passion nous fait avancer. Donc voilà.

0: jusqu'ici.
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2: Je suis avec 5 invités qui nous parlent de Panard, l'exposition de toutes les différences. Cette grande exposition met en valeur des œuvres réalisées par des personnes porteuses de handicap. Alors, rendez-vous donc du 2 au 7 octobre à la Cité Miroir à Liège. Un numéro de téléphone pour les renseignements, 04 279 20 00 et un site évidemment provincedeliège.be/fr/panard. Alors, j'ai le plaisir d'accueillir 2 participantes à l'atelier photo de l'ASBL La Lumière, qui sont également des nôtres, Bégonia et Kim. Alors, qu'est-ce qui vous a motivé pour faire partie de cet atelier, Kim?
3: Ce qui m'a motivée, c'est le fait, déjà, j'aime bien faire la photo. Et puis, de base, je n'osais pas forcément faire des photos parce que je me dis, en étant malvoyante, c'est peut-être plus compliqué, je ne vois pas la même chose que les autres.
2: Et vous en aviez déjà fait par vous-même?
3: Oui, par moi-même, mais ce n'était pas la même chose qu'en atelier.
2: Oui.
3: Et puis, quand j'ai appris qu'il y avait un atelier photo, ça m'a donné envie d'apprendre de nouvelles techniques, de nouvelles méthodes et peut-être de nouvelles façons aussi de prendre les photos en écoutant ses sens, tout ce qui est odorat, le toucher, l'ouïe. Et ça, ça aide énormément pour faire les photos.
2: L'ouïe vous aide beaucoup pour les photos?
3: Oui. Par rapport, par exemple, quand il y a des oiseaux, quand, par exemple, si on entend un vélo arriver, si on entend le train arriver, ça donne tout des indications.
2: Et vous savez à peu près à quelle distance est le vélo, quoi?
3: Oui. S'il fait aller sa sonnette, oui. Et à la vitesse aussi qui roule, quoi.
2: Donc, ça vous donne des repères?
3: Oui, exactement.
2: Alors, Bégonia, qu'est-ce qui vous a motivé?
4: Je dirais un peu comme Kim. Bon, moi, je suis plus âgée. Je ne suis pas de la même génération. J'étais aussi intimidée par la photo. Et le fait qu'ici, on se retrouve entre amis, finalement, ça a aidé. Donc, quand Joannie a proposé, franchement, j'ai sauté sur l'occasion. Ce qui a changé aussi, puisque je suis d'une autre génération, c'est qu'aujourd'hui, on a des téléphones dans nos poches qui nous permettent de prendre des photos. Et donc, on prend des photos un peu beaucoup plus facilement que sur un appareil photo.
2: Mais vous vous êtes adapté.
4: Et donc, évidemment, on a appris sur... ça fait 2 ans ou 3 ans, je
3: ne sais plus. 3 ans.
4: 3 ans qu'on a commencé. Moi, je suis là depuis le début. Parce qu'il y a, il y a des gens qui viennent, qui partent. Et on évolue, quoi. On apprend vraiment des techniques, oui. Même si on n'utilise pas encore de matériel photographique, on utilise nos téléphones. Voilà. C'est une première approche, mais on fait déjà des bonnes photos avec ça. Enfin, j'espère.
2: Et pour vous deux, alors, c'est vous qui avez choisi des photos à mettre au CIMES du 2 au 7 octobre à la Cité Miroir, Kim?
3: Oui, pour ma part, tout le groupe a choisi les photos et on avait carte blanche, sauf c'était sur les contrastes.
2: Alors, cet atelier, quand a-t-il lieu et et combien de temps dure-t-il? Donc, c'est toutes les semaines?
4: Donc, c'est tous les 15 jours, à peu près, en moyenne, en fonction de disponibilité aussi des locaux et tout ça. Et donc, on fait une fois en extérieur et une fois à la lumière, en général, parce qu'on aime bien aussi revisionner nos photos sur un grand écran. Et comme ça, on peut partager les photos de chacun, puisque... Voilà, on sélectionne, nous, des photos qu'on veut partager et puis pour les expos, c'est nous aussi qui sélectionnons les photos qu'on veut partager.
3: Et ça dure toute l'après-midi de 13 à 16 heures.
2: Alors, pour terminer, je rends la parole à Karine Philibert pour nous présenter le dernier morceau qui est « Nature » de Romain Viesley. qui sera en concert le dimanche 4 octobre à 14h30.
0: Alors, Romain a pris contact avec moi il y a un an pour me dire qu'il était pianiste, multi-instrumentiste, qu'il était suivi, qu'il avait été suivi à la clinique psychiatrique des frères Alexiens de Peine. Et plutôt que de le faire venir à un vernissage où personne n'écouterait ce qu'il joue, nous lui avons proposé un concert. Donc, ça va être vraiment très très chouette, je pense, parce qu'en fait, il est diplômé du conservatoire en hautbois. Voilà, donc
2: il est compositeur aussi.
0: Il est compositeur, il a suivi des cours d'improvisation au conservatoire. Donc, c'est un musicien formé, voilà qui écrit des chansons, mais qui fait aussi de la musique électronique, qui a fait des stages de percussion. Donc, il va vraiment nous proposer tout un panel musical, sur la scène de la Cité Miroir. Donc, c'est un concert gratuit, mais de nouveau, comme le nombre de places est limité, l'accès au concert se fait sur inscription.
2: Voilà. Eh bien, je vous remercie à toutes. Je remercie Patrick Choutin à la technique. Merci à vous cinq d'avoir formé une belle équipe pour présenter Panard. Et merci à vous, chers auditeurs, de nous avoir écoutés.

0: 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Dans Vivdieu aujourd'hui, Ralph Schmeder nous propose de découvrir J'ai cherché ton nom. C'est un disque de Pierre Eliane.
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2: Bienvenue à toutes et à tous. Bienvenue dans l'émission consacrée à la musique religieuse et chrétienne et plus particulièrement aux nouveautés de ces derniers temps. Eh bien, aujourd'hui, je voudrais vous présenter un album qui est déjà sorti en 2024, réalisé par un chanteur que j'apprécie tout particulièrement, Pierre Eliane. Son CD s'intitule « J'ai cherché ton nom », ce Carme Deschaux, qui est aussi musicien, rockeur et poète, nous livre un album très personnel qui nous invite à retrouver l'essentiel, ce qui donne du poids à nos existences. Écoutons tout de suite le titre qui a donné son nom à l'album « J'ai cherché ton nom ».

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En général, dans ses chansons, Pierre Eliane se contente de quelques instruments, notamment une simple guitare, pour mettre en valeur les textes. Ici, il y a toute une orchestration, comme vous venez de l'entendre. Après la réédition récente de Thérèse Songs, dans lequel il chantait les poèmes de la petite Thérèse, donc Thérèse de Lisieux, Pierre Eliane propose ici ses propres textes. Ils ont la beauté et la force de la mer ou du désert. Tel un prophète biblique, Pierre Eliane nous invite à ouvrir les yeux, à regarder, à écouter. Il parle à tous, croyants ou non. Il regarde notre monde, il regarde les femmes et les hommes d'aujourd'hui et nous fait comprendre que s'il y a un lieu où il faut chercher Dieu, c'est là. Tout autant dans les angoisses de nos cités que dans les cristaux de notre histoire. Alors si les mots de ce témoin bienveillant sont très actuels, on y retrouve souvent la couleur de ceux des psaumes. Ils portent les cris et les espoirs des êtres humains. Pour enregistrer ces poèmes, le bluesman s'est entouré, comme toujours, ou comme souvent ces derniers temps, de musiciens de grand talent. Sa voix qui chante et déclame nous interpelle. Elle donne envie de le suivre au désert, là où il n'y a pas de frontières et pas d'argent. Voilà justement le titre « J'aime le désert ».

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Pierre Eliane n'est plus tout jeune, né le 23 août 1955. Il a commencé sa carrière musicale en 78, donc à l'âge de 23 ans. Il produit d'abord 6 albums sur des majors. Il collabore avec des artistes comme Alice Botté, Manfred Kovacic, Charlie-Lee Couture et bien d'autres. À l'âge de 33 ans, en 1988, il entre au Carmel. À partir de 92, il enregistre des albums où il chante les textes des saints du Carmel sur des mélodies qu'il a composées assez rythmées et modernes. Ses 4 premiers albums sont consacrés donc aux poésies de Thérèse de Lisieux. Il met ensuite en musique les chansons mystiques de Jean de la Croix, ainsi que des textes de Thérèse d'Avila et d'Élisabeth de la Trinité. Il a aussi réalisé un album sur la thématique du pauvre prophète Jonas et un autre sur Tagore, artiste hindou complet du début du XXe siècle, écrivain et peintre indien. J'ai cherché ton nom et son 18e album déjà. Écoutons un autre extrait qui évoque un récit biblique que vous connaissez peut-être aussi, Samson et Dalila. 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

Vous êtes à l'écoute de RCF dans l'émission consacrée à la musique chrétienne dans toutes ses facettes. Aujourd'hui, avec le dernier album de Pierre Eliane, J'ai cherché ton nom, qui est sorti en 2024. Cet album n'est pas banal. Rappelons que Pierre Eliane est religieux dans l'ordre du Carmel. Il nous offre ici une poésie profonde et sobre, urbaine aussi, sur les compositions de son ami Manfred Kovacic, sont ainsi nées des prières profanes, prières cordiales et dépouillées qui ne s'embarrassent pas des canons de la religiosité, mais nous touchent par leur justesse et leur simplicité. Un beau pansement à l'âme en cette période plutôt trouble. Nous continuons avec « Ne touche plus à rien ».

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Avant de terminer cette présentation du dernier album de Pierre Eliane, écoutons encore l'hommage que le compositeur Manfred Kovacic rend à son ami. J'ai connu Pierre lorsque j'étais musicien d'Alain Bachung. Ensemble, nous avons eu de nombreuses collaborations au fil des années. Je souhaitais depuis longtemps enregistrer avec lui un nouvel album personnel avec ses propres textes qui étaient en sommeil. D'anciennes maquettes ont été ressorties et de nouveaux titres sont apparus très vite comme par magie. Pierre est très agile avec les mots et le chant et les arrangements ont mijoté pendant presque 2 ans au gré du talent et de la disponibilité des musiciens. Fin de citation. Le résultat, vous venez de l'entendre, l'album « J'ai cherché ton nom » de Pierre Eliane qui est sorti le 4 septembre 2024 chez ADF Bayard Musique. Voilà tout pour aujourd'hui. J'espère que vous avez apprécié. Je vous laisse avec un dernier extrait. Je rêve souvent d'elle. À bientôt.

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0: retrouvons à présent, comme chaque jour, votre prière monastique.
1: Aujourd'hui, ce sont les frères de Thésée, en Saône-et-Loire, qui nous accompagnent.

de la première lettre de Pierre. De toute votre inquiétude, déchargez-vous sur Dieu, car il a soin de vous. Et après de courtes souffrances, le Dieu de toute grâce, qui vous a appelé à sa gloire éternelle dans le Christ, vous rétablira lui-même, vous affermira, vous fortifiera, vous rendra inébranlable. »

Bénis-nous, Christ ressuscité. Tu nous invites à rebâtir avec toi un monde de communion, un monde de bienveillance.

Évangile de Jésus-Christ selon saint Jean. Le soir de ce même dimanche, le premier jour de la semaine, les disciples étaient réunis dans une maison. Ils en avaient fermé les portes à clé, car ils craignaient les autorités. Jésus ressuscité vint et debout au milieu d'eux, il leur dit : La paix soit avec vous. Cela dit, il leur montra ses mains et son côté. Les disciples furent remplis de joie en voyant le Seigneur. Jésus leur dit de nouveau : La paix soit avec vous. Comme le Père m'a envoyé, moi aussi je vous envoie. Après ces mots, il souffla sur eux et leur dit : Recevez l'Esprit Saint. Ceux à qui vous pardonnerez leurs péchés obtiendront le pardon. Ceux à qui vous refuserez le pardon ne l'obtiendra pas.

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2: Bonjour et bienvenue à l'école de la prière, une émission qui vise à vous introduire à l'art de la prière. Aujourd'hui, j'ai le grand plaisir de recevoir Alexia Vidot, qui est journaliste à l'hebdomadaire La Vie, où elle s'occupe des cahiers spirituels, les essentiels, et également des pages idées. Elle a publié plusieurs livres de spiritualité, Une petite vie de Maximilien Kolb, Comme des cœurs brûlants, dont nous allons parler aujourd'hui, un témoignage et une réflexion sur la conversion. Cher Benoît XVI, un livre qui présente l'apport de ce grand pape et théologien sous la forme d'un dialogue. Et dernièrement, un éloge spirituel de l'imperfection. Bonjour Alexia Vidot.
3: Bonjour.
2: Alors aujourd'hui, vous avez accepté de nous donner votre témoignage de la découverte de la prière, de la découverte du Christ, que vous relatez dans ce très bel ouvrage qui s'appelle « Comme des cœurs brûlants » aux éditions Arthège. Parce que vous avez découvert le Christ tardivement, à quel âge ?
3: J'avais 20 ans, oui. J'étais étudiante à Sciences Po et comme j'ai l'habitude de le dire, j'étais le parfait enfant de mon siècle, donc le pur produit de l'esprit du monde. Et donc j'avais écarté de mon horizon toute religion et spiritualité. En revanche, j'avais un besoin de silence, un besoin vital de silence, de m'extraire de la jungle de la vie parisienne étudiante. Et il se trouve que j'avais deux amis catholiques de lycée avec qui j'étais restée proche et qui sont venus dîner un soir à la maison et m'ont parlé de ce monastère où elle venait de fêter la nouvelle année. Et au fil de la soirée,

0: soirée plutôt festive, elles ont fini par me dire, mais Alexia, ce serait super que tu ailles là-bas après tes examens. Et comme elles avaient présenté la chose comme un bon plan vacances à la montagne, je lui ai dit pourquoi pas, s'il y a bien un endroit sur cette terre où je vais pouvoir trouver un peu de silence, c'est un monastère. Et donc je suis arrivée un 12 février 2008, j'ai toqué ce couvent perdu dans la montagne face à la chaîne du Mont-Blanc. Et aussi fou que cela puisse paraître, en 3 jours, j'ai fait la rencontre qui a changé ma vie, j'ai rencontré Dieu.
1: Quel était ce monastère? Est-ce que c'est indiscret de vous le demander?
0: Pas du tout, c'est les Sœurs de Bethléem et
1: Oui.
0: c'est le monastère des Monts-Voirons.
1: D'accord. Alors vous arrivez dans cet univers, c'est vrai que tout doit vous paraître un peu étrange, non? Tout est très
0: Plus
1: ritualisé.
0: Qu'étrange, vraiment très étonnant, un peu absurde. Alors je connaissais un peu de loin ce qu'était un monastère, un minimum de culture, mais pour moi c'était vraiment, ça n'existait plus aujourd'hui. Je m'attendais à avoir des vieilles bonnes sœurs, et en fait pas du tout. Notamment une des jeunes sœurs que j'ai vues dès le premier jour avait 25 ans, était magnifique, elle était normale. Et son témoignage m'a beaucoup marqué parce que elle m'a parlé de sa vie d'avant dans le monde qui était encore une fois tout à fait normale. Et en l'écoutant parler, je me dis, mais c'est absolument, enfin, quand même très étrange qu'une jeune femme décide de s'enfermer entre quatre murs et de faire de sa vie une prière pour le monde, en fait. Et donc ça m'a vraiment interloquée. Et alors, il y a eu plein d'éléments. C'est toujours difficile de mettre des mots sur une conversion, de rendre compte de ce miracle de la rencontre. Donc, il y a eu beaucoup d'éléments. Il y a eu la beauté de la création, la force du silence, et aussi donc le témoignage des sœurs, le témoignage de l'aumônier du monastère qui est mort depuis, mais qui avait donné toute sa vie pendant 40 ans aux plus pauvres. Et il y a eu aussi la liturgie, parce que j'ai fini par pousser la porte de l'église.
1: Parce que en y allant, vous n'aviez pas passé ce contrat d'assister à tous
0: Ah
1: les
0: non, non,
1: offices liturgiques.
0: non, non, au contraire, quand j'avais appelé le monastère pour savoir si je pouvais venir, la sœur au téléphone me demande « Oui, vous venez pour prier ?» J'ai dit « Ah non, surtout pas, je suis même pas baptisée. »
1: Ah bon? Et
0: Ah oui,
1: elles
0: non,
1: vous ont
0: je l'ai dit,
1: accepté
0: oui, et je pense que c'était un coup de l'Esprit Saint. Donc non, non, moi c'était juste me retrouver toute seule, j'avais pris des bouquins, de
1: D'accord.
0: la musique, et
1: Côté
0: c'était
1: ermitage.
0: voilà, un peu sauvage, un peu ours. Mais très vite, j'étais embarquée dans une aventure.
1: Oui, parce que donc vous assistez une première fois, vous poussez la porte de l'église et vous allez assister à un
0: Oui,
1: office liturgique.
0: c'était les vêpres.
1: Oui.
0: Alors à l'époque, je ne savais même pas ce que voulait dire le mot vêpres, donc j'étais un peu intriguée.
1: Donc la prière de l'office du soir.
0: Voilà, l'office du soir. Et il faut dire aussi que c'était en février, c'était en plein carême.
1: D'accord.
0: Et la liturgie des sœurs, alors c'est des sœurs catholiques, mais elles ont la particularité que leur rite est de structure byzantine. Donc il y a cette théologie chantée des pères de l'Église, et puis des icônes, des bougies. Les sœurs prient vraiment avec leur corps, avec des grandes métanies, et elles vont vénérer les icônes en plein office. Donc moi, je suis arrivée là-dedans. En plus, pendant le carême, elles font vraiment les grandes métanies. Donc elles se prosternent jusqu'à mettre le
1: le
0: front
1: front.
0: contre le sol.
1: Oui.
0: Du coup, là, je suis atterrie dans un monde un peu fou, mais de manière très étrange, j'ai été vraiment. Enfin, tous mes sens ont été saisis par la liturgie. Et j'étais ouais, vraiment saisie. Et quelque chose a commencé à se produire en moi. Et puis ces paroles aussi d'appel à la conversion, parce que c'était le carême. Quelque chose s'est produit, a commencé à préparer, en tout cas à continuer à creuser, à me faire découvrir ce cœur profond, ce continent intérieur dont je ne soupçonnais pas
1: Mais
0: l'existence.
1: qu'est-ce qui vous a pris? Est-ce que c'était la beauté? Est-ce que c'était cet appel justement à faire des gestes? Est-ce que vous avez fait ces gestes? Ou qu'est-ce qui
0: Alors, je
1: vous
0: n'ai
1: a...
0: pas du tout fait ces gestes,
1: Non.
0: non, je suis restée assise sur le banc au fond. D'ailleurs, ma première messe aussi, là, au moment de la. Je le raconte souvent parce que ça me fait rire, mais au moment de la paix du Christ, la petite sœur est montée et j'étais toute seule à la tribune.
1: Oui.
0: Il n'y avait personne que je pouvais imiter. Et elle s'approche de moi en me disant: La paix du Christ, Alexia? Et là, je la regarde. J'entendais qu'il fallait que je réponde quelque chose, et j'ai dit merci. Donc non, non, j'étais pas du tout dans le truc, mais inexplicablement, j'ai quelque chose s'est passé. Voilà.
1: Et il y a un déclic qui se produit en relation avec une fresque, une icône.
0: Alors c'est le troisième soir, donc j'ai eu trois jours extrêmement denses. J'avais aussi commencé à lire les livres qu'on m'avait apportés, dont du Benoît XVI. Et le troisième soir, la jeune sœur dont je parlais tout à l'heure m'a dit « Viens, on va au sanctuaire ». Donc, ce n'est pas l'église des sœurs, c'est l'église qui est plutôt pour, celle de la, pour les gens de la vallée. Et dans cette grande église, ce sanctuaire, il y a une très grande fresque de la Sainte Trinité selon l'hospitalité d'Abraham, la fresque de Roublov, enfin l'icône de Roublov. Et donc, on s'est assis derrière l'autel, au pied de cette grande fresque, et cette jeune sœur s'est mise à prier à voix haute. Alors, je ne sais plus ce qu'elle disait, mais elle s'adressait à Dieu, sans doute qu'elle confiait à moi, je ne sais plus. Et elle s'est mise aussi à chanter des tubes cathos, alors qu'à l'époque, je ne connaissais pas. Comme « Mon Père, je m'abandonne à toi » et d'autres chants « Je vous salue, Marie ». Et voilà, j'étais à côté d'elle, assise, et je regardais cette grande fresque de la Trinité, donc c'est ces trois anges aux ailes ouvertes, où, comme un agneau sur la table, et comme une place qui est libre pour nous, en fait. Et encore une fois, de manière totalement inexplicable et un peu folle, je me suis sentie attirée à rejoindre ces trois personnes divines, cette danse, cette périchorèse dont parlent les perles grecques, cette circulation d'amour, cette communion d'amour entre les trois personnes. Et j'ai dit à la petite sœur, j'ai dit, mais c'est bizarre, mais en fait, ce quelque chose que je pressentais dans la beauté de la création, dans le silence, dans la liturgie, dans le témoignage des sœurs, de l'aumônier, ce quelque chose, en fait, je crois que c'est quelqu'un, c'est Dieu, qui est l'amour en personne et qui m'aime, moi, Alexia, de toute éternité. Je n'en revenais pas. Et là, je crois que c'est peut-être la première fois que je me suis mise à prier, en fait. Parce que, sans m'en rendre compte, parce qu'en fait, la prière, c'est ce que j'ai compris ensuite, c'est juste être en présence de Dieu, avoir conscience de cette présence et vouloir... nourrir cette relation qui est entre voilà, nous, pauvres pécheurs, et Dieu. Quoi. Et ça a été un bouleversement incroyable. C'est vrai que ça fait 16 ans maintenant, quand même. Mm-hmm. Mais à chaque fois que je pense à ce moment fondateur, j'en ai des frissons, parce que j'ai vraiment fait l'expérience de non seulement Dieu existe, mais j'existe pour lui. Et ce Dieu veut entrer en dialogue avec moi, veut tisser une relation, une amitié, un lien, et c'est quand même incroyable quoi, qu'on prend conscience de ça.
1: Oui, ce qui est très fort, c'est quand vous dites je priais sans m'en rendre compte. Je trouve ça peut désigner bien un certain nombre de personnes qui ont l'impression que la prière, c'est quelque chose qu'on doit créer un peu à la force de ses bras.
0: Je pensais que la prière, c'était réciter des prières. Moi, je connaissais pas mes prières à Notre Père, vite fait, et encore. Donc, je pensais que voilà, prier, c'était. C'était suivre un manuel de prière, même s'il y a des très très bons manuels de prière. Hein. Mais en fait, non, la prière, c'est avant tout comme la vie chrétienne, en fait. C'est une relation. Moi, souvent, parce que, évidemment, mes proches, mes amis, ma famille ont été extrêmement étonnés de ma décision de demander le baptême à l'âge de 20 ans. Et pour essayer d'expliquer mon choix, je leur disais, mais en fait, c'est comme, je sais pas, quand vous tombez amoureux de quelqu'un, vous voulez grandir dans cette relation. Et cette relation grandit en grande partie dans la prière, qui est juste de même qu'on parle à ses amis, qu'on veut passer du temps avec eux, qu'on veut passer des bons moments, ou qu'on parfois on n'est pas bien, donc on veut se plaindre, dire sa souffrance, c'est pareil avec Dieu. Voilà.
1: Et puis, cela fait maintenant 16 ans, vous avez... Votre relation à Dieu a évidemment évolué comme toute relation.
0: Comme toute relation, au départ, c'était la passion, c'était l'ivresse. Je pouvais passer des heures à la chapelle, même de nuit, à adorer. J'étais à fond, quoi, pour dire les choses simplement. Et j'étais surtout, aussi portée par des grâces sensibles, en fait. C'était vraiment tous mes sens étaient pris et comme des bouffées de chaleur, même parfois. Enfin, comme quand on est amoureux, quoi. Mm-hmm. La passion, le coup de foudre. Et assez rapidement, les grâces sensibles sont parties. Et heureusement que j'étais accompagnée par des sœurs qui m'ont dit « Alexia, c'est normal, c'est l'économie habituelle, en fait, c'est d'être un peu dans le noir. » Et donc, peu à peu, évidemment, ma prière s'est transformée d'une prière passionnée, exaltée. C'est devenu une prière plus pauvre, plus nue. Et c'est aussi très beau.
1: Merci infiniment, Alexia Vido. Je rappelle que vous avez publié aux éditions Artege Comme des cœurs brûlants, où vous témoignez de votre expérience de conversion. Et puis ensuite, vous présentez un certain nombre de très belles figures méconnues, de figures de sainteté qui également ont connu des conversions. Merci beaucoup de votre attention, chers auditeurs. Je vous donne rendez-vous à la semaine prochaine. Et d'ici là, j'espère vous retrouver dans le mensuel Prier, qui vous forme à la prière, qui vous informe sur le monde de la prière et qui vous propose de méditer l'Évangile chaque jour en compagnie des plus grands saints avec son petit supplément qui s'appelle Prier au quotidien. Merci de votre attention et à très bientôt. Au revoir.
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2: Madame, mademoiselle, monsieur, bonjour, bienvenue dans cette émission hebdomadaire RCF Sport. Nous allons parler athlétisme, course à pied avec notre invitée Emmeline Winan, gestionnaire de l'Office du tourisme de Hamoir. L'occasion de parler aussi de ses animations sportives et culturelles à l'Office du tourisme de Hamoir. Petite commune dynamique, nous aurons l'occasion de le découvrir pour vous présenter les différentes courses organisées ce dimanche au départ et surtout à l'arrivée du Hall Omnisport de Hamoir. On se retrouve dans quelques instants.
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2: Nous recevons donc Emmeline Winans, gestionnaire de l'Office du tourisme de Hamoir. Emmeline, bonjour.
3: Bonjour Marc.
2: Alors, Emmeline, vous pouvez tout d'abord nous présenter votre parcours sportif depuis votre enfance.
3: Donc, dans l'enfance, j'ai fait de la natation, du basket. Je me suis aussi un petit peu essayée à l'athlétisme, mais ce n'était pas trop mon truc. Ça n'allait toujours pas, d'ailleurs. Et depuis, bah, je vais régulièrement à la salle de sport. Et quand je peux, je vais courir un petit peu. Voilà, mais vraiment un petit peu.
2: Le sport détente, loisir.
3: Voilà.
2: Alors, vous êtes gestionnaire de l'Office du tourisme de Hamoir depuis combien de temps ?
3: Donc, gestionnaire depuis 3 ans et sinon, ça va faire 11 ans que je travaille à l'Office du tourisme.
2: Satisfaite de votre travail ?
3: Oui, oui, très.
2: Alors, nous allons présenter la deuxième édition.
3: La troisième.
2: La troisième édition du marathon et semi-marathon de Lourdes avec différentes courses au programme de ce dimanche. On rappelle peut-être les beaux succès des éditions précédentes.
3: Oui, la première année, on a eu un peu plus de 800 coureurs et l'année dernière, on approchait les 1400, donc on était vraiment très contents.
2: Et tout s'est bien déroulé avec une météo qui était malgré tout favorable.
3: Oui, les deux fois, on a eu la chance et oui. Normalement, ce dimanche, il fera encore sec.
2: C'est ce qu'on annonce.
3: Voilà.
2: Pour l'instant... Pour le dimanche prochain, 800 participants, 1400 participants l'an dernier. Au niveau des inscriptions, on est déjà plus ou moins à ce chiffre-là ?
3: On est un peu en dessous, mais plus ou moins dans les chiffres de l'année dernière. Et en fait, il y a beaucoup de gens qui viennent le jour même pour s'inscrire, principalement sur le 21 km et sur le 10.
2: Donc, on le rappelle, on peut s'inscrire encore toute cette semaine et on peut s'inscrire le jour même,
3: le
2: dimanche
3: jour même,
2: matin.
3: Le jour même, jusqu'à 10h30, on sera ouvert pour les inscriptions.
2: Voilà, donc, si vous nous écoutez, si vous voulez participer à ces différentes courses, au départ du Hall Omnisport de Hamoir ou d'autres localités, on va le voir parce qu'il y a plusieurs départs différents. On commence évidemment par le marathon. 42 km 195. Le départ, ce sera à 11h. Rendez-vous jusqu'à la gare d'Angleur. Mais comment peut-on faire ? Donc, si on participe au marathon, on peut malgré tout se rendre au Hall Omnisport de Hamoir.
3: Oui, bien évidemment. Si vous avez déjà votre dossard, vous pouvez aller directement à Angleur. Sinon, vous venez chercher votre dossard au Hall Omnisport de Hamoir. Et dans votre prix d'inscription, vous avez une place dans le train Hamoir, Liège, et vous vous arrêtez à Angleur. On a de toute façon des bénévoles qui seront présents dans le train pour rappeler où les gens doivent descendre pour les différentes courses.
2: Alors, 42 km 195, ce n'est pas évident, évidemment, pour les différents participants. Un parcours plus ou moins plat ?
3: Oui, ça prend principalement le tracé du Ravel, donc on est sur un dénivelé très faible, et donc c'est principalement du macadam. Comme ça, tous ceux qui nous écoutent savent quelles chaussures ils doivent prendre pour venir faire notre marathon, et c'est relativement plat, oui.
2: Donc, départ à Angleur, et puis quelle direction ? Tilf, Esneux ?
3: Tilf, Esneux, Ony, Méry, Poulseur, Comblain-Nopont, Comblain-la-Tour, et puis Hamoir.
2: On a vérifié le kilométrage exact du parcours tout récemment.
3: Oui, Monsieur Le Serre a fait le parcours il n'y a pas longtemps en vélo. Notre bénévole qui va flécher également. Donc on est bien sûr du 42,195.
2: Voilà donc Patrick Lecerf, le bourgmestre de Hamoir, qui participe aussi évidemment à l'organisation de cette nouvelle édition du marathon et semi-marathon de Lourdes. 800 participants, 1400 l'année passée, peut-être sans doute autant cette année, avec toujours la météo qui est de la partie. Et puis le semi-marathon, lui, il partira de Esneux à 10h45. Mais là aussi, pour le semi-marathon, on peut venir au Hall Omnisports de Hamoir.
3: Oui, pour toutes les courses en fait. Vous pouvez soit aller au départ, au lieu de départ, si vous avez votre dossard, sinon vous venez à Hamoir et vous prenez le train, vu que c'est le même train de toute façon.
2: C'est le même train pour ceux qui participeront au semi-marathon et au marathon. Alors le départ du semi-marathon, lui, ce sera où ?
3: À côté de la gare d'Esneux.
2: Voilà, avenue de la station à Esneux. Et là aussi, ce sera le même tracé que pour le marathon ?
3: Oui, exactement. Le marathon, les marathoniens vont finir par rejoindre les semi-marathoniens sur le parcours. Oui.
2: Voilà, les semi-marathoniens partiront un peu plus tôt, donc un quart d'heure plus tôt que les marathoniens, à 10h45, depuis l'avenue de la station à Esneux. Et puis, il y aura aussi les 10 500 de Lourdes, et là aussi un départ différent.
3: Oui, là, c'est un départ en quart, qui est aussi organisé et compris dans le prix d'inscription. Et lui, il se fait au départ, pas du hall, mais à 300 mètres du hall Omnisports. Et le parcours jusqu'au quart sera fléché pour que personne ne se perde.
2: Voilà, là, le départ à 11h10, quai de la Cité, près du pont, à Comblanopont.
3: C'est bien ça.
2: Voilà pour les 10 500 et puis les 6 500 de Lourdes. Et là encore, on est au camping Le Rocher de la Vierge.
3: Oui, à Comblat-la-Tour.
2: Comblat-la-Tour, rue de Ferron. Départ également à 11h10. Donc tout cela pour permettre des arrivées qui vont s'échelonner en fonction du timing.
3: Exactement, oui. On sera à partir de 13h. On devrait avoir les premiers marathoniens et un peu plus tôt, dès midi, pour les 6 km. On se doute que les gens arriveront déjà dans le hall.
2: Voilà, dans le hall Omnisports de Hamoir pour les 6 500 km et puis les 10 500 km, le semi-marathon 21 km et le marathon 42 195 km. Et comme chaque année, vous avez aussi pensé aux enfants.
3: Oui, on a une petite course enfant de 2 500 km qui, au départ du hall, ils courent jusqu'à l'entrée du Ravel et puis ils reviennent sur leur pain. Et chaque enfant recevra une médaille du marathon.
2: Médaille en bois ?
3: Pour ceux qui font le marathon, oui, pour les enfants, c'est le service Liège Sport qui nous a offert les médailles et donc elles sont en métal.
2: Voilà donc pour les enfants, on peut même dire aux parents qu'on peut pratiquement voir les enfants sur l'ensemble du parcours.
3: C'est pas pratiquement, on peut les voir sur l'ensemble du parcours.
2: Voilà, donc on peut aussi rassurer les parents pour ces enfants. Ce sera à partir de quel âge ? Peu importe.
3: Peu importe, tant qu'ils savent marcher.
2: Voilà, ils sont les bienvenus et ils peuvent courir à leur rythme.
3: À leur rythme, ils seront aussi encadrés par nos bénévoles, donc aucun risque.
2: Voilà, aucun risque pour cette course pour enfants. Vous serez levé tôt ce dimanche 27 septembre. L'accueil au Hall Omnisports de Hamoir est prévu très tôt.
3: Et à partir de 8h, donc nous on sera sur place avant, donc oui, on va se lever tôt.
2: Voilà, on prépare donc la venue de tous ces participants qui seront bien présents pour ces deux courses marathon et semi-marathon de Lourdes, 10 500, 6 500, 2 500 pour les enfants, avec toutes les modalités prévues au Hall Omnisports de Hamoir.
3: Oui, toilettes, consignes, vestiaires, douches. Tout est sur place, bar, petite restauration. Pour ceux qui viennent le matin, on aura aussi un barista qui sera sur place pour pouvoir prendre sa petite dose de café avant le départ.
2: Voilà, vous l'entendez, donc tout est bien prévu pour vous accueillir au mieux au l'Omnisport de Hamoir pour cette troisième édition marathon et semi-marathon de l'Ourthe dans le cadre, si je ne m'abuse, du Festival des sports et de la nature, c'est bien ça ?
3: C'est bien ça, oui.
2: Expliquez-nous le concept.
3: Donc le concept, c'était de mettre en avant la nature qui est très favorable au sport dans notre beau village de Hamoir. Oui. Et donc on essaye d'organiser plusieurs activités autour de ça, notamment la marche Adeps qui aura lieu en novembre. Et on est en train de finir de baliser des parcours de trail permanents sur la commune également. Et tout ça rentre dans ce cadre de Festival Sport Nature.
2: Festival Sport Nature à Hamoir, vous l'entendez, différentes possibilités de pratiquer le sport et ce pendant toute l'année.
3: Oui, grâce au parcours de trail permanent, c'est toute l'année. Puis ici, on s'est surtout recentré sur le marathon parce que c'est quand même une très grosse organisation. Mais on a déjà organisé des trails et des raids également. Donc voilà, ça dépend un peu de ce qu'on fait de l'année, mais on essaye de mettre vraiment en avant le sport et la nature sur le village.
2: Et pour le marathon, semi-marathon, ravitaillement prévu aussi tout au long du parcours ?
3: Oui, sur le marathon, il y a un total de 8 ravitaillements. Et donc, sur le semi, il y en a 4. Sur le 10, il y en a 2. Sur le 6, il y en a 1. Et il y a le global à l'arrivée.
2: Voilà, donc vous serez, comme vous l'avez dit, bien encadré, bien accueilli au Hall Omnisport de Hamoir et sur les différents lieux de départ pour ces différentes courses. Le dimanche 27 septembre prochain, troisième édition, marathon et semi-marathon de l'Ourthe. On va faire une première petite pause musicale. Vous avez choisi Patti Smith, pourquoi ce choix musical ?
3: C'est une chanson que j'apprécie beaucoup et c'est celle qui passait dans mes écouteurs en arrivant au studio.
2: Voilà, donc on l'écoute sur RCF.

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1: Et notre invitée, Emmeline Winan, gestionnaire de l'Office du tourisme de Hamoir, pour la présentation de la troisième édition marathon et semi-marathon de Lourdes. Il y avait 800 participants lors de la toute première édition, 1400 participants lors de la deuxième. On en attend pratiquement autant pour cette troisième édition, le dimanche 27 septembre prochain. On le rappelle, le marathon, départ à la gare d'Angleur à 11h. 8 ravitaillements prévus sur l'ensemble du parcours, sur le Ravel, un parcours essentiellement plat. Et puis le semi-marathon, lui qui partira de l'avenue de la station à Esneux, à côté de la gare, départ à 10h45. Les 10 500 km de Lourdes, au départ du quai de la Cité, près du pont à Comblanau-Pont, départ à 11h10. Tout comme le départ des 6 500 km de Lourdes, au départ du camping Le Rocher de la Vierge, rue de Ferron à Comblat-la-Tour. Et puis il y aura la course pour enfants, là, le départ sera donné à 10h45 pour les 2 500 km. Et Emmeline vous l'a dit, accueil dès 8h au Hall Omnisports de Hamoir. Parking prévu, bar et petite restauration, les vestiaires, des douches chaudes après l'effort, le réconfort. On rappelle aussi, Emeline, qu'il y aura la possibilité de laisser ses affaires en consigne.
2: Oui, donc au départ du Hall Omnisports, les consignes sont sur place et vous avez aussi la possibilité, si vous vous rendez directement sur le lieu de départ du marathon et du semi-marathon, de laisser vos affaires dans des sacs fermés auprès de nos bénévoles qui les rapatrient sur Hamoir et vous les récupérez à la fin de la course.
1: Voilà, parce qu'il n'y a pas de navette de retour.
2: Il n'y a pas de navette de retour.
1: Voilà, c'est bien précisé. Alors, départ en train, quel est l'horaire que les participants doivent respecter pour être à leur départ de leur course?
2: Le train part à 10h08 du quai numéro 2 à Hamoir.
1: Voilà, vers Esneux et Angleur. Et pour l'écart?
2: L'écart, il y aura plusieurs départs et les premiers commenceront vers 10h30.
1: Voilà, départ là pour les 6 500 km et 10 500 km. Et on prévoit évidemment une remise de prix.
2: Oui, dès 13h, on commence puisqu'il y a différentes courses et différentes catégories parmi les courses. Donc, ça va prendre un certain temps. Mais à partir de 13h, on commence la distribution des différentes remises de prix des courses.
1: Voilà, donc à partir de 13h, des courses qui font partie d'un challenge aussi.
2: De deux même, du challenge des Lalles et du challenge de la province de Liège.
1: Oui, donc voilà ce qui incite évidemment de nombreux participants à justement courir ces différentes épreuves pour rester dans le classement, pour ceux qui aiment la compétition. Pour l'organisation de cette nouvelle édition, vous avez pu à nouveau bénéficier au soutien de nombreux partenaires.
2: Oui, notamment la province de Liège, Belourte avec la distribution de ouftis de différents lots, The Outsider Ardennes, l'Intermarché de Hamoir qui nous aide beaucoup pour les ravitaillements et plein d'autres acteurs régionaux qui nous donnent des lots pour les différentes remises de prix ainsi que pour la tombola.
1: Voilà donc le soutien de tous ces partenaires pour ce marathon et semi-marathon de Lourdes. On rappelle même qu'il y aura aussi un ravitaillement à l'arrivée dans le hall Omnisports de Hamoir.
2: Exactement, avec en plus là, la distribution de ouftis à tous ceux qui seront dans le hall.
1: Voilà, bar et petite restauration après la course, on vous l'a dit, après l'effort, le réconfort pour cette nouvelle édition marathon et semi-marathon de Lourdes. Une organisation donc de la commune de Hamoir avec l'Office du tourisme de Hamoir, un office de tourisme qui travaille beaucoup durant toute l'année.
2: Oui, on a vraiment pas mal d'activités tout au long de l'année.
1: Alors, quelles sont les personnes que vous accueillez durant toute l'année? Des personnes des environs, des néerlandophones, des étrangers, qu'en est-il?
2: Un peu de tout. On a des locaux, notamment l'été, avec l'animation Enigma qu'on fait depuis le Covid, qui ça a un impact très fort sur les environs immédiats.
1: Vous pouvez nous en dire un petit mot de Enigma?
2: Donc Enigma, c'est une balade qui fait environ 5 à 6 kilomètres. On essaye que ça reste très familial. Oui. Et tous les ans, on choisit un thème. Cette année, c'était Retour vers le futur. Nos ouvriers créent des décors qu'on met sur le parcours et il y a des petites énigmes auxquelles il faut répondre. Et puis vous revenez à l'office du tourisme. Si vous avez tout bon, bah, on vous offre un petit truc.
1: Voilà, donc ça c'est pour Enigma, pour principalement les locaux durant l'été et durant le reste de l'année. Quels sont les visiteurs?
2: On a de plus en plus de Français et on a toujours beaucoup de néerlandophones. Et il y a une nouvelle vague qui arrive, puisque ça fait maintenant 2 ou 3 ans qu'il y a une aire de motorhome sur la commune de Hamoire qui a beaucoup de succès. Et donc, tous ces camping-caristes viennent prendre des informations auprès de nos services.
1: De plus en plus de Français, comment peut-on l'expliquer?
2: Par l'aire de motorhome, je pense, c'est très répandu chez eux. Ils ont tout un réseau qui fait que de bouche à oreille, comme on a des bonnes notes, il y en a de plus en plus qui viennent.
1: Et parfois des étrangers plus lointains
2: Oui, on a eu, il n'y a pas si longtemps que ça, des Norvégiens, on a eu des Espagnols. Voilà. Heureusement que l'équipe se débrouille en anglais.
1: Voilà, donc pour l'Office du tourisme de Hamoire, nombreuses activités, Enigma pour les locaux principalement en été et d'autres activités sportives ou culturelles?
2: Sportives, culturelles, donc ici prochainement on va accueillir Sacha Ferra qui va venir faire son spectacle chez nous le 18 octobre. On a une belle brocante qui arrive, une marche à Dieppe, un concert de Noël, on a une énorme brocante au mois d'août. Voilà, on n'arrête pas.
1: Combien de personnes travaillent à l'Office du tourisme?
2: Actuellement, nous sommes 4. Au bureau, plus 4 ouvriers.
1: Et ça suffit pour assurer le travail quotidien de l'Office du tourisme?
2: Au bureau, ça suffit. Des bras en plus pour aider nos ouvriers, ça serait pas mal. Mais ils s'en sortent parce qu'ils sont forts.
1: Voilà, et ils sont même... menuisiers parfois ou
2: ils bricolent très bien, ils font de la soudure, il n'y a aucun souci à ce niveau-là.
1: Voilà, on les félicite et on les remercie en même temps pour leur travail réalisé au sein de cet office du tourisme de Hamoire. On rappelle, Hamoire, combien d'habitants environ compte la commune?
2: Environ 4000.
1: 4000 habitants et en été, une population qui est parfois doublée. Avec tous les campings, les visiteurs?
2: Ça, je ne m'avance pas, je n'ai pas les chiffres.
1: Voilà, donc pour cet office du tourisme de Hamoire, les différentes animations sportives et culturelles, vous l'avez entendu, avec cette 3e édition marathon et semi-marathon de l'Ourthe, ce dimanche 27 septembre, accueil au l'Omnisport de Hamoire dès 8h du matin. Nouvelle petite pause musicale, vous avez choisi Damien Saez et pourquoi ce choix musical?
2: On m'a demandé à un chanteur francophone, je n'en écoute pas beaucoup et lui c'est pour ainsi dire l'artiste de ma vie, donc voilà, je l'ai choisi lui.
1: On l'écoute sur RCF.

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1: Et de notre invitée, Emmeline Winan, gestionnaire de l'Office du tourisme de Hamoir, pour nous présenter la troisième édition du marathon et semi-marathon de Lourdes. 800 participants, on le rappelle, lors de la première édition, 1400 participants lors de la deuxième édition et sans doute tout autant ce dimanche 27 septembre prochain pour la troisième édition. On le rappelle, le marathon 42 km 195 au départ de la gare d'Angleur, départ à 11h, 8 ravitaillements prévus. Et puis on peut dire que vous pouvez vous rendre tôt le matin au Omnisport d'Hamoir, accueil dès 8h, et vous pouvez prendre le train soit vers Angleur pour le départ du marathon, soit vers Esneux, avenue de la station, pour le départ du semi-marathon. Le prix de ce voyage en train est compris dans votre prix d'inscription. 8 ravitaillements durant le marathon, 4 ravitaillements durant le semi-marathon, les 10 km 500 de Lourdes au départ du quai de la Cité, près du pont à Comblain-au-Pont. Là, le départ sera donné à 11h10. À 11h10 également, le départ du 6 km 500 de Lourdes au départ du camping Le Rocher de la Vierge, rue de Ferron à Comblain-la-Tour. Et il y aura aussi sur place, aux alentours du Hall Omnisport de Hamoir, la course pour enfants de 2 km 500 au départ à 10h45. Parking prévu autour du Hall Omnisport. Sur place, on le rappelle, les vestiaires, les douches chaudes, les consignes si vous le souhaitez. Bar et petite restauration aussi. Le départ en train vers Esneux et Angleur à 10h08 précise, évidemment. Et puis le départ des quarts pour les 6 et 10 km, ce sera à partir de 10h30. On le rappelle, pas de navette après la course. Remise des prix à partir de 13h. Dans le cadre du challenge des joggings de la province de Liège et du challenge d'Elal. Par rapport au prix d'inscription, Emmeline, il y aura aussi un petit souvenir pour les marathoniens et les semi-marathoniens.
2: Oui, les marathoniens et les semi-marathoniens repartent avec une médaille en bois et les marathoniens avec un t-shirt finisher de l'édition 2026 du marathon.
1: Voilà, pour les autres courses, il y aura les différents podiums selon les différentes catégories.
2: Oui, selon les courses, selon les catégories, sinon pour les plus petites, on est resté sur les 3 premiers hommes et les 3 premières femmes.
1: Oui.
2: Et pour l'ensemble des participants, il y a une tombola qui se fait sur base de leur numéro de dossard.
1: Voilà, inscription, on le rappelle, encore possible tout au long de cette semaine, voire sur place dimanche prochain. On peut s'inscrire comment? Sur le site internet?
2: Sur le site internet www.festivalsportnature.be. Et donc là, vous avez le lien vers Chronorace pour vous inscrire.
1: Festival Sport Nature, sport au pluriel ou...
2: Non, au singulier et tout attaché.
1: Voilà, tout attaché, www.festivalsportnature.be. Inscription donc sur internet tout au long de cette semaine, sur place. Vous nous rappelez le prix pour l'inscription, pour le marathon?
2: Donc le marathon est à 50 euros et 55 euros le jour même.
1: Oui.
2: Et le semi, il est à 20 et 25 euros le jour même. Les petites courses, c'est 7 et 5 euros pour l'instant et ça passe à 9 et 7 euros le jour même.
1: Voilà donc.
2: Sauf pour les enfants, pardon, où c'est, là c'est 2 euros.
1: Oui, oui, bien sûr. Et donc, vous avez intérêt à vous inscrire le plus tôt possible pour pouvoir bénéficier de cette petite réduction. Évidemment, petite réduction avant le jour même, si vous vous inscrivez sur place le dimanche 27 septembre prochain. On annonce une belle météo, donc vous pouvez en profiter, n'hésitez pas. Alors l'Office du tourisme de Hamoir qui accueille tous ces touristes, soit locaux, soit étrangers, quelle sera la prochaine activité dans les semaines qui viennent à l'Office du tourisme de Hamoir pour la population ou pour l'ensemble des visiteurs?
2: Donc nos deux prochaines activités, c'est le spectacle de Sacha Ferrat le 18 octobre et notre belle brocante et collection qui a lieu le dimanche 8 novembre. et où il reste encore des places pour les brocanteurs, donc qu'ils n'hésitent pas à nous contacter.
1: Voilà, ils doivent réserver un emplacement.
2: Oui. Donc ils nous envoient un mail ou ils nous téléphonent et ils nous disent le nombre de métrages qu'ils veulent et ce qu'ils vendent, puisque là c'est une belle brocante, donc on attend des objets de qualité, ce n'est pas un vide-grenier.
1: C'est une édition annuelle pour cette brocante.
2: Oui, c'est la 26e édition.
1: Avec aussi, là aussi, beaucoup de public qui vient découvrir, chiner, se promener.
2: De moins en moins, c'est moins dans l'air du temps maintenant, mais on a quand même encore plus de 800 visiteurs sur le week-end, donc c'est déjà pas mal.
1: En effet, donc plus de 800 visiteurs pour cette brocante. 18 octobre.
2: Non, le 18 non, octobre, c'est Sacha Ferrat.
1: C'est Sacha Ferrat.
2: Et c'est le 8 novembre, la brocante.
1: Voilà, le 8 novembre. Ce sont des rendez-vous que vous pouvez noter dans votre agenda à l'Office du tourisme de Amoire. Et ce dimanche, donc, place aux sportifs, 3e édition, marathon et semi-marathon de Lourdes. Alors, on va faire à nouveau une petite pause musicale. Et là, vous avez choisi Smashing Pumpkins. Pourquoi ce choix musical ?
2: C'est un groupe que j'apprécie particulièrement et c'est une chanson que je trouve très belle.
1: Voilà, on l'écoute sur RCF.

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1: Avec notre invitée Emmeline Winan, gestionnaire de l'Office du tourisme de Hamoir, pour la présentation de la troisième édition du marathon et semi-marathon de l'Ourthe. On le rappelle, 800 participants lors de la toute première édition, 1400 l'année dernière, deuxième édition, et on espère tout autant, voire plus peut-être, pour cette troisième édition, le dimanche 27 septembre prochain, accueil au hall Omnisport de Hamoir, dès 8h du matin. Au programme, on le rappelle aussi, le marathon, 42 195 km, au départ de la gare d'Angleur à 11h. Vous pouvez vous rendre au Omnisport de Hamoir si vous le souhaitez, et puis vous prenez le train, puisque ce voyage en train est compris dans votre inscription. Oui, ravitaillement sur l'ensemble du parcours, le long du Ravel, un parcours essentiellement plat, et évidemment en pleine nature, le semi-marathon avenue de la station à Esneux, départ à 10h45. Là aussi, vous pouvez prendre le même train à 10h08 au départ de la gare de Hamoir, et pour vous rendre ensuite vers Esneux ou Angleur pour le marathon ou le semi-marathon, les 10 500 km de l'Ourthe, quai de la Cité, près du pont à Comblanau-Pont, départ à 11h10, il est 6 500 km de l'Ourthe, au départ du camping Le Rocher de la Vierge, rue de Ferron à Comblat-la-Tour, départ à 11h10 également, et pour les enfants, départ à 10h45 au Hall Omnisport de Hamoir pour un parcours de 2 500 km tout autour de ce Hall Omnisport. Parking, vestiaire, on le rappelle, douche chaude, consigne, bar et petite restauration. Et puis pas de navette après la course, qu'on se le dise. Remise des prix à partir de 13h. Des courses dans le cadre du challenge des jogging de la province de Liège et du challenge d'Elal, avec le soutien de nombreux partenaires, comme l'a dit Emmeline, avec évidemment la commune de Hamoir, la province de Liège, l'ASBL Liège Sport et principalement d'autres pour soutenir cette nouvelle édition. On rappelle, t-shirt et médaille pour le marathon, médaille pour le semi-marathon et les podiums pour les trois premiers, 6 km et 10 km, et la médaille pour les enfants grâce à l'ASBL Liège Sport. On rappelle, Emmeline, le site internet pour pouvoir s'inscrire.
2: www.festivalsportnature.be.
1: Voilà, vous avez donc toute cette semaine pour encore vous inscrire et bénéficier d'une petite réduction si vous désirez de vous inscrire sur place ce dimanche 27 septembre dès 8h. On termine en musique avec un nouveau choix d'Iron Man. Et pourquoi aussi ce choix musical ?
2: Parce que c'est une chanson qui met la pêche et dans le cadre d'un jogging, ça marche toujours bien.
1: On l'écoute sur RCF.

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1: Et de notre invité pour cette émission consacrée, on peut le dire, à la course à pied, à l'athlétisme, Emmeline Winan, gestionnaire de l'Office du tourisme de Hamoir, pour la présentation de la troisième édition du marathon et semi-marathon de Lourdes. 800 participants la première édition, 1400 la deuxième édition, on espère tout autant, voire plus pour cette troisième édition qui se déroulera ce dimanche 27 septembre prochain. Au départ du Hall Omnisports de Hamoir, pour ceux qui le souhaitent, ils peuvent se rendre là-bas. Et puis il y aura un trajet en train qui est compris dans l'inscription. Départ en train à 10h08 vers Anglure. Pour le départ de la gare d'Anglure à 11h, ce sera le départ de ce marathon 42 195 km, ou alors jusqu'à Esneux, avenue de la station à Esneux. Ce sera le départ à 10h45 du semi-marathon 21 km, et puis les 10 500 km de Lourdes, quai de la Cité près du pont à Comblain-au-Pont, le départ à 11h10 et un trajet en car est prévu, compris également dans l'inscription, au départ du Hall Omnisports de Hamoir jusqu'à Comblain-au-Pont, au départ en car aussi du Hall Omnisports.

Bordeaux-Amoir jusqu'à Comblat-la-Tour, rue de Ferron, au camping Le Rocher de la Vierge, pour le départ des 6 500 km de Lourdes, départ à 11h10. Et au Hall Omnisport de Amoir aura lieu la course pour enfants, 2 500 km, départ à 10h45 sur un parcours tout autour de ce Hall Omnisport de Amoir. L'accueil est prévu dès 8h du matin. Parking prévu, vestiaire, douche chaude, consigne, bar et petite restauration. Et on le rappelle, pas de navette après la course. Remise des prix à partir de 13h. Des courses organisées dans le cadre du challenge des jogging de la province de Liège et du challenge d'Elal avec le soutien de la commune de Amoir, de l'Office du tourisme de Amoir, de la province de Liège, son service des sports, de la SBL Liège Sport, de Michel Faouet et de bien d'autres partenaires de la région. L'occasion aussi dans cette émission sportive de vous rappeler les différents résultats sportifs de ce week-end en football, en division 1A. Eh bien, la série noire se poursuit pour le Standard, encore battu à la Gantoise 2-1 en fin de match sur deux grosses erreurs défensives. En division 1B, mauvaise soirée pour le RFC Liège, battu 3-1 à Eupen, qui a signé un troisième succès consécutif et qui a puni les Liégeois sur leurs erreurs. Eupen est désormais deuxième et Liège, trop naïf, reste dixième. Le RFC Serein est lui avant-dernier, toujours, après son partage 2-2 à Yangenk. En D1 FFA, football francophone amateur, le Standard B s'est incliné par le plus petit écart à l'Union Saint-Gilloise B, 1-0. En division 2 FFA, pas de vainqueur dans le match au sommet entre Jet, qui était co-leader, et le stade Verviétois, qui était deuxième à 1 point, score final 1-1, et les deux équipes rétrogradent aux 4e et 5e places du classement. Partage aussi pour Rouy au Pays Vert Date 1-1 et pour Stoke à Namur, Lanterne Rouge 0-0. Visé United s'est lourdement incliné 5-1 au crossing de Skarbek, le nouveau leader. La Calamine l'a emporté 3-4 à Moucron. EPNB est venu à bout de Manage 4-3 et est désormais 3e. EY a partagé 0-0 à Binche. Et puis en division 3B FFA, GR n'est plus leader après son partage 3-3 à Ans. Ans qui a sauvé ce partage dans les dernières minutes. A noter que GR est dépassé par Libramont qui a dominé Tilf 3-1. Momal s'est incliné 2-1 à Abbey-la-Neuve. Défaite aussi pour Sprimont contre Verlaine 0-1. Elsautoise s'est imposé 0-1 à Messancy et Malmedy a écrasé Longlier 5-2. Pas de vainqueur dans le duel des derniers entre Warem et Mormont 1-1. Aubel a battu Metz devant Virton 2-0. Et puis en Super League Dames, le Standard Fémina a subi la loi des champions en titre d'OHL 0-5. En basket, le CB Liège a poursuivi sa préparation et a participé au tournoi de Bruxelles avec des défaites contre Alost, puis contre les Spirou de Charleroi. En TDM 2B, Sprimont remonte au classement après sa large victoire contre Oskamp 85-64 et Ninan s'est imposé au Castor Brenne 74-94. En Régional 1, duel de leaders entre Belleflamme et Estaing-Puy. Belleflamme l'a emporté sur le fil 76-73. RSW Liège a dominé l'Union Mons-Hainaut 86-72 et ES Liège United s'est incliné sur le fil à l'Olympique Mont-sur-Marchienne 60-58. En handball, en Super League, messieurs, le derby régional est revenu à Visé-Basse-Meuse qui a dominé Eupen 34-26. Sprimont s'est incliné devant Alsmer 29-34. En D1 national, messieurs, Einaton Raren a battu Bocholt 43-37 et est co-leader. La Renaissance de Montaigné a perdu à Hubo 32-29. En D1 national, dames, match au sommet entre Eupen et Atomix et Eupen est sorti vainqueur 31-30. L'Union Bénoise, avant-dernière, s'est lourdement inclinée à Saint-Tron 39-17 et Sprimont l'a emporté à Westminster, Lanterne Rouge 19-27.
En tennis, la Belgique a loupé sa qualification pour la finale à 8 équipes en Coupe Davis. Elle s'est inclinée en Autriche à Vienne 3-1. Le Liégeois Gauthier Honclin, 164e mondial, remplaçait un autre Liégeois, Raphaël Collignon, blessé. Il s'est incliné en 2-7, 6-4, 6-1 face à l'Autrichien Youri Rodionov qui a aussi battu Zizou Berks. En hockey sur glace, dernier week-end de préparation pour les Bulldogs de Liège, ils se sont inclinés 4-0 en Allemagne à Dortmund à l'issue d'un match sans, comme l'on dit. Puis ils ont dominé les Phoenix français de Reims 6-3 à la patinoire olympique de la Médiacité à Liège. Les Liégeois étaient encouragés par 200 supporters du Royal Football Club de Liège dans le cadre de la famille des 100 et Marine. Voilà donc pour tous les résultats sportifs de ce week-end.

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1: C'était Claude Lombard, La vie a changé de couleur sur RCF Liège. Dans le cadre de cette émission RCF Sport, consacrée à la présentation du marathon et du semi-marathon de Lourdes, qui aura lieu le dimanche 27 septembre prochain, troisième édition, une participation de plus en plus nombreuse pour ces différentes épreuves. Le marathon, on le rappelle, 42 km 195. Vous pouvez venir au Hall Omnisports de Hamoir, prendre le train à 10h08 et vous arriverez en gare d'Anglure où aura lieu le départ de ce marathon. 8 ravitaillements prévus sur le parcours. Le semi-marathon, lui, partira de l'avenue de la Station à Esneux à 10h45 ce dimanche. Les 10 500 km de Lourdes partiront du quai de la Cité près du pont à Comblanau-Pont à 11h10. 11h10, départ aussi des 6 500 km de Lourdes au camping Le Rocher de la Vierge, rue de Ferron à Comblat-la-Tour. Et puis, chers parents, vos enfants pourront courir dès qu'ils savent marcher, si vous le souhaitez, sur une distance de 2 500 km, départ à 10h45 du Hall Omnisports de Hamoir, où l'accueil se fera dès 8h du matin. Ce dimanche, parking, vestiaire, douche, consigne, bar et petite restauration, tout est prévu. Remise de prix dès 13h dans le cadre du challenge des jogging de la province de Liège et du challenge d'Elal. Merci pour votre écoute sur RCF Liège. Merci à Patrick Tchouta pour la technique de cette émission RCF Sport. On se retrouve lundi prochain de 17h à 18h. Bonne soirée.

0: Mesdames, messieurs, bonjour, je suis très heureux de vous retrouver pour un nouveau numéro de Plein Feu, le podcast qui permet à nos invités de se raconter, des invités qui viennent de tous les domaines, mais qui ont toujours un feu, une flamme, quelque chose à partager. Alors d'ici quelques semaines, ils fêteront leur 50e anniversaire qui, ce sont les pèlerins danseurs, des danseurs habités par le feu de la foi qui, à travers leurs gestes, conduisent à une prière vivante. Ils sont à l'écoute du souffle intérieur sensible à la beauté du geste habité. Ces pèlerins danseurs qui ont donc été créés en 1976, c'était il y a 50 ans, en France. Pour nous en parler, ici en Belgique, nous accueillons deux femmes. Florence Hubert, tout d'abord, bonjour.
1: Bonjour.
0: Florence, vous êtes médecin, vous avez 48 ans, vous habitez dans le Namurois, mariée et maman de 4 enfants. Et à vos côtés, Marie Annet, bonjour.
2: Bonjour Vincent.
0: 68 ans, vous vivez à Ottigny, vous êtes pédopsychiatre, vous avez un fils, vous êtes aujourd'hui laïque consacré et vous êtes tous deux engagés donc, dans cette belle famille des pèlerins danseurs. On va en parler tout au long de cette émission, mais avant de parler des pèlerins, on aimerait en savoir un petit peu plus sur vous, sur vos parcours, sur vos chemins de foi. Qu'est-ce qui vous a emmené vers ces pèlerins danseurs? Peut-être Marie, pour commencer, peut-être votre chemin avec Dieu, d'abord votre chemin tout court, votre chemin de vie en quelques grandes étapes. Comment est-ce que vous pourriez nous en parler, Marie?
2: En grandes étapes, donc je suis née dans une famille croyante, catholique, dans les Ardennes. Et déjà, la danse a fait partie de ma vie depuis très très tôt. Je l'ai enseignée dès l'âge de 15 ans d'ailleurs. Mais j'étais une fervente du Seigneur. Moi, le Seigneur Jésus me touchait profondément. Et puis, avec mes études de médecine, avec la pédopsychiatrie, j'ai eu l'occasion de partir à Montpellier. Et je me suis un peu égarée, je dirais, dans les chemins du New Age, jusqu'à ce que le Seigneur vienne vraiment me rechercher, me vivifier. Et c'est dans l'Église orthodoxe, à l'époque, que j'ai cheminé pendant 25 ans, que j'ai retrouvé des rites qui avaient du sens, des symboles qui étaient, bon, le baptême par exemple, une immersion totale du bébé trois fois dans l'eau, enfin, ça me parlait au niveau du corps. Mmh. Et donc, j'ai cheminé dans cette église orthodoxe. Je suis devenue, après effectivement un chemin pas toujours facile en couple, où je me suis retrouvée seule avec un enfant, j'ai été appelée à me consacrer au Seigneur il y a près de 20 ans. Et là, à un moment donné, dans un discernement, j'ai pris une année sabbatique pour discerner si ma voie n'était pas de tout quitter et de rejoindre un monastère. Et là, très étonnamment, le Seigneur m'a rappelé dans mon église mère, dans l'église catholique. Entre-temps, j'avais découvert les pèlerins danseurs, mais ça...
0: Oui, on va évidemment en reparler. Vous évoquiez tout à l'heure une période d'égarement dans le New Age, hein, c'est ça que vous nous avez dit. Pouvez-vous nous en dire un tout petit peu plus? Et comment est-ce que le Seigneur est venu vous récupérer, puisque c'est quand même un élément important de votre vie?
2: Oui, alors moi j'étais très très curieuse, hein, comme médecin psychiatre, tout m'interpellait de l'homme, de son âme, de sa construction. Et donc, à Montpellier, à l'époque, il y avait moult sessions et moult propositions. Oui, dans le New Age, dans les énergies, dans le yoga, dans le bouddhisme, les guérisons à main nue. Je me souviens, j'avais été très tentée de partir aux Philippines. Enfin, voilà, il y avait moult propositions qui étaient assez séduisantes. Et puis, voilà, mon parcours m'a amenée dans l'ashram d'Arnaud Desjardins, où là, il nous amenait à méditer, à entrer en contact avec cet être intérieur. Et c'est là que je me suis rendu compte, mais l'être qui m'habite par-dessus tout est celui qui est l'alpha et l'oméga, c'est le Christ. Mmh. Il est au-dessus de tout. Il y a toutes les perles dans notre Église catholique. J'avais revivifié certaines perles au contact avec d'autres spiritualités, oui. Mais finalement, dans notre Église, si on regarde bien, y compris la place du corps, elle était très présente. Mmh. Hein, chez les premiers, nos pères de l'Église n'étaient pas désincarnés, étaient vraiment dans l'élan profond de leur cœur, de leur corps. Et ce n'était pas ni le corps laissé à une seule sensibilité, ni aux seules sensations, c'était tout un corps, un esprit.
0: Vous me disiez tout à l'heure aussi que votre parcours vous avait rendu très sensible à la question du discernement. Et aujourd'hui, on sait, hein, on est dans un monde où les propositions spirituelles ou pseudo-spirituelles sont extrêmement nombreuses. Comment savoir et comment accompagner les gens, comment les aider, les jeunes notamment, à trouver leur voie, à trouver un chemin qui puisse être véritablement bon pour eux?
2: Il y a là vraiment une question, vous l'avez dit, Vincent, de discernement des esprits. Parce que dans mon parcours de danseuse, donc puisque j'ai enseigné la danse pendant 15 ans, c'était le modern jazz et puis c'était tout autre technique, puis je me suis intéressée au yoga. Il y a vraiment, qu'est-ce qui construit totalement l'être humain dans sa dimension corporelle, dans sa dimension psychique et dans sa dimension spirituelle. Et là, il faut faire très attention parce que bon, j'ai eu l'occasion, moi, encore dernièrement, d'aller voir un petit peu justement qu'est-ce que le monde propose. Et comme psychiatre, ben, je peux vraiment mettre en garde parce que je ne suis pas sûre que toutes les propositions actuelles construisent l'être dans cette triple dimension.
0: Aujourd'hui, vous êtes donc laïque consacré, vous l'avez dit tout à l'heure. Peut-être simplement dire ce que c'est pour ceux qui ne connaissent pas encore cette vocation.
2: Oui. Laïque consacré, c'est vraiment un don total de soi. Je dirais c'est une consécration au Seigneur dans le célibat consacré, dans l'obéissance à Dieu, bien sûr, à l'Esprit Saint, à son Père spirituel, et puis dans une pauvreté relative. C'est-à-dire là, ben voilà, il n'est plus question d'aller faire les boutiques pour moi, je fais confiance à la Providence et je reçois tout. Alors c'est une démarche, de foi, une démarche qui donne une joie immense, une démarche d'épouse avec le Seigneur, oui, dans ce célibat consacré.
0: Marie-Anne, à vos côtés, il y a Florence Hubert, donc 48 ans, vous êtes médecin. Si vous êtes aujourd'hui engagé dans la famille des pèlerins danseurs, c'est parce que vous avez sans doute aussi d'abord été touché par la rencontre avec Dieu. Est-ce que vous pouvez nous en parler?
1: Alors, moi aussi, je suis née dans une famille chrétienne, pratiquante, même très engagée, famille nombreuse, et je me suis construite dans une ambiance même de renouveau, je dirais. Mes parents ont fait partie longtemps d'une communauté nouvelle. Je pense que ça m'a profondément façonnée, justement, cette ouverture à l'Esprit Saint, et peut-être le corps aussi déjà plus présent, je dirais, dans cette spiritualité-là, dans l'Église. Donc voilà, je fais un parcours classique des sacrements, mais je pense que c'est devenu assez vite une foi personnelle. Mmh. En tout cas, j'ai des souvenirs assez clairs, notamment des rassemblements de jeunes comme les JMJ, vraiment avec une rencontre avec le Christ. Mmh. Finalement, c'est ça qui transforme. C'est pas des idées, c'est vraiment une rencontre qui nous transforme et qui nous donne envie de continuer dans ce chemin de foi. Puis j'ai fait des études de médecine. C'est là que j'ai rencontré mon mari, mais justement aussi dans cette pastorale des étudiants de CRU à Namur. Et puis, j'ai choisi de faire la médecine interne, la néphrologie. Donc, c'est une spécialité à l'hôpital qui me semblait être assez globale parce que j'avais déjà cette conscience que la médecine actuelle avait tendance à fractionner très fort. Hein, c'est des spécialités par organe, je dirais. Et moi, je voyais dans ce métier, en tout cas à l'avant-plan, c'était vraiment la relation humaine et de pouvoir aider la personne au niveau de sa santé, mais globale. Et après 10 ans de pratique, j'ai vraiment senti un appel du Seigneur à consacrer mon temps de travail aux soins palliatifs pour développer peut-être encore plus cet aspect d'accompagnement humain et spirituel. Parce que voilà, la souffrance, la fin de vie, c'est quand même souvent l'occasion pour les personnes de faire un bilan de vie et de se poser les questions essentielles que parfois ils ont mis complètement de côté. Parce que voilà, face à la mort, on se pose des questions un peu sur le sens de la vie et éventuellement sur la présence de Dieu, la vie éternelle. Et ça, c'est vraiment qui me passionnait dans ce métier aussi, de pouvoir...
0: On a souvent accompagner. L'impression que dans le monde du soin, il faut aller très vite dans le secteur hospitalier. Est-ce que justement, dans les soins palliatifs, c'est un espace où il y a davantage la possibilité d'être dans le temps, dans la relation?
1: Oui, donc ça, c'est ça l'idéal. Et je mets un petit bémol parce que de fait, ben voilà, dans nos hôpitaux actuellement, même en soins palliatifs, on n'a plus toujours le temps de pouvoir le faire. Et je vais prendre la suite par rapport au pèlerin danseur parce que c'est vraiment en étant dans les soins palliatifs que ça m'a donné l'occasion d'assister à la première session pèlerin danseur donnée par Marie sur les béatitudes à Urtebise parce que justement, comme soignant, je me rendais compte que ben on peut très vite être aspiré dans cette souffrance qu'on accompagne avec ces personnes et que j'avais besoin d'un lieu de ressourcement spirituel, enfin psychologique, mais aussi moi j'ai fait beaucoup de danse et cette question du corps est très présente aussi en soins palliatifs d'ailleurs. Et donc voilà, je cherchais un lieu de ressourcement pour ces trois aspects et c'est le seul que j'avais trouvé en recherchant sur Internet.
0: Dans quelques instants, on va évidemment se concentrer sur ces pèlerins, mais peut-être la foi à la maison aussi, on l'a dit, vous êtes maman, est-ce que la foi vous parvenez à en vivre à la maison, à la partager avec vos enfants? Quels sont vos trucs, Florence Hubert?
1: Les trucs et astuces? Alors, bah, comme tous, hein, on essaye d'élever nos enfants dans la foi. Maintenant, on a des adolescents mais je pense que, et c'est aussi en lien avec les pèlerins danseurs, ce qui est capital, c'est d'être cohérent avec le message qu'on veut annoncer. Et donc avant beaucoup de blabla, ce qui est important aussi, les paroles, mais c'est surtout de le vivre. Et ça, les enfants, les jeunes, ils sont très très sensibles à ça. Et c'est aussi pour ça, peut-être que dans l'église, on doit être attentif à ne pas donner de contre-témoignage à la personne qu'on annonce. En fait, il faut vraiment proposer aux enfants des expériences de foi. C'est ça qui leur donne le goût de continuer le chemin qu'on leur montre.
0: Alors, une expérience, ce sont ces fameux pèlerins danseurs qui ont 50 ans. Marie-Anne, juste avant de faire une première pause musicale, en quelques mots, c'est quoi ces pèlerins danseurs? C'est qui aussi?
2: Alors, donc, c'est toute une pédagogie, un chemin de vie qui ouvre à une liberté intérieure, à la joie, hein, qui est fondée sur la parole de Dieu, une parole vivante, porteuse de vie pour ceux et celles qui l'accueillent de tout leur être. Donc les pèlerins danseurs laissent la parole prendre chair en eux, se l'incorporent dans le mouvement, les gestes, le souffle, le rythme. Et à la base, eh bien, c'est une dame qui a maintenant 99 ans, qui vit toujours en Vendée, Michaëlle Domain. Et cette dame, elle venait d'un milieu artistique athée. Elle aurait voulu suivre le curé du village, mais ses parents l'en empêchaient, lui disant « tu apprendras assez de bêtises à l'école comme ça, on ne va pas en rajouter ». Et elle avait une soif, une très très grande soif. Et je vous passe les détails, mais à 40 ans, elle a fait la rencontre avec le Christ ressuscité, vraiment fulgurante. Et comme elle venait du monde du spectacle, en fait, son père avait une petite troupe de théâtre et elle dansait, elle avait toujours été dans ce monde-là du corps, de l'expression. Quand elle est entrée dans une église, elle a été vraiment scotchée, comme on dit, parce qu'elle s'est dit, mais c'est la religion de l'incarnation. Comment ça se fait que les participants de l'assemblée ne se relèvent pas plus du geste, de la présence corporelle, de l'habitation, hein, de cette démarche de... Voilà, tout dans une liturgie est corporel finalement, mais ce n'est pas juste utilitaire. Si on fait un geste, il a un symbole, il y a une démarche derrière, il y a un sens. Et elle ne percevait plus ce sens, cette compréhension du sens chez les contemporains.
0: Donc il y avait le sentiment que l'Église ou la majorité des catholiques avaient perdu quelque chose d'assez essentiel à la foi?
2: Absolument. Absolument. Et le cœur même, hein, cette incarnation, parce que si Dieu s'est fait homme, c'est pour que l'homme devienne Dieu, comme disait Saint Irénée. Et donc, il y a à vivre pleinement cette liturgie. Mais si on veut en témoigner dans le monde, il faut la vivre. On peut entrer dans l'Église et qu'elle ne nous, cette liturgie ne va absolument pas nous transformer et en ressortir de la même façon. Mais alors que c'est le lieu de la transformation par excellence. Donc, que faisons-nous pendant cette heure dominicale ou cette heure du dimanche? Et donc, elle a été très, très interpellée, mais jusque-là, elle avait reçu le don de danser ses prières, mais ça s'arrêtait là. Et puis, on l'a invité au Cénacle de Tigerie, notamment donc, en 1976, pour animer une session de jeûne.
0: Et on va en reparler dans quelques instants, parce que c'est le moment de faire notre première petite pause. On ne va pas danser ici dans ce studio, mais on va en tout cas écouter de la musique. Vous nous proposez d'écouter les Ondines. Oui. C'est quoi les Ondines? C'est un chant ou c'est une musique en tout cas qui est importante pour les pèlerins danseurs?
2: Oh, c'est une musique que nous aimons mettre régulièrement dans un atelier, parce que c'est de la harpe et elle aide à nous délier, à ouvrir les cordages de notre tente, comme le demande le Seigneur, voilà, pour nous disposer à recevoir ce mouvement de l'intérieur.

0: Nous sommes toujours dans plein feu sur les pèlerins danseurs. Aujourd'hui, les pèlerins danseurs qui fêtent leurs 50 ans. Alors, vous êtes tous les bienvenus. Les samedis 24 et dimanche 25 octobre, c'est tout bientôt au centre Notre-Dame de la Justice à Rhodes-Saint-Genèse. Qu'est-ce qui va se passer exactement là, Marie-Anne et Florence Hubert, vous qui êtes membres engagés dans ces pèlerins danseurs, vous invitez largement tout le monde pour faire quoi, pour vivre quoi exactement?
1: Oui, alors c'est un grand jubilé franco-belge puisqu'il y a plusieurs amicales en France et la nôtre en Belgique où nous invitons le large public à découvrir cette pédagogie corporelle au service d'un éveil spirituel, au service de la construction de la personne. Mmh. Pour moi, c'est vraiment très important, c'est de réorienter toutes nos facultés en vue de ce pourquoi Dieu nous a créés finalement. Et quand je parlais tout à l'heure de différents mouvements qu'il peut y avoir, des propositions, c'est toujours ça, il faut discerner, mais est-ce en vue de la construction de cette personne ou parfois il y a des mouvements qui mènent vers du chaos, hein, tout simplement, ou du trouble, ou voire de la perversion. Donc tout existe aujourd'hui dans le monde. Hein. Donc là vraiment, en vue de quoi nous sommes créés et en vue de quoi le corps. Donc, nous, vendredi, nous allons nous réunir, tous les animateurs et animatrices franco-belges, pour construire joyeusement notre jubilé, bien que ça se construit déjà depuis tout un temps. Oui. Et le samedi et le dimanche, nous accueillons largement, certainement le samedi, pour et la célébration eucharistique vivante qui va se déployer dans le geste et la danse à 16h, et la veillée artistique et les témoignages avec nos amis du trio GPS à 20h pour toute une veillée. Alors là, danser, on va reprendre diverses chorégraphies.
0: Donc si vous êtes déjà pèlerin danseur, vous êtes évidemment attendu. Si vous ne l'êtes pas encore, vous pouvez découvrir cette belle dynamique. On se replonge justement il y a 50 ans. Hein, vous nous parliez des origines de ce mouvement et d'une première session qui a été précisément animée en 1976. C'est bien, oui, ça, et qui va marquer un petit peu le coup d'envoi, la création véritable du mouvement.
1: Oui. Alors, je dois aussi préciser que avant d'accepter finalement de témoigner et cette session pour les jeunes, donc de donner cette session, notre fondatrice Michaëlle avait vu à la télévision un reportage. Enfin, c'était la messe du dimanche, le jour du Seigneur, et une messe télévisée. Et à un moment donné, il y a deux jeunes filles qui s'avancent devant l'autel. Et comme Michaëlle le dira, elle les voit se trémousser devant l'autel. Et là, elle a eu un choc, parce qu'elle s'est dit, oui, que le corps revienne dans l'Église, mmh, mais pas n'importe comment. Il y a des lois, je dirais, il y a des règles. La danse liturgique, ce n'est pas la danse que l'on danse dans la discothèque. Et là, donc, elle a été suscitée, mais elle se dit, mais comment enseigner, voilà, comment la pédagogie peut se déployer. Et un deuxième coup d'envoi pour elle, quand elle est venue à Tigerie, c'est de percevoir la tristesse des jeunes. Et elle a vraiment reçu, non, l'Évangile, c'est la joie du ressuscité. Donc, comment redonner, redynamiser la joie dans l'Église, si tant est que la danse, mais on expliquera plus que pourquoi pèlerin, pourquoi danseur. La danse, c'est la jubilation de l'être, c'est ce à quoi nous sommes destinés. D'ailleurs, on connaît peu de choses du royaume des cieux, mais le Seigneur nous l'a, on a donné trois vignettes dans le Fils prodigue. Il y aura un festin, il y aura des chants, il y aura de la danse.
0: Il y aura de la danse. Alors, depuis lors, il y a énormément de sessions qui ont été organisées, en France d'abord, en Belgique aussi, hein, au début des années 2000, plus ou moins, le mouvement est arrivé chez nous également. Concrètement, ça se passe comment quand on participe à, je ne sais pas, un atelier ou à un week-end animé par les pèlerins danseurs? On fait quoi? On prie, on danse, on fait les deux l'un après l'autre ou en même temps? Concrètement, pour ceux qui ne connaissent pas, peut-être Florence, vous pouvez nous expliquer un petit peu comment ça se passe?
2: Ce qui est très important, c'est qu'il y a pas de prérequis. Et ça, j'insiste, parce que même des personnes qui seraient handicapées ou très âgées, avec des limitations physiques, tout le monde est le bienvenu et puis on s'adapte à chacun. Mais c'est un atelier, justement, la clé, c'est de comprendre que la prière, c'est pas une petite portion de notre vie, c'est que toute notre vie devienne prière. Et l'atelier est peut-être un peu un exercice pratique de ça, une initiation, je dirais, de sentir que toute prière, quand on y met le geste habité, Saint Augustin dit, quand on joint le geste à la prière, le sentiment religieux grandit. Mmh. Et plus que ça encore, quand on laisse la parole de Dieu s'incarner, et c'est véritablement ça, quand on se laisse mobiliser par l'Esprit-Saint, il y a une créativité, il y a une révélation même de cette parole qui nous transforme. Et c'est une expérience à vivre, c'est difficile de l'expliquer, mais c'est tout est prière, tout l'atelier est prière, pour que toute notre vie soit prière.
0: Et c'est difficile à expliquer, d'autant plus qu'on est en radio et qu'on a envie de vous voir danser, évidemment, mais s'il fallait justement décrire visuellement à quoi ressemblent ces temps de prière dansée, je ne sais pas si on peut le dire de cette façon. Vous disiez tout à l'heure, Marie, qu'on ne danse pas n'importe comment non plus dans une église. Donc, est-ce qu'il y a une certaine façon, une bonne façon de danser pour Dieu, ou est-ce que c'est ça que vous vouliez dire?
1: Alors, dans notre tradition chrétienne, donc, il y a 2 siècles où nous avons un grand vide. Les pères de l'Église étaient beaucoup plus proches de leur corps. Et on a de multiples apophthegmes ou de citations où on voit qu'ils sont pour même la danse. Il y a des grands saints qui dansaient leurs prières. On pense à Sainte Thérèse d'Avila, bien sûr, mais aussi Sainte Françoise Romaine. Et il paraît que Saint Benoît, selon Sainte Scolastique, dansait dans sa grotte aussi. Et nous avons perdu avec le siècle des Lumières, avec une méfiance peu à peu de l'Église par rapport aux gestes, par rapport à la danse. Voilà, on devrait expliquer largement, mais le résultat, c'est qu'on est sans tradition. Donc, il faut redécouvrir un peu le béaba. Et en ce sens-là, Michael Domain nous a donné un vocabulaire gestuel, un vocabulaire symbolique que l'on enseigne au départ dans les premiers ateliers. C'est un peu comme les 7 notes corporelles, comme l'octave, pour redonner cette sensation du geste noble. Un peu comme ça se passe à l'autel quand le prêtre prie, voilà, ce sont des gestes symétriques, nobles. D'abord, c'est vraiment cet ancrage dans qu'est-ce que le corps va imprimer sur l'âme quand on est dans des gestes beaux,
0: de louange,
1: harmonieux, de louange. Voilà. Après, on va entrer dans la créativité, on va oser ce geste qui vient nous révéler alors l'écriture. Donc c'est vraiment, c'est pas un code à porter, un nouveau code à porter gestuel, parce que le geste vient du mot gestation, c'est la même racine, guérir, porter. Donc quand on laisse vraiment le souffle nous révéler une parole et que nous sommes abandonnés à ce souffle, eh bien vraiment le geste vient ouvrir une nouvelle intelligence des Écritures et nous révéler des trésors cachés que nous n'avions pas encore saisis, appréhendés.
0: Donc ce que vous dites, c'est qu'en dansant ou après avoir dansé, on perçoit mieux, on intègre davantage certaines paroles de la Bible.
1: Absolument. Mmh. Absolument. Elles se font corps. Vous voyez, c'est un peu comme si actuellement, on apprend la Bible avec la moitié de notre cerveau. Voilà, ce cerveau qui est plus analytique, qui est beaucoup plus mental. Mais on a tout un cerveau qui est intuitif, qui est créatif et qui a sa part dans la construction de l'homme. Si le Seigneur nous a donné ces 2 cerveaux, c'est vraiment pour l'utiliser. Et l'art du geste, l'art de la danse qui vraiment vient, comme David qui se déploie totalement devant l'arche, ça vient effectivement nous susciter dans un face-à-face, dans une rencontre, dans une relation. Mmh. Et danse, ben c'est aussi, quand la Vierge Marie dit « Mon âme exalte le Seigneur », c'est tout son être qui va au plus haut exalter le Seigneur, mais mon esprit exulte. Et là, c'est la racine s'altérer, donc c'est sauter. Il y a un saut, il y a un bond que l'on doit oser, qu'on n'ose plus dans l'Église, et qui parle de quelque chose qui nous échappe totalement, qui est une révélation, qui est la grâce du Seigneur qui vient nous saisir.
0: Et vous dites qu'on n'ose plus, vous disiez tout à l'heure qu'on avait perdu 2 siècles durant lesquels cette tradition corporelle s'était perdue, mais finalement aujourd'hui on ne l'a pas totalement retrouvée, donc aujourd'hui encore vous estimez que dans l'Église l'importance du corps est sous-estimée, est-ce qu'on peut dire ça?
1: Oui, alors il ne s'agit pas forcément de venir danser lors des liturgies, mais plutôt lors de veillées ou à la fin d'une liturgie. Nous avons eu l'occasion plus d'une fois de participer à des grands festivals à Maretsu ou ailleurs. Et là, on entraîne toutes les personnes à la fin dans une danse de bénédiction, mais ça donne une joie extraordinaire. Ça fait que les personnes sentent qu'ils font vraiment partie d'un corps Église. Alors, on peut aussi enseigner la prière gestuelle du Notre Père lors d'une célébration eucharistique, ou simplement, Vincent, mais simplement le signe de la croix. Alors, le signe de la croix, la Vierge Marie l'a déposé dans la vision de plusieurs petits voyants. Et comment elle le donne, que ce soit à Sainte Bernadette ou à l'île Bouchard, c'était vraiment très, très lentement. On reçoit la bénédiction du Père sur notre front. Pourquoi le front? C'est signe de notre liberté, de notre intelligence. On doit laisser d'abord ensemencer cette main du Père. Et puis le Père envoie le Fils. C'est très, très lentement que nous consentons à descendre dans cette incarnation avec le Fils. Tel que lui l'a vécu, il n'a rien retenu de son rang. Mais voilà, c'est vivre pleinement, laisser le Fils, la lumière du monde, ensemencer toute notre mémoire inconsciente, toutes nos obscurités dans ses entrailles ou dans notre cœur. Et puis le Fils, il remonte vers le Père et c'est ensemble qu'ils envoient l'Esprit Saint qui se dépose sur l'épaule. Mais pourquoi l'épaule? On a perdu le geste symbolique. L'épaule, c'est l'envoi en mission. Les chevaliers adoubaient les seigneurs adoubaient les chevaliers sur l'épaule. On laisse donc l'Esprit Saint vraiment déposer sa force et sa volonté. Et alors, on trace cette horizontale qui est notre chronos de ce kairos. Cette verticale va ensemencer chaque instant de ce chronos. Mais il faut y aller lentement pour saisir en quoi ce signe de la croix. Il est notre squelette, notre charpente et finalement notre vie. Parce que si nos signes de croix restent des bois morts, bien pauvres sommes-nous chrétiens.
0: Florence Hubert, vous animez des sessions des pèlerins danseurs, notamment au centre spirituel de La Pérelle. Vous disiez tout à l'heure, il n'y a pas de prérequis, il n'y a pas de conditions pour venir. J'imagine que ceux qui découvrent cette expérience sont peut-être parfois un peu déstabilisés. Ou je ne sais pas, est-ce que vous pouvez nous raconter un petit peu comment se passent ces sessions et comment les gens réagissent et comment progressivement les faire entrer dans cette dynamique?
2: C'est sûr que le corps ne ment pas. On est un peu à nu. Et donc, c'est bien d'insister que, comme c'est en Christ, d'ailleurs moi c'est dans une chapelle, dans une grande chapelle de la résurrection à La Pérelle, on essaie vraiment d'instaurer ce climat de bienveillance, de non-jugement, qui permet petit à petit de se déployer.
0: Et comment est-ce qu'on peut aider les gens, peut-être, pour qui c'est peut-être parfois moins naturel? Il faut se donner un peu de temps, sans doute, aussi,
2: oui.
0: Et puis vivre l'expérience ensemble, j'imagine que c'est aussi quelque chose d'important, oui. Parce que le groupe se porte, on se porte mutuellement dans un groupe.
2: Voilà, je dirais que le combat, c'est à l'inscription, avant de faire le pas d'arriver à l'atelier, même pour l'animateur d'ailleurs. Une fois qu'on est ensemble, je ne sais pas, il y a quelque chose qui se passe, c'est vrai. On sent vraiment la présence du Seigneur. Et c'est ça la clé de la pédagogie, c'est que cette pédagogie, elle nous aide progressivement, Marie le disait tantôt avec une musique, donc à nous délier. On commence souvent un atelier par ce fameux signe de croix et puis une marche lente, voilà, progressivement, pour bien aider les personnes à descendre dans notre corps, parce qu'on se rend compte qu'en fait, souvent on est là mais on n'est pas là, hein, on est dans notre tête. Donc vraiment descendre dans ce corps et puis avec les musiques qui sont souvent bien choisies. On déploie souvent sur un thème d'année. Alors, on n'a pas expliqué, mais 12 sentiers. La pédagogie, au départ, c'était 12 exercices qui se sont transformés en 12 sentiers spirituels qui, progressivement, vont nous aider à reconstruire ce corps grâce au mouvement naturel.
1: Donc, dès le départ, l'intuition qui a fondé cette pédagogie, c'était de partir du fonctionnement naturel du corps. Donc, chez notre fondatrice, il n'y a pas une quête d'esthétisme ni de technique, mais bien une pédagogie qui est neuve et originale et qui apporte une structure à la personne, éveille sa créativité et aboutit à une relation au Seigneur.
0: Oui.
1: Donc, parfois, même les danseurs vraiment professionnels ont difficile à lâcher leur technique et il vaut mieux être tout à fait, je dirais, ouvert, sans formation pour venir, puisque tout le monde a un corps, deux mains, deux pieds, et en vue de quoi ce corps. Et donc, j'ajouterais aussi qu'on balise dès le départ aussi les ateliers en disant, il y a deux piliers. Le pilier, c'est le non-jugement. Non-jugement par rapport aux autres, bien sûr, mais par rapport à soi-même, parce qu'effectivement, on part tous de stades très différents. Et grande liberté. Chacun connaît ses limites, donc chacun va y être en fonction de ce qu'il peut.
0: Marianne, vous évoquiez tout à l'heure le Notre Père, hein, un Notre Père qui peut être dansé. Alors précisément, on va écouter le Notre Père de Glorious, un Notre Père que vous avez l'habitude aussi de prendre dans vos sessions.
1: Oui.

0: Nous sommes toujours dans plein feu sur les pèlerins danseurs qui célèbrent leur jubilé. Et ce sera bientôt, ce sera au Centre Notre-Dame de la Justice de Rôde-Saint-Genèse, les 24 et 25 octobre. Tout le monde est le bienvenu. Concrètement, pratiquement, il faut s'inscrire sans doute, hein. Il y a le site internet lespèlerindanseurs.eu, il y a une adresse email pèlerindanseurs@gmail.com. Il faut s'inscrire avant de participer.
1: C'est mieux de s'inscrire, d'autant plus que nous proposons différentes formules, avec la possibilité de loger aussi sur place ou de n'assister qu'à une partie. Donc nous, pour une question d'intendance et de repas, voilà, c'est bien que l'on s'inscrive. Mais
0: Évidemment.
1: si vous êtes, vous vous sentez invité en dernière minute, n'hésitez pas, il y aura de la place pour tout le monde.
0: Magnifique. Alors on disait tout à l'heure, tout le monde est le bienvenu, y compris les prêtres. Hein? Est-ce que les prêtres sont des bons danseurs, Marie et Florence?
1: Oui, les prêtres, on a rencontré quelques vrais danseurs. Hein.
0: Oui.
1: Je pense au père Jean Rademakers qui, en nous rencontrant, s'est exclamé: Marie, je vous attends depuis 50 ans.
0: Alors que c'est plutôt un grand intellectuel, hein, c'est un jésuite, un exégète, mais donc il avait envie de danser.
1: Ah, il dansait, hein, il faisait un peu parler de lui. C'est bien, on l'excusait un petit peu parce que c'est un grand exégète, mais on a des photos où il danse autour de l'autel en collant. Donc, lui, c'était un homme qui avait ce feu de l'incarnation. Il avait rencontré le peuple juif aussi en Israël, hein, et il

0: tout notre être. Et plusieurs personnes qui avaient été blessées par l'Église, grâce à ces ateliers, progressivement, ont pu guérir même profondément et revenir à des sacrements. Et donc voilà, la présence d'un prêtre, c'est apporte une dimension supplémentaire, je dirais, aux ateliers, aux sessions.
1: Vous évoquez, Florence, la question des blessures. Alors, je ne sais pas s'il était question des fameux abus sexuels, hein, qui sont une des grandes blessures dans l'Église et une des blessures commises par l'Église. Est-ce que là, vous, en tant que médecin, mais aussi en tant que porteuse de cette dimension corporelle dans l'Église, est-ce que vous avez un regard particulier, un regard à apporter sur cette question ?
0: Comme disait Marie, la réponse, c'est de réintégrer le corps dans toute la vie. C'est même pas que la prière, c'est vraiment que le corps soit à sa juste place. Ni l'exalter, comme on le fait dans le monde, ni le mettre dans une armoire, ou comme on disait, l'accrocher au porte-manteau avant d'aller à la messe. Et pour ça, les enfants nous montrent comment, quand on est unifié corps, âme, esprit, on est tout un. Quand ils sont heureux, ils sautent de joie.
1: Ouais.
0: Le corps exprime ce que l'âme et l'esprit...
1: Ils peuvent pas tromper, ils peuvent pas tricher, c'est un petit peu ça.
2: Oui, et puis c'est une dimension, comme Florence l'a dit tout à l'heure, vraiment qui unifie le corps, l'âme et l'esprit. Et moi, en tant que pédopsychiatre et danseuse à la base, j'ai beaucoup recherché, au fil des années, ce qui était proposition psychothérapeutique par le corps, par la danse. Et je me suis rendu compte que ça aboutissait à certaines guérisons, mais il manquait toujours quelque chose. Jusqu'à ce que je découvre la pédagogie des pèlerins danseurs, où là, c'est la parole de Dieu qui est performative et qui vient guérir en profondeur. Et donc, c'est pourquoi cette pédagogie, elle est une réponse, justement, comme Florence l'a dit, à ce manque de clarté, mais en vue de quoi le corps, mais elle vient aussi comme une guérison dans les blessures corporelles et de l'âme qui s'achève dans le Christ. C'est lui le médecin, c'est le Christ qui va guérir. Et si les personnes peuvent alors se réouvrir à cette parole du Christ qui s'incarne au-delà des blessures, y compris qu'elles ont reçues dans l'Église, alors là vraiment on est dans une guérison profonde et pas juste ajustée pour continuer à vivre.
1: On a beaucoup parlé de la dimension danse, un peu moins de la dimension pèlerin. Pourquoi est-ce que les pèlerins danseurs s'appellent pèlerins danseurs et pas croyants danseurs, chrétiens danseurs, priants danseurs? Pourquoi les pèlerins? Est-ce que vous êtes effectivement des pèlerins quand vous participez à ces sessions?
2: Nous sommes tout à fait des pèlerins dans la mesure où tout pèlerin va rechercher la face du Seigneur. On suit quelqu'un, on recherche quelqu'un, on essaie de lui ressembler. Alors que ce soit dans des vastes espaces, comme les Folles en Christ, ou comme les Pèlerins de Compostelle, ou dans des petites salles ou des chapelles, nous on aime vraiment que le lieu soit habité par le Seigneur, donc on aime danser dans l'église, donner les ateliers dans les églises. C'est toujours la même démarche, chercher la face du Seigneur. Et nous sommes invités alors à nous mettre dans les pas de nos patriarches, des croyants, de nos pères, qui, voilà, avec déjà Adam. Qu'est-ce qu'a fait Adam? Mais avant la chute, il marchait simplement avec son bien-aimé. C'était un bonheur inouï. Et puis, il y a eu Abraham, et puis il y a eu Moïse. En quoi la marche est finalement une démarche intérieure? On oublie cela. On marche beaucoup aujourd'hui, on marche de tous côtés, on court même. On dit « je cours, hein, j'arrête pas de courir », mais en vue de quoi? Eh bien, retrouver cette dimension du pèlerin que nous sommes, parce que nous sommes tous en exil sur cette terre, en vue du ciel, c'est retrouver le sens de notre marche sur la terre à travers les textes bibliques fondateurs et nous remettre dans les pas d'Adam, d'Abraham, de Moïse, de Jacob, et puis de tous les saints, et puis de tous les apôtres. Voilà, ça redonne une dimension, un sens à notre vie extrêmement profond, en fait.
1: Il y a d'autres pèlerins célèbres dans la Bible, ce sont les pèlerins d'Emmaüs.
2: Oui.
1: Et c'est précisément, hein, Florence, vous me le disiez hors antenne tout à l'heure, au moment du geste, que Jésus pose, que ces pèlerins vont reconnaître qu'il est Jésus.
0: C'est l'occasion de dire, c'est la force aussi de la pédagogie, c'est qu'on actualise les textes bibliques.

0: parce que ils sont vivants et ils nous parlent à moi, là, maintenant, dans ce que je vis. Et donc, on a eu l'occasion plusieurs fois d'actualiser ce magnifique récit où, de fait, les pèlerins d'Emmaüs ont le cœur brûlant quand ils reçoivent la plus belle catéchèse qui soit du Seigneur, qui revoit toutes les Écritures avec eux. Mais c'est au geste, et donc on a l'occasion de revivre ça en atelier, c'est d'une puissance extraordinaire, de ce geste de rompre le pain, qui finalement est refait à chaque Eucharistie. Et c'est l'occasion aussi de dire, si on avait cette conscience, le prêtre en premier, de vraiment, c'est le Christ qui pose ce geste, c'est là qu'ils le reconnaissent, donc c'est là que le Christ se dit, se révèle. C'est une révélation. Et ça nous touche en profondeur. Et je peux témoigner, même, il y a des personnes qui ont été profondément touchées dans cette réactualisation. D'où l'importance, parce qu'on invite les prêtres, les catéchistes, etc., à notre jubilé, aux ateliers, de pouvoir soi-même faire cette expérience. Parce que je pense qu'on ne peut transmettre la foi que si soi-même on a été transformé par le Seigneur. Et même chose pour les gestes. Les ateliers, je pense aussi, nous aident à prendre beaucoup plus conscience qu'en fait Dieu, il est dans nos gestes. Le Christ, il se révèle dans chaque geste, dans chaque parole, quand on le laisse évidemment vivre en nous.
1: Une fois qu'on a découvert la grâce de ces pèlerins danseurs, au-delà des sessions auxquelles on participe ou qu'on anime, est-ce qu'on vit autrement sa foi au quotidien ou dans les paroisses dans lesquelles vous allez à la messe? Est-ce qu'on vit les choses autrement? Est-ce qu'il vous arrive de danser seul aussi ou de faire danser votre paroisse? Je ne sais pas, quel type de fruit est-ce que cet engagement peut prendre?
2: Oui, alors nous répondons toujours à toutes les invitations. Donc voilà, nous en avons eu de multiples. Parfois, c'est dans des célébrations dominicales, parfois c'est dans des veillées, parfois c'est avec d'autres artistes. Alors, si ça se danse chez soi, personnellement, je dirais, mais oui, je ne peux plus vraiment, moi, réciter un « Je vous salue Marie » au garde à vous. Comme disait un prêtre orthodoxe, ça m'étonnerait que Marie ait chanté le Magnificat au garde à vous, c'est impossible. Elle ne pouvait que jubiler, puisque lui-même, Jean-Baptiste, danse et saute. Donc, voilà, c'est un saut. Et d'ailleurs, les rabbins aiment dire, il faut danser tous les jours, ne fût-ce que 5 minutes, et ne fût-ce que dans sa tête. Parce qu'à ce moment-là, nous nous élevons ne fût-ce que de quelques centimètres de la terre. Et la danse, c'est vraiment cette reliance entre le ciel et la terre, entre les lois et la liberté, parce qu'on ne retourne pas au chaos, on ne retourne pas dans la transe non plus. Je parlais de David tout à l'heure, on n'est pas dans la danse de Saül, qui va se laisser posséder, et d'ailleurs, ses contemporains vont lui demander « Mais quel est ton père ?» On est dans un prophétisme un peu païen, on ne sait pas trop dans quoi on est là. Non, David danse devant Dieu, et ce n'est pas non plus comme Michal, sa sotte princesse, son épouse là, qui va le rabrouer et qui va se retenir. On est dans une danse d'une liberté totale. Danser, c'est donner, c'est se donner. C'est aimé. C'est une jubilation. Donc, oui, alors quand moi personnellement, je viens à la messe, je me tiens, comme on dit, mais ça danse à l'intérieur. Donc, mes gestes, je vais vraiment tenter d'être très habitée. C'est très corporel, la liturgie, je le disais, s'asseoir en mettant les pieds, sentir combien on est tenu par cette terre que le Seigneur est là, nous soutient, combien c'est une attitude de disciple. Se mettre debout, c'est une attitude de fils. Se prosterner, c'est l'attitude du pécheur qui se sait pardonner. Là, il y a vraiment toutes les attitudes corporelles ont intérêt à être vécues profondément, corporellement, avec notre âme et avec notre esprit. Comme j'aime le dire en atelier, vous faites un geste, mais c'est trois en un. Tout le corps, mais si c'est que le corps, c'est de la gymnastique, ça ne va pas transformer, c'est votre âme. Et jusque-là, mais on n'est pas dans de l'expression non plus corporelle ou en tant que telle, c'est notre esprit qui vient vivifier notre âme. Et donc, c'est vraiment toujours ce cœur tourné vers Dieu qui va transformer finalement notre corps et notre âme, et en ce sens-là, c'est un chemin, moi je peux en témoigner, de guérison totale. Mmh.
1: On sait que Jésus a posé des gestes très très forts dans sa vie. Est-ce qu'il a dansé? Est-ce qu'on en sait quelque chose?
2: Oui, à Cana, il a certainement dansé.
1: Ouais, ouais.
2: Et puis, il y a cette phrase donc, de ce théologien américain qui dit « Si Dieu revient, nous devrons d'abord le rencontrer avec la dans la danse avant de pouvoir le définir dans la doctrine. »
1: Eh bien, une belle manière de s'y préparer pour être de participer à votre jubilé, le jubilé des pèlerins danseurs qui aura lieu les samedis 24 octobre et dimanche 25 octobre. Samedi, c'est toute la journée à partir de 9h30. Le dimanche, ça se terminera à 14h. C'est donc au Centre Notre-Dame de la Justice à Rhodes-Saint-Genèse. Inscription souhaitée, pèlerindanseurs au pluriel, @gmail.com. Marianne et Florence Hubert, un tout grand merci d'être venus nous en parler.
2: Avec joie.
1: On vous souhaite
2: merci
1: évidemment
2: Vincent.
1: Un très bel anniversaire et de magnifiques
2: merci
1: danses
2: Manu.
1: Encore à venir. Et vous, chers auditeurs, merci d'avoir été à nos côtés. Vous pouvez naturellement partager cet entretien, le retrouver en podcast ou sur catobel.be et toutes les plateformes de téléchargement. À très bientôt pour un nouveau numéro.
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4: 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Prêtre jésuite et paléontologue de renommée mondiale, Pierre Teilhard de Chardin fut un penseur audacieux, mais aussi controversé. Fasciné par la théorie de l'évolution, il tenta de la faire résonner avec la théologie chrétienne, décrivant le destin ultime de l'humanité en une convergence spirituelle et technologique nommée point oméga. Censuré par le magistère de son vivant, son œuvre posthume connaîtra un engouement impressionnant dans les 15 années qui suivirent son décès en 1955. Dans cette émission consacrée à Pierre Teilhard de Chardin, nous allons revenir sur le contenu, mais aussi sur la réception de ses réflexions, en compagnie de la grande spécialiste de l'œuvre du Père Teilhard. Mercé Prats, bonjour, et merci d'avoir accepté notre invitation.
5: Bonjour Laurent.
4: Mercé Prats, on est heureux de vous retrouver. Je rappelle que vous êtes docteur en histoire contemporaine, chercheuse associée au LEM, le laboratoire d'études sur le monothéisme. Vous avez publié 3 ouvrages à ce jour sur le Père Teilhard de Chardin. Le premier en 2022 intitulé « Une parole attendue ». L'année suivante, une biographie de Pierre Teilhard de Chardin, biographie de référence, publiée tous les deux ses ouvrages aux éditions Salvator. Et en 2025, aux presses universitaires de Rennes, le Teilhardisme, réception et travestissement de la pensée de Pierre Teilhard de Chardin. Un ouvrage sur lequel nous allons revenir plus en détail dans la seconde partie de cette émission. Alors, Mercé Prats, grâce à vous, dans la première émission consacrée à Pierre Teilhard de Chardin, nous avons retracé la vie et la carrière du Père Teilhard. Mais dans l'émission d'aujourd'hui, nous allons nous intéresser plus particulièrement à la manière singulière dont Pierre Teilhard de Chardin a finalement envisagé les rapports entre science et foi. Et nous commençons cette émission avec un extrait d'archives de la SONUMA. Il s'agit d'une interview réalisée en 1970 par la radio-télévision catholique belge, la RTCB, une interview d'un homme qui avait très bien connu le Père Teilhard, le Père Pierre Leroy.
6: Si de vilaines calomnies ont été publiées ça et là, comme j'ai pu les lire encore tout récemment dans une revue française qui prétendait que Teilhard avait perdu la foi, la très grande majorité de tous ceux qui ont connu l'homme, soit de son vivant, soit qui ont pénétré son œuvre, est unanime à reconnaître la valeur, la sincérité, la bonne foi et pour certains, j'oserais dire, la sainteté du penseur. Dès sa jeunesse religieuse, le père Teilhard parle de son effort pathétique pour concilier son attrait et son amour de la vie avec l'évangélisme trop étroit dont l'éducation à laquelle il est soumis est pénétrée. Tout au long de son existence, il sort de ce conventionnel pieux qui nous a fait tant de mal et il ne cesse de se plonger dans le réel, dans la pâte terrestre, pour être l'homme de Dieu dans le monde. Dieu reconnaît-il et caché au monde ? Or, pour voir Dieu, ne faut-il pas d'abord voir mieux le monde ? Retourner au Christ par le monde, non pas viser le ciel en abandonnant la terre, non plus considérer le monde comme un lieu d'exil, mais comme une œuvre, et une œuvre à réaliser.
4: Mercé Prats, dans l'émission précédente, vous nous avez expliqué combien les réflexions du père Teilhard de Chardin avaient pu susciter l'opposition au sein de la hiérarchie catholique. Pourtant, dans cet extrait, le père Leroy l'affirme très clairement. Le père Teilhard était et est toujours demeuré profondément croyant, profondément catholique. Est-ce qu'il y a un doute là-dessus ?
5: Alors, Teilhard de Chardin était profondément attaché à la Compagnie de Jésus. C'était son phylum, c'est le mot qu'il reprend en tant que paléontologue. C'est le phylum, c'est la tige à laquelle il se rattache, la tige qui lui permettait d'alimenter sa foi bien enracinée depuis son enfance. Alors, ce n'est pas qu'une théorie, on en a des preuves. Dans la correspondance, par exemple, qu'il échange avec sa cousine Marguerite Teilhard-Chambon pendant la guerre. Alors, cette correspondance a été publiée avec le titre de « Genèse d'une pensée ». Et au fil des lettres, on voit des commentaires ci et là. Par exemple, le premier vendredi du mois, il dit qu'il va penser particulièrement au Sacré-Cœur pendant la messe. S'il n'a pas pu dire sa messe du jour, il en est peiné, parce que ça dépend des mouvements que fait son régiment. Voilà, donc ça, c'est pour la période de guerre où c'est particulièrement difficile. Par la suite, lors des campagnes de paléontologues, il tente aussi de dire la messe. Et c'est ainsi qu'est née la messe sur le monde, un texte qu'il commence à écrire sur le front et qu'il termine en Chine. C'est une sorte de messe conceptuelle au cours de laquelle, s'il ne peut pas offrir le pain et le vin, s'il n'est pas équipé pour, parce que les circonstances font qu'il ne peut pas dire la messe dans une église ou sur le terrain, eh bien, il offre le travail et la souffrance de l'humanité. Teilhard de Chardin est un missionnaire jésuite qui aurait voulu renouveler la foi, œuvrant de l'intérieur, malgré l'incident qui a provoqué cette fameuse note sur le péché originel.
4: Et oui, donc un homme de conviction absolument sincère, et cela tout au long de sa vie. Mais en effet, on a le sentiment que les ennuis commencent avec ce texte intitulé « Note sur quelques représentations historiques du péché originel ». Alors, Mercé Prats, c'était quoi l'objectif de ce texte pour le père Teilhard de Chardin ? Et surtout, qu'est-ce qui va déranger dans ce texte ? Qu'est-ce qui peut-être n'est pas conforme à la doctrine catholique ?
5: Alors, Teilhard de Chardin est paléontologue, mais il a surtout été hanté toute sa vie par le problème du mal, depuis toujours. Or, le péché originel fait référence au péché commis par Adam, qui se transmet ensuite aux générations suivantes. À ses yeux, donc aux yeux de Teilhard, toujours rempli d'espoir, cette perspective assombrit l'avenir. Dans un écrit de 1930, il note « Le péché originel coupe les ailes de nos espérances ». Donc en fait, c'est une question qui va traverser toute sa vie. Je vous disais que le premier texte pendant la guerre mondiale, c'était « La vie cosmique ». C'est le premier texte retrouvé. Il dit dans ses lettres qu'il a écrit d'abord un texte sur le mal. Et dernièrement, j'ai eu l'occasion de publier les lettres qu'il échange avec le philosophe Claude Treizemontant. C'est vraiment à la fin de sa vie. Il est encore question du péché originel. Nous avons publié dans ce recueil de correspondances un texte inédit de Teilhard de Chardin. Il est encore question de péché originel. Donc, une question vraiment qui le préoccupe toujours. Donc, au début du XXe siècle, les représentations, parce que sa note, elle ne porte pas vraiment sur le péché originel, mais sur les représentations qu'on s'en fait. Donc, les représentations du péché originel issues de la Genèse étaient devenues incompatibles avec les données scientifiques sur l'origine du monde et sur l'apparition de l'homme. Pour Teilhard de Chardin, L'évolution est une certitude et il estime que l'Église doit adapter son discours. Dans son texte, il souligne le fait que dans ces diverses campagnes de fouilles qui ont été entreprises, eh bien, il n'a pas trouvé Adam, il n'a pas trouvé le paradis, et ce qui ne veut pas dire que ça n'a pas existé. Hein. Il y a une phrase que je cite souvent, c'est tiré de son texte, « Plus nous ressuscitons scientifiquement le passé, moins nous trouvons de place ni pour Adam, ni pour le paradis terrestre. » Alors, le texte était destiné à un ami qui lui posait des questions en privé. Et il rédige cette note et la note circule, comme le commençait à le faire tous ses papiers. Par des chemins détournés, la note se retrouve sur le bureau du Père Général de la Compagnie de Jésus à Rome. Les jésuites sont inquiets, il ne faudrait pas qu'un document, une esquisse comme celle-ci parvienne au Saint-Office. Et c'est cet incident qui paraît minime, qui l'entoure du soupçon pour le restant de ses jours.
4: Et d'ailleurs, il va recevoir l'ordre d'arrêter d'enseigner à la suite de cette note.
5: Oui, et il revenait de son premier voyage scientifique en Chine. Et là, il apprend que cette note a circulé pendant son absence. Et on lui demande de repartir en Chine très rapidement. Et à force, il va perdre son poste de professeur de géologie à l'Institut catholique. Le recteur de l'Institut catholique n'a rien pu faire pour le garder. Oui.
4: On voit bien comment les données qu'il récolte sur le terrain, les données archéologiques, paléontologiques, peuvent entrer en conflit avec un récit tel qu'il est présenté dans la Genèse. Mais ce n'est pas la seule chose qu'on va reprocher à la pensée de Teilhard de Chardin, Mercé Prats. Alors parfois, on parle de lui comme d'un néopanthéiste. On lui reproche aussi une certaine forme d'optimisme. On parle aussi de monisme, mais ça, c'est peut-être un peu plus compliqué. Quels sont les grands reproches qui sont faits à Teilhard de Chardin?
5: Vous avez raison, monisme, panthéisme, ce sont les accusations qui reviennent le plus souvent. Il a eu des nombreux contradicteurs. Le philosophe Jean Guiton, interrogé à son sujet dans les années 1960, avait répondu d'un ton moqueur. Il avait un sens de l'humour assez particulier. Et il dit « À l'objection que Teilhard a dit une certaine chose, ses amis répliquent avec humeur qu'il a maintes fois dit le contraire. » Et c'est souvent vrai. Alors, il faut lire que dans ce commentaire que Teilhard suscite l'incompréhension chez les thomistes et chez beaucoup d'autres lecteurs. Alors, je ne voudrais pas tomber dans ce travers et vous donner une lecture de Teilhard que d'autres viendraient contredire ensuite. En fait, le malentendu vient du fait qu'il a été considéré comme théologien, ce qu'il n'est pas. Teilhard de Chardin a des intuitions. Son verbe préféré était voir. Et ce que les lecteurs trouvent dans ses écrits, c'est le goût de vivre et les raisons de croire. Alors bon, je ne voudrais pas complètement esquiver votre question. Disons que Teilhard de Chardin a vu une présence de l'énergie dans la matière. Le phénomène humain, c'est vraiment un récit qui part de la matière à la vie, de la vie à l'homme. Soudainement, il y a le jaillissement de la pensée, de l'homme à l'humanité rassemblée, puis dans une vision convergente, tout se concentre dans un point qu'il nomme Oméga. Donc c'est tout ce jeu entre la matière et l'esprit. Alors certes, par rapport au récit de la création, il y a des divergences, mais par rapport aux théories évolutionnistes en cours, des esprits scientifiques des années 1950-60, ils trouvaient de quoi nourrir leurs pensées. Bref, il y a mille manières de lire Teilhard de Chardin, et loin d'être en défaut, je dirais que c'est son plus grand atout. C'est ainsi qu'on peut continuer à l'interroger sur des questions d'actualité ou trouver des nouvelles inspirations.
4: Tout à fait. D'ailleurs, n'assiste-t-on pas, Mercé Prats, depuis le début du XXIe siècle, à une forme de réhabilitation de Teilhard de Chardin par le magistère? Il a été cité, et de manière non négative, par des papes récents, Benoît XVI ou encore par le pape François.
5: Bon, c'est vrai qu'avec le mot réhabilitation, on entend condamnation. Or, la seule sanction romaine reçue par Teilhard de Chardin est un monitum, donc un avertissement, lancé en 1962, c'est-à-dire 7 ans après sa mort, par le pape Jean XXIII, cherchant à apaiser les contradicteurs qui réclamaient depuis longtemps une condamnation. Je me demande si ce monitum ne s'adresse pas plutôt au teilhardisme qu'à Teilhard de Chardin lui-même. Il ne faut pas oublier, la dernière phrase du monitum dit bien « Teilhard de Chardin et ses disciples ». 1962, c'est aussi la date de publication du livre du père Henri de Lubac, La pensée religieuse de Teilhard de Chardin. un livre qui défend la pensée de son confrère, le teilhardisme étant son point culminant entre les snobs et les défenseurs trop ardents. La pensée de Teilhard est interprétée un peu dans tous les sens. Et on pense que c'est. Enfin, moi, je dirais que le Moniton était beaucoup contre le teilhardisme. Alors, vous citez les papes du XXIe siècle. C'est aussi le moment où la théologie prend un tournant cosmique. Question que Teilhard de Chardin aborde dès ses premiers écrits, La vie cosmique, hein, ça date de 1916, un écrit plébiscité par ses camarades sur le front. On peut dire donc qu'une nouvelle lecture de Teilhard à l'ère de l'écologie semble pouvoir avoir lieu, et vous avez raison, on dirait qu'il y a un renouveau dans l'intérêt qu'il suscite.
4: Merci Prats, merci de me faciliter la transition, puisque le mot est lâché, le teilhardisme, ce courant de pensée inspiré des travaux de Pierre Teilhard de Chardin, qui va connaître un fort engouement dans les années qui ont suivi le décès de ce dernier. On est donc après 1955. Vous avez consacré un ouvrage au teilhardisme. On va donc en parler dans quelques instants, mais auparavant, écoutons un dernier extrait d'une archive de la Sonuma, un extrait tiré d'une interview dont nous avions déjà écouté une partie dans la première émission, interview enregistrée par la RTCB en 1970 du paléontologue français Jean Pivetot.
7: Il y a dans Teilhard de Chardin une double formation, mais qui se sont admirablement fondus. Il est un savant, mais il est aussi prêtre. Et dans ses ouvrages posthumes, se réalise cette union entre la recherche scientifique et la pensée religieuse. Il est arrivé à concilier ainsi ce qui paraissait inconciliable, l'esprit scientifique le plus sûr, avec la pensée religieuse la plus authentique. Il ne faut donc pas voir nécessairement dans Teilhard de Chardin un théologien. Il ne faut pas y voir non plus un philosophe. Mais il cherche à unir la connaissance à cet élan mystique qui le porte vers l'origine des choses, leur origine à ses yeux nécessairement divine. Je dirais qu'il est plutôt un apologétiste. Il est encore mieux, à mon sens, un poète. Mais un poète qui se crée le monde pour lui-même, qui se crée son vocabulaire, son style, ses images.
4: Pierre Teilhard de Chardin serait un apologétiste et un poète plutôt qu'un théologien. Merci Prats, que pensez-vous de cette description du père Teilhard par Jean Pivetot?
5: Oui, ces mots sonnent vraiment juste. Teilhard ne s'exprime pas comme un théologien, il a des intuitions, il voudrait apporter des raisons de croire à ceux qui doutent. Et les jésuites sont connus pour leur grand voyage, pour apporter la foi catholique dans des contrées lointaines. « Voilà mes Indes !» s'exclame Teilhard quand il se trouve parmi les intellectuels qui perdent la foi. Et on pourrait dire que oui, il a renouvelé l'apologétique, la manière de défendre la foi catholique au cœur du XXe siècle.
4: Merci Prats, terminons cette émission en évoquant votre dernier ouvrage intitulé « Le teilhardisme, réception et travestissement de la pensée de Teilhard de Chardin ». Mais que faut-il entendre par « teilhardisme » ?
5: Après la mort de Teilhard, il y a un isme rattaché à son nom qui s'épanouit. C'est un peu étrange parce que le mouvement n'est pas porté par une personne reconnue, par les membres d'un cercle. Ils ne poursuivent pas un but commun. Alors c'est à la fois la tentative de lire les écrits de Teilhard de Chardin comme s'ils constituaient un système de pensée, la systématisation de sa pensée pour définir le teilhardisme, et aussi un certain snobisme dans la manière de l'approcher. Teilhard de Chardin est à la mode, d'un Teilhard devenu symbole de beaucoup de choses qui allaient toucher des milieux parfois éloignés de ce qui était lui-même. Le teilhardisme est comme un nuage qui se forme de manière soudaine, prend de l'ampleur avec la publication du Phénomène humain, couvre des réseaux francophones de son ombre, et il y a une progression que rien ne semble pouvoir arrêter. Après un succès fulgurant survenu en 1962, et malgré un sursaut que représente l'année 65 avec les 10 ans de la mort de Teilhard, le teilhardisme faiblit, le vent tourne et importe au sétisme à la fin des années 60.
4: Ce qui est frappant, Mercé-Prats, c'est que le teilhardisme, dont l'existence aura finalement été assez courte, est un courant de pensée très hirsute, puisqu'il va accueillir en son sein des personnalités venant d'horizons très différents et pas toujours très catholiques.
5: Et oui, c'était un défi pour l'historienne. Comment présenter tous ces milieux sans perdre les lecteurs en cours de route, alors que je voudrais présenter tous ces milieux différents et garder un certain respect pour la chronologie. Finalement, j'ai organisé mes chapitres en procédant par cercles, des cercles concentriques qui se constituent autour du souvenir de Teilhard. Alors, il y avait un premier cercle des proches, qui constitue une forme de teilhardisme officiel, qui défend la mémoire à outrance. Ils multiplient leurs efforts pour mener à terme la publication. Ils cherchent aussi à institutionnaliser leurs activités. Autour de ce premier cercle, il y a un autre groupe d'adeptes et dont le teilhardisme officiel se serait bien passé. Et c'est à eux que vous faites allusion, les marxistes, des cercles ésotériques, des francs-maçons, des artistes aussi. Et il y a un troisième cercle après, celui des contradicteurs. Il rejette Teilhard et il voudrait s'en tenir éloigné, mais à force de le dénigrer, il contribue malgré eux à faire parler toujours des jésuites. Donc pour les uns, c'est la vision d'espoir qui les porte, pour d'autres, c'est la vision d'avenir. Et on voit aussi des formes d'expression d'anticléricalisme. Si Teilhard avait été interdit de publication et plébiscité par les lecteurs, y en a beaucoup qui se disent « Rome n'a rien compris ». À la vie contemporaine. Le canard enchaîné, surtout, ils sont très, très en forme. J'ai publié un grand nombre d'extraits tirés des journaux. On voit des lecteurs inattendus. Et oui, le teilhardisme est une mode qui, très rapidement, déborde le cadre français.
4: C'est tout à fait intéressant. Alors, ces 10-15 ans de teilhardisme, après 1955, ils coïncident, Mercé-Prats, avec ce grand événement dans l'Église, qui est évidemment le Concile Vatican II. Est-ce qu'il y a eu une influence de la pensée de Pierre Teilhard de Chardin ou de ce teilhardisme, plus ou moins sérieux, sur le Concile?
5: Alors, on voit dans la presse, on a lu que l'esprit de Teilhard de Chardin plane sur l'auguste assemblée. Alors, dans un premier temps, à Rome, c'est surtout en dehors du concile qu'il est question de Teilhard de Chardin dans une forme de paraconcile. Le père Henri de Lubac, qui participe, est abordé à la sortie des séances par des jeunes prêtres, par des séminaristes, des frères qui l'attendent et qui veulent tout savoir sur Teilhard de Chardin, puisqu'il l'a connu. Mais effectivement, le nom de Teilhard a été cité au cours des débats. C'est Jean XXIII qui lance le concile et il avait insisté pour que ce concile prenne un tour pastoral plus que doctrinal. Mais le pape décède, le projet reste en cours, suspendu, et le nom de Teilhard revient dans les débats, régulièrement associé à cette thématique qu'il tenait à cœur lui-même, comment concilier Dieu et le monde contemporain. Alors Henri de Lubac se démène pour que les détracteurs ne l'emportent pas. Je ne peux pas revenir en détail sur tous les événements, j'ai un chapitre sur le Concile Vatican, mais oui, l'esprit teilhardien a plané sur le Concile, sans aucun doute.
4: Mercé-Prats, et ce sera ma dernière question, le teilhardisme meurt de sa belle mort, vous l'avez dit, à la fin des années 60, mais malgré tout, est-ce que vous considérez qu'il y a encore aujourd'hui une actualité de Pierre Teilhard de Chardin ?
5: C'est très étonnant, c'est qu'il soit de retour. Alors, lorsque j'ai entrepris mes recherches, le sujet n'était pas tellement connu. Teilhard de Chardin semblait oublié depuis la fin des années 1960. J'avais pris comme date symbolique pour la mort du teilhardisme l'année 1969, le jour où on a donné le nom de Teilhard de Chardin à un collège en Auvergne, me disant que s'il y avait besoin d'écrire son nom sur l'espace public, c'est qu'il commençait à être oublié. Mais je ne me doutais pas à ce moment-là qu'il s'agissait non pas de la mort, mais d'une forme d'éclipse. Et s'il est revenu, c'est que, je pense que c'est la théologie qui prend un tournant cosmique. Des papes le citent. On apprécie sa vision large, son intérêt, c'est un de ses textes qui s'appelle « La place de l'homme dans la nature ». Il n'a pas dit « dans la société », c'est dans la nature. L'idée de concilier science et foi n'est plus celle qui intéresse d'abord aujourd'hui les lecteurs, mais plutôt l'idée de voir l'humanité insérée dans le cosmos. Alors, ses écrits ont apporté de l'espoir à beaucoup de lecteurs, emportés par son souffle poétique, c'est le mystique et le poète qui parlent, et je pense que la clé est peut-être là, lire Teilhard de Chardin et se faire sa propre idée, sans se laisser distraire ni par les détracteurs, ni par les snobs qui ne l'auraient pas lu après tout. C'est en revenant au texte que vous saurez si Teilhard de Chardin a quelque chose à vous dire aujourd'hui.
4: Merci Prats, un tout grand merci de nous avoir accompagnés au cours de ces deux émissions pour évoquer la figure et la pensée de Pierre Teilhard de Chardin. Je rappelle que vous êtes docteur en histoire contemporaine et que vous avez publié aux éditions Salvator deux ouvrages. Le premier s'intitule « Une parole attendue, la circulation des polycopiers de Teilhard de Chardin » ainsi qu'une biographie de référence. Et en cette fin d'émission, nous avons évoqué votre dernier ouvrage publié aux presses universitaires de Rennes, Le Teilhardisme, réception et travestissement de la pensée de Teilhard de Chardin. Merci Prats, merci beaucoup.
5: Merci beaucoup pour cette invitation.
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4: Aussi étonnant que cela puisse paraître, le nom de Pierre Teilhard de Chardin apparaît dans une chanson de Dalida. Cette chanson s'intitule « Comme disait Mistinguette ». Elle est sortie en 1979 et sans doute faut-il y voir la queue de comète du teilhardisme. Sur RCF, nous écoutons donc « Comme disait Mistinguette » de Dalida.

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1: La musique adoucit les mœurs et notre pays est un véritable vivier de talents et d'artistes. Nous allons dans quelques instants rentrer dans l'univers d'un artiste belge qui, effectivement, nous propose de découvrir son dernier album. Ça tombe bien, l'album est baptisé Univers. Il est sorti en 2026 et c'est tout nouveau. Romain Helvétius est notre talent belge du jour.

0: Alors, souvenez-vous, en 2021, c'était son premier single, Chute Libre. Nous sommes en 2026, donc 5 ans après. Il est de retour au devant de la scène avec un album qu'on aura l'occasion d'éplucher dans cette émission, dans ce numéro de Talent Belge. Romain Helvétius est notre invité. Bonjour Romain.
1: Bonjour.
0: Comment vas-tu ?
1: Ça va très très bien, très très bien, merci.
0: Alors, que de chemin parcouru, hein, donc lorsqu'on parle de 2021, certains vont croire que c'est véritablement cette année-là que tu as commencé, mais il faut dire que tu as commencé longtemps avant, et la musique a toujours fait partie de ta vie.
1: Oui, la musique me baigne depuis que je suis tout petit, déjà en l'écoutant, parce que mes parents adoraient écouter de la musique, puis ma grand-mère était premier prix de conservatoire au violon, donc il y a toujours eu beaucoup d'instruments autour de moi. Hein.
0: Alors, ce qui fait que ta vertu musicale a été transmise de génération en génération, on a envie de dire.
1: Ouais, c'est un peu ça. J'étais baigné par plein de styles de musique et je m'y suis mis par moi-même finalement. Et un jour, j'ai décidé d'acheter une guitare électrique et de travailler en autodidacte les solos de guitare des Eagles, de Dire Straits dans ma chambre. Donc, c'était vraiment en autodidacte. Et puis voilà, je suis inspiré par vraiment plein de styles de musique différentes, dans le français, l'anglais, l'international.
0: Alors on parle de guitare ici, j'ai eu dire que tu voulais devenir guitariste professionnel.
1: Ouais, alors j'ai un parcours un peu particulier, c'est vrai que de base je me destinais à la guitare en tant que parcours professionnel et je voulais accompagner les artistes et même si j'aimais déjà chanter, je me voyais plutôt en deuxième voix, en second plan sur la scène. Et puis, j'ai fait de la guitare pendant plusieurs années et un jour, en fait, j'ai appris que j'avais une tumeur cérébrale qui, heureusement, était bénigne, mais m'a laissé quelques séquelles et m'a donné des difficultés dans tout le côté gauche. Et donc, pour jouer de la guitare, c'est évidemment pas évident. Et donc, je pense que c'est la guitare qui m'a sauvé parce qu'elle m'a permis de me rendre compte du problème que j'avais et qu'il était temps de s'en occuper. Et donc, j'ai été opéré à l'âge de 18 ans et voilà, j'ai pas récupérer toute la dextérité que j'avais avant ça, mais je suis 100% guéri et donc finalement la guitare m'a sauvé et j'ai dû me relever et après un parcours un peu difficile et finalement je suis devenu chanteur. Voilà.
0: Alors, sauvé par la musique, on a envie de dire, et en même temps, un premier album qui sort en 2022, mais on te retrouve déjà en 2016 à The Voice Belgium. Mmh. Est-ce que ça t'a apporté beaucoup de choses, ce passage ?
1: Ouais, c'est vrai que c'était une période où je me relançais après des longs séjours à l'étranger. Je vivais en Australie en 2014. Et donc, j'étais revenu il n'y a pas très très longtemps en Belgique et je relançais un projet avec des covers dans les bars. C'est là où je me suis fait ma première audience, mon premier public. Et à cette époque, c'est vrai que The Voice, ça donne un peu de confiance en soi, je veux dire, parce qu'on est sélectionné, on est mis en avant. Et puis voilà, c'était une chouette expérience de pouvoir aller sur scène et de tourner une émission de télé, même si l'émission pour moi n'a pas été très très loin. Ça reste qu'un jeu et c'était vraiment cool de le voir comme une expérience positive. Ouais.
0: Alors, et en 2018, tu rejoins la Music Academy internationale. Toujours cette envie de perfectionner ta connaissance de la musique ?
1: Alors, la MAI à Nancy, c'était avant ça, en fait. C'était en 2008-2009. Donc, il y avait un en trop devant l'8. Et c'était une décennie avant. Et c'est ce qui m'a permis de me former dès que je suis sorti. Je suis sorti de l'école et après avoir fait un an à l'étranger pour les langues, j'ai enchaîné directement avec la MAI. Et donc après ça, il y a eu les voyages, il y a eu The Voice. Et finalement, c'est aussi des années qui ont été nécessaires pour digérer tout ce que j'avais appris à Nancy, à l'école de musique. Et puis en 2019, finalement, j'ai sorti mon premier single Written in the Sand, qui a été aussi un gros boost de confiance en soi quand on sort un premier single et qu'on voit l'engouement des gens autour d'une création qu'on a faite soi-même. Donc,
0: oui, parce que là, tu chantais en anglais, là.
1: Alors, c'était un refrain en anglais avec des couplets en français.
0: En français,
1: c'était encore une période où j'étais quand même fort inspiré par tous les voyages et les rencontres internationales que j'avais faites. Avec évidemment l'envie de pouvoir transmettre mes idées dans ma langue avec un public avec le public belge mais toujours cet amour pour la musique anglophone évidemment.
0: Alors et par la suite tu rejoins un groupe.
1: Oui, Ouais, j'ai fait quelques concerts, un bon paquet de concerts, plutôt de cover, avec un groupe qu'on avait nommé Busy Friday.
0: Ouais.
1: Et d'ailleurs, avec un musicien qui est toujours un de mes acolytes sur scène, avec Jérôme Holweg. Et donc aujourd'hui, il m'accompagne sur mon projet perso en tant que musicien. Ouais.

0: Là où je vais, et c'est Romain Helvétius qui est notre talent belge du jour. On a eu l'occasion dans cette émission Talent Belge d'écouter tes créations. Et ce qui nous intéresse aujourd'hui, c'est ton dernier album Univers. Pourquoi Univers ?
1: Alors Univers, c'est finalement une manière de traduire toute l'expérience que j'ai pu vivre ces dernières années. C'est vrai qu'entre Chute Libre et Univers, il y a quelques années qui sont passées. Mais pour moi, écrire un album, c'est aussi prendre le temps de vivre les choses avant de pouvoir en faire des chansons. Et ces dernières années, j'ai énormément voyagé. J'ai découvert plein d'endroits sur Terre que je connaissais pas. Et ça m'a vraiment inspiré. Alors l'album est sorti avec un peu de retard parce qu'entre temps, j'ai eu quelques soucis de santé au niveau du dos et pas mal de stress. Et parce que voilà, ma vie de chanteur et de compositeur, elle se combine aussi avec une vie professionnelle un peu plus classique. Et c'est ça un petit peu la complexité du parcours de musicien. Et en même temps, c'est ce qui fait que j'ai un équilibre de vie qui me fait beaucoup de bien. Mais parfois, voilà, le stress prend un peu le dessus. Donc il a fallu me soigner et prendre vraiment soin de moi pour pouvoir livrer cet album dans les meilleures conditions. Et donc, il est arrivé avec un peu de retard, mais là, il est arrivé dans les meilleures conditions possibles et on y a mis vraiment toute l'énergie et on l'a préparé au mieux.
0: Voilà, Univers, un album de 6 titres. Quels sont les différents thèmes que tu abordes dans cet album, Romain ?
1: Mais dans cet album, il y a finalement pas mal de thèmes différents. Il y a une nostalgie avec des histoires amoureuses qui permettent parfois de tourner une page et de clore un chapitre, même si j'aime cette nostalgie aussi et ce côté un peu plus noir dans les chansons d'amour. Après il y a aussi des amours positives et avec le titre Tombé du ciel, il y a finalement ma première chanson d'amour positive, comme j'aime bien le dire. Et finalement, un peu cette preuve à moi-même que je suis aussi capable d'écrire des chansons joyeuses sur l'amour. Et alors finalement, Univers qui sort avec le single éponyme Univers et qui pour moi est finalement un peu le thème fédérateur de l'album, parce que c'est un thème qui touche tout le monde, c'est-à-dire la beauté du monde qui nous entoure et l'univers qu'on peut imaginer chacun à sa façon, qu'on voyage très loin ou qu'on voyage proche de chez soi, il y a des choses magnifiques à découvrir. Et finalement, l'univers, ça transcrit une envie de se dépasser avec l'horizon qui cesse de reculer, comme je le dis dans la chanson. C'est finalement une ode au dépassement de soi.
0: Alors, dans quelles conditions as-tu réalisé cet album, Romain ?
1: Alors les chansons, elles sont toutes nées dans mon salon au piano, donc de manière assez classique et conventionnelle, je veux dire. Mm-hmm. Et c'était pour moi aussi hyper important pour retrouver cette authenticité dans mes chansons et avoir vraiment un album qui me colle à la peau. C'était vraiment de le créer de manière complètement, sincère et de manière très très classique, quoi. Mon but était de faire des chansons qui restent. Et de travailler avec avec une grille d'accords, avec des notes de piano et des phrases qui viennent naturellement. Et puis après ça, d'aller en studio pour construire une prod qui dégage quand même des sonorités puissantes et qui mettent les émotions en valeur. Alors pour ça, on a été en studio avec Benoît Leclerc qui m'avait déjà accompagné sur le premier album. Et on a eu un super duo en studio.

0: J'aime à l'instant, interprété par Romain Helvétius. C'est notre talent belge du jour et nous explorons l'album Univers, son dernier coup de pinceau. Et parlant de coup de pinceau, il y a le single de l'heure, Là où je vais.
1: Ouais, alors Là où je vais, c'est une chanson que j'ai voulu mettre à l'album parce que j'avais envie de mettre des nuances dans ce projet et comme je me voyais évidemment, je me projetais sur scène. Je voulais vraiment un titre qui puisse me permettre de motiver le public et donner vraiment des nuances et de la dynamique sur scène. Parce qu'il y aura des morceaux plus piano-voix, un peu plus dans l'émotion. Et avec Là où je vais, j'ai vraiment envie d'emmener le public à bouger sur scène. Et c'était important pour moi de faire aussi un titre motivateur.
0: Alors, je sais que tu es un voyageur, tu as visité un tas de pays. Alors, je sais également qu'au niveau des langues, tu en parles plusieurs, mais tu as choisi de chanter uniquement en français sur cet album. C'est voulu ?
1: Ouais, c'est important pour moi d'être le plus proche possible de mon public et chanter dans sa langue en français, c'est quand même plus cohérent. Il y a déjà assez de concurrence comme ça en anglais, je pense, et donc c'est plus cohérent. Voilà, en anglais, il y a des anglophones qui le font mieux que nous. Donc voilà. Après, c'est vrai que j'ai quand même un titre qui est en anglais et qui est pas sorti sur les plateformes, mais qui est uniquement présent sur les formats physiques de mon album, c'est-à-dire en CD et en vinyle.
0: Oui.
1: C'est un titre qui s'appelle On Your Mind et qui est une traduction d'un titre en français que j'avais sorti sur le premier album. Et pour l'anecdote, qui est en fait le tout premier titre de tous ces titres que j'ai sortis, qui a été écrit même avant le premier single. Donc voilà, j'avais envie de lui faire honneur et de le sortir sur uniquement la version physique de l'album.
0: Une belle façon aussi de communier avec les francophones belges et surtout les Wallons.
1: Oui, c'est ça. Moi, j'adore chanter en français et transmettre des émotions que les gens puissent vraiment comprendre facilement. Après, l'anglais pour moi est une langue magnifique qui est très très musicale et donc c'est vrai que je ne laisse pas complètement de côté.
0: Alors, c'est 6 titres pour cet album Univers. Alors, un choix, lorsqu'on sait que le précédent album c'était 9 titres.
1: Oui, là ici cet album on le présente un peu plus comme un EP, même si au format physique, comme il y a le 7e titre en anglais, c'est clairement un album. Mm-hmm. Et en plus la version vinyle, j'ai fait un double album avec les morceaux de Chute Libre sur les deux faces. Mais simplement voilà, je pense que quand on crée des chansons, le but c'est pas forcément de remplir un album, c'est de dire ce qu'on a besoin de dire, de chanter les émotions qu'on a besoin de chanter avec des morceaux qui amènent des nuances et puis si le projet il est bouclé avec

0: écoute mes chansons partout dans le monde. Et donc, c'est drôle de voir que aujourd'hui, la deuxième ville où je suis le plus écouté sur Spotify, c'est Montréal. Et
1: Ouais.
0: donc, j'y étais d'ailleurs pendant les vacances. J'ai fait un voyage de 3 semaines au Québec. Et donc voilà, ouais, c'est super chouette de voir que la musique, elle traverse les frontières et que les gens nous écoutent partout dans le monde.
1: À ce qui me conduit à une question toute simple, comment vois-tu l'avenir de la musique belge, Romain?
0: Alors, l'avenir de la musique belge, bah déjà, je pense que la Belgique a plein de talents et la musique, elle traverse une période un peu compliquée, un peu particulière avec l'IA, avec une manière d'écrire qui est pas forcément la mienne pour le moment. Et donc j'espère que le futur trouvera une belle place à la création musicale authentique, évidemment. Mais en tout cas, je pense que voilà, il faut vivre avec son temps, il faut évoluer. Et puis, en tout cas, en Belgique, on a énormément de talents et j'espère que la Belgique, la Wallonie et notre région continueront à soutenir au mieux et même peut-être encore un peu plus les artistes émergents.
1: Et parlant des talents belges, Romain, quel est l'artiste avec lequel tu aimerais bien faire un duo, une collaboration?
0: En Belgique, bon, y en a beaucoup. Il y a les grands comme Stromae, évidemment. Et
1: Ouais.
0: maintenant, pourquoi pas, pour être un peu plus réaliste, pourquoi pas mon pote Benoît Leclerc avec son projet Léon. On s'entend super bien en studio et il faudrait que je lui propose à l'occasion de faire un titre ensemble.
1: En tout cas, merci beaucoup. Qu'est-ce qu'on peut te souhaiter pour la suite?
0: Plein de concerts, je pense, parce que là on a terminé la période, quasiment terminé la période promo et on s'en va sur scène. Et donc là, le but, c'est de retrouver les gens en live et c'est d'avoir un maximum de scènes pleines.
1: Et c'est Brahim Laleu qui aura l'occasion de te découvrir sur scène pour la sortie de cet album, durant le mois
0: Exactement.
1: d'octobre.
0: C'est ça, le 9 octobre. Donc ce sera le premier concert full band de la tournée. Le 9 octobre, on sera à Braine-l'Alleud au Centre culturel Pop. Donc on aura une super belle salle et donc j'ai vraiment hâte d'aller jouer là-bas. C'est un concert qui est programmé par la Maison de la Culture qui se charge de la billetterie et les liens se retrouvent évidemment sur tous mes réseaux sociaux, Instagram, Facebook et autres.
1: Alors, Romain, avant de se quitter, quel est ton coup de cœur dans cet album?
0: Alors mon coup de cœur, c'est un peu compliqué à dire parce que je pense qu'ils ont tous leur raison d'être et tous les morceaux me plaisent vraiment et je m'y retrouve vraiment très très fort.
1: Alors,
0: Après, c'est vrai que
1: en tout cas,
0: j'ai
1: tu en as six. On te dit, choisis une qu'on passera maintenant pour la fin.
0: ouais. Bah alors je pense que bah peut-être Univers vu que c'est celle pour laquelle j'ai décidé de donner le nom à l'album. Parce que
1: D'accord.
0: pour moi, Univers, c'est un peu une peinture musicale. J'ai essayé vraiment de retransmettre en fermant les yeux. J'ai essayé vraiment de m'inspirer des plus beaux paysages que j'avais vus lors de mes derniers voyages, notamment les aurores boréales en Scandinavie, en Finlande. Et donc j'ai essayé vraiment de retranscrire en musique les plus belles images que j'avais dans ma tête.
1: Talent belge, vous le savez, c'est l'étalage de la créativité en matière de musique en Belgique. Merci à Romain Helvétius qui était notre talent belge du jour. Romain, on se quitte avec ce titre Univers. Merci d'avoir été là pour nos auditeurs.
0: C'est moi qui vous remercie, c'était un plaisir.
1: À bientôt.
0: À bientôt.

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1: Soyez les bienvenus en ce mois de septembre dans notre émission avec Monseigneur Jean-Pierre Delville, évêque de Liège, qui m'a rejoint une nouvelle fois. Bonjour Monseigneur.
2: Bonjour Ralf.
1: Alors, aujourd'hui, vous allez nous présenter un saint, je dirais bien connu, parce qu'on cite souvent son nom quand on parle de l'Évangile notamment. Et dans la deuxième partie, on parlera du temps de la création dans lequel nous nous trouvons actuellement. Mais tout d'abord, Saint Matthieu, nous le fêtons chaque année le 21 septembre. Donc c'est un personnage juif, évidemment, lié à la Galilée, qui apparaît pour la première fois dans les évangiles synoptiques, où il est appelé soit Matthieu, soit Lévi. Il y est décrit comme un publicain percepteur d'impôts que Jésus appelle pour devenir un des 12 apôtres. Alors, racontez-nous un peu son histoire. Je ne sais pas si on connaît vraiment son histoire. Et évidemment, selon la tradition, il devient aussi l'auteur des évangiles. Mais il faut peut-être un peu nuancer, c'est ça?
2: Oui, forcément. Ce que l'on sait de Saint Matthieu, c'est à travers l'évangile de Saint Matthieu lui-même, ou éventuellement les citations concernant Matthieu dans les autres écrits du Nouveau Testament. Quant à savoir dans quelle mesure ce disciple Matthieu est en même temps celui qui rédige l'évangile portant son nom, ça c'est une difficulté qui relève de l'exégèse, quoi. Évidemment, si on regarde, on peut dire, la rédaction du texte évangélique de l'évangile de Matthieu, on constate que il considère déjà comme connu la chute de Jérusalem, prise par les Romains et par Titus en l'occurrence en l'année 69, et donc a été composée après 69. Il utilise l'évangile de Marc, parce qu'il y a pas mal d'éléments communs avec Marc, donc forcément il est postérieur à l'évangile de Marc. Bref, on peut attribuer la composition aux années 80 de notre ère. En ce sens-là, jusqu'à quel point cet écrit spécifiquement mathéen, qui a utilisé aussi par après des sources de Marc, après ses sources spécifiques à lui, dans quelle mesure cet évangile remonte-t-il alors aux disciples de Jésus, ça, on ne peut pas le savoir. Il y a forcément un espace d'une génération, puisque Jésus meurt vers les années 30, et ici la composition est attribuée aux années 80. Mmh. Mais c'est la composition finale. Il y avait des documents sur lesquels cette composition s'est basée. Mmh. Alors ces documents, c'est le spécifique de Matthieu, ce qu'on appelle en allemand le Sondergut, c'est-à-dire les textes spécifiques et uniques qui se trouvent seulement dans l'évangile de Matthieu. Alors ces textes-là, ils sont assez nombreux, hein. Il y a par exemple la parabole des ouvriers de la 11e heure que moi j'ai étudié, Matthieu chapitre 20, ne se trouve que dans l'évangile de Matthieu. Ce qui est spécifique à Matthieu, c'est tous les récits de l'enfance de Jésus autour de la figure de Saint Joseph. Le songe à Joseph, etc., la fuite en Égypte, ça ne se retrouve que dans Matthieu.
1: Les mages.
2: Et les rois mages, proprement dit, ça ne se trouve qu'en Matthieu. Et puis alors, ce qui est spécifique, c'est aussi le type de rédaction qui se réfère beaucoup à l'Ancien Testament. Donc dans Matthieu, il y a constamment des références à l'Ancien Testament pour dire que la personne de Jésus réalise ce qui s'était passé ou ce qui a été promis dans l'Ancienne Alliance.
1: Donc ce qui laisse penser que le public, les destinataires de cet évangile étaient plutôt les juifs convertis.
2: Voilà, donc l'évangile de Matthieu suppose l'Ancien Testament connu. Mmh. C'est des références à des prophètes, à d'autres écrits de l'Ancien Testament, bien connus du lecteur, qu'on ne se donne pas la peine d'expliquer en disant de qui il s'agit. Donc, le destinataire de l'évangile de Matthieu, c'est d'abord la personne juive qui connaît l'Ancien Testament. L'évangile est divisé en 5 grands discours de Jésus. Chaque discours a sa thématique. Il y a le discours sur la montagne avec les béatitudes, il y a le discours avec les paraboles, il y a le discours de mission, et ainsi de suite. C'est un ensemble de paroles de Jésus totalement continu, bien identifiable dans le texte. Et ces 5 discours font penser aux 5 livres de la loi, le Pentateuque, qui est le cœur de l'Ancien Testament. Donc c'est un élément supplémentaire qui montre la dimension juive, disons, de Matthieu. Quoi. Mmh. Donc voilà ce qu'on peut dire sur le texte lui-même et sur l'auteur, sans savoir s'il y a un ou plusieurs auteurs. Mais en tout cas, il est clair que dans la version finale, tout comme d'ailleurs sans doute dans le texte primitif, le destinataire est le monde juif.
1: Alors parlons du Matthieu qui apparaît dans les évangiles. Il paraît que c'était un juif, mais qui n'était pas bien vu parce qu'il était collecteur d'impôts.
2: Effectivement, donc Matthieu est un collecteur d'impôts. Il est appelé par Jésus alors qu'il est occupé à sa table de collecteur d'impôts à récolter de l'argent. C'est donc ce qu'on appelait un publicain. De Capharnaüm. La ville de Capharnaüm, c'était quand même un petit port actif et commerçant, donc il y avait de quoi récolter des impôts. Si donc il récolte les impôts, c'est qu'il s'y connaît en comptabilité. Donc il est, on va dire, lettré. Il sait lire, il sait écrire, il sait calculer. Inversement, il est peut-être mal vu des autres dans la mesure où justement les collecteurs d'impôts sont mal vus parce qu'ils se mettent au service de l'occupant romain, vu qu'ils transmettent l'impôt à l'occupant romain, tout en gardant une partie comme salaire pour eux-mêmes. Donc ils sont mal vus à double titre. D'une part, on considère qu'ils mettent trop dans leur poche, et d'autre part, on considère